0: D'ailleurs à la chronique consacrée sur l'histoire du château du Barrou. Et là, donc, André Vaison de Pradène va se lancer dans une reconstruction titanesque. À l'époque, pas de subvention, pas de mécénat, hein, tout est assez frais. Et sur 10 ans, il fait travailler 10 maçons pendant 10 ans. On va consolider les murs, refaire les toitures, dégager les salles, restaurer les escaliers. Il va redonner une silhouette, une sorte de colonne vertébrale à ce château qui domine les dentelles. Et c'est ce gros travail, notamment la nouvelle toiture en béton, qui va permettre au château du Barrou de survivre lorsqu'il y aura un second incendie en 1944 pendant la Seconde Guerre mondiale. Sans ces travaux-là, eh bien, le château qu'on visite aujourd'hui n'existerait plus. Et puis il y a aussi cette autre facette moins connue. André Vaison de Pradène était un passionné de préhistoire. Ses travaux aujourd'hui font encore référence. En fait, il a longuement étudié les ateliers préhistoriques autour de Murs grâce aux paysans qui lui rapportaient leurs trouvailles contre quelques pièces. Une grande partie aujourd'hui de sa collection a été donnée au musée d'Orsay. Et c'est loin d'être fini, hein. Aujourd'hui, une biographie est actuellement en préparation par son petit-fils Jean-Baptiste Vaison, en collaboration avec un archéologue. Mais la vie d'André, elle, se termine tragiquement. Il meurt accidentellement à Paris, intoxiqué au monoxyde de carbone dans son appartement, avec son épouse et sa fille. Seul son fils survit, et c'est ce fils qui va prolonger l'esprit du père en protégeant les propriétés familiales. Et aujourd'hui, donc, c'est son petit-fils Jean-Baptiste, avec Fanny, qui poursuivent, eh bien, cette histoire au Barrou, notamment avec la création du premier whisky du Vaucluse, élaboré à l'intérieur même du château.
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2: Aujourd'hui, je me trouve à Châteauroux. Je suis devant un gîte de France, plus connu sous le nom de Porte de la Vieille Prison. Mais alors, pourquoi ce nom? Eh bien, vous allez le savoir tout de suite.
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2: Je suis avec Amélie Bourmeau-Binard, guide conférencière à l'Office de Tourisme de Châteauroux. Bonjour Amélie.
4: Bonjour.
2: Bon, alors, on s'en doute un petit peu, hein, de ce que c'était avant.
4: Oui, c'est ça. Alors, entre le nom et l'apparence, alors, on est vraiment avec un gîte de France aujourd'hui, hein, mais il n'y a pas de doute, hein, autrefois, c'était une porte. Mais pourquoi porte de la vieille prison et porte de quoi aussi? En fait, c'était la seule et unique porte d'entrée pour entrer dans la cour du château Raoul. Et oui, hein, quand on passe cette porte, on arrive au niveau du château Raoul, qui est encore là aujourd'hui. Et cette porte de la vieille prison, à la base, s'appelait la porte Saint-Martin. Et c'était la seule porte d'entrée. Donc, on voit encore aujourd'hui, au niveau de cette porte, déjà, on a l'arcade de la porte, mais au niveau de l'arcade, on voit une sorte de rigole, qui est l'emplacement de l'ancienne herse. Ces grilles qui étaient souvent en métal ou en bois et qui permettaient de protéger. On voit aussi encore les gonds. Alors, quand on voit la taille, hein, vous voyez, ils sont imposant, ce qui montre la taille de la porte en bois. Et puis quand on passe cette porte, on est dans un petit chemin très étroit qui était aussi un des systèmes de défense pour arriver dans le château.
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4: Et donc pourquoi porte de la vieille prison? Dans les années 18e, 19e siècle, petit à petit les remparts sont détruits. Parce qu'on avait des remparts qui entouraient le château mais aussi la ville. Donc la plupart des parties des remparts ont été complètement détruites. Il n'en reste plus grand chose aujourd'hui. Mais cette porte, elle a été préservée parce que la salle des gardes qui se trouve donc dans la partie haute au-dessus de l'arcade, eh bien elle a servi temporairement de prison. Donc on l'appelait la porte de la prison. Mmh. Et puis quand il y a une autre prison qui a été construite, eh bien c'est devenu...
2: Il faut différencier.
4: Exactement. Mmh. La porte de la vieille prison. Et aujourd'hui, bah, cette ancienne salle des gardes, cette ancienne prison, c'est tout simplement un gîte de France.
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1: 6h19, c'est votre rendez-vous les gens d'ici. Tous les jours, nous mettons en lumière une personnalité qui fait briller notre région. Elle se confie au micro de Romain Bruno et aujourd'hui, sortez vos crayons de couleur. À l'honneur, une personne qui, grâce à son invention, transforme les dessins de vos enfants en véritables dessins animés. Direction le 11e arrondissement pour retrouver Romain Bruno. Romain, vous êtes avec cette créatrice de génie.
2: Eh oui, je suis avec Claire Failly. Elle est artiste et auteure. Claire, bonjour.
3: Bonjour.
2: Vous donnez vie aux dessins des enfants avec cette collection de livres. Cahier de dessin animé. On ouvre ce livre. Qu'est-ce qui se passe? Expliquez-nous un petit peu votre idée.
3: Alors, c'est magique, ça marche très simplement. C'est un livre à lire et colorier qui se transforme en dessin animé. Je colorie ma page, je la prends en photo à travers l'application Bling Book et instantanément, mon coloriage se transforme en dessin animé qui me raconte une histoire. La page d'après fait la suite du dessin animé et quand on a tout colorié, ça crée un dessin animé complet de 4 minutes pour les petits livres, de 8 minutes pour les grands livres qui raconte une histoire continue.
2: Il y a plein de thèmes.
3: On a plein de thèmes, on a par exemple les sciences avec les dinosaures ou la mer, on en a sur les contes avec les fables de La Fontaine, on en a sur les héros avec le petit prince, le petit Nicolas, les Schtroumpfs, etc. Et puis on en a sur les artistes avec Monet, Van Gogh, Picasso et plein d'autres.
2: D'où vous est venue cette magnifique idée de cahier de dessins animés?
3: L'idée de départ, c'était de donner un nouveau souffle au livre sans le remplacer. Et là, on va ramener la force du numérique avec la force du travail de l'auteur et qui rassemble les générations, puisque on travaille même avec des EHPAD. On a 300 EHPAD en France qui utilisent nos livres pour faire colorier les grands-parents avec les petits-enfants de passage. Tous ensemble, ils créent des dessins animés.
2: J'ai même entendu dire que ça va encore plus loin que l'animation du dessin, puisque même l'enfant qui colorie peut apparaître au final dans le dessin animé.
3: C'est ça qui est formidable, c'est qu'une fois qu'on a fait son dessin animé, l'enfant peut aussi, avec l'application Bling Book qui est gratuite, faire un selfie et même enregistrer sa voix. Et là, il devient le héros du dessin animé. C'est lui l'acteur. Il va répondre aux questions que ses propres coloriages lui posent. Donc, il écoute l'histoire qu'on lui raconte ou bien, en plus, il peut raconter la sienne et jouer tel un acteur.
2: Une idée comme ça, création de ce cahier de dessins animés, c'est forcément récompensé.
3: Alors, nous avons été récompensés par le concours Lépine. On a eu la médaille d'or du concours Lépine en 2018. Donc, merci pour la médaille d'or.
2: Cahier de dessins animés, Blink Book. On avait avec nous Claire Failly. Merci Claire.
3: Merci beaucoup.
2: Maintenant, je vais prendre mes petits crayons de couleur et je vais m'attaquer à créer un dessin animé. Promis, je déborde pas en plus.
3: Ah, si vous débordez, c'est pas grave, puisque la technologie va reconnaître le dessin. Et donc, au final, le résultat est très beau, même si l'enfant de 3 ans a gribouillé son dessin.
2: J'ai 40 ans.
3: Ça marche aussi.
1: Merci beaucoup Romain Bruno et merci à votre invité Claire Failly, artiste et auteur des cahiers de dessins animés. Et pour voir ce que ça donne, et c'est vraiment très étonnant, n'hésitez pas à les retrouver dès maintenant. La vidéo étonnante de ce cahier animé filmé par Romain sur nos réseaux sociaux, Instagram et Facebook, ici Paris-Île-de-France. Vous tapez ça dans la barre de recherche et vous allez nous trouver très très vite.
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4: Wikizef, petit guide à l'usage des étrangers du sud du péage d'Arras en vacances dans notre belle région.
5: Votre cousine a décidé d'organiser son anniversaire, seulement les temps sont durs. Elle voudrait réunir la famille, mais faire ça à moindre frais. Vous savez, les réceptions dans les grandes familles, ça fait vite cher, hein. Rien que la famille proche, ils sont 25. 2-3 cousins en plus avec les gosses, on monte vite à 50. Alors elle a une idée. Elle se dit, je vais faire à manger des pentières au four avec des saucisses au barbecue. Et ils ramèneront chacun une ou deux bouteilles. Et là, votre cousin, il dit, Vadius, ça va faire une paire de bouteilles. Ne paniquez pas, Wikizef est là pour vous aider. Votre cerveau s'est mis en route à essayer de compter. Et vous ne parvenez pas à trouver comment une trentaine d'adultes, en ramenant une ou deux chacun, voire trois, on arrive à une simple paire.
4: Définition.
5: Une paire de bouteilles. Beaucoup de bouteilles. C'est simple, hein. Mais attention, quand on dit une paire de bouteilles, c'est quand on sait qu'il va y en avoir beaucoup, peut-être même de trop, mais on ne sait pas combien. Et en acceptant ce qui va par paire naturellement, les chaussures, les tototes, les chaussettes, les prunes et les jumeaux. Par contre, à un colloque de jumeaux, on peut dire, des jumeaux là-bas, il va y en avoir une paire. Et si on va par là, dans le dressing de votre femme, je suis sûr que des chaussures, il y en a aussi une paire.
4: Exemple.
5: Une paire de manifestants selon la police, une belle paire de manifestants selon les syndicats. Je crois qu'on a fait le tour. Depuis le temps des Wikizef, je crois, j'en ai fait une paire, je suis sûr.
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2: Pierre Nus s'installe pour les astuces de sa mamama. Bonjour Pierre.
6: Guten Morgen, Hubert. Salut, Bissam.
2: Info pour celles et ceux qui viennent de découvrir peut-être une rayure sur un de leurs meubles.
6: Hop là, je vais d'en passer. Oui, ça arrive, hein. Une dent de chien, une griffe de chat, un jouet de bébé. Les roues des camions en plastique, ça laisse des traces des fois. Bon, un petit choc, ça peut parfois abîmer vos meubles préférés, mais ma mamama m'a rassuré. Elle m'a dit d'acheter des noix. Alors c'est pas parce que je porte le même patronyme que j'en fais la promotion, mais le cerneau de noix est riche en huile et graisse naturelle. Mais c'est l'intérieur de la noix, car n'y allez pas avec la coquille pour frotter sur le meuble, ça va empirer les choses. Vous frottez le cerneau directement sur la rayure en allant dans le sens du grain du bois. Bon, vous faut un peu frotter, hein.
2: Vous frottez longtemps. Un petit peu quand même.
6: Voilà, faut que l'huile sorte. Et il faut laisser agir l'huile pendant environ 5 à 10 minutes pour qu'elle pénètre le bois. L'huile libérée va dans la rayure, ça aide à nourrir le bois sec qui est exposé par la rayure. Et surtout, les pigments naturels de la noix vont aider à teindre la rayure. Et ça va mieux correspondre à la couleur du bois qui l'environne, ça la rend beaucoup moins visible, cette rayure. Ensuite, vous laissez agir, vous essuyez l'excès d'huile avec un chiffon doux et propre, n'y allez pas avec le côté vert de l'éponge, Gal, et vous lustrez légèrement la zone. Alors ça fonctionne beaucoup mieux sur les rayures peu profondes et sur les bois dont la couleur est proche de celle du cerneau de noix, donc un brun assez clair. Les meubles verts ou rouges, vous oubliez.
2: Oui, bah,
6: merci ma maman. Oui.
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1: Itinéraire bis à Saint-Fargeau cette semaine. Aujourd'hui, j'ai décidé de m'arrêter chez Europe Militari. Antoine Guyot, bonjour.
2: Bonjour.
1: Europe Militari, c'est quoi Antoine ?
2: Europe Militari, c'est une entreprise que j'ai créée il y a plus de 15 ans, l'année de mes 20 ans, et où nous rachetons du matériel militaire aux armées françaises, que nous reconditionnons et que nous vendons majoritairement à l'export.
1: Ici, on ne parle pas de surplus militaire. Hein.
2: Non, on ne parle pas de surplus militaire parce qu'on ne vend pas d'accessoires, d'habits, de treillis ou autres. Nous, on stocke des véhicules et de la pièce détachée.
1: On peut donner une idée à nos auditeurs, combien de véhicules, qu'est-ce qu'on a comme véhicule également ?
2: La gamme de véhicules va de la moto au blindé, en passant par les véhicules logistiques. Tout dépend des flux entrants et sortants, mais on peut stocker en moyenne entre 500 et 800 véhicules.
1: Voilà. Qui sont vos clients ?
2: Pour les petits véhicules, on a beaucoup de clients, agriculteurs, chasseurs, résidents secondaires pour ce qu'on appelle les Peugeot P4, un petit véhicule polyvalent 4x4. Ça, on en vend, c'est constant, on en vend une soixantaine par an en France depuis une quinzaine d'années. Et tout le reste, c'est l'export. C'est l'export hors Europe, donc pour des pays souvent en voie de développement, majoritairement en Afrique, où les routes sont totalement impraticables et où on a besoin de véhicules rustiques à forte motricité, donc 4x4, 6x6, et qui ont fait leurs preuves pendant leur service aux armées pendant maintenant plus de 35 ans. Et que, d'ailleurs, l'armée française a toujours ces véhicules-là, qu'elle reprolonge sans cesse parce que ce sont de bons véhicules. Voilà.
1: Vous fournissez en temps de guerre ? Mais vous fournissez également après, en temps de paix.
2: Oui, effectivement, nous avons plusieurs clients, dont l'ONU, qui a plusieurs bataillons et détachements partout dans le monde, et notamment en Afrique. Et effectivement, on intervient, on leur vend des véhicules, sont sans électronique, à forte motricité, qui peuvent aller partout, et y compris la pièce détachée.
1: L'armée française est client également chez vous ?
2: Oui, absolument. Alors nous, on achète depuis longtemps à l'armée française, quand elle vend, donc on achète, on stocke beaucoup de choses. Et il arrive quand même, parfois, effectivement, elle ait besoin, alors pas forcément de véhicules, mais de pièces détachées, parce que le véhicule ne va pas sans la pièce détachée, et on a développé, on a fait fabriquer énormément de pièces détachées, et quand on peut rendre service à l'armée, on le fait. Voilà.
1: Oui, ça c'est un autre marché, c'est la pièce détachée également chez vous. Hein.
2: Et oui, vous pouvez pas décemment dire à un client, quel qu'il soit d'ailleurs, français ou à l'export, qu'on vous vend un véhicule et que vous n'avez pas la pièce pour le réparer, ça n'a pas de sens. Donc il faut ce qu'on a développé depuis 6 ans, une vraie infrastructure avec du palettier, un magasinier, et donc on a un vrai service de pièces détachées, on exporte tous les jours, on envoie palettes, petits colis, ainsi de suite.
0: Voilà. 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
1: Itinéraire bis à Saint-Fargeau cette semaine, et aujourd'hui j'ai décidé de m'arrêter à la boutique Ardici. Aurélie Boulomier, bonjour.
3: Bonjour.
1: Cette boutique Ardici, Aurélie, expliquez-moi, elle est juste à côté ou dans l'office de tourisme de Puisaye-Forterre ?
3: Elle fait partie intégrante de l'office de tourisme de Puisaye-Forterre depuis 2021. Anciennement, c'était un espace d'exposition et on a décidé de créer un espace dédié à l'artisanat d'art local qui est une réelle identité de la destination touristique et de la Puisaye-Forterre. On compte plus de 130 artisans d'art installés en Puisaye-Forterre, ferronniers, encadreurs d'art, céramistes évidemment. C'est l'identité artisanale locale, des luminaires en papier, des travaux de couture, récemment découvert du dessin à la loupe et le mobilier en béton.
1: Comment vous choisissez les artisans que vous exposez ici ?
3: On lance un appel à candidature à la base de données des artisans d'art qu'on a créé avec la communauté de communes. Et à cet appel de candidature répondent environ une quarantaine d'artisans d'art. Et on les insère soit dans la boutique de Saint-Fargeau, soit dans la boutique de Saint-Amand-en-Puisaye.
1: Alors ici par exemple, autour de nous, quels sont les artisans d'art ? Allez, on va en citer quelques-uns. Je vois de très très beaux luminaires juste en face de moi.
3: Effectivement, Ale Casanova qui est basée à Toussy, l'atelier galerie, est là en permanence avec ses luminaires. Elle est la seule sur le territoire à créer ce type d'objet d'art. On a également Isabelle Delin, céramiste en puisaye nivernaise et formatrice au CNIFOP. Coralie Rago, qui est couturière sur le petit village de Trény. Pour la première fois, nous accueillons Annie Carcaillon, qui fait du dessin à la loupe.
1: Et puis des meubles en béton, c'est étonnant ça.
3: C'est assez étonnant, c'est assez exceptionnel. C'est Rudy Baucher, la bétonnerie à Aiglonie.
1: J'imagine que les expositions ventes qui se font ici, elles tournent.
3: On décline 3 sessions d'exposition par an. différents. On a novembre, mars, avril, juillet et août, octobre.
1: On est à quelques jours de Noël. Ici, on peut trouver un cadeau original et à tous les prix.
3: Oui, effectivement. Et réalisé localement, c'est ça l'important.
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1: Itinéraire bis à Saint-Fargeau cette semaine et c'est la pause gourmande, comme chaque semaine. J'ai choisi de m'arrêter chez Fléchet, pâtissier, chocolatier, glacier, biscuitier. Mélanie, bonjour.
5: Bonjour.
1: Cette maison, est-ce que vous pouvez nous la présenter ?
5: Alors, c'est mes beaux-parents qui ont créé donc la maison Fléchet, donc Monsieur Patrick Fléchet et Madame Lucette Prost. Donc il y a 34 ans de ça. Ensemble, ils ont tout d'abord repris le côté juste pâtisserie. Ça s'est agrandi après un salon de thé et dernièrement, en 2019, ils ont ouvert donc le côté boutique des spécialités où là on peut retrouver tous nos produits ainsi que des produits locaux, régionaux pour agrémenter un peu, faire des paniers garnis, tout ça.
1: Nous sommes dans cette boutique qui est magnifique, avec, on est à quelques jours de Noël, pas mal de chocolat et autres gourmandises. Il y a des pièces très particulières que vous faites pour Noël ?
5: Oui, alors bon, la pièce maîtresse que j'adore, c'est le sapin qu'on fait en chocolat au lait ou chocolat noir dans sa belle petite boîte avec son beau petit nœud. Après, on fait toujours les bonbonnières de différentes manières, en forme de cabosse, en forme de bonbonnières rondes et ovales, qui ont chacune leur particularité de garniture. Après, on peut retrouver le croquet phare des fêtes, c'est le croquet de Noël. C'est un biscuit, donc comme les croquets qu'on fait habituellement, qui est très tendre et friable en bouche, mais avec des épices de Noël dedans, des amandes, de l'abricot et de la figue. Et ça peut très bien accompagner le foie gras comme un petit thé ou un petit café.
1: Vous parlez des croquets, c'est l'une des spécialités de la maison avec le macaron de puisée, c'est ça ?
5: C'est ça. Alors on a les croquets tendres qui sont sur différentes versions, noisettes raisins, mandes orange, citron, chocolat, cranberry ou noix. Et on a le macaron de puisée qui est là vraiment le produit phare de la maison. Donc une macaronade à l'ancienne aux amandes, très moelleuse sur un petit biscuit sablé.
1: Et on ne donne pas la recette, c'est un secret de fabrication.
5: C'est ça, c'est un secret de fabrication, à part Monsieur Fléchet, donc père et fils qui connaissent la recette, sinon personne ne la sait, même pas moi, je sais juste les ingrédients, mais je ne sais pas la recette exacte.
1: Dites-moi Mélanie, quand on vit dans un univers aussi gourmand, est-ce qu'on résiste encore ?
5: Pas toujours, ça dépend. Bien sûr, on a tous nos petites faiblesses. Moi, ça va être le chocolat, ça va pas être forcément les biscuits. Mais bon, après, il faut quand même goûter un peu pour pouvoir conseiller le client.
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1: Itinéraire bis à Saint-Fargeau cette semaine et à quelques jours de Noël. Eh bien, il fallait que je vous parle. Je suis à Château de Cartes, la boutique Château de Cartes à Saint-Fargeau. Yanis, bonjour.
6: Bonjour.
1: Le Château de Cartes, Yanis, c'est quoi ?
6: Le Château de Cartes, donc, c'est une boutique où vous trouverez des jeux de société, principalement, des jouets, un peu de jouets pour les petits, pour premier âge. Vous trouverez également aussi quelques produits cadeaux, comme des bougies de charrue.
1: Ces jeux de société, moi je suis restée à l'époque du Monopoly. Il y a eu une grosse avancée dans ces jeux de société.
6: Ah oui, complètement, effectivement. Donc l'avancée a commencé dans les années 2000 déjà, où de nouveaux jeux comme Catan, qui ont révolutionné le genre, sont arrivés. Et depuis, en fait, ça n'a pas arrêté de s'accroître. En fait, chaque année, on a une quantité phénoménale de jeux de société qui sortent. Ça n'arrête pas. Donc maintenant, il y en a pour tout le monde. En fait, ce qui est bien, c'est qu'il y en a pour tout le monde, tous les âges, des joueurs, des non-joueurs, des enfants, des personnes âgées. Tout le monde y trouve son compte, en fait, maintenant.
1: Il y a combien de jeux ici, dans cette petite boutique sous la porte d'entrée de Saint-Fargeau ? Est-ce que vous les avez comptés, Yanis ?
6: Il y en a environ dans les 400 ou 500, ça dépend du roulement en boutique, mais oui, on doit être dans ces eaux-là. En tout cas, du nombre de références depuis le début qu'on a ouvert cette section, oui, il y en a eu beaucoup en tout cas.
1: Et ça veut dire que chaque jeu, vous le connaissez. Vous connaissez les règles, à qui il peut s'adresser.
6: Alors, on essaie d'en connaître le maximum possible. Une grosse partie des jeux qu'on propose, effectivement, on essaie de les connaître. On en a testé une partie. On ne peut pas tout tester non plus, c'est impossible. Mais évidemment, ce qu'on ne peut pas tester, on se renseigne dessus, on regarde des vidéos, on se renseigne vraiment sur les jeux, qui nous permet après, effectivement, de conseiller au mieux tel jeu pour telle personne.
1: En fait, les jeux qui sont là devant moi, j'ai l'impression que je ne les vois qu'en boutique et dans des boutiques comme la vôtre, qui sont spécialisées.
6: Alors oui, effectivement, ce qu'on essaie de faire en boutique, dans la nôtre, comme la nôtre, c'est de proposer des jeux qu'on ne trouve idéalement pas en hypermarché ou dans, on va dire, les boutiques un peu, voilà, hypermarché classique. On essaie de proposer des jeux qui ne sont pas forcément connus du public et qui, justement, méritent de l'être.
1: Il y a des jeux pour tout le monde.
6: Ouais, il y en a pour tout le monde. C'est ça qui est bien maintenant, c'est qu'en fait, tout le monde peut y trouver son compte.
1: Contrairement à Internet, le jeu, ça rassemble. C'est ça qui est important à dire aussi.
6: Ah, complètement, oui. L'avantage, c'est qu'on passe de très bons moments en famille, entre amis. Alors, on vit des sacrés moments qu'on ne vivra jamais forcément sur Internet.
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1: Itinéraire BIS à Saint-Fargeau cette semaine. Et aujourd'hui, eh bien, j'ai décidé de m'arrêter dans un endroit totalement merveilleux. C'est le théâtre du Picuccio. Florent Amar, bonjour.
7: Bonjour.
1: Ce théâtre, racontez-moi son histoire.
7: Son histoire, elle a démarré maintenant, oh là là, il y a 20 ans. En ce qui me concerne,
1: ouais.
7: J'ai repris cette salle qui était une salle de cinéma à l'époque et je suis arrivé avec l'envie de transmettre du livre théâtre. Et du coup, on a commencé à monter une pièce, deux pièces, trois pièces, quatre pièces. Ça a touché des enfants, des adolescents et des adultes. Et aujourd'hui, je suis plus axé sur les adultes, c'est vrai. Mais ce théâtre est merveilleux parce qu'il est parti de zéro. Et que maintenant, il a une petite histoire et qu'il y a des gens qui l'envient.
1: Effectivement, là, on est juste derrière le château, dans un endroit assez magique. Lorsque vous avez poussé la porte de ce tout petit théâtre, qu'est-ce que vous vous êtes dit ?
7: Tout de suite, il y a une harmonie entre le bois, l'ambiance et la disposition de la salle qui offrait, juste pour celui ou celle qui avait un peu d'imagination, de quoi faire, puisque ça fait 20 ans que ça existe. Voilà. Et qu'il y a eu 21 comédiens qui déambulaient sur cet espace qui est magnifique, qu'on appelle la scène.
1: Vous avez commencé avec des ateliers pour les enfants. Aujourd'hui, vous m'avez dit que ce sont plutôt les adultes qui viennent à vos ateliers. Que viennent chercher ces gens dans vos cours de théâtre ?
7: Au début, le plus souvent, ils venaient chercher, régler un peu des comptes avec une certaine timidité. Pour les parents, il y avait deux versions. Ils me prenaient pour un orthophoniste, pour être honnête, pour certains. Et en plus, je pouvais permettre de sortir d'une inhibition, de bouger, de calculer, de mieux phraser, de mieux s'exprimer. Donc, du coup, voilà, il y avait cet aspect-là. Pour d'autres parents, c'était plus radical. C'est moins cher que le cheval, c'est moins cher que le tennis. C'était aussi bête que ça. Mais c'était génial parce qu'il permettait quand même à des gamins d'aller voir une activité. Par contre, pour les adultes, eux, ils venaient chercher quelque chose de différent. Déjà, du plaisir.
1: Au bout de 20 ans, Florent, vous avez créé de vraies générations.
7: Ouais, il y a eu de tout. Il y en a qui sont devenus artistes, d'autres qui ont ouvert des portes du conservatoire, d'autres qui produisent, d'autres qui font de la scénographie. Puis j'en ai qui deviennent des merveilleux comptables, des merveilleux bouchers. Il y a eu de tout, mais ça a permis vraiment d'impulser, de gagner en assurance pour certains, de découvrir le plaisir du mot, du verbe. Si jamais un jour je devais faire la fête avec tous ceux qui sont passés au Picuccio Théâtre, je crois que ça ferait une bonne moitié du village.
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5: Là, je suis dans la rue du Port et je m'apprête à aller prendre un cours de pâte à pizza. Atelier pizza chez Oncle Héraclite. C'est parti. Bonjour, mon oncle.
8: Bonjour.
5: Alors, on va apprendre à faire des pizzas, c'est ça ?
8: L'atelier dure grosso modo 1h30, 2h et on va étaler notre temps entre théorie et pratique, grosso modo à 55 ans.
5: Est-ce qu'on apprend à faire voler la pâte sur un doigt ?
8: Non, pas vraiment, parce que ça, c'est joli pour le show, mais ça sert à rien.
5: Voilà nos apprentis pizzaïolo, Aurélien et Blandine.
9: Bonjour.
5: Bonjour Blandine.
10: Bonjour.
5: Alors, prête à faire voler les pizzas ?
9: Bah ouais, j'espère.
5: Qui est-ce habituellement qui cuisine plus quand même ?
10: C'est lui. Ah oui, c'est pas pour rien que c'était pour lui le cadeau.
5: Oui, ah, c'était un cadeau ?
9: Oui, c'est un cadeau qu'on m'a offert, que j'ai demandé.
8: Le premier conseil de cet atelier, il n'y a pas de magie. Votre matière première, c'est la farine. Donc si vous prenez une farine de mauvaise qualité, vous aurez un résultat de piètre qualité également.
9: Comment choisir une farine de bonne qualité ?
8: Moi, ce que j'entends par farine de qualité, c'est préférablement une farine artisanale. Et c'est encore mieux si elle est locale, ce qui est mon cas ici. C'est une farine qui vient du moulin de la Ribère à Cournon. Donc un moulin à la fois artisanal et local.
5: Pour une pâte à pizza, plus le thé est bas, finalement mieux c'est.
8: Ouais, c'est exactement ça, ouais.
9: Alors moi je fais ça avec de la litière d'habitude.
8: Laisse-la.
9: Ah, je la laisse pas ça.
5: Je fais ça avec de la litière d'habitude. Je crois pas.
8: C'est exactement comme la pâtisserie, ouais. Il faut être précis.
5: Rigoureux sur les doses.
8: Exactement, ouais.
9: Bah c'est bon. 126,01. Blandine ?
10: Oh non, TP de chimie. Parce que là, on discute, mais...
9: Tu vas le passer comme moi.
8: Alors, il n'y a pas de bonne ou de mauvaise façon de pétrir. La seule chose que je vous demande, c'est on pétrit toujours à une main. On garde toujours une main propre au cas où. Okay. Et la deuxième chose, ça va être de venir, une fois que vous avez une pâte à peu près homogène, de venir rabattre un petit peu le pâton sur lui-même. Quand vous êtes en train de faire votre pétrissage, vous êtes en train de faire une chose très importante, c'est que vous êtes en train de structurer votre réseau de gluten.
9: Ouais, la mienne est plus ratée.
11: Bon alors, quelle pizza on va faire?
10: Moi j'ai toujours un faible pour les chèvres miel, donc je pense que ça va partir sur une cabrette.
9: Moi je vais rester sur un grand classique, ce sera la reine.
8: On va faire plaisir à Patricia, si jamais vous voulez la faire
11: Quand même, je suis pas venue pour rien.
8: La côte, comme ça, et hop.
11: Là on est dans le clan pizza trottoir.
8: Ah ouais, trottoir épais, effectivement.
11: Trottoir épais. Ouais.
8: En fait, moi j'ai une mie qui est assez dense et assez structurée, avec un trottoir justement...
11: Très boulanger, quoi.
8: Voilà, exactement.
11: Il y en a une qui plaint pas la crème là-bas au fond.
10: Non.
9: Bah là, on fait vraiment sa pizza. Voilà. Là, pour le coup...
11: Là, c'est de l'amusement.
9: On peut prendre le supplément je sais pas quoi à 1€. Hop, ouais. Là, on peut le prendre.
11: Avant cet instant...
9: Magique.
11: Magique. Une vraie pelle de pizzaiolo, mettre sa pizza dans un vrai four de pizzaiolo, c'est là quand même qu'on ressent une petite émotion.
9: Une petite pression, surtout. Parce qu'il faut pas faire tomber sa pizza, faut pas péter le four.
11: Ce serait dommage avec tout ce boulot. Oh là là, ça, c'est joli, plaisir, là, hein. Ça montre. Regardez-moi ce chef d'œuvre.
10: Super vite.
9: Elles ont des beaux trottoirs.
10: Ah oui. Et ça fait bleu, bleu, bleu, bleu, bleu, bleu.
11: Bon, allez, je vous laisse sur ce.
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10: Bonjour Olivier, on parle donc de cuisine aujourd'hui?
12: Tout à fait, et on fait un viron du côté du nord du département. Bonjour les amis, petit tour du côté du pays rouennais aujourd'hui. Comme on y dit là-bas, la gastronomie c'est très important à Rouen, vous en avez peut-être écouté parler. Sur le plan linguistique, le Y pronom neutre, on y aime bien dans le nord du département. Et je vous rappelle que le verbe entendre n'existe quasiment pas. À Rouen, on écoute. Donc vous avez peut-être écouté parler de l'importance de la gastronomie là-bas. Alors la figure tutélaire, c'est la maison Trois Gros, 3 étoiles au guide Michelin. Le restaurant tenu à partir de 1930 à Rouen par Jean-Baptiste Trois Gros et son épouse Marie, puis par leurs fils Jean et Pierre, et enfin par leur petit-fils Michel.

0: Les pralulines, ils en font tellement qu'il faut qu'ils prennent très tôt le matin. Prendre, ça peut vouloir dire embaucher, commencer le travail dans le parler rouennais. Alors, attention quand même avec les papillotes et les pralulines, hein, si vous avez une chemise blanche, parce que vous pouvez vous faire une catole, c'est-à-dire une tache. Par contre, après avoir mangé, vous aurez la caisse. À d'autres termes, vous serez en forme. Les ch'tis, ils adorent. Oui, à Rouen, on parle volontiers de ch'tis pour désigner les enfants. Ne pas confondre avec le ch'timi du Schnorr. Un événement incontournable de la région rouennaise, c'est Rouen Table Ouverte, RTO pour les intimes, dans lequel gastronomie et spectacle vivant se rencontrent pour le plaisir des papilles, des yeux et des oreilles. Un autre grand rendez-vous, c'est le Salon de la Gastronomie, organisé par le comité des fêtes au Coteau et qui se tient depuis quelques années dans la grande salle du Scarabée à Riorges. On y propose le meilleur de la production d'une centaine d'exposants et leur savoir-faire. Et même si ça pleut, et si la pluie vous y craignez, comme on dit volontiers à Rouen, c'est-à-dire si vous n'aimez pas ça, vous serez bien à l'abri au Scarabée. Au Scarabée, on peut s'étendre, mot du patois rouennais qui veut dire se réchauffer. Voilà, voilà.
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1: La Lorraine regorge de trésors et elle ne le sait pas assez. Des villes, par exemple, qui sont superbes et riches en histoire, parfois à un jet de pierre de chez soi et qu'on ne pense pas toujours à aller voir au moins le temps d'une balade. Vic-sur-Seille est de celle-là. Une cité de caractère en terre mosellane, à moins d'une demi-heure de Nancy, au cœur du riche pays du Saulnois, le pays de la verdure et du sel. Un sel qui a fait la fortune des Gaulois des environs, puis des Romains, puis des évêques de Metz, puis des ducs de Lorraine. Il faut dire que le sel, autrefois, c'était l'or blanc. C'était le seul moyen de conserver longtemps les aliments, la viande notamment. Alors, qui avait la main sur le sel, avait la main sur les réserves. De cette époque très riche, Vic a su garder le meilleur, un patrimoine qui raconte une histoire. Le château des évêques a gardé la porte fortifiée, qui continue d'impressionner ceux qui la découvrent, elle qui prend ses racines au Moyen-Âge, mais qui a tellement bonne mine, parce que la ville en prend bien soin, il faut le dire, tout comme elle prend soin des batraciens qui vivent dans les anciennes douves, qui sont protégés et qui pourraient vous dire en langage grenouille que la Vic est belle, si j'ose dire. Il y a aussi le bel hôtel de la Monnaie, construit à peu près au moment de la bataille de Nancy. Il a donc 550 ans, à peu de choses près, un bâtiment coiffé d'un étonnant balcon en bois qui fait tout le tour. Et dans lequel vous trouverez d'ailleurs l'office du tourisme avec plein d'idées de randonnée dans le coin. Vic, c'est aussi le musée départemental Georges de la Tour qui affiche une collection exceptionnelle de peintures du XVIIe siècle. Et c'est quand on entre à l'intérieur de ce musée qu'on se demande pourquoi on n'a pas eu envie plus tôt de voir de vrais tableaux, vous savez, ceux sur lesquels on voit la trace du pinceau. Et puis Vic-sur-Seille, ce sont de jolies rues avec de beaux hôtels particuliers. En partant, faites un détour par Marsal, la ville de sel des ducs de Lorraine, ville d'histoire, fortifiée par les Français qui voulaient absolument mettre la main dessus, et quand ils l'ont eu, la garder, puisqu'elle était véritablement le bas de laine des ducs de Lorraine. On y voit encore les remparts, la porte de France, et dedans, l'étonnant musée du sel. Vic-sur-Seille, ville d'art et d'histoire, le Saulnois, pays d'héritage et de nature, bah c'est fin bien. En même temps, c'est Lorrain.
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2: Raymond Coppa, il évolue au Stade de Reims entre 1951 et 1956, des années qui ont marqué l'histoire du foot rémois et aussi l'histoire du foot français. Dès son arrivée, il se distingue par sa technique, son flair et sa vision du jeu. Sous la direction d'Albert Batteux, il devient la pièce maîtresse d'une équipe rémoise qui domine le foot français. Il remporte plusieurs titres de champion de France et la Coupe de France. Mais c'est en Europe que Reims, avec Coppa, va se faire un nom. En 1956, l'équipe atteint la finale de la Coupe d'Europe des clubs champions, où elle s'incline face au Real Madrid, mais s'impose comme une équipe de classe mondiale. Coppa devient une star, non seulement en France, mais aussi à l'international, grâce à ses performances exceptionnelles en compétition européenne. Son départ pour le Real Madrid marque la fin d'une époque dorée à Reims, même si Coppa veut revenir au Stade de Reims entre 1959 et 1968. Il est né Raymond Kopaszewski en 1931, Neuilly-les-Mines, dans le Pas-de-Calais, dans une famille de mineurs polonais. Milieu offensif, au talent précoce, petit par la taille mais immense par la vision du jeu, il débute sa carrière pro à Angers avant d'exploser au Stade de Reims. Sa technique fine, sa vitesse et son sens du collectif séduisent bien au-delà des frontières. Le Real Madrid le recrute, aux côtés d'Alfredo Di Stefano et de Ferenc Puskás. Coppa participe à l'âge d'or du club espagnol. Il remporte 3 Coupes d'Europe consécutives. En 1958, il décroche le Ballon d'Or. C'est le premier Français à recevoir cette distinction. En équipe de France, Coppa brille lors de la Coupe du Monde 58 en Suède. Les Bleus terminent 3e, portés notamment par le duo Coppa-Just Fontaine, autre légende rémoise. À la fin de sa carrière, Coppa s'engage pour la reconnaissance des droits des joueurs professionnels. Il devient aussi consultant pour la radio et la télévision. Raymond Coppa s'éteint le 3 mars 2017. Son héritage perdure dans le cœur des passionnés de foot et pas seulement dans celui des supporters du Stade de Reims. Et c'est l'un des trésors de Champagne-Ardenne.
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3: Et adieu, mélodieu, couchiba. Très bien, Franck.
4: Très, très bien. J'ai une pêche aujourd'hui.
3: Bon, mais tant mieux. Moi, je ne sais pas, je n'ai pas bien dormi la nuit dernière. Et il passe plat dormite, là, l'année passée. Vous savez pourquoi?
4: Ben non.
3: Ben à cause de mes voisins. Ah. Ils m'ont empêché de dormir. À la bête. à quoi arrive au paga et les grands gauches périeux. Alors, heureusement pour moi, grand gauches périeux, ça n'arrive pas souvent. Mais quand même, quel sagan que mes voisins ont fait la nuit dernière.
5: Quel sagan? Alors, je connais pas. Qu'est-ce que ça veut dire, ça?
3: Mais qu'est-ce que le sagan? C'est le bruit. Le sagan, c'est le vacarme, le tapage. Vous voyez le genre de nuit que j'ai passé.
5: Oh là là, oui.
3: Alors, faire du sagan, faire des sagans, c'est faire du bruit. Chez nous, en français régional, en francitan, vous pouvez entendre quel sagan et qu'une sagan. Un sagan du diable, une sagan del diable, en version originale. Le sagan, c'est aussi le tapage consécutif à une querelle. Quel sagan?
5: C'est marrant. Parce que Sagan, moi, ça me fait penser à Françoise Sagan.
3: Ah, c'est vrai, vous avez tout à fait raison. Mais oui, Françoise Sagan, effectivement, une femme de lettres française. Ben, Noscudo, en Corsia, Cazar, en 1935, née dans le Quercy et dans le Lot, à Cajar, en 1935, et décédée en 2004. Alors, une précision nette, elle passe au nom officiel. En réalité, Sagan n'était pas son véritable nom. Elle s'appelait Françoise Quarez. Final, la question que nous pouvons poser à Franz, on peut se poser cette question. Pourquoi avait-elle choisi ce pseudonyme Sagan? Ben, peut-être espérait-elle que son nom fasse du bruit.
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2: Huitizèf, petit guide à l'usage des étrangers du sud du péage d'Arras en vacances dans notre belle région.
3: Je ne vais pas vous apprendre que la vie est injuste. Ne vous inquiétez pas, je vais bien, mais force est de constater que la vie est injuste. Prenez par exemple la silhouette des gens. Il y en a de toutes sortes, des petits, des grands, des roux, des blonds, des crépus, courts, longs, carrés, minces, gros ou ronds. Viens avec nous chez les barbapapa. Mais pour certains, la vie est plus dure que d'autres. L'exemple le plus frappant que la vie est injuste, c'est quand ma grand-mère disait en parlant d'une de mes matantes qui essayait à toute fin de maigrir, mais sans succès, quel malheur. Elle peut faire ce qu'elle veut, mais chez elle, tout fait penche.
4: Ne paniquez pas, Wikizef est là pour vous aider.
3: Tout fait penche. Rassurez-vous, il n'y a rien qui penche et qui va peut-être caire. Non. Tout fait penche.
2: Traduction.
3: Tout fait ventre. Ventre, une panse, une penche. Pour illustrer ce que c'est qu'une penche, il suffirait que je me mette de profil. Et vous verrez que là, il n'y a pas que pour ma tante que tout fait penche.
2: Définition.
3: Tout lui fait penche, tout lui profite. C'est le malheur des bons vivants. Quel rapport avec la justice de la vie? Bah, il y en a des. Ils peuvent manger ce qu'ils veulent, et ben, ils grossissent pas. Je n'ai même vu manger des tartes au chou qu'à longueur de journée, elles et Thomas, elles pouvaient passer derrière une affiche à la décollée du mur. Et d'autres, ils regardent la vitrine du pâtissier, ils prennent un kilo. Alors, je vous dis pas si on en mange. Le pire, c'est que dans mes prises de sang, les triglycérides, impeccable, c'est le seul truc qui est pas en gras. Alors, je sais pas ce que je range là-dedans, moi. Mais ce qu'il y a de plus sûr, c'est qu'il y a plein de trucs. Une penche, c'est un logement social. C'est en cela que la vie est injuste. Et en même temps, il peut y avoir une sorte de résignation. À la question, t'aurais pas un peu grossi? C'est mieux de répondre, qu'est-ce que tu veux? Chez Mie, tout fait penche, que de se vexer.

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2: Et à 20h sur votre radio ici, c'est l'heure de Décibel. Toute l'actualité musicale avec ce soir, un chanteur. Oh là là, une des plus belles voix de France. Il est auteur et compositeur également. Il fête cette année ses 20 ans de carrière.
3: C'est comme ça, qu'est-ce que je peux faire?
2: Je sais ce que je veux. Je veux Christophe Willem dans mon émission. Et... oh, mon vœu est exaucé. Bonsoir.
4: Non mais l'introduction, bravo.
2: Toujours.
4: Non mais il y a un step là.
2: T'as vu?
4: Si si, bravo.
2: On sait recevoir. En 20 ans, il a vendu 1 million de disques, sorti 6 albums et le 7e est en approche. L'excellent Christophe Willem est dans Décibel. Youpi.
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2: Merci d'avoir choisi ici pour passer votre mardi soir dans l'actu musicale de ce soir. Il y a aussi la toute nouvelle chanson d'Isolt. Oh, vous allez l'adorer. Elle est un petit peu plus tard dans l'émission, dans la rubrique coup de cœur. On a aussi un blind test ce soir consacré aux chanteurs guitaristes. Si c'est une race de chanteurs qui vous intéresse, alors il est peut-être temps de venir jouer avec nous. Le numéro du standard 0810 055 056 0810 055 056 a gagné ce soir le livre d'un chanteur, Thomas Fersen. Eh oui, il est auteur également aux éditions du Seuil. Comme on quitte un imperméable, c'est le nom de son livre. Faut gagner ce soir.
4: Bah oui.
2: Voilà.
4: Si.
2: Bah si.
4: Bah je te le dis.
2: Tout est vrai.
4: Cette saison.
2: Elle n'invente rien. 0810 055 056. Appelez-nous pour jouer au blind test. C'est Alexandra qui vous attend au standard. Christophe Willem, ou comme dirait Johanna dans Hélène et les garçons, mon cri-cri d'amour. Comment ça va?
4: Ça va très bien, très très bien. Non, vraiment en pleine forme et tout, très content.
2: Bah moi aussi, il y a une nouvelle chanson, elle s'appelle Système.

0: Et voilà, il y en a qui n'ont pas besoin de logiciel pour chanter juste. C'est le cas de mon invité de ce soir. Non mais quelle voix, Christophe Willem.
1: Merci.
0: Système. On va en parler tout à l'heure de cette nouvelle chanson. J'ai essayé de gratter des infos sur le nouvel album.
1: Ah ouais, je sais que je te connais. Hein.
0: Voilà. Même si ton attaché de presse en coulisses, juste avant que l'émission commence, a dit « Sois sage et ne raconte pas tout ».
1: Non.
0: Donc voilà, débrouille-toi avec
1: baïonnée.
0: Ça. Mais je voudrais quand même... C'est un peu sexy, ça.
1: Oui, un petit peu, je trouve.
0: Ouh là là, il fait chaud. Il est que 20h03. Christophe, avant, il faut qu'on parle de la dernière fois qu'on s'est vu, c'est-à-dire Corsu Mezzu Mezzu.
1: Ah ouais. C'est fou.
0: Stade Vélodrome. Tu chantes. Il y a une quarantaine d'artistes qui sont là. Il y a 3000 choristes. Enfin, c'est complètement fou. Stade Vélodrome à Marseille et Patrick Fiori, donc, qui fait chanter tout le monde en Corse. Cette chanson, Lettera d'Argentina, là, t'es en duo avec Alizé sur l'album Corsu Mezzu Mezzu. Mais ce soir-là, t'étais pas avec Alizé.
1: Oui, sa venue s'appelait Delia.
0: Ouais, c'est ça.
1: Et avec qui j'avais déjà chanté d'ailleurs. Il y avait une autre opportunité comme ça une fois en Corse. Et,
0: ouais.
1: Et du coup, Alizé pouvait pas être avec nous ce jour-là. Et c'est Delia qui l'a remplacée. Oula. Et très, très bien remplacée. Donc, j'étais heureux de la retrouver. Et
0: bah,
1: puis,
0: oui.
1: Je pense que pour elle, ça lui a dit quand même une petite dose de stress supplémentaire. C'est coucou, on va chanter. C'est pas on va chanter au Troquet du Coin, c'est on va chanter au Vélodrome.
0: Au Vélodrome.
1: Ouais, non, c'était fou.
0: Bah, nous, on était là, on a vu, évidemment, puisque ici était la fière radio partenaire de cet événement, mais un Vélodrome plein et des chansons qui sont quand même très. Il y a un côté.
1: Épique, quoi.
0: Épique, ouais.
1: Ouais, carrément. Non, mais c'était.
0: Alors, c'est déjà, pas des chansonnettes.
1: Non, et c'est pas des chansonnettes. Et effectivement, en plus, on chantait en Corse. Donc,
0: ouais.
1: Tu vois, on avait un répétiteur avec qui on avait bossé déjà pour l'album.
0: Ouais.
1: Et il était là-bas présent. Il nous a fait bosser sur les répètes et tout. Moi, j'étais hyper soucieux de ne pas écorcher. Je veux dire, quand tu, justement, t'as le plaisir d'être appelé sur un projet comme ça, tu veux le faire de manière la plus respectueuse possible. Et la moindre des choses, c'est d'essayer de prononcer correctement. Et on était hyper bien encadrés. Enfin, d'ailleurs, on en parlait là en off.
0: Ouais.
1: C'est vrai que ce projet, c'est quand même un projet fou. Enfin, tu dis, tu réunis autant d'artistes, autant de musiciens, autant de choristes. Parce que les choristes, ça, c'était spectaculaire. Et tout s'est fait avec une super bonne humeur. Tout le monde était heureux d'être là, et aussi bien le public que nous. Enfin, vraiment, j'ai gardé un super souvenir de ça, vraiment.
0: Bravo Patrick Fiori, et plein de bisous à lui. Autre moment de live que tu as vécu avant de faire ton retour avec System, c'est ton invitation au concert de Théodora.
1: Ah ouais.
0: Théodora qui a 20 ans et des poussières, qui a raflé 4 victoires de la musique cette année sur 5 nominations. C'est vraiment la chanteuse dont tout le monde parle. Elle faisait son premier Zénith de Paris et elle t'a invité, ça a donné ça. Quand je sais...

0: gamins qui ont l'âge de la chanson.
1: Incroyable.
0: Et qui la chantaient. Et c'était un moment fou. Est-ce que tu peux me raconter comment tu t'es retrouvée au Zénith de Théodora?
1: Mais écoute, l'histoire, elle est vraiment, vraiment folle. Théodora et son équipe, les deux, en fait, m'ont contacté via Instagram.
0: D'accord.
1: À peu près 3 semaines avant et m'a expliqué un peu le concept. Il dit voilà, en fait, je serais hyper contente si tu me dis oui. On voudrait que tu viennes chanter Double Jeu sur scène. Alors moi je dis d'accord, c'est génial. Enfin,
0: t'étais familier flatté avec son travail à elle.
1: Bien sûr, ouais, voilà. Enfin, moi j'ai toujours dit, tu vois, aussi bien du son que le travail d'image. Il y a un énorme travail d'image avec Théodora que je trouve fascinant. Enfin, pour moi, ça me rappelle vraiment les grandes heures de Grace Jones, Jean-Paul Good, tu vois, les clips hyper travaillés. Donc elle fait beaucoup de bien, je trouve, à la musique française, vraiment. Et donc très, très, très flattée et en même temps hyper flippée. C'est-à-dire que t'arrives sur une scène du Zénith de Paris. Donc déjà, bon, c'est quand même assez flippant, le Zénith, on dirait pas, mais quand même.
0: Si, quoi, il y a des milliers de personnes.
1: Oui, puis là, t'es quand même dans une salle chauffée à bloc parce que c'était la première de Théodora au Zénith. Donc si tu veux, tu te dis, mais comment ça va se passer?
0: Oui, et comment je vais m'intégrer dans le show?
1: Mais complètement.
0: Oui.
1: Et en fait, Théodora, avec donc pas mal de guests, ce qu'elle a fait dans pas mal de shows, de concerts qu'elle a fait, et elle me dit, voilà, j'ai une personne avant toi, il y a Gims qui vient après, il y a Rema. Non, mais j'y attends, mais. Qu'est-ce que je viens foutre au milieu?
0: T'étais comment dans les coulisses?
1: Non mais je t'explique même pas. Une boule au ventre, j'ai perdu 47 kilos en allant sur scène. Non mais vraiment, et tout le pire, c'est que même mon équipe était là. J'étais là, non mais je vous en supplie, vous vous rendez pas compte, le trac que j'ai, c'est quand même hyper flippant. Et plutôt que de me dire, mais non, ça va aller. Non, franchement, c'est vrai que c'est chaud. Non, mais vraiment, ils me disaient ça.
0: Ils sont terribles.
1: Mes amis et tout avant. Ouais. Parce que évidemment, quand elle m'a proposé, je dis, mais moi, je dis oui. Tout de suite. Puis après, tu dis. Alors après, tu réfléchis, en fait.
0: Et tes proches, ils commencent à te dire, t'es vraiment courageux, hein, d'y aller.
1: Ah non, mais je te jure. Après, par contre, c'est là que je me suis dit, mais c'est dingue. Tu vois, ma nièce, qui a 20 ans, justement, hyper fan de Théodora, comment te dire que je suis son tonton préféré? C'est-à-dire que d'un seul coup, non, mais t'as chanté avec Théodora, quoi. Ouais. Mais tu la connais bien, t'es pote avec. Bah, on va pas non plus se faire une bouffe tous les 4 jours. Mais, y a une rencontre artistique qui s'est passée, qui a été vraiment géniale. Parce que vraiment, je tiens à le dire, mais vraiment, elle a été, mais d'une générosité, elle, toute son équipe, vraiment. Dès que je suis arrivé, on répète l'après-midi, le dimanche après-midi, tout le monde hyper cool. Mais que ce soit, je te dis, du manager, du technicien, des danseurs qui étaient sur scène, en disant, oh, mais quand on a vu que tu étais là aujourd'hui, on a halluciné. Elle nous avait dit, elle m'avait parlé de l'idée, mais on ne savait pas si tu allais venir ou pas. Enfin, vraiment, c'était hyper bon enfant, super ambiance. Vraiment à l'image de ce qui s'est passé après sur scène avec le public, qui était carrément improbable. C'est-à-dire que tout le monde connaissait la chanson, mais par cœur.
0: Est-ce que tu en doutais de la qualité intemporelle et du tube qui dure de Double Jeu? Est-ce que là, tu te l'es pris un peu en pleine poire?
1: Bah là, franchement, ouais. C'est-à-dire que le côté intergénérationnel comme ça, j'avais pas idée que c'était à ce point. Et après, si tu veux, on a vachement parlé, ils m'ont dit, mais non, mais tu te rends pas compte. En plus, il y a une trend sur TikTok qui existe depuis pas mal de temps. Et donc, c'est vrai qu'il y a tout un tas de jeunes qui se sont emparés de ce titre. Et je pense qu'aussi, Théodora, c'est ça qui la faisait marrer. C'était de se dire, bah attends, on va lui demander de venir, vu que tout le monde est un peu en train de reprendre le titre, ça serait génial qu'il accepte. Et bon, bah du coup, je l'ai fait. Mais c'était fou, tu vois, vraiment. C'était comme dans mes concerts, c'est-à-dire que vraiment, tu vois, je lâchais le micro, tout le monde connaissait les paroles, enfin, j'ai trouvé ça ouf, et c'était tellement, tellement bienveillant. Il y avait beaucoup de bienveillance dans cette salle, et tu vois, avec tout le bordel qu'on vit en ce moment, ça fait vraiment du bien. Tu dis vraiment, la musique a ce pouvoir, je pense que qu'aucune autre chose ne peut avoir de fédérer à ce point-là, et j'ai trouvé ça fou. Vraiment.
0: C'est vrai. Une belle dose d'amour. Allez, nous aussi, on la connaît encore par cœur. Il n'y a pas que les gosses. Hein. Alors, Double Jeu, on l'écoute maintenant. Christophe Willem. Et ensuite, on découvrira sa nouvelle chanson, Système. Si ça n'est pas déjà fait, les amis, je vous annonce qu'il y a un clip aussi qui est disponible. Il tourne sur un vinyle. Moi, j'adore.
1: Tu aimes bien le vinyle.
0: J'adore.

0: premier extrait de ton 7e album.
1: Ouais.
2: Hey, hey.
1: 7e. Attends, est-ce qu'il paraît que c'est un chiffre qui est pas mal, 7?
3: Oui.
1: C'est sort spirituel, genre. On m'a dit ça. Non, mais
2: ouais,
1: si.
2: Porte-bonheur en Italie, il me semble.
1: Ah bon?
2: Oui. Où je viens d'inventer pour te faire plaisir.
1: Ah, voilà.
2: Attends, tu sais quoi? Après tout, on a Internet.
1: On va vérifier cette information. Bah, je te dis que le chiffre 7 chiffre est bien.
2: 7 porte bonheur. Tu peux combler pendant que je peux chanter un petit truc?
1: Alors, tu veux que je te parle du titre?
2: Alors, ah non, c'est bon, attends, j'ai trouvé un truc super. Le chiffre 7 symbolise l'esprit, l'introspection et la sagesse spirituelle.
1: Tiens, c'est un chiffre qui est très spirituel, je te dis, on m'a dit ça l'autre jour.
2: Dieu. Ah bah, pardon, bref, Dieu.
1: Bah écoute.
2: Dieu a créé le monde en 6 jours et s'est reposé le 7e.
1: Tu vois, c'est pour ça.
2: Il y a les 7 mercenaires.
1: Non, mais il y a beaucoup de symboles avec 7.
2: Mais oui, c'est vrai. Pourquoi 7 est-il un chiffre parfait? Oh là là, oui. Oh non, après, c'est compliqué.
1: Trop.
2: Oui, là. Oh là là, non. Ne googlez pas trop quand même le chiffre 7, parce qu'après, on tombe dans des trucs un peu complotistes. Mais non, c'est un chiffre chance.
1: Bah écoute, on verra. Mais en tout cas, c'est vrai que c'est le 7e album. C'est vrai que ça passe très, très vite.
2: Ouais. Et 20 ans de carrière. C'est très mignon d'ailleurs, parce que avant de lancer System, la nouvelle chanson, et donc finalement de mettre en place tout ce 7e album et d'annoncer ton retour, t'as fait un petit récap des 20 dernières années.
1: Bah carrément.
2: Et que évidemment que la première fois de ta vie que t'étais en studio pour enregistrer ton premier album, si on t'avait dit on se retrouve pour le 7e avec 20 ans de carrière,
1: j'aurais dit mais c'est une blague, je pense que ouais. Pas du tout. Non, mais c'est ça qui est fou en fait avec ce métier, c'est que t'es tellement dans une dynamique, tu rencontres tellement de gens et que la musique, on en parlait tout à l'heure, mais la musique ça sert à fédérer, ouais. Et en fait toutes ces rencontres, ça te nourrit énormément aussi. Là sur ce nouvel album justement, bah comme System par exemple, j'ai bossé avec une nouvelle équipe aussi, donc c'est Noé Tristram et Marceau. C'était la toute première fois que je bossais avec eux.
2: Okay.
1: Donc je me suis amusé. Il y a aussi des équipes plus anciennes, donc on a mélangé tout ça et c'est toujours enrichissant parce que c'est vrai que nous on voit pas le temps passer. Réellement, c'est-à-dire que quand on me dit 20 ans, tu vois, quand vraiment j'ai réalisé que ça faisait 20 ans, en fait, moi, j'ai l'impression que c'était hier, en même temps que c'était une autre vie. Enfin, oui. Tu vois, il y a un truc un peu bizarre, comme quand tu vis un truc qui chamboule littéralement ta vie, en fait, parce que réellement, la Nouvelle Star a complètement chamboulé ma vie.
2: Et c'était il y a 20 piges.
1: C'était à 20 ans, ouais, exactement.
2: Ouais. C'est fou. Et alors, ce qui me fait plaisir, c'est que tu dis que tu t'es amusé pour préparer ce nouvel album, parce que si on rembobine un peu, avant Covid, il y a ton album Rio en 2017, ouais. L'après Rio, c'est pas passé très bien.
1: Pas ouf, non, voilà. Carrément.
2: T'as pas kiffé le disque, alors que je trouve sous-coté, parce que moi je le trouve vraiment cool, mais en tout cas, il a pas marché autant qu'il aurait dû, donc tu perds un peu confiance,
1: ouais.
2: Tu perds un peu envie.
1: Exactement.
2: Bim, 2020, le Covid.
1: Ouais, par-dessus, histoire d'en mettre une petite couchette.
2: Ouais. Et finalement, quand même, tu reviens avec Panorama en 2022, qui cartonne, qui fait une très belle tournée et tout. Et donc, oui, moi, je me suis demandé, je me suis dit, bon...
1: Dans quel état d'esprit j'étais ?
2: Dans quel état tu aimes de retourner à ta table de travail, finalement ? Est-ce que, voilà, on est plutôt confiant ? Est-ce que tu as gardé cette confiance et cette joie de Panorama ?
1: Alors, en vrai, je ne suis pas dans un truc de confiance. Si tu veux, je suis plutôt dans un truc, mais je pense que c'est... justement, tu parlais de l'échec de l'album Rio, entre autres.
2: Oui, enfin, relatif, hein, parce qu'il a quand même existé, ce disque.
1: Oui, il a existé, mais c'est vrai que ça n'a pas été accueilli comme j'aurais aimé. Et si tu veux, à chaque fois, les gens se disent « Ouais, c'est un truc d'ego quand les artistes sont des échecs. » C'est pas là que ça se situe, en fait. C'est surtout que nous, en fait, quand on défend un projet, on est la face visible de tout un tas de gens avec qui on travaille, que ce soit des auteurs, des compositeurs, la maison de disques, ton équipe, en fait, si tu veux. Et d'un seul coup, tu te dis « Merde, j'ai failli, quoi. » Donc c'est cette sensation, si tu veux, de pas avoir été à la hauteur aussi de tous ces gens qui te font confiance.
2: Et leur travail et leurs efforts.
1: C'est ça qui te met un coup, en fait. Mais
2: t'as mis du temps.
1: Ah ouais.
2: Entre Rio et Panorama, il y a eu 6 ans.
1: Ouais, c'était assez long entre les deux. Bah alors après, tu l'as dit aussi, après il y a eu le Covid qui a quand même mis tout à l'arrêt. Et en même temps, si tu veux, toutes ces expériences-là, tu vois, je pense que quand tu es au début d'une carrière, tu crains absolument le moment de l'échec, parce que tu sais que ça va arriver. C'est-à-dire que moi, si tu veux, le truc qui était écrit, quand tu gagnes une émission et que tu vends énormément de disques d'un coup avec un tube comme Double Jeu, à un moment, tu sais que tu vas avoir un petit mur sur ton chemin.
2: Ah, donc t'attendais le retour de bâton. Tu
1: t'es
2: dit, ça arrivera
1: un jour.
2: Alors, je
1: n'étais pas en mode, tu sais, comme j'attends le bus, je vais attendre le mur. Mais je me disais, ça va quand même arriver. Ouais. Tu vois, tu le sais, en fait, parce que mathématiquement, de toute façon, dans la carrière d'un artiste, t'as des hauts, t'as des bas. Et en fait, tu vois, ce que je dis souvent, là, quand je croise des artistes aujourd'hui, en développement, il y a plein de nouveaux talents que je trouve assez hallucinants. Je leur dis, arrêtez d'anticiper ou de craindre ça. Je pense qu'il faut vraiment accueillir littéralement le truc, parce que moi, réellement, tu parlais de Rio, mais l'échec de cet album-là, en fait, moi, c'est vraiment ce qui m'a vraiment construit. C'est-à-dire que quand à un moment, tu as la sensation que t'es plus vraiment en pilote automatique et que tu dois réellement retrouver la raison première pour laquelle tu fais les choses, ben, tu vas vraiment puiser en toi et du coup, ça te donne une force très différente. Donc moi, vraiment, tu vois, l'étape Rio, qui m'a permis d'aboutir après avec Panorama, et là, ce nouvel album, j'arrive pas en me disant, oh bah, c'est super, Panorama a bien fonctionné, donc celui-là, c'est pareil, ça va y aller.
2: Ouais.
1: Non, là, j'y vais avec quelque chose. Je me suis beaucoup amusée. C'était très, très, très libérateur, cet album, vraiment. Parce que déjà, j'ai recomposé, j'ai réécrit. Ouais. Sur Panorama, je voulais pas, parce que j'étais sur le trauma d'album Rio, donc je ne voulais pas du tout. Tu vois, j'étais vraiment dans ce truc-là.
2: Ouais, donc t'as réglé des trucs.
1: Ouais.
2: Ça, c'est bien.
1: En tout cas, vraiment, et il y a eu beaucoup, beaucoup de bienveillance. Tu vois, toutes ces équipes avec qui j'ai bossé sur le nouvel album, eux, si tu veux, ils sont cette image-là. Ben, on parlait d'ailleurs du public Théodora, mais ouais. J'ai bossé avec des équipes plus jeunes. Eux, ils sont sur ce truc, mais tu te rends pas compte, en fait, de qui tu es et de ce que tu représentes pour une génération, en fait. Enfin, il y a certains qui m'ont dit, mais nous, en fait, limite, quand on t'a vu à l'Investa, on s'est dit, ah ben, nous aussi, on peut faire un truc, parce que d'un seul coup, tu sortais complètement des sentiers battus. Donc, ouais. Si tu veux, on se rend jamais compte de l'image qu'on envoie aux gens. Alors, évidemment, tu as des haters, des gens qui t'aiment pas. Bon, ça, à la rigueur, ça existe toujours. Mais c'est bien aussi d'accepter les compliments et les choses qui te poussent, en fait, tu vois, plutôt que t'es toujours là à t'excuser d'être là, bah merci, c'est gentil. Non, il faut les accueillir parce que c'est aussi ce qui te permet de grandir et d'évoluer, en fait. Donc cet album, le nouvel album, j'ai vraiment travaillé avec ce côté totalement libérateur de, il y a absolument aucun tiroir, aucune case, on s'amuse, on fait un album qui, moi, me fait du bien, qui nous fait du bien à tous, hein, toutes les équipes avec qui je bosse sont vraiment à fond dessus, et on se dit, bah voilà, évidemment, on espère que le public le recevra avec autant de plaisir que nous on a eu à le faire, mais en tout cas, si tu veux, c'est très, très, très libérateur, et c'est d'ailleurs ce qui a amené, le mec qui fait des questions-réponses, carrément.
2: J'adore, vas-y.
1: C'est ce qui a amené vraiment le thème de l'album. Le thème de l'album, c'est vraiment la liberté, mais avec un grand L, tu vois. On parle vraiment de liberté, de tout ce qui bloque notre liberté. C'est pour ça que Système...
2: Oui, alors Système, dans tout ça...
1: On trouvait ça cool que ce soit le premier single, parce qu'on se disait, voilà, c'est intéressant de se dire, puisqu'on va parler de liberté après, bah, un des trucs qui bloque beaucoup notre liberté aujourd'hui, ou qui nous enferme un peu, c'est tous ces différents systèmes dans lesquels on est tous, volontairement ou pas, un peu enfermé, que ce soit les réseaux sociaux, que ce soit le système politique, le système amoureux,
2: le patriarcat.
1: Non mais le patriarcat.
2: Non mais ça va mieux.
1: Non mais
2: je vois un mot toutes les 5 minutes, mais quand ça sort, elle est contente.
1: Non mais tu vois ce que je veux dire ou pas?
2: Oui. On est dans des carcans.
1: Ouais, on est dans des carcans. Et si tu veux, Système, c'est pas du tout un titre qui dénonce genre le point levé. Non, c'est pas ça. C'est juste une question de dire, ok, on est tous là-dedans d'une manière ou d'une autre. Faut juste en avoir un peu conscience, ça permet de faire un petit pas en arrière et voilà, de le tenir à distance et pas être les deux pieds dedans. Et pour moi, ça, c'est une des étapes qui permet de retrouver un peu notre liberté. Et notre liberté, pour moi, bah, c'est d'être un peu plus connecté avec soi-même, hein, plutôt que d'être connecté avec tout ce qui est autour de nous en permanence. Ouais. Et donc, c'est ça un peu le point de démarrage de l'album.
2: Écoutez la chanson, découvrez la Système. 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

0: Système, c'est Christophe Willem qui est de retour. Le carcan dans lequel on est, donc constat joyeux et sautillant, mais constat quand même. Du coup, c'est la chanson qui va ouvrir l'album. Ça va raconter une histoire un peu dans l'ordre.
1: Il y en a une autre avant qui ouvre l'album, qui est La Route, qui parle d'une route où ça parle vraiment. C'est pas le titre. De toute façon, je ne te donnerai pas le titre.
0: De l'album. Ah, ouais, c'est
1: même
0: ça.
1: Même pas le titre des autres chansons. Non, peut-être je t'en lâcherai un ou deux. Ouais. Mais non, la première chanson, là, telle que c'est en train de se profiler, est-ce que tous les titres sont faits? Là, on est en train de peaufiner la production, en vrai.
0: Ah, mais c'est un bon moment, ça.
1: Ah ouais, non, mais c'est le meilleur. Parce que c'est là que tu dis, alors, jusqu'à où on va aller, tu vois. Donc ça, c'est assez kiffant. Pour le coup, c'est vraiment le moment que j'adore. Et il y a un titre qui parle d'une route. Voilà, cette route vers le bonheur, ce qu'on
0: cherche.
1: Sur
0: la route de Memphis ?
1: Ça pourrait, mais non, ça n'est pas celle-là. Donc c'est plutôt ce titre-là qui parle de ce chemin qui ouvre. Je pense que c'est celui-là qui ouvrira l'album et puis après ça évolue.
0: Ok. Et après
1: mais
0: on va donc
1: vers le début,
0: vers la liberté. En
1: exactement.
0: Cas,
1: et on va aussi bien dans la liberté, la libération au niveau des textes qu'au niveau du son. Donc tu vois les équipes c'est extrêmement large. On parlait là de Marceau et Noé Tristram. J'ai rebossé avec Laurent Lamarca et Jean-Étienne Maillard parce que j'avais adoré bosser avec eux sur l'album Panorama justement. Et ça va très très loin à la fin de l'album parce qu'on parle de liberté, tu vois. Et j'ai rencontré d'autres équipes. Alors eux sont des équipes plus d'électro.
0: Ouais.
1: Je te dirais pas qui, mais des équipes plus d'électro qui eux m'ont dit ah ben nous pour nous la liberté musicalement parlant c'est l'électro des années 80-90 new-yorkaise en fait. Tu vois ce genre de son.
0: Un peu garage.
1: Ouais. Et donc du coup vers la fin de l'album ça part complètement dans un autre truc. Vraiment.
0: En tout cas quand on parle tu souris, tes yeux sourient. Je vois que t'es fière et t'es
1: heureux.
0: Parce
1: que je me dis je savoure, j'anticipe déjà. J'anticipe, mais un truc bien, j'anticipe le kiff que ça va être sur scène. Mais vraiment. Parce que tu vois, quand tu prépares un album, d'ailleurs, c'est ça la différence avec quand je te parlais du côté libérateur, quand j'ai fait Panorama, j'étais quand même, tu vois, toujours sur ce truc très en retenue où, tu sais pas ce qui va se passer. Mm-hmm. Je sortais donc de l'album Rio. Et donc, du coup, j'arrivais pas, moi, encore à projeter sur scène. J'étais vraiment sur ce truc de, allez, on y va au jour le jour.
0: Oui. La tournée, on verra après,
1: ouais,
0: quoi.
1: Tu vois, j'avais un peu ce truc-là. Et là, c'est vrai. Bah, il y a ces 20 ans, l'équipe aussi avec qui je bosse, aussi le producteur de concert qui ont dit, attends, ça fait 20 ans de carrière, faut fêter ça aussi. On boucle Bercy. Mais là, j'ai quand même eu le moment de solitude.
0: 9 décembre 2027.
1: Alors, on insiste bien sur 2027, parce que l'autre jour, quelqu'un me dit, alors 9 décembre, cette année. Alors, non, ça va pas être cette année.
0: Non.
1: Comment tu veux dire? Non.
0: Ne faites pas ça. 2027.
1: Non, c'est 2027. Non, parce que la salle est grande. Donc, si tu veux, faut quand même laisser du temps. C'est bien 2027. Mais si tu veux, voilà, toute l'équipe qui est autour, eux sont dans ce truc, justement, ils sont très contents de l'album, et ils sont aussi dans ce truc de dire, mais là, on a l'impression qu'on retrouve un peu ta folie, en fait, ce côté un peu, justement, hors cadre, où on n'arrive pas à te mettre dans une case, et c'est ça aussi qui m'a vachement stimulée sur cet album, c'est quand je posais la question à toutes ces équipes, que je connaissais pas forcément, qui me connaissaient que à travers ma musique, et tous me disaient, nous, en fait, le truc qui nous excite, c'est qu'en fait, on n'arrive pas trop à te mettre dans une case. Tu peux faire un truc très variété française, tu peux faire un truc un peu plus soul, tu peux faire un truc un peu électro. Et donc, du coup, on a ce truc où on n'arrive pas vraiment à te cerner totalement. Et en fait, si tu veux, c'est ça aussi qui a vachement marqué la dynamique de l'album, c'est de se dire, mais si, en fait, mon style musical, c'est justement d'écouter moi ce qui me parle.
0: Ouais, et de pas choisir forcément.
1: Et de garder tout cet éclectisme-là, en fait. Et si tu vois tous les albums que j'ai pu faire depuis le début, c'est vrai que chacun est un peu dans un registre différent, parce que c'est ça qui m'amuse. Il faut qu'on s'amuse quand on fait ce métier.
0: Et on va s'amuser, évidemment, pendant cette tournée 2027. Le nouveau président, 7e album 2027.
1: Oui, exactement.
0: Voilà. Et oui, il y aura les élections en 2027. Voilà, vous pensez 2027, je vais voter. Et après, je vais au concert de Christophe Willem.
1: Alors, venez au concert pour être plus en forme. Non, ça sera après d'ailleurs.
0: C'est après, c'est bon.
1: Parce que vu qu'on ne sait pas ce qui va se passer.
0: Réservez vos billets dès maintenant.
1: C'est mieux.
0: C'est mieux. Donc, le 9 décembre 2027, 7e album 2027, la tournée, c'est Bercy, enfin l'Accor Arena, comme disent les enfants.
1: Oui, mais comme moi je suis vieux, je dis Bercy.
0: Bercy. Évidemment. On va manger des treats à Bercy.
1: Non mais nous on a des refs, tu vois, évidemment.
0: Alors c'est drôle parce qu'en régie, il y a ma réalisatrice Iris, elle sait pas ce que c'est des treats. C'est le vieux nom des M&M's. Nous on appelait ça des treats.
1: Mais c'est vrai que là on se dit qu'on a pris un coup quand même. Parce que je pense que peu de gens ont la ref.
0: Énorme coup de pelle. C'est terrible. Donc, la tournée commence le 22 octobre. C'est une tournée de Zénith, les amis. Rouen, Caen, Aix-en-Provence, Grenoble. Ensuite, au mois de novembre, on a Toulouse, on a Bordeaux, on a Lyon, Dijon, Amnéville, Nantes, Rennes. Et ça, c'est toujours en novembre 2027. Décembre 2027, Lille, Bruxelles et Paris. Voilà la tournée du nouvel album de Christophe Willem. Je vous donnerai bien le nom de la tournée, mais pour ça, il me faudrait le nom du nouvel album.
1: Et non, mais la tournée, attends, la tournée, t'as vu, on a mis tour 2027.
0: Ça ne suffit pas.
1: Bah, écoute, c'est concis. Je trouve qu'on ne veut pas se bourrer sur la date, tu vois, pour le
0: tour
1: coup.
0: Tour 2027.
1: Voilà. C'est pas 2026 ou 2028, c'est 2027.
0: Christophe Willem, 2027. Tour, à tout de suite.
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Et Christophe Willem est notre invité. Premier extrait de son 7e album, dont on ne connaît pas le titre, pas l'album, mais la chanson, c'est Système.

0: t'aime.
1: Ah, ça y est, vous l'avez. Hein. Toujours très difficile à chanter, du Christophe Willem, mais bon, je pense qu'il a l'habitude. 20
2: Attends,
1: ans de carrière.
2: Jour, on m'a carrément sorti. Je sais plus où j'étais. Je faisais un live. Et après, les commentaires, toujours très doux.
1: On adore les commentaires.
2: Si, mais c'était balèze. Quelqu'un, parce que les gens maintenant font genre, ils sont experts maintenant. Ah. Tu vois, et j'avais un mec en dessous qui a dit non, mais c'est pathétique de chanter avec un autotune. Donc j'ai trouvé ça.
1: Mais enfin.
2: J'ai trouvé ça vachement bien. Donc, bah, écoute, non. Y a pas.
1: Y a pas, enfin. Il a une voix d'or. Bon sang de bonsoir. C'est pas vrai, ça, les gens.
2: Non, mais c'est drôle. Après, c'est drôle parce que c'est, voilà, c'est les no life. Ça mais te... c'est marrant.
1: Ça te touche pas. Et parce que, pour le coup, il y a plein de commentaires. C'est vrai, on est dans une ère.
2: Ah, bah,
1: où,
2: ça y va.
1: Voilà, dès qu'on.
2: Florilège.
1: Poste... en veux-tu, en voilà,
2: ah bah,
1: des méchancetés.
2: Tout doit disparaître.
1: Oui, c'est vrai. Dès que tu postes la moindre chose, voilà, t'as toujours quelqu'un qui vient commenter. Parfois, ça a un rapport avec ce que tu fais. Parfois, pas du
2: pas
1: tout.
2: Pas du tout.
1: Pas du tout. Moi, la semaine dernière, on a eu Zazie et quelqu'un a commenté. Pas terrible, la frange. Je dis, c'est pas
2: non,
1: grave.
2: Mais les cheveux.
1: Elle vient présenter un disque. Donc, toi aussi, tes cheveux,
2: non, mais
1: on
2: les
1: te parle
2: cheveux,
1: des
2: alors,
1: cheveux.
2: Alors, Caron, j'ai des spécialistes capillaires aussi. Quelqu'un a dit, ah non, mais c'est une perruque. Alors ça, je crois que c'était... Là, j'avais pas vu venir, carrément.
1: Le mec a dit t'avais une perruque.
2: Oui, carrément. Donc j'ai même fait un truc sur TikTok, parce que ça m'a tellement... En fait, moi, je vois pas ça, si tu veux. Mais c'est des amis, parce qu'à chaque fois, comme on se vanne, tu vois. Donc quand c'est des amis qui me disent, non, mais j'en ai vu des trucs. Et donc, ils font des captures d'écran, ils m'envoient ça. Et donc, l'autre jour, j'ai fait, bon alors, on va faire un petit beauty point. Donc non, donc j'ai tiré sur mes cheveux. Non, il n'y a pas de perruque.
1: Il n'y a pas de perruque.
2: Hein, non, mais c'est très, très drôle. Après, franchement, ça me glisse dessus. Mais c'est vrai que tu te dis, c'est ouf. À quel point, si tu veux, à quel point, en fait, tout devient sujet à un commentaire.
1: Oui.
2: Mais, alors attention, parce qu'il y a des gens hyper bienveillants, et heureusement, tu vois. Mais c'est vrai que c'est dingue. Tu te dis, on est vraiment dans une époque qui est très, très bizarre. Parce que moi, personnellement...
1: Tu commentes, toi ?
2: Jamais.
1: Ah, jamais.
2: Bah si. Je commente, moi, sur TikTok, dès que sur les trucs d'animaux.
1: Ah, ah bon ?
2: Carrément, j'ai même fait des dons. Attends, t'as pas cet algorithme ?
1: Non.
2: Ah, moi j'ai l'algorithme.
1: Mais quels animaux ?
2: Ben, les animaux, tu vois, pour aider, tu vois, par un refuge d'animaux.
1: Ah
2: des
1: oui,
2: trucs comme
1: genre
2: ça.
1: Des éléphants,
2: oui,
1: un sanctuaire d'éléphants.
2: Ah non, ou même
1: ça.
2: Des trucs, des chiens, des chats.
1: Ah, de par ici.
2: Oui, oui,
1: ah,
2: oui, carrément. Donc moi, là, je suis là et tout. Non,
1: et tu commentes et tu dis trop mimi.
2: Non, j'envoie des cœurs,
1: ah,
2: des trucs comme ça.
1: Si. J'adore.
2: Si, quelqu'un m'a dit, mais tu devrais quand même faire un autre compte, c'est un peu ridicule, non, de faire ça avec ton compte. Moi, j'ai que un compte. Enfin,
1: ah, c'est ton compte,
2: bah oui, moi, j'ai pas de compte perso, de trucs comme
1: pour
2: ça.
1: Pour aller espionner les ex, t'as pas à faire un compte
2: jamais,
1: shadow.
2: Jamais.
1: Un compte un peu caché.
2: Ah non, non.
1: Je te prêterai le mien si tu veux.
2: Ah bah très bien, très bien. Non, non, moi, je suis pas
1: je
2: ça.
1: Je m'appelle Ramona. Pour...
2: Non, mais Ramona, non. Mais t'as un compte comme ça, toi ?
1: Bien sûr.
2: Ah non, moi, j'ai pas. Non, non, je te jure.
1: Enfin, mais comment tu fais pour espionner les gens ? T'as peut-être pas le temps, remarque.
2: Non,
1: je te
2: jure.
1: Oui, voilà. Il fait de l'art.
2: Non, je te jure.
1: Espionner les ex.
2: Et à chaque fois, des fois, les gens, ils faisaient des soirées. Quand on m'invite dans des trucs, on me dit attends, je vais te taguer. Ben, si tu me tagues, en fait, c'est mon compte pro. Il n'y a que ça. J'ai pas d'autres comptes.
1: T'as
2: non, mais t'as bien d'autres comptes. Mais sinon, j'ai pas d'autres comptes.
1: Okay.
2: J'avais fait un compte pour mon chien, d'ailleurs.
1: Ah ?
2: Ouais, mais bon, au bout de 3 jours, ça m'a saoulé de prendre des photos. Donc, déjà pour moi-même, si tu veux, je n'y arrive
1: oui.
2: pas. Tu vois, je le fais.
1: C'est compliqué parce que t'es obligé. Là,
2: Bah, je fais, mais si tu veux, c'est vrai que c'est. Bah, tu vois, je trouve que c'est un... Alors évidemment, je vais me dire ouais, mais il publie des trucs quand il est en actu. Bah, oui.
1: Bah,
2: sinon, si ça prend une photo de ce que je bouffe, par exemple, je vois pas vraiment l'intérêt. Si tu veux.
1: C'est vrai que ça n'existait pas il y a 20 ans au début de ta carrière, ce truc de
2: carrément.
1: Ok, alors. Je vais sortir une nouvelle chanson, système. Donc, comment on l'annonce sur les réseaux, etc. Avant, c'était bon. Bah, comment on va faire pour que ça rentre en radio
2: bah, et carrément. Voilà. C'est complètement différent.
1: Là, il y a un nouveau système, encore un. Le système, l'algorithme dans lequel il faut s'intégrer. Est-ce que ça t'amuse? Est-ce que t'aimes bien comprendre ça? Je sais que t'es quelqu'un de curieux, d'intelligent, donc ça doit peut-être t'amuser quand
2: en
1: même.
2: En fait, ça
1: de
2: m'amuse
1: comprendre.
2: Quand même parce que je trouve qu'il y a quand même une plus grosse liberté. C'est-à-dire que tu peux quand même te marrer un peu, tu peux te déconner. Tu vois, là, justement, quand je te dis, quand t'as des trucs de haters, tu peux répondre en faisant une vidéo. Au énième degré, si tu veux. Donc, je trouve que c'est drôle parce que ça te permet aussi d'avoir une liberté de ton. On revient à le truc de la liberté.
1: Ouais.
2: Une liberté de ton. Bah là, par exemple, on a une liberté de ton, mais c'est quand même très rare les émissions de radio où tu as ce ton-là. Tu vois ce que je veux dire ? Quand tu es en promo, tu as généralement un spot qui dure 5 minutes et tu dois parler de ton single en 2 secondes. Tu vois, donc voilà. Donc, les réseaux te permettent ça, te permettent d'avoir quand même le temps d'exprimer et de montrer aussi ton état d'esprit. Donc, ça, je trouve ça pas mal. Après, j'aime pas ce truc infantilisant, tu vois. J'aime pas coûte que coûte, tu vois, devoir poster des trucs parce qu'il faut à heure fixe et tout. Je trouve ça nul, en fait. Tu vois, moi, j'aime bien, justement, être libre et me dire, bah voilà, j'ai envie de partager ça, je partage. Là, j'ai rien à dire, bah je dis rien. Bah, c'est comme ça, je préfère être spontané.
1: Remarque, tu tu pourrais dire un truc là. Alors, soit le nom de ton album, soit me dire quand il va sortir.
2: Alors attends, il va sortir à l'automne.
1: Oh,
2: 2026. Non, non. Okay. À l'automne 2026.
1: Assemblons les pièces du puzzle, mes petits Hercule Poirot. Nous avons une chanson, Système, qui sera sans doute en deux dans l'album, rapport à la première chanson, une reprise de Sur la route de Memphis ou Sur la route toute la sainte journée de Palmas. On n'est pas encore bien sûr, mais ça sera la première. Et donc tout ça à l'automne 2026.
2: Exactement, automne. D'accord. Et alors la vérité,
1: non mais ce que oui, je t'en supplie, dis-moi quelque chose.
2: Mais je te dis que la vérité. C'est pourquoi il y a pas, je te donne pas de titre. Je n'ai pas encore de titre.
1: Ah mais ça c'est déjà une information, le fait là, que alors, le titre soit pas là.
2: Mais pourquoi? Alors pourquoi? Mais tu vois, tu vas me demander pourquoi.
1: Pourquoi Christophe?
2: Alors pourquoi? Parce que tout simplement, cet album part de liberté. Mais je vais pas appeler l'album Liberté. Liberté. Enfin, c'est pas possible. Oh, quoi,
1: freedom.
2: Tu vois. Non mais bah, oui, non. Mais tu vois, en anglais ça passe, mais en français non.
1: Non,
2: tu
1: c'est
2: vois.
1: Pas ouf.
2: Donc non. Donc j'ai plein d'idées et à chaque fois que j'ai une idée que je trouve intéressante et tout, je trouve que c'est trop réducteur et donc ça ne n'évoque pas suffisamment ce que je dis dans l'album. Tu vois, non, mais réellement.
1: Attends, on a Internet. Je vais chercher.
2: Et évidemment, j'ai
1: chant lexical de la liberté. Est-ce que tu as tapé dans Google chant lexical de la liberté?
2: Alors vas-y.
1: Eh ben voilà, parce que moi je fais des études littéraires. Pendant que toi là, tu faisais la nouvelle star.
2: Vas-y, vas-y. Ça se trouve, tu viens de trouver un titre.
1: Chant lexical de la liberté. C'est parti. Émancipation.
2: Je l'ai évoqué un moment.
1: C'est pas mal.
2: Si.
1: Démocratie. Bah en 2027, c'est emmerdant.
2: C'est dur.
1: Choix, ça fait un peu. Non, ça va pas.
2: Et en plus, alors important,
1: libération.
2: Alors tu sais pourquoi choix ça va pas?
1: Pourquoi?
2: Bah, tu vois, là, je te donne une autre info.
1: Parce qu'il y a une chanson.
2: Il y a une chanson pour le coup qui s'appelle La Liberté. Il y en a une qui s'appelle La Liberté. Et je démarre justement cette chanson en disant être libre, c'est pas choisir, mais c'est décider, qui n'est pas la même chose. Est-ce que t'as déjà vu ça avec ta psy?
1: J'aime beaucoup ça. J'ai pas de psy.
2: Ah bah écoute, je vais te donner les coordonnées de la mienne. Oui, non. Alors, la grosse différence.
1: On fera un tarif famille.
2: Oh, bah, un tarif de groupe.
1: On ensemble.
2: Non, mais on y va, on fait carrément un truc collectif. Non, mais tu sais pourquoi c'est important?
1: Dis-moi pourquoi.
2: Parce que quand tu choisis quelque chose, tu prends pas vraiment de risque. Quand tu choisis, c'est par exemple, bah, tiens, je vais manger, je sais pas, moi, un steak frites ou une salade César. Voilà, tu choisis.
1: Choisis entre les deux.
2: Quand tu décides, il y a une part d'inconnu dedans. Par exemple, tu vas dire, bah, non. Je ne vais pas manger ça. Je ne sais pas ce que je vais bouffer, mais ce ne sera pas ça. Tu ne décides pas entre deux choses identifiées.
1: Elle est au régime, ta psy?
2: Non. Non, mais je te jure, c'est très important.
1: D'accord.
2: La différence entre choisir et décider, elle est importante. Et quand tu décides d'un truc, par exemple, tu décides de prendre ce boulot, ou tu décides de vendre ton appart, c'est ce moment où tu décides de quelque chose et tu sens...

0: Attends, déjà, faut que tu valides le nom.
1: Vas-y.
0: J'adore. Franchement, ça tirait trop bien.
1: Ah bon ?
0: Inaliénable.
1: Ah, mais c'est pas mal.
0: Inaliénable. Dedans, il y a alien et tout. Inaliénable.
1: C'est pas mal.
0: La liberté, les droits inaliénables. Inaliénable.
1: C'est pas mal.
0: Je te laisse là-dessus.
1: Bah, écoute, inaliénable.
0: C'est l'heure. Déporté.
1: Non, mais inaliénable, c'est pas mal.
0: Mais oui, c'est pas mal.
1: Mais émancipation, c'est bien aussi.
0: Ouais.
1: Mais émancipé.
0: Mais émancipation, ça fait.
1: Il y a une connotation que j'aime
0: ouais,
1: pas.
0: Ouais, je sais pas. Ça fait Madonna, je sais pas pourquoi.
1: Bon, emancipation.
0: Emancipation.
1: Tu vois, non.
0: Inaliénable.
1: Inaliénable, c'est pas mal.
0: Franchement.
1: C'est pas mal. Non, non, non, je le note.
0: Ouais. Bon, moi, je t'embrasse.
1: Ah bon ?
0: Bah oui, bisous. Ah. C'est l'heure, on a débordé.
1: Ah bon ?
0: Mais je vois pas le temps passer avec toi.
1: Mais c'est fini, là ?
0: Oui. Mais on va t'écouter chanter.
1: C'est possible.
0: En acoustique.
1: Ah bon ?
0: PS Je t'aime. Pour se rappeler que, comme système, sur Panorama, il y avait effectivement des chansons sautillantes. PS Je t'aime en faisait partie.
1: Effectivement.
0: Mais que tu les vis et les partages fort bien aussi en acoustique, car tu es multiple et inaliénable.
1: Bravo.
0: Bisous.
1: Bisous. C'était trop court, moi, franchement, faut que je revienne.
0: Reviens bientôt. Avant 2027.
1: Ah bah, évidemment.

0: Jolie version acoustique d'un des tubes du sixième album de Christophe Willem, Panorama. C'est PS Je t'aime. Le septième album de Cri-Cri d'amour sortira à l'automne.
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0: Il est temps de jouer au Blind Test. Je vous présente Delphine et Caroline qui jouent avec nous. Bonsoir mesdames.
2: Bonsoir.
3: Bonjour.
0: Oui, bienvenue. Alors, le cadeau du jour, c'est un livre signé Thomas Fersen, qui nous a plus habitués à sortir des albums. Mais voilà, il est désormais écrivain aux éditions du Seuil. Ça s'appelle « Comme on quitte un imperméable ». Et c'est ce qu'on vous offre ce soir, puisque nous, on suit évidemment les artistes et les chanteurs dans toutes leurs aventures, aussi littéraires soient-elles. Alors Delphine et Caroline, vous en gagnez chacune un exemplaire, quoi qu'il se passe dans le jeu qui suit. Sachez-le.
2: Merci.
0: Ah, merci à vous de venir jouer. Non. Alors le thème du blind test de ce soir sont les chanteurs guitaristes. Est-ce que c'est un genre de chanteur que vous aimez bien?
2: Ah oui.
0: Oui, hein. Oui.

0: Hein?
1: Eh oui, oui, parce que c'est suffisamment vague hein, quand même, chanteur, guitariste, effectivement il y en a beaucoup. J'en ai choisi trois et je vais vous demander donc de les retrouver le plus rapidement possible. On va vous passer des chansons. Delphine et Caroline, dès que vous avez une idée de l'identité du chanteur, eh bien vous me donnez d'abord votre prénom pour prendre la main et puis ensuite votre réponse et on vérifiera ensemble si c'est bon. Est-ce que ça vous va?
2: C'est bon.
1: Yes. Alors, c'est parti. Caroline et Delphine, voici une première chanson, un premier chanteur et guitariste. Dites-moi, mais qui est-il ?
2: Delphine.
1: Delphine.
2: Alain Bachon.
1: Oui.

0: José, Joséphine, merveille cette chanson. Et si vous écoutez le... On remonte à moi un petit peu le son. Vous entendez les percussions? En fait, ce que Bachung a demandé en studio, c'était d'avoir comme un cheval qui était en train de galoper. Ah là, c'est trop beau. C'est trop beau. Et que ne dure que les moments doux, en plus, cette phrase incroyable. Un point pour Delphine. Et je mets quand même un quart de point à Caroline, parce qu'elle a commencé à me chanter la chanson. C'est-à-dire qu'elle cherchait Bachung et elle a dit « À l'arrière des berlines !» Et oui, parce qu'elle la connaissait bien, Osée Joséphine. Ah, c'est beau comme tout. Allez, on continue. Après Alain Bachung, grand chanteur guitariste, il y a aussi...
1: Delphine.
0: Louis Bertignac, bravo!

0: Bertignac, après l'incroyable aventure téléphone, il s'était lancé avec les visiteurs et il avait fait ce tube, ces idées-là. Delphine a 2 points, Caroline en a 1,5. De toute façon, à la fin, tout le monde gagne, c'est pas très grave. Et ceux qui gagnent surtout, c'est ceux qui aiment les chanteurs guitaristes. Allez, un dernier pour ce blind test, un peu plus vintage que Bachung et Bertignac, mais sacré chanteur. Allez, Caro, sacré chanteur et sacré guitariste.
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0: Alors Caro, comment il s'appelle? Comment?
1: Avec impudeur, c'est comme
2: Brassens.
0: Oui, c'est lui.
1: Grégory.
0: Et voilà, Delphine a eu ses 2 points, Caroline a eu son point et le gorille a eu ce qu'il voulait à la fin de la chanson. Je vous encourage à la réécouter. Bravo, bravo Delphine et Caroline, et merci beaucoup d'être venues jouer avec nous.
2: Merci, pour, c'est toujours un plaisir.
0: Ah ouais, bah moi aussi, vraiment.
3: Ah, c'est super génial, oui.
0: Merci, une joie de tous les soirs ce blind test. Delphine et Caroline, on vous envoie le livre de Thomas Fersen. Et puis on va écouter un garçon, excellent chanteur et formidable guitariste. Il s'appelle Mathieu Chédid. Allez, danse. Et il a un message à faire passer à tous les machos, machistas alors, qui nous écoutent ce soir. Vous n'êtes pas seuls.

0: On adore le machistador de M, Mathieu Chédid, qui a participé à la production du nouvel album de Fatoumata Diawara, une chanteuse malienne et guitariste d'ailleurs exceptionnelle, qui sera notre invitée dans Décibel après-demain pour la sortie de son nouvel album Massa.
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0: Je vous ai promis une nouvelle chanson d'Iseult, c'est maintenant qu'elle arrive. Iseult, que vous aviez peut-être découverte à la Nouvelle Star, elle n'avait pas gagné, mais elle s'était fait remarquer, hein. Ça c'était en 2013. Et puis Iseult, elle a surtout cartonné avec cette chanson sublime qui s'appelle Corps. On a l'extrait de Corps, parce qu'il n'est pas dans mon écran, c'est pas grave, je vais vous le chanter. J'ai perdu la tête, le chemin de ma maison. Voilà, c'était une très belle chanson, piano-voix incroyable. Iseult, elle sait aussi faire des chansons qui dansent, limite disco, Now or Never, un son vraiment qui est parfait pour l'été qui arrive, une chanson d'amour comme on les aime. Elle réclame un baiser et on a envie de lui en envoyer 1000. Iseult est de retour, Now or Never.

0: guitare à la fin et la définition musicale de la cerise sur le gâteau. Now or Never, Iseult, c'est tout nouveau, ça vient de sortir. Le clip est disponible, elle y est absolument éblouissante. Vivement la suite, Iseult.
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0: C'est la dernière chanson de l'émission, la chanson anniversaire. Le 9 juin 1891, donc il y a déjà un petit moment, est né Cole Porter, un compositeur et un parolier américain à qui on doit les plus grandes comédies musicales classiques des années 30, 40, 50. Et il a écrit en 1953 une grande comédie musicale qui parlait de Paris, qui s'appelait Cancan, sur les danseuses de French Cancan. Et dans cette comédie musicale, il y a une merveille qui s'appelle I Love Paris et qui est devenue un classique. Le voici chanté par Vanessa Paradis.

0: Porter, I Love Paris, ici interprété par Vanessa Paradis. Je vous recommande également la version garçon-garçon. Maurice Chevalier avec son French accent et Frank Sinatra et sa voix de velours. C'est aussi très joli. Allez, Décibel, c'est fini pour ce soir. Merci pour l'émission, merci pour l'équipe. Iris Guitoni, Justin Pianigiani, Elodie Biancamaria, Alexandra Sackberg, Franck Moilier et Kinan Laj Haïli.
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1: Renaud, Mistral gagnant, bon la chanson préférée de Grand Corps Malade.
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3: Est-ce que ce serait pas la plus belle chanson du monde, ça?

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1: C'est mon classique parmi les classiques. 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Tout est dit dans cette chanson.

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2: Bonjour la France, j'espère que tu vas bien. La France, que tu as passé une bonne soirée hier. On attaque aujourd'hui avec deux nouveaux candidats. Comment ça va Éric Bastien ?
3: Écoutez, j'ai fait une petite raclette tranquille hier. Bah, voilà, j'ai ressorti la doudoune. On se caille quand même. Hein.
2: Il est arrivé d'une humeur,
3: oui,
2: j'ai envie de vous dire. Comment vous dire ? Avec l'équipe, on s'est caché en fait. Voilà.
3: Ça va mieux, je vous vois, ça va mieux.
2: Oui, bien sûr. Alors, je vous rappelle les prix de cette semaine. Le premier prix, mes petits chéris, c'est un séjour pour deux personnes à l'occasion de la 65e édition du Mondial, la Marseillaise à Pétanque. Donc, alors là, on part à Marseille, hein, du 3 au 5 juillet. On dort à l'hôtel Villa M à Marseille, un petit 4 étoiles.
3: Un bel hôtel.
2: C'est presque sur la plage. Et puis, il y aura plein de cadeaux sur place et je ne veux pas vous spoiler parce qu'il y a les petits et les dîners qui sont inclus, et 100 euros de carburant pour aller à Marseille. Ça, c'est le premier prix. Le deuxième prix, c'est quoi ?
3: Vous savez, pour faire tout ce que vous êtes en train de décrire, pour participer à cette pétanque, il faut des forces, et pour cela, bah, on a ce qu'il faut. On a évidemment le meilleur des cafés, le
2: bien
3: café
2: sûr.
3: Joe Malongo, le Malongo
2: oui,
3: bébé, le Malongo bébé comme Jules. 32 dosettes 6 verres en verre avec cette cafetière conçue sur la place Saint-Julien du côté de Marseille avec la sardine et tout ça et tout ça.
2: Ok, et eh ben c'est super.
3: Voilà.
2: On accueille nos deux candidats du jour, Christine et Alexandre.
3: Bonjour.
2: Comment ça va les amis ?
4: Ça va bien. Bonjour à tous, je suis Christine.
3: On a eu une inquiétude là.
2: J'ai eu un petit moment de... Parce qu'hier, on a eu des galères de standard, je me suis dit, ça repart. Alors là,
4: j'étais... Non, mais c'était hier.
2: Mais t'as raison, Christine. Alors, Christine, tu joues avec ici Vaucluse.
4: Oui.
2: Tu as 62 ans, tu habites à... Alors, on dit Piolenc, qu'est-ce qu'on dit ?
4: Piolenc.
2: Alors, tu es mariée à Patrick, et tu as une fille qui s'appelle Tiffany.
4: Oui.
2: T'as un petit chat
4: tu
2: qui
4: s'appelle... tout ?
2: Bon non, t'as un petit chat qui s'appelle Gazelle.
4: Mais bien sûr. Ah, mais t'as c'est la doudou.
2: Et alors attention, parce que Laetitia, ta belle-fille, il paraît qu'elle t'appelle la farfelue.
3: Oula.
4: Exactement.
2: Et pour quelle raison, s'il te plaît ?
4: Eh ben, parce que moi, j'hésite pas à me déguiser quand des fois, il y a des petites besoin de mettre un petit peu de l'ambiance. Quand je suis partie plusieurs fois à l'hôpital ou en rééducation, ben j'emmène avec moi mon dentier, mon faux dentier et mes lunettes roses. Enfin, j'aime bien mettre de l'ambiance. Après, des fois, je dis des choses un peu farfelues.
2: Voilà.
4: Oui, non, mais c'est bien, j'aime la vie, j'aime faire rire.
2: Ah bah,
4: voilà, donc c'est vrai que ma petite belle-fille m'avait surnommée la farfelue.
2: Bien. Alors, tu as travaillé dans le tourisme, là, t'es retraité, t'étais à l'accueil de la forteresse de Mornas. Alors toi, tu vas savoir, parce que Mornas, figure-toi, quand j'étais petite, c'était l'étape avec mes parents pour aller en Espagne. On dormait dans cet hôtel qui est au pied de la montagne, là. Comment il s'appelle Comment s'appelle cet hôtel, s'il existe toujours?
4: Eh ben, s'il existe toujours, ça pouvait être le manoir.
2: Eh ben voilà.
3: C'est ça.
2: Merci.
4: Ça pouvait être le manoir.
2: Que j'avais peur la nuit qu'il y avait des armures dans tous les couloirs.
3: C'est perdu de vue cette émission, Jacques Pradel.
2: Alors, est-ce que ça existe toujours, ce magnifique hôtel ?
4: Ça existe toujours.
2: Ah
4: le manoir existe toujours, oui.
2: Alors, tu étais à la forteresse, justement, de Mornas. Et alors, il paraît que tu étais en costume du 12e siècle.
4: Du 12e.
2: Et qu'on t'appelait Dame Cunégonde.
4: Ben, ça arrivait, mais bon, donc moi, peu importe, hein, j'avais beaucoup de visiteurs, ben, que j'osais pas, pour certains cas, quand même, à qui, ceux qui m'appelaient Dame Cunégonde, j'osais pas leur répondre,
2: morte-couille,
4: parce que.
2: Morte-couille, bah oui, c'est mieux morte-couille.
4: Si j'avais été tentée de me faire voir le contraire, j'aurais été bien embêtée.
2: Ok, alors on va jouer tout de suite et on va tout de suite marquer un premier point Dame Cunégonde. Dans la ville d'Albi, on a organisé le championnat du monde de rembobinage de cassettes. Est-ce que c'est vrai ou faux ? Top chrono, 5 secondes. À Albi, on a organisé le championnat du monde de rembobinage. Tu dis quoi, faux ?
4: Faux.
2: Et non, c'est vrai. Eh oui, à Albi, dans le Tarn, la magnifique ville d'Albi, on a fait un petit salon dédié à la pop culture des années 80. Et les candidats devaient rembobiner une cassette. Voilà.
3: C'est comme ça. Bah oui. Bon, bah on va quitter le Vaucluse un instant et on va aller en Bretagne accueillir Alexandre. Bonjour Alexandre.
5: Bonjour Eric.
3: On est bien en Bretagne. Avec toi, on est où en Bretagne?
5: On est dans les Côtes d'Armor, la frontière des Côtes d'Armor et du Finistère.
3: Et tu habites où?
5: Plestin-les-Grèves.
3: À Plestin-les-Grèves. T'es un vrai Breton? T'es né en Bretagne? T'es vraiment de là-bas?
5: Non, je suis pas vraiment de là-bas. À la base, je suis de région parisienne.
3: Tu es parti en Bretagne pourquoi? C'est pour le boulot ou c'est parce que tu étais tombé amoureux de la Bretagne, ce qui pourrait se comprendre?
5: J'allais en Bretagne depuis que je suis tout petit en vacances. Ouais. Donc, je suis tombé amoureux du coin. Et du jour au lendemain, j'ai voulu tout lâcher et venir en Bretagne et je suis resté là-bas.
3: Et j'ai l'impression que tu ne le regrettes absolument pas et que tu as l'air
5: pas
3: très heureux.
5: Pas du tout, au contraire.
3: Bon, tant mieux. Alexandre, 37 ans, t'es en couple avec, comment s'appelle madame ou mademoiselle? Enfin, madame, je sais pas si vous êtes mariée. Amélie, vous êtes mariée?
5: On n'est pas mariée.
3: Paxé, un truc un peu,
5: Une libre, voilà.
3: Rien fait devant la République. Ok.
5: Pas pour l'instant, en tout cas.
3: Ça viendra, ça fait partie des projets, j'ai l'impression. Déjà un enfant, quel âge a-t-il?
5: Il a 5 ans.
3: 5 ans. Comment il s'appelle?
5: Noé,
3: ça va? Noé, il passe en grande section là l'année prochaine?
5: En grande section, c'est ça.
3: C'est super. Et puis un petit chien à la maison pour accompagner toute la famille. Comment s'appelle ce chien?
5: Un tout petit chien, c'est Voltage.
3: Ouais, c'est quoi comme chien?
5: C'est un Rottweiler.
3: Ah oui. C'est pas un petit chien, ça, quand même, Rottweiler.
5: Non.
3: Si, ouais. Voltage. Alex, pour tout le monde, bienvenue. Alex, qui est couvreur depuis 18 ans, mais qui voulait DJ, Alexandre. Like a boom, boom, boom, boom, boom. Mais alors, tu as un peu des platines quand même à la maison, même si t'es pas devenu DJ, tu fais un peu du son ou pas?
5: En général, non. Moi, je fais des soirées, je fais beaucoup d'animation dans les mariages.
3: Tu sonorises, tu mets l'ambiance dans les mariages.
5: Je sonorise, éclairage, sonorisation pour les mariages.
3: Mais t'es pas derrière le micro, tu dis pas tu fais pas ça, toi?
5: Si, ça m'arrive aussi.
3: Ok, très bien, tu pourras peut-être nous le faire avant la fin de l'émission. Alex, on va jouer pour t'offrir un premier point avec une question. Est-ce que tu aimes le ski?
5: Pas spécialement, j'en fais pas. En Bretagne, il y a un peu de route.
3: Les stations de ski en Bretagne sont pas réputées. Le ski est le plus dangereux de tous les sports. Je l'affirme. Est-ce que c'est vrai ou faux? 5 secondes pour réfléchir à cette question. Le ski est le plus dangereux de tous les sports. Le chrono est parti.
5: Je dirais faux, moi.
3: T'as raison, le ski impressionne, mais c'est pas le sport le plus dangereux. Selon plusieurs études, des disciplines comme l'équitation ou alors des sports mécaniques peuvent provoquer des blessures qui sont bien plus sévères. Voilà, donc c'est pas le ski a priori. Ce qui fait déjà un point, Alexandre. Bien vu.
2: Allez, Christine, tu vas te rattraper, je le sais. Et donc, Alexandra, un point. Et là, nous, on va partir avec... vous écoutez ici, vous allez écouter Jane Birkin. Ex-femme des 60s, petite puppy doll. Voilà, je chante extrêmement bien. Voilà, tout de suite, mes chéris.

0: Jimi Hendrix.
1: Ex-fan des 60s, Jane Birkin à 12h15 sur ici.
2: Eh ouais.
1: Bah ouais. Bah quoi?
2: Justin.
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1: C'est votre chouchou la technique là, c'est ton chouchou.
2: Mais moi j'aime tous les techniciens, mais j'ai des chouchous, mais je les aime tous.
1: Justin, c'est celui qui aime bien les frites à midi, hein, généralement.
2: Non, Justin, il est Justin Bieber. Ouais. Il travaille très bien, Justin. Allez, nous sommes avec Christine et Alexandre. Oui. Christine qui joue avec Issy Vaucluse, qui est mariée à notre ami Patrick, qui est retraitée, qui faisait des... Elle était à l'accueil de la forteresse de Mornas, souvenir cher à mon cœur. Et alors, petite, tu voulais être coiffeuse ou maîtresse? Rien à voir.
4: Oui, rien à voir. Mais ça, c'est, je veux dire, aller dans les années 70, donc quand j'étais petite, c'était un peu toutes les gamines, on était toutes un peu pareilles. Oh, qu'est-ce que tu veux faire plus tard? Ah, bah, moi, je serai coiffeuse, ah, bah, moi, je serai maîtresse.
2: Ah, oui.
4: Mais bon, voilà, j'ai rien fait de tout ça. Et avant de travailler dans le tourisme, dans l'hôtellerie, j'ai travaillé 17 ans en blanchisserie industrielle.
2: Ah,
4: et
2: oui.
4: Là, j'ai compris que moi, les gens me manquaient, quoi.
2: Bah
4: il
2: oui.
4: Il me fallait du contact. Et du coup, je fais une reconversion professionnelle. Et puis voilà. Donc, je me suis régalée.
2: En dame cunégonde.
4: Je me suis régalée.
2: Eh oui, regarde.
4: Pas de suite, pas de suite. Pas en dame cunégonde de suite. Juste, Valérie, tant que peut-être il m'écoute, je peux passer un petit bonjour à mon petit-neveu, à ma petite-nièce.
2: Mais vas-y, mon chat. N'hésite pas.
4: Alors. Donc déjà, vite, alors je salue tous ceux qui me connaissent, qui m'écoutent, c'est sûr. Et puis je salue aussi mes neveux et nièces qui sont sur Roanne, dans la Loire, dans le 42. Et notamment, je fais des gros bisous remplis d'amour à Léna et Aaron.
2: Eh bien, voilà.
4: Voilà. Voilà.
2: Alors, c'est fait. Ok, alors, il paraît que on a, comme dans la chanson de Albert de Paname, on cultive
5: des tomates, mon amour.
2: Alors, ça cultive des tomates dans le Vaucluse?
4: Oui, un peu. Oui, bien sûr. Mais pas que des mondes dans mon jardin, il y a des bonnes tomates, effectivement. Mais dans le Vaucluse, et à Piolenc notamment, c'est l'ail.
2: Ah oui, l'ail.
4: C'est l'ail. Ah oui. Voilà.
2: Alors, tu vas marquer ton premier point. Je le sais maintenant. Ok, c'est parti pour le premier point. Ok?
4: J'écoute.
2: Tiens, je te mets un petit coup du 113.
5: Une dinguerie, ma fille, ça l'admira. 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
2: Allez, c'est une dinguerie, 113. Alors, le mot dinguerie, qu'est-ce que c'est quand on dit c'est une dinguerie? Alors, le mot dinguerie entre dans le Petit Larousse en 2027. Hein, c'est vrai ou faux?
4: Le mot dinguerie, non, il doit y être déjà.
2: Alors, est-ce qu'il rentre ou pas, vite?
4: Non.
2: Non? Eh ben si.
4: Oh merde.
2: Eh ben merde.
4: Pardon.
2: Si. Non, il n'y est pas déjà, effectivement. Dame, il va y rentrer, mais il n'y est pas déjà. Eh ben écoute,
4: oh
2: c'est
4: là
2: pas
4: là,
2: grave.
4: Mais c'est ballot, ça. Hein.
2: Ah, c'est ballot.
4: Alors
2: ouais.
4: Là, Valérie, va falloir faire quelque chose. Hein.
1: Oui. Alexandre, tu le savais, toi, bien sûr, que dinguerie arrivait en 2027. Bien sûr, Alexandre.
6: Je ne le savais pas non plus.
1: Et l'honnêteté même, voilà. On n'a même pas parlé du Dami d'Hollande aujourd'hui. Bienvenue dans le Dami d'Hollande, Alexandre, en tant que citoyen d'honneur.
2: Attends, il n'a pas rempli son formulaire.
1: C'est
2: hein.
1: Vrai, on vous rappelle que le Dami d'Hollande a été inventé par,
2: Guy
1: avec
2: mais que Nicolas nous a fait un hymne.
1: Oui, vous voulez un extrait de l'hymne?
2: Vas-y. Hein.
1: Je suis sûr qu'on l'a sous le coude. Allons-y.
5: Dami d'Hollande, Dami d'Hollande.
2: Continents. Eh oui, avec des pinceaux géants. Ah Nicolas,
1: tu t'appelles Universal, tu t'appelles Sony, fais quelque chose, enregistre ce single, c'est le Tubes de l'été. Alexandre, qui a 37 ans, qui habite dans les Côtes d'Armor en Bretagne, et qui bricole, Alexandre. Eh oui.
2: Ah, voilà.
1: Voilà, c'est d'autant plus qu'il est membre du Dami d'Hollande, donc forcément.
2: Ah oui, t'es obligé d'être dans le Dami d'Hollande si
1: bricole,
2: tu bricoles. Hein.
1: Qu'est-ce que tu bricoles? Tu fais quoi? T'es plutôt team peinture, team carrelage? T'es quoi, toi?
6: Team touche à tout, on va dire que je fais un peu de tout, sauf de la plomberie. Voilà, je peux tout faire, de la peinture, du carrelage, du placo, tout, sauf de la plomberie.
2: C'est très dur, la plomberie.
6: Ouais, c'est un métier, voilà.
1: Alors, ce générique, est-ce que vous pouvez me le remettre? Parce que ça serait pas ce générique d'une émission qu'on va revoir à la rentrée sur M6, Valérie?
2: Peut-être, on sait pas, sûrement.
1: Il me semble que ça, sur M6, vous allez l'entendre
2: peut-être,
1: à la rentrée.
2: Peut-être, je m'entraîne à maroufler avec mon déambulateur.
1: Alexandre Jardine aussi s'occupe de l'entretien. Monsieur a 4000 mètres carrés de jardin.
2: Ah oui, c'est pas un petit jardin.
1: Ah non, mais c'est un entretien de dingue, là.
6: Il y a du boulot, c'est tous les week-ends.
1: Tu mets 6 jours, ouais. Ouais. 6 jours pour passer une tondeuse dans 4000 mètres carrés, c'est énorme, énorme, énorme.
2: C'est
6: du boulot. C'est du
1: ouais, boulot. Et puis tu cuisines un petit peu aussi, tu aimes bien préparer des plats qui mijotent.
6: Par-ci, par-là, ouais, voilà, j'aime bien aussi le soir en rentrant du boulot. Ouais. Me préparer un bon petit plat.
1: T'as quand même une grande particularité qui sent bon l'été, c'est le barbecue.
6: Ah, le barbecue,
2: bah oui, mais qui n'aime pas les barbecues?
1: On peut pas vraiment déclarer la saison du barbecue ouvert, hein, vu la météo, mais bon.
2: Non.
1: Enfin, ça revient, hein, ce week-end, il va faire très chaud, hein, vous allez voir. Alexandre, nous y voilà avec cette question autour de la cigarette et du tabac.
0: Le tabac, c'est tabou, on en viendra tous à bout. Le tabac, c'est tabou, on en viendra tous à bout.
1: Tu fumes, Alexandre, ou pas?
6: Eh ben malheureusement, oui.
2: Bah, chez moi aussi, hein, c'est horrible. Hein.
1: Ouais. Au Royaume-Uni, ouais. En Angleterre, donc au Royaume-Uni, une loi veut empêcher à vie les jeunes qui sont nés après 2008 d'acheter des cigarettes, d'acheter du tabac. Est-ce que c'est vrai ou faux? Top chrono. En Angleterre, une loi voudrait...
6: J'ai la référence et je sais que c'est vrai.
1: Ouais. Bah, t'as raison, surtout si tu l'as entendu, c'est une loi adoptée au Royaume-Uni qui prévoit en effet, c'est bien, hein, que les personnes nées à partir du 1er janvier 2009 ne pourront pas acheter légalement du tabac. Ils appellent ça, c'est l'objectif génération sans tabac. On pourrait s'en inspirer.
2: Bah, sûr que comme c'est des jeunes, hein, ils vont trouver une solution, t'inquiète pas, bien sûr. Alors, Christine, pas de points. Alexandre, 2 points. Christine, là, on va écouter un petit morceau pour onduler nos bolis. Quand on revient, tu marques des points, hein, chérie.
4: Mais c'est évident.
2: Ah ben, c'est super. Allez, vous écoutez ici Come Back to Me, Kenny Williams. On bouge son body, c'est bientôt l'été. Vous écoutez ici, on vous aime, à tout de suite.

0: C'est Come Back to Me, ça c'est bien pour s'ambiancer là. Quelques jours de l'été, c'est pas mal sur ici.
1: Jungle, Justin.
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1: Ici, nous sommes avec Christine et Alexandre. Christine qui... Ah, alors Christine, toi t'aimerais oui. bien déjeuner avec lui.
3: Déjeuner, nos amis de vacances.
1: Hein, tu l'aimes bien, Pierre Perret.
4: Ah ouais. Ah ouais, Pierre Perret, ouais. Ouais. Je vais acheter son livre là bientôt parce que franchement, alors, on doit, voilà.
1: Eh ben, bon, alors, est-ce que tu connais la chanson française ou tu n'aimes que Pierre Perret? Non, j'ai vu que t'aimais Soprano, Capéo, tout ça.
4: Oui. Oui, oui, je connais la chanson française, ouais, d'accord. Dieu merci.
1: Là, Dieu merci, parce que là, c'est le quiz musical. Alors,
4: et il n'y a pas que du français.
1: Si, si, enfin, il y a un peu de français, tu vas voir. Il y a deux artistes. Le premier, je vais te le faire écouter, t'auras 10 secondes pour me dire qui c'est. Attention, écoute bien.

0: Alors, qui c'est qui chante?
1: Gaëtan Roussel, il me semble.
0: Gaëtan Roussel, il te semble? Eh bien, écoute.
1: Ouais.
0: Il te semble que c'est. Bonne réponse!
2: Elle est forte, hein?
0: Ah, elle est forte. Elle est très forte, Cricri. Alors.
1: J'écoute ici Vaucluse et ils en passent plein des titres.
2: Exactement.
0: Bravo. Alors, attention, le deuxième titre, ça ne devrait pas poser de problème parce que c'est vraiment un tube de quand on était jeune. Tiens.

0: Allez, qui c'est qui chante ?
1: Kylie Minogue.
0: Kylie Minogue.
1: Comme ça, Kylie Minogue.
0: Est-ce que c'est une bonne réponse, Kylie Minogue ?

0: Ma Christine, tu as 2 points.
1: Alexandre, je sens qu'elle a un bon niveau quand même là.
2: Ça s'entend, oui, j'ai entendu ça, oui. Là, oui.
1: Ouais, alors, je voudrais quand même rappeler que tu voulais être DJ, qu'aujourd'hui tu sonorises, que tu mets l'ambiance dans les mariages. C'est toi qui envoie les 10, donc me dis pas que, voilà, t'es quand même connaisseur, ça devrait aller.
2: J'espère, on va voir ça.
1: Bon, bah, on va voir ça dans un instant. Je vais juste parler de ta petite manie, parce que oui, enfin, petite, t'es maniaque, hein, quand même, comme garçon.
2: Oui, je suis assez.
1: Par exemple, tu peux pas te coucher si la cuisine est pas rangée. Ça, c'est.
2: Ah non, s'il y a de la vaisselle ou quoi, c'est. Non. Je pourrais pas dormir avant que le ménage soit fait, au moins un minimum rangé.
0: Ah, mais attends, ça, c'est pas maniaque, parce que moi, je suis pas maniaque et je ne dors pas si j'ai pas
1: de
0: vaisselle.
1: Si la vaisselle n'est pas faite.
0: Ah, mais moi, si j'ai invité des potes.
2: C'est pas maniaque, mais.
0: Ah, oui, ordonné, bah oui.
1: Faut que tout soit rangé, t'es ordonné. C'est pas tout à fait maniaque, je reconnais. Bon, c'est pas grave, on t'aime quand même. Voici ton quiz musical, il y a 2 artistes. Ah bon, bah t'as compris, il y a 1 point par bonne réponse. Allons-y, voici le premier. On s'en fout.

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1: On s'en fout, pardon. Top chrono. Qui chante? Comment?
2: Benabar.
1: J'ai pas entendu.
2: Benabar.
1: Oh, c'est vraiment dommage, Alexandre, ça coupe là.
3: Hey, t'es hyper drôle, toi.
1: T'es hyper longtemps que j'ai pas eu de blague.
3: T'es hyper marrant, toi. Hein
1: bah, bien sûr que c'est Benabar.
3: Oh là là là, les tasses, ta là là.
1: Ah bah on a mangé du clown, madame.
3: Ah bah oui, bah ça.
1: Parce que Benabar, nom de clown. Il le doit, son nom d'artiste, à ça. C'est un nom de clown parce qu'il faisait du cirque dans. Dans sa prime jeunesse,
3: ça
1: Benabar.
3: Ça va, Eric Manœuvre.
1: Ben voilà, Alain Decaux raconte,
3: bien sûr. Alain Decaux.
1: Je sais que vous adorez Alain Decaux.
3: J'adore Alain Decaux.
1: Tu adores ça. On dirait pas, mais ça fait un petit point de plus.
3: Exactement.
1: Et on en a un autre à marquer, voici l'extrait.
2: Facile.
1: Facile, ben oui, mais les DJ, les gars.
3: Facile, la ramène pas trop, toi.
1: Attends. Est-ce que tu peux me le faire, m'annoncer la réponse en mode DJ, comme tu ferais au mariage? On t'envoie un chrono, c'est parti.
2: Bonjour à tous. On va partir avec le son de Phil Collins.
1: Et le titre?
2: J'ai pas de.
1: Et le titre?
3: Allez.
1: It's Beer Tonight, oui, c'est Phil Collins.
3: Ah là là.
1: Ça fait 4
3: points. Tonight.
1: Un
3: night. Alors, Christine 2, Alexandre 4.

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2: Et oui, nous sommes avec Christine qui a 2, Alexandre qui a 4. Je vous rappelle que les candidats cette semaine tentent de se sélectionner pour la finale de vendredi. Le premier prix, c'est un séjour pour 2 personnes à l'occasion de la 65e édition du Mondial, la Marseillaise à Pétanque. C'est un séjour avec un hôtel 4 étoiles, l'hôtel Villa M à Marseille. Plein de cadeaux, des jouets, des polos et puis surtout 100 euros de carburant pour y aller. Si vous ne gagnez pas ça, vous gagnez bien évidemment la cafetière Malongo 32 dosettes, 6 verres en verre. On reprend la compétition. Alors, notre Christine qui joue avec ici Vaucluse, hein, qui est retraitée, qui était à la forteresse de Mornas, eh bien, elle fait aussi partie de SOS Amitié à Avignon. Alors, ouais. Ça veut dire quoi? Qu'est-ce que ouais. Tu fais exactement?
3: Eh bien, nous sommes des écoutantes, voilà, pour apporter du réconfort aux personnes qui sont vraiment en détresse, psychologiquement parlant, moralement parlant, des personnes qui peuvent être seules, et des personnes quelquefois qui ne sont pas seules, mais qui ont des choses à dire, à confier, et qui ne peuvent pas parler de ces choses-là à n'importe qui, à tout le monde. Donc, ces personnes nous appellent pour déposer ce qu'ils ont. Et nous, en tant qu'écoutants, on se doit de faire au mieux pour que, à l'issue de l'écoute, la personne se sente un peu mieux. Donc, on ne donne pas de conseils, on n'est pas psychologue, on ne donne pas non plus de directives. On a simplement beaucoup d'empathie pour ces personnes. Vraiment, l'échange est axé sur ce que dit la personne et on fait de notre mieux pour faire retomber un peu l'angoisse, les tensions et qu'ils se sentent vraiment écoutés. Et voilà, ben ça, aidés par la même.
2: Eh ben ça, c'est bien. Alors, ça, c'est, tu fais ça 20, et t'essayes de faire ça 20 heures par mois. Quand tu ne fais pas ça, tu cuisines, tu adores cuisiner, tu fais plein de trucs. Et tu aimes bien aussi les jeux, parce qu'il paraît que t'as participé aux 12 coups de midi.
3: Oui, je suis même allée danser avec Jean-Luc ce jour-là, Il est génial, lui aussi, comme animateur.
2: Eh ben, super. Eh ben, écoute, j'espère que tu vas maintenant gagner 3 points de plus avec la question à choix multiple. Je te pose la question, je te fais des propositions. Tu auras 10 secondes pour me donner ton choix. Alors, tiens, une petite ambiance. Éteins la lumière, trouve-moi ton côté sombre. Allez, Axel Bauer, éteins la lumière. Alors, écoute bien, Christine. À quel siècle correspond le siècle des Lumières? C'est quel siècle, le siècle des Lumières? Le 16e siècle? Le 17e? Le 18e? Le siècle où Éric Bastien est né, c'est-à-dire l'ère préhistorique. Allez, c'est quoi le siècle des Lumières? 16, 17, 18 et l'ère préhistorique. Top chrono, 10 secondes.
3: 17e, je pense.
2: Et tu t'es planté de 100 ans, hein, c'est le 18e. C'est le siècle où il y a Voltaire, Jean-Jacques Rousseau qui vont défendre la raison, la liberté de penser. Et voilà, donc, eh bien non, c'est tout, pas de points, tu restes à 2.
4: Alexandre qui joue en Bretagne, à Plestin-les-Grèves, c'est dans les Côtes-d'Armor. Dis donc, si tu dois aller à Marseille, c'est pas à côté, ça te fait une petite trotte quand même, hein. Pas à côté.
5: Oh, j'ai mes parents qui sont pas trop loin de Marseille, à 1h30 de Marseille, c'est donc ça fera l'occasion en même temps d'aller les voir.
4: Ils sont où exactement?
5: Ils sont à côté de Nîmes.
4: Ouais, d'accord. Ok, elle est pas loin en plus, notre amie Christine, parce qu'elle est à Avignon là pour le coup. Marseille, elle y va quasiment en voisin. Mais cela dit, ouais, le sud, y va souvent. Bah, j'imagine parce que voilà, t'as la famille qui est là-bas, dans le sud de la France.
5: C'est vrai, c'est ça. Ouais.
4: T'as pas voyagé à l'étranger, toi. T'as très peu pris l'avion, voire quasiment pas, d'ailleurs.
5: Non, je prends l'avion, mais c'est pour rester, pour aller en Corse ou vraiment dans voilà.
4: Tu sais déjà ce que tu fais cet été, d'ailleurs.
5: Je vais être pas mal d'animations, pas mal de mariages déjà, donc je vais être pris pour bouger cet été.
4: Ok.
5: Donc en général, moi je bouge plus fin d'année, vacances de Noël. Ou...
4: D'accord, ouais, tu fais ça un peu en décalage, parce que l'été, oui, j'imagine qu'il y a pas mal d'animations, bah tant mieux, un sud travail en Bretagne, ça c'est top. Alors, un petit mot pour dire que toi, si tu pouvais déjeuner avec quelqu'un là à 13h, ça serait lui.
6: Alors, on n'attend pas Patrick.
4: On irait faire un petit tour du côté du camping des Flots Bleus, tu adores Franck Dubosc.
5: Oui, j'adore Franck Dubosc. C'est un acteur que j'apprécie énormément, ouais.
4: Eh ben écoute, je t'invite à revoir la ref entre Valérie Damidot et Franck Dubosc, un entretien en tête à tête sur des coussins de velours vert.
2: Oui.
4: Et j'en profite pour rappeler que dès aujourd'hui,
2: exactement,
4: sort une nouvelle ref. Tu veux peut-être nous en dire un petit mot, Valérie?
2: C'est Jean-Phi Janssen. Effectivement, tu peux revoir Patrick, hein, alias Franck. Mais aujourd'hui, sort la nouvelle ref avec Jean-Phi Janssen qui va bien nous émouvoir et bien nous faire rigoler.
4: Parfait. Un dernier petit mot sur un talent totalement inutile, ambiance de yoga. Tu es très souple. Et cette souplesse te permet de faire quoi?
2: Bah, c'est pas inutile, hein.
5: De passer partout. Vraiment, des accès inaccessibles. À chaque fois, j'arrive à passer. Je suis assez souple et,
4: oui,
5: mais et fin.
4: Tu sais faire surtout quelque chose qu'avec Valérie, on essaye depuis des années.
2: Ah non, moi, je sais le faire.
5: Ah oui. Ah oui.
4: Tu sais faire mettre le pied.
2: Derrière la tête, oui. Ouais. Ouais.
5: Derrière la tête, bah, ouais, si. Pas de soucis, ça. Voilà.
4: Je veux des images.
2: Bah, y a pas d'image, c'est pour ça que j'ai fait Danser avec les Stars, mon gars, si je suis souple.
4: Oh, ça me paraît tellement fou d'arriver à mettre son pied derrière la tête.
2: Bah non.
4: Bon, écoute, bravo, faudra m'expliquer comment on fait. Voici ta question. C'est une... Non mais franchement, j'ai aucune... Enfin voilà, ça me paraît complètement dingue. On va jouer avec justement un jeu de société.
7: La partie de puissance 4 était plutôt mal engagée.
4: C'est Vincent Delerme qui chante le Puissance 4. Parlons du Puissance 4. Tu connais le jeu Puissance 4. Tu as forcément joué à un moment donné. Combien y a-t-il de cases dans une grille de Puissance 4? Oui, il y a de cases. Ouais, je te fais des propositions. 36, 42, 48. C'est Valérie qui choisit à chaque partie. Top chrono, 10 secondes. Est-ce qu'il y en a 36, 42, 48 ou c'est Valoche? Elle dit, bah voilà, moi j'en veux tant, c'est comme ça, c'est comme ça.
5: 48,
4: je partirai sur 48. 48. Oh, c'est 42. 42, le jeu qui compte 7 colonnes, tu vas pouvoir vérifier, et 6 rangées, soit 42 cases au total. Aïe.
2: Voilà.
4: Ah oui, mais puissance 4. Ah oui, mais pas puissance
2: 4. Voilà. Bon, Christine, tu as 2. Alexandre, tu as 4. Pas mal. Pour l'instant, c'est bien. Il reste encore la question cash, le bingo, enfin tout ça, quoi. C'est pas, voilà. Mais là, tout de suite, nous partons avec un duo. Un duo de chanteurs et chanteuses.
4: Ah.
2: Et oui, nous.
4: Laissez-nous deviner.
2: Marc Lavoine et Bambou.
4: Ah, bah, on peut plus deviner.
2: Bah, dis-moi que l'amour.
4: Ah oh oui.
2: Tu te rappelles de cette chanson quand même?
4: Je
2: l'adore. Ta-na-na-na-na-na. Vous écoutez ici, on vous aime. Dis-moi que l'amour. À tout de suite.
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0: Bambou.
1: Bambou.
2: Écrit Marc Lavoine.
1: Et Marc Lavoine.
0: Bien sûr.
1: Jungle.
0: Sur ici.
1: Bien sûr.
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1: Et nous sommes au taquet avec Christine qui a 2, Alexandre qui a 4. Ah, Christine.
4: Dis-moi alors, que l'amour ne s'arrête pas.
1: Bah, hey, attends, c'est ta chanson, parce que dis donc, j'ai fait un petit peu longtemps que t'es avec ton patoche.
4: Ah, mais bien sûr, ça va faire 25 ans.
1: Et voilà, tu l'as rencontré, il était client dans l'hôtel où tu travaillais. T'avais 38 ans, il en avait 36. Tu discutes ouais. avec lui et... Alors, qu'est-ce qui s'est passé?
4: Il m'invite au restaurant.
1: Oh my God.
4: Et
1: alors?
4: Dans un gastronomique.
1: Oh papa, est-ce que tu te rappelles ce que vous avez mangé?
4: Ah non, absolument pas.
1: Oh bah alors.
4: Je me rappelle.

0: me suis approchée de lui, je lui ai dit, toi, t'as vraiment le visage de quelqu'un à qui je ferai tout le temps des bisous.
1: Oh my God!
0: Et je lui ai fait un bisou. J'ai osé, mais je lui ai dit, et 25 ans après, je lui fais toujours plein de bisous d'amour.
1: Alors, voilà. Ce qui, moi, qui me fait rire, c'est que ça fait donc 25 ans que vous êtes ensemble, 10 ans que vous êtes mariés. Il a attendu 15 ans avant de te demander en mariage. Okay. Et alors, la demande en mariage, elle s'est faite un soir d'été. Tout le monde est là. Et ça va qu'à ses activités. Toi, t'épluches des carottes. Lui, il passe l'aspirateur. Et alors, qu'est-ce qui s'est passé pendant que t'épluchais les carottes?
0: Ah, ben écoute, tout d'un coup, il a arrêté l'aspirateur. Il est venu vers moi. Il s'est mis à genoux. Et il m'a dit, est-ce que tu veux m'épouser? Et là, j'ai éclaté de rire.
1: Ah bah oui, parce que l'épluchage de carottes et l'aspirateur, c'est hyper...
0: Alors, il me dit, tu veux pas? Et ça fait tellement longtemps que je t'en parlais que tu voulais pas, ben moi j'y pensais plus.
1: Eh ben voilà.
0: Mais bien sûr que si que je veux, et le jour où on se mariera, mon chéri, ce n'est pas un oui que je dirais devant monsieur le maire, c'est trois oui.
1: Oh.
0: Et effectivement, ce jour-là, le 16 avril 2016, j'ai dit oui, oui. Oui.
1: Eh ben voilà, comme ça, si on savait pas, hein. Voilà.
2: Et il est retourné passer l'aspirateur juste derrière.
1: Eh ben voilà, elle a dit oui, elle est repartie faire l'aspirateur et toi t'as fini tes carottes rapides.
0: Non, c'est pas vrai. On est allé prévenir quand même notre fille qui elle aussi a éclaté de rire.
1: Eh ben voilà.
0: Elle a aussi 12 ans.
1: Alors, ma chérie, il faut que tu marques ces 5 points, il faut que tu marques un peu de points. Je vais te mettre, c'est un générique de série télé, on va voir si tu reconnais.
0: Générique de série.
2: Je me souviens de celui-là.
1: Là. Jean-Pierre et Samantha. Tu te rappelles de cette série, Ma sorcière bien-aimée?
0: Un peu, ma sorcière. Bah oui, ma sorcière bien-aimée, ouais. Bah ouais. Un peu quand même.
1: Avec Andorra, la belle-mère insupportable. Alors écoute bien. Dans la série Ma sorcière bien-aimée, quelle partie de son corps Samantha doit-elle remuer pour faire de la magie? Dans la série Ma sorcière bien-aimée, quelle partie de son corps Samantha doit-elle remuer pour faire de la magie? Top chrono, 10 secondes.
2: Voilà.
1: Qu'est-ce que t'as dit?
0: Son nez.
1: Son nez.
0: Son nez.
2: Elle l'a dit sur le gong, ça va.
1: Allez, je te le prends, ça fait bien sûr que c'est son nez. Tic-tic-tic-tic. 2 plus 5, ça fait 7.
2: Bon, Alexandre, c'est un peu Jean-Pierre, hein, c'est un peu Jean-Pierre dans Ma sorcière bien-aimée, parce que lui, on l'a rappelé, il faut que tout soit propre, que tout soit bien rangé.
1: Ouais, Jean-Pierre, il en branle pas une, je te signale.
2: Il fout rien, Jean-Pierre.
1: Mais Jean-Pierre, c'est le mec des
2: Jean-Pierre
1: années 50.
2: Jean-Pierre pour rien.
1: Mais rien, il rentre, il fait, qu'est-ce qu'on mange? C'est Samantha qui fait tout. Il dit Jean-Pierre.
2: J'ai convaincu que d'un coup de baguette de magie,
1: mais
2: ou un truc de machin.
1: Jean-Pierre ne fait rien du
2: Jean-Pierre
1: tout.
2: Jean-Pierre ne fout rien.
1: Rien.
2: Alexandre, tu n'aurais pas pu jouer dans Ma sorcière bien-aimée. Voilà. Je suis désolé, parce que toi, voilà, on est d'accord, on est dans l'ordonnerie. Dans l'ordonnage. Je sais pas comment ça se dit. Parlons de ta rencontre. Parce que là, on a eu quand même une très très belle histoire d'amour avec Christine. Moi, j'aimerais qu'on parle de ta rencontre avec Amélie. Et je ne sais pas si Jean-Pierre, alias Alexandre, va pouvoir nous la raconter, car on me dit qu'il n'est plus en ligne avec nous.
1: Ah,
2: encore !
1: Mais c'est magnifique,
2: un
1: ça !
2: Un petit sabotage pour cette émission, je vous dis rapidement. Puis,
1: allez, raconte-nous le temps que
2: la rencontre avec Amélie, déjà, s'est fait sur un site internet.
1: Ah,
2: ça y est, elle est de retour.
1: Appli de rencontre.
2: On est sur une appli, on se rencontre comment, on peut savoir, Alexandre, comment ça se passe au début ?
3: J'étais sur une appli de rencontre.
2: Ouais.
3: Et je suis tombé sur un profil. Voilà, quelqu'un qui m'intéressait bien. J'avais pas envie de payer l'application de rencontre pour pouvoir discuter avec cette personne.
2: Il est merveilleux.
3: Je suis.
2: Ok.
3: Donc j'ai fait ma petite recherche sur les réseaux sociaux.
2: Oh, il est malin.
3: Et elle m'a répondu. On s'est rencontrés à la plage. Et depuis, je suis avec elle depuis 8 ans.
2: Oh là là, premier rendez-vous à la plage. Deuxième rendez-vous, Alexandre l'a invité à venir dans une soirée en famille. Et tout s'est passé naturellement.
1: Huit ans
2: qu'ils sont ensemble. Mais alors, quand vous avez été un tout petit peu plus loin, est-ce que tu lui as dit que tu savais mettre ton pied derrière ta tête?
3: Pas la première rencontre.
2: Je pense qu'elle
3: l'a vue par elle-même.
2: Elle l'a vue par elle-même.
1: Évidemment.
2: On ne veut pas savoir. Bien. Nous allons jouer à présent avec ta question cash. Elle vaut 5 points.

0: Ça serait bien. La marquer, ça te permettrait de prendre la tête. Elle est à combien là déjà,
1: 7.
0: Christine? Ah, oui, oui, ça te permettrait de prendre la tête. Alexandre, petit extrait. Buvez éliminé, c'est une pub d'antan. Quelle marque d'eau minérale était associée au slogan qu'on vient d'écouter d'ailleurs? Buvez éliminé. Top chrono, 10 secondes. On cherche une eau minérale.
2: Bon, buvez éliminé.
0: Vous jouez aussi, vous qui écoutez l'émission. Il s'agit de... Ah non.
2: Evian.
1: Ah bah c'était l'un ou l'autre. Hein.
0: Ouais. Non, c'était Vittel. Buvez éliminé, c'était Vittel avec ce slogan qui a marqué des générations de publicité française. On est dans les années 80-90. C'est dommage là.
1: Excuse-moi, c'est Saint-Yor, ça va fort. C'est vrai, avec Patrick Sabatier. Ouais, c'était magnifique.
0: C'est vrai, exact.
1: Allez, ça fait 7 pour Christine, 4 pour Alexandre. Et là tout de suite, vous vous dites, mais mon Dieu, qu'allons-nous écouter?
0: Mais oui.
1: Nous allons écouter Écran Total, Benjamin Biolay. Vous écoutez ici, protégez-vous. Petit coup de soleil. À tout de suite, mes petits chéris.

0: Écran total avec Benjamin Biolay, c'est un nouveau single, c'est très sympa et ça annonce la sortie en septembre de l'Ultra Bleu qui sera une réédition de son album Le Disque Bleu.
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2: Ici, nous sommes avec Christine qui a 7, Alexandre qui a 4. Christine qui joue avec ici Vaucluse, oui. Qui est mariée à Patrick, qui lui a demandé sa main devant les carottes râpées. Voilà. Alors, il paraît...
3: Il m'avait demandé ma main, mais il avait déjà pris tout le reste. Hein.
2: Oui, bah, j'avais bien compris. Lino, il paraît que tu as un défaut, tu ne sais pas te taire et tu parles sans réfléchir à l'impact que ça peut créer.
3: Des fois, ouais. Bah, je m'assasie avec le temps, hein, mais c'est pas facile. Hein.
2: Oui.
3: Bah, et ouais, je suis assez trop des fois spontanée, ouais.
2: Je sais, je suis pareil. C'est pas facile hein, tous les jours. Écoute, oui.
3: Voilà. On se refait pas, hein.
2: Ben bah, non. Alors.
3: On
2: essaye. En tout cas, on essaye de. Hein, voilà. Il paraît que t'as un talent inutile. Tu lis les mots de droite à gauche.
3: Exactement.
2: De droite à gauche. Bah, c'est marrant, remarque.
3: Oui,
2: bah c'est super.
3: Comme Valérie, ça donne R et lave.
2: Eh ben voilà. Eh ben alors, super.
3: Eric, c'est facile, c'est
2: oui.
3: Ciré.
2: C'est ciré, ouais.
4: Ciré, ouais.
2: Comme un ciré jaune.
4: Ouais, voilà, c'est ça.
2: Christine, c'est Inet Cirque. Alors Inet Cirque, pour t'encourager à gagner le bingo, je vais te mettre un petit coup de soprano.

0: c'est bien d'actu, hein, puisque le cadeau, c'est Marseille.
1: Allez.
0: Alors, écoute bien. Ce bingo est un bingo qui va parler de choses qui piquent, que ce soit dans ta bouche, des choses que tu mets en bouche et qui te piquent, ou des choses que tu touches et qui te piquent, mais pas des insectes. Tu vois, c'est juste quand tu mets la main ou la peau sur quelque chose, qu'est-ce qui pique ? Qu'est-ce qui pique quand tu le mets dans la bouche ? Attention, top chrono, 10 secondes.
1: Alors, le piment, le chardon, le hérisson, le poivre.
0: Et il y en a 4.
1: Il y en avait quatre.
0: Il y avait les orties, les épines de rose, les oursins, l'épingle à nourrice, la moutarde, le wasabi, le curry, l'ail.
1: Tu en as. La liste sous les yeux, toi.
0: Oui, mais c'est moi qui l'ai écrite, la liste. Alors je t'explique, je les cherche, moi, les trucs. Eh bien, 4 points.
2: Bon, Alexandre, Christine disait que Eric, ça se disait ciré à l'envers. J'ai mis mon ciré jaune pour le breton que tu es. Ça, c'est plutôt bon signe. Mmh. Alexandre, oh, un dernier petit mot. Un jour, tu as travaillé sur le toit d'une vieille maison et t'aurais peut-être pas dû parce que la charpente était fatiguée. Et t'es passé au travers.
3: Exactement.
2: Et t'es passé au travers.
3: Je me suis retrouvé à passer à travers.
0: C'est sympa, ça.
2: Oui, mais il y avait du monde qui t'a surpris. T'es arrivé chez quelqu'un, en fait, quoi.
3: Je suis arrivé les pieds pendus dans la salle de bain de la cliente. Donc,
2: Elle n'était pas dans la salle de bain, rassure-moi. Elle t'a juste, voilà, elle s'est rendue compte que tu débarquais dans sa salle de bain.
3: Elle a entendu du bruit, elle a ouvert la porte, elle a vu des pieds qui traversaient le plafond de sa salle de bain.
2: Mon Dieu. Non, bon, on rigole, ça aurait pu être pire, ça aurait pu être dangereux.
3: Ça aurait pu être pire, mais bon, il n'y a pas eu de dégâts.
2: Alors, tout va bien. Côté musique, on l'a dit, t'es DJ, t'adores Vianney, Amir, Jean-Jacques Goldman et... avec Andalus. Allez, mon Alexandre, il y a 4 points à battre. Il faut donc faire 5 pour encaisser les 10 points et tenter de revenir donc vendredi. On va rester sur ces sensations. Nous cherchons à l'inverse un maximum de choses douces ou sucrées que l'on peut manger ou que l'on touche. On est bien d'accord, Valérie, c'est ça.
0: Des choses douces,
2: voilà,
0: qui sont dans la bouche. Quand on dit douce, c'est sucré, quoi.
2: Que tu manges ou que tu touches. Top chrono, 10 secondes.
3: On peut manger d'eau, des bonbons, du chocolat, qu'est-ce qu'il y a d'autre, des céréales, de la purée.
0: C'est sûr.
2: Bonbons, chocolat, ça va, céréales, ça peut être doux, mais c'est pas vraiment sucré.
0: Le miel, le yaourt, le satin, le cachemire, la fourrure.
2: Le sucre, oui, la soie.
1: Oui.
2: Ah, ça va pas suffire, ça, Alexandre.
0: Ça veut dire, bravo Alexandre, tu as quand même très bien joué. Mais c'est Christine qu'on retrouvera vendredi pour tenter de gagner le séjour pour deux pour la 65e édition du Mondial, la Marseillaise à pétanque. On dormira à l'hôtel Villa M Marseille, un hôtel 4 étoiles. Et puis surtout, on aura 100 euros de carburant pour y aller. Il y aura plein de choses à gagner, des boules, des sacs, des polos. Et si on gagnera pas ça, qu'est-ce qu'on gagnera pas ?
2: On gagnera la machine à café qui arrivera tranquillement à la maison, directement dans les camions de l'équipe de Joe Malongo qui vous livre et qui vous l'installe. Et le service après-vente.
0: C'est magnifique. Bravo, mes petits chéris. Bravo à tous. Bravo aux équipes qui ont travaillé avec nous. Céline, Justin, Kinan, et puis Maître Coupez et Salika. Et puis surtout la petite personne à mes côtés.
2: Oui, voilà. M'avait redonné le sourire.
0: Bien sûr, chonchon, dans quel état va-t-il être? Eh bien, je souhaite bon courage à ceux qui vont travailler avec lui cet après-midi. Et puis, je vous embrasse tous un par un. Je vous aime. On se retrouve demain midi au taquet. Bisous. Il est 5h, Paris s'éveille et Yoann Guérin arrive.
2: Il est très en forme, Yoann Guérin. Il vous accompagne jusqu'à 6h du matin. Donc, c'est dans les prochaines minutes. On vient quand, nous, Valérie?
0: Oh, bah, nous, on revient à midi, mon chat.
2: On va se faire une petite chaise quand même avant.
0: Évidemment.
2: À tout à l'heure.

0: a peut-être fait découvrir le groupe Maroon 5. C'était This Love, très bon réveil.
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0: Bonjour, très heureux de vous retrouver ce mardi. Toute l'équipe ici des 5h vous souhaite un très bon début de journée. Emeline, Sarah, Saveria, Mélodie et Cyril Ardo. Bonjour Cyril.
3: Bonjour Johan, bonjour à tous.
0: On va parler SNCF ce matin.
3: Avec une journée d'enfer pour des centaines de passagers qui ont passé hier 12 heures dans leur train. Le trajet devait durer 3h30 à la base.
0: C'est horrible, on y revient dans le journal. Les températures commencent à grimper, on dépassera facilement les 30 degrés aujourd'hui sur de nombreuses régions. L'occasion de parler du ventilateur de plafond. Un bon plan pour refroidir votre logement sans avoir une facture d'électricité qui gonfle. On y revient en détail dans 5 minutes. 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
0: Mardi 16 juin, très bon réveil. Heureux de vous savoir avec nous. 5h. Ça y est, les Bleus entament enfin leur mondial.
3: Premier match de poule ce soir pour l'équipe de France de foot, dès 21h contre le Sénégal. Match attendu par beaucoup de Français et peut-être encore un peu plus par d'autres comme Patrick, 68 ans, qui vit près de Rouen. Il a entièrement décoré sa maison et son jardin aux couleurs bleu, blanc, rouge.
4: J'ai mis des drapeaux un peu partout, tout autour de la maison, sur la façade, sur le pignon, cabane de jardin, le bananier, le parking, il y en a partout. Sur les poteaux, le poteau de commune. Il y a plus de 7,50 m, ma petite fille, la Marjorie, qui me tient à l'échelle. J'ai eu un copain qui est venu du village, je ne peux pas trop me tenir à l'échelle, donc j'ai été obligé de demander aide à quelqu'un pour tenir, et puis attacher, et puis il y a plein de petites bricoles. Il y en a sur le pignon, sur les gouttières, c'est tout partout, aux fenêtres. Les ballons, j'en ai déjà gonflé 40, là je viens de m'en repayer encore une vingtaine, que je viens de m'en racheter encore, parce qu'ils éclatent, et j'adore ça. Non, je suis un fervent du foot, il y en a beaucoup qui me connaissent.
3: La maison de Patrick est à découvrir en vidéo sur notre site ici.fr, section Ici Normandie. Coup d'envoi donc de ce match à 21h. Et pour cette rencontre, l'horaire est classique, mais avec le décalage horaire pour les joueurs à New York, aux États-Unis, eh bien, il ne sera que 15h. Et Xavier Monferrand, pour eux, c'est tout, sauf un détail.
5: Les artistes du football sont souvent des oiseaux de nuit habitués au feu des projecteurs. Alors là, jouer à l'heure de la sieste, sous le soleil, avec des températures forcément moins clémentes, ça change tout pour le milieu de terrain des Bleus, N'Golo Kanté.
6: C'était un élément important dans notre préparation. Une fois qu'on arrive aux États-Unis, s'entraîner sous la chaleur, sous le soleil, on a vu la fatigue que ça procure, en fait, comment on est éprouvé. Les joueurs sur le banc auront leur importance pour apporter un gros impact et ça fait quelques jours qu'on se prépare à ça.
5: Un tel bouleversement, surtout à ce niveau de performance, ça s'anticipe. Il faut tout repenser, tout décaler, ne rien laisser au hasard. Le staff des Bleus y veille car la routine du match n'est plus la même, explique Guillaume Vassou, l'un des kinés de l'équipe de France.
7: Nous, ce qu'on va surtout mettre en place, c'est un réveil musculaire plutôt entre 9h et 10h. Puis on va vite arriver au déjeuner qui devrait avoir lieu autour de 11h. Puisque un match qui va commencer à 15h, l'équipe va certainement partir autour de 13h. Ça va arriver très très vite, d'où l'intérêt de se coucher quand même assez tôt la veille. Ça change fondamentalement la journée type.
5: En revanche, jouer plus tôt, c'est aussi rentrer plus tôt et gagner en récupération. D'ailleurs, les Bleus regagneront leur camp de base de Boston ce soir même après le match.
3: Explication de Xavier Monferrand. Et à New York, à l'heure du match, il devrait faire finalement une température plutôt clémente autour de 25 degrés. France-Sénégal, c'est donc à suivre dès 21h et à partir de 20h30 sur votre radio ici.fr et sur YouTube. Du côté des autres terrains, l'Espagne et le Cap-Vert ont fait match nul 0-0 et puis la Belgique et l'Égypte se sont séparés sur un score de 1 partout.
0: Le détroit d'Ormuz sera complètement ouvert vendredi.
3: C'est la promesse de Donald Trump, le président américain, alors que les États-Unis doivent signer un accord avec l'Iran pour mettre fin à la guerre au Moyen-Orient. Conséquence, le prix du baril de pétrole a baissé de près de 5% et le gouvernement français veut une baisse rapide des prix à la pompe. Les distributeurs sont reçus ce matin au ministère de l'Économie. Des manifestations à Pau, Grenoble, Lille, Bordeaux ou Toulouse. 4 à 6 000 personnes mobilisées hier soir à Paris. Nouveau lundi de rassemblement à l'appel des associations féministes dans le sillage de l'affaire Liana. Les militants réclament une loi intégrale contre les violences sexuelles.
0: 5h04 sur votre radio. Et si on l'évoquait, Cyril, le trajet devait durer 3h30. Il en a duré 12.
3: 12 heures passées dans le train pour des passagers de la ligne Paris-Clermont-Ferrand à cause d'une locomotive tombée en panne dans le Loiret. Pas vraiment une surprise sur cette ligne vétuste. Jean-Paul a donc perdu sa journée.
2: Là, ça fait 12 heures que je voyage pour faire 500 km. Je suis aveyronnais d'origine par mes parents. Ça fait des années que ça dure. Tout le monde le sait. Tout le monde le dit. Tout le monde est désolé. Personne n'est responsable. Mais vous vous rendez compte le stress que c'est? Moi, j'ai 58 ans, mais des gens qui ont 20 ans de plus. Je vais mettre 15 heures à arriver à Nasbinal. C'est comme quand j'étais gamin. On partait avec la RCS familiale. Je partais le matin, il faisait nuit. Il n'y avait pas encore la 75, on arrivait le soir, il faisait nuit. Mais vous le savez, vous le vivez aussi. Chaque fois que vous montez à Paris, les gens de Michelin, etc. Et tout le monde est là, les bras ballants. Mais on est désolé, monsieur. On ne peut pas être content de ça. Moi, ça va, je pars en vacances, je vais me balader sur les monts d'Aubrac avec mon vélo. Mais c'est un stress monstrueux pour plein de gens, quoi.
3: Jean-Paul, passager du Paris-Clermont-Ferrand au micro d'ici Pays d'Auvergne. De nouvelles rames doivent être prochainement livrées pour moderniser cette ligne, mais elles ont aussi du retard et ce ne sera pas avant le printemps 2027. Deux départements français face au risque de feux de forêt. L'Aude et les Pyrénées-Orientales sont placés aujourd'hui en orange par Météo France. Hier, une trentaine de départements ont été parcourus, une trentaine de départs de feux, ont parcouru près de 80 hectares de végétation en Vendée. Et puis, il était particulièrement connu des fans du film Les Visiteurs. Christian Bugeaud, qui jouait l'époux de Béatrice de Montmirail, est mort hier à l'âge de 81 ans. Le comédien était aussi connu pour son rôle de maître d'armes dans la série Kaamelott et pour des apparitions dans Joséphine Ange Gardien, Louis la Brocante ou encore Scène de ménage. Un coup d'œil sur notre ciel et la chaleur sera plus marquée ce mardi, Johan.
0: Oui, alors en matinée, sous un ciel très nuageux, des averses possiblement orageuses concernent le Grand Est. Elles se décalent vers le Nord-Est et n'impactent plus que la plaine d'Alsace et les Vosges à la mi-journée. Un ciel chargé sur une bonne moitié nord du pays ce mardi, avec des nuages bas qui concernent également les régions situées du sud de la Garonne au piémont pyrénéen. Le soleil domine partout ailleurs et puis cet après-midi, des poches de grisaille qui pourront persister sur le domaine côtier des Charentes, du Finistère ou de la Nord. Et sur le reste du pays, donc un beau et franc soleil. Côté Mercure, à Quimper et Cherbourg ce matin, 14 degrés. Nous avons 15 à Grenoble. À Strasbourg, 16. On a relevé à Lille, Nancy et Guéret, 17 degrés. 18 à Nantes, Bordeaux et Toulouse. 19 en ce moment à Paris et Orléans. 20 à Marseille. Pour cet après-midi, les maximales qui atteindront entre 20 et 27 des côtes de la Manche à la Bretagne et sur le littoral atlantique. On attend 29 à 34 degrés sur le reste du pays, même jusqu'à 36 degrés dans le Languedoc.
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0: 5h07, merci de démarrer la journée avec votre radio ici. Toute la famille réunie, info, musique et bonne humeur pour vous accompagner à l'heure du petit-déj, sur la route ou peut-être même au travail si c'est votre cas. On vous espère en pleine forme ce mardi. Pensez à vous rafraîchir, les températures vont bien grimper aujourd'hui, vous l'avez compris. Et histoire de vous souhaiter la bienvenue, rien de mieux que Jean-Jacques Goldman et ce titre, ce tube même, Il changeait la vie. Très bon mardi avec toute l'équipe ici des 5h.

0: Jean-Jacques Goldman, il changeait la vie, 5h10, bon réveil.
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0: 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Bon, ce soir, c'est le grand soir pour les Bleus. Match au sommet face au Sénégal. Premier match de la France dans cette Coupe du Monde 2026. Et pour beaucoup, il y a une question cruciale qui va se poser. Foot ou plutôt amour? Faut-il vraiment choisir? Il y a une récente étude auprès des célibataires français qui révèle que le ballon rond n'est plus l'ennemi du dating. Si 23% des mordus de foot se disent prêts à annuler un rendez-vous pour ne pas rater le coup d'envoi, vous êtes surtout 63% à vouloir concilier les deux en proposant carrément un premier date devant le match.
3: C'est une bonne idée.
0: Mais pourquoi pas, le plan parfait. Plus d'un célibataire sur deux préfère en fait partager sa soirée avec quelqu'un qui ne comprend rien au hors-jeu tant qu'il y a de l'enthousiasme. Alors ce soir face au Sénégal, troquer le dîner aux chandelles pour plutôt un maillot des Bleus. Et qui sait, le grand amour se trouvera peut-être au bout des 90 minutes, vous nous direz. En tout cas, 5h11 dans l'actualité ce mardi, Cyril. Face au risque de feux de forêt, certains agriculteurs se mobilisent.
3: Reportage dans quelques instants avec un exploitant du Périgord qui a transformé son hangar en véritable petite caserne de pompiers.
0: Côté musique, on se fait plaisir avec Edwin Collins. A Girl Like You arrive dans les prochaines minutes, mais avant, par ici les économies.
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0: Bonjour Valère Coréard.
5: Bonjour Johan.
0: Chaque jour avec vous, un bon plan pour notre pouvoir d'achat. Aujourd'hui, vous vouliez nous parler d'une astuce pour rafraîchir notre logement sans climatisation, le fameux ventilateur de plafond.
5: Oui, je vais peut-être vous surprendre, mais le ventilateur de plafond, c'est probablement l'un des meilleurs investissements du moment pour gagner en confort sans faire exploser sa facture d'électricité avec les températures qui sont remontées là cette semaine, parce qu'on a souvent le réflexe de penser climatisation dès que le thermomètre grimpe. Pourtant, un ventilateur de plafond consomme généralement entre 20 et 70 watts, contre environ 1000 à 1500 watts pour une clim portable classique.
0: Ah ouais.
5: Selon plusieurs études, un ventilateur peut donc consommer 10 à 20 fois moins d'électricité qu'un climatiseur. Alors attention, il ne refroidit pas réellement l'air, son principe est différent. Il crée un mouvement d'air qui favorise l'évaporation de la transpiration sur la peau. Résultat, la température ressentie peut baisser de 3 à 5 degrés quand même, ce qui suffit souvent à retrouver du confort dans une pièce surchauffée. Et contrairement au petit ventilateur posé dans un coin, le modèle de plafond brasse l'air de manière homogène dans toute la pièce.
0: Mais Valère, il faut quand même investir quelques centaines d'euros au départ.
5: Oui, comptez quand même entre 100 et 400 euros selon les modèles.
0: D'accord.
5: Davantage si vous faites appel à un professionnel pour l'installation. Mon conseil, privilégiez un modèle équipé d'un moteur à courant continu, souvent appelé moteur DC. Ils sont plus silencieux et beaucoup plus économes en énergie. Autre astuce méconnue, beaucoup de ventilateurs de plafond disposent d'un mode hiver. Les pales en fait tournent alors dans l'autre sens pour faire redescendre la chaleur accumulée au plafond. Donc là, ça peut améliorer aussi l'efficacité du chauffage pendant les mois froids. Bref, c'est pas la solution miracle lors d'une canicule extrême, mais pour beaucoup de logements, c'est une alternative économique à la clim qui permet de gagner plusieurs degrés de confort pour quelques centimes d'électricité par jour. Si vous d'ailleurs, vous avez déjà testé un ventilateur de plafond chez vous, pensez à m'écrire. Mon mail, c'est parici-les-économies@radiofrance.com.
0: Merci beaucoup Valère, et vous nous mettez tous les liens pratiques sur ici.fr, page par ici les économies.
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0: 5h14, Cyril, l'Aude et les Pyrénées-Orientales sont placées aujourd'hui en vigilance orange face au risque de feux de forêt.
3: Dans plusieurs départements et avec les fortes chaleurs, les pompiers appellent à la vigilance. Une trentaine de départs de feux, par exemple hier en Vendée, 6 en Dordogne, notamment dans des prés en cette période de fauchage du foin. Ça peut partir très vite. Alors Alexandre Alves, vous avez rencontré un agriculteur qui a transformé son exploitation en véritable petite caserne de pompiers.
6: Jules rentre avec son petit tracteur jaune, sa benne est remplie de foin. Il est en plein fauchage et coupe d'herbe. Dans ses 5 tracteurs, il a mis un extincteur.
7: Et on les met sur les côtés, là, oui.
6: Juste à côté du siège.
7: Voilà, c'est vital. S'il y a un départ de feu, on intervient très vite avec l'extincteur. C'est dans les 3 premières minutes qu'il faut intervenir, donc après c'est trop tard.
6: Ça fait 4 ans qu'il fait ça, depuis que le tracteur de son voisin a pris feu sous ses yeux.
7: Et lui, il avait rien, et le temps qu'il rentre du champ chez lui, le tracteur était en feu, quoi, c'était trop tard.
6: L'année dernière, 2 feux ont commencé à prendre dans ses 300 hectares de parcelles.
7: Et heureusement qu'on avait l'extincteur, sinon ça brûlait tout, clairement.
6: Après chaque utilisation de ses tracteurs, il fait un grand nettoyage des lames et surtout de l'arrière. C'est là où il accroche ses équipements avec de l'huile de transmission.
7: Vous voyez toutes ces zones-là, là ? Celui-là, on ne l'a pas nettoyé. Vous voyez les petits écoulements d'huile, là ?
6: Il gratte un petit peu. Le bout de son doigt est tout noir.
7: Ça peut prendre feu très facilement si vous avez une étincelle qui arrive dessus. Même si vous avez un collecteur, il y en a toujours un petit peu qui tombe à côté. Un coup d'huile avec une étincelle, ça suffit. Quand elle est bien chaude, ça prend très très vite.
6: Dans son local de rangement, il a aussi installé plusieurs extincteurs. On se croirait dans une caserne.
7: On en a combien ? On en a... Ici, il y en a 3. Là, il y en a 1. On a une caserne sur la ferme en tout. Faut faire gaffe.
6: Et pour éviter les risques jusqu'au bout, il a aussi demandé à ses 4 employés qui fument de ne plus fumer du tout.
3: Le reportage ici Périgord d'Alexandre Alves.
0: Avoir les bons gestes, évidemment, on garde ça en tête. 5h16, tiens, sortez les maillots aujourd'hui dans les coulisses télé. On parle de 4-0 qui est dispo sur Ciné Plus OCS. Déterminé à prendre en main la carrière d'un jeune footballeur talentueux, des agents multiplient les coups bas pour tenter de parvenir à leur fin. Au casting, Gérard Lanvin et Didier Bourdon, son réalisateur Fabien Antoniente se confie ce matin dans les coulisses télé. Mais avant A Girl Like You, c'est Edwin Collins. Très bon mardi.

0: Edwin Collins, A Girl Like You, 5h20, l'éphéméride de ce 16 juin. Tiens, 46 ans aujourd'hui pour l'acteur Jonathan Cohen, 47 ans pour Emmanuel Moir.
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0: Comédie musicale Le Roi Soleil qui revient d'ailleurs sur le devant de la scène, ça fait bien plaisir. 48 ans aujourd'hui pour Redouane Bougueraba, l'humoriste, pour Chris Marquez également. Et puis 53 ans pour Thomas Dutronc et 57 pour ce monsieur.
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0: Ben oui, Benabar, 57 ans, bon anniversaire à Benabar. Tiens, on va parler d'un chef-d'œuvre du 7e art. Le 16 juin 1960, Alfred Hitchcock proposait Psychose pour maximiser en fait l'impact du film et éviter les spoilers. Hitchcock a exigé une consigne totalement insolite pour l'époque, interdiction absolue de laisser entrer les retardataires dans la salle après le début du film. Des vigiles étaient même embauchés pour bloquer les portes. C'est vrai que c'est un sacré film à découvrir. Après le grand écran, bah tiens, intéressons-nous au petit écran aussi ce matin.
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0: On retrouve Patrice Gascon avec ses coulisses télé. Aujourd'hui, Patrice, vous êtes allé rencontrer un réalisateur capable de cartonner au cinéma et à la télévision, Fabien Antoniente, à l'occasion de la sortie de sa biographie. Vous lui avez parlé télévision.
4: Son dernier téléfilm, Les Enfants des Justes, est disponible gratuitement sur la plateforme de France Télévisions, France.tv. Mais si je vous dis Fabien Antoniente, je suis sûr que vous pensez aussi à Camping.
5: Alors, on n'attend pas Patrick ?
4: Réplique devenue culte de Franck Dubosc dans Camping, eh bien son réalisateur Fabien Antoniente sort sa première autobiographie aux éditions Stock intitulée « Alors, on n'attend pas Fabien ?» Figurez-vous que dans son livre, on apprend que Fabien Antoniente considère avoir un père fondateur et il s'agit d'un homme de télévision. Jacques Martin.
6: Jacques Martin, parce qu'il faisait un programme télévisé le samedi soir, c'est un amuseur très élégant, très instruit, très drôle, qui chantait, qui faisait rire. Donc il avait toutes les cordes à son arc. Et donc moi, ça a été le premier à jouer comme lui.
4: Plus surprenant, Fabien Antoniente, on apprend aussi dans votre livre que votre dernier téléfilm sur France 2, Les Enfants des Justes, c'est un hommage à votre maman, Alphonsine.
6: Oui, parce que ma mère, qui est bretonne d'Ille-et-Vilaine, pendant la guerre de 40, aidait les résistants. Enfin, c'était une femme ordinaire qui a fait des choses extraordinaires. Et Les Enfants des Justes, c'est l'histoire de deux personnes extraordinaires qui ont fait des choses extraordinaires, interprétées par Mathilde Seigné et Gérard Lanvin. Et donc, évidemment, quand Mathilde Seigné est sur son petit vélo et qui essaye de franchir la ligne de démarcation, c'est un peu de ma maman qui est dans le film.
4: Les Enfants des Justes, disponibles sur France.tv. D'ailleurs, Fabien Antoniente, est-ce que écrire pour la télévision, c'est pareil que pour le cinéma ?
6: Ouais, c'est pareil. J'y mets la même intensité, sauf que je m'attaque à des sujets que je n'ai pas l'occasion de faire pour le cinéma. Et le service public m'a permis de montrer diverses facettes de moi.
4: Fabien Antoniente nous fait rire au cinéma, mais se montre plus grave à la télévision.
6: C'est vrai, ça donne l'occasion de faire ressurgir ma mélancolie que j'ai vécue quand j'étais petit. Parce que le sous-titre du bouquin, c'est du HLM au box-office. Donc voilà, c'est le parcours d'un petit gamin qui rêvait de faire du cinéma, qui est arrivé. Voilà, je suis toujours un peu encore ce gamin émerveillé.
4: Les confidences de Fabien Antoniente à lire dans On n'attend pas Fabien aux éditions Stock. Son dernier téléfilm Les Enfants des Justes est disponible sur France.tv. Son dernier long métrage 4-0 est à voir sur la chaîne Ciné Plus OCS. Et sans vouloir faire mon cinéma, je vous dis à demain pour de nouvelles coulisses télé.
0: Merci Patrice Gascoigne. 5h24 avec les fortes chaleurs attendues. Pensez à vous hydrater pour éviter de tomber dans les pommes. Tiens, justement, d'où vient cette expression tomber dans les pommes ?
7: Ah, bonne question.
0: Stéphane Bern vous répond. Mais avant, peu importe, c'est le nouveau Zazie. Bon mardi.
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1: Peu importe, le tout dernier Zazie, déjà sur votre radio ici. 5h27, un peu d'histoire avant l'actu. Stéphane Bern, ce matin, on voyage au temps où l'on ne tombait pas encore dans les pommes, mais dans les pâmes.
2: Un jour, quelqu'un a mal entendu une syllabe. Depuis, on s'évanouit dans un panier de fruits. XIXe siècle, direction Nohant-Vic, dans la maison de campagne de Georges Sand. La grande romancière du Berry écrit énormément. Romans, pièces de théâtre, nouvelles, contes, textes politiques, mais aussi des lettres. Et dans sa correspondance, on retrouve une formule étonnante, être dans les pommes cuites. Rien à voir avec un dessert. Sous la plume de l'écrivaine, la formule signifie être épuisé, accablé de fatigue, usé jusqu'au trognon. Une image savoureuse pour dire que l'abattement est total. Bref, qu'on a le moral en compote.
3: Ça, c'est fort de fruits.
2: Certains linguistes y voient une piste. Peut-être que tomber dans les pommes trouve son origine dans cette expression qui impliquait déjà des pommes. Mais il existe une autre hypothèse, fruit d'une réflexion et non d'un pommier. Depuis l'époque médiévale, on utilise l'expression « tomber en pâmoison » et le verbe « pâmer » pour dire « s'évanouir ». Avec le temps, les sons se rapprochent et les mots se transforment. Tomber en pâme serait peu à peu devenu tomber dans les pommes. Vous me suivez toujours? Je m'en voudrais de vous avoir paumé.
4: Allons-y vite. Il est déjà tard, on n'a pas de temps à perdre.
2: Entre les pommes cuites de Georges Sand et les pâmoisons du Moyen-Âge, difficile d'être catégorique. La formule tomber dans les pommes est attestée depuis 1889, mais la langue n'a pas laissé d'acte de naissance plus précis. Tomber dans les pommes, c'est parfois sans gravité. Et à l'inverse, Newton vous dirait qu'une pomme qui tombe, c'est forcément avec gravité.
1: On va garder ça à l'esprit. Merci Stéphane Bern. 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Nous sommes le mardi 16 juin, premier match des Bleus en Coupe du Monde ce soir. Vous avez peut-être prévu de le regarder dans un bar. Sachez que les patrons vous invitent de plus en plus à réserver votre table. On en parle dans l'info du jour dans moins de 2 minutes. Mais avant 5h30, toute l'actualité en France et dans le monde, c'est le 90 secondes avec vous Cyril Ardo.
5: C'est peut-être l'occasion de partir en vacances au mois d'août pour pas cher. La SNCF met en vente 100 000 billets à 19 euros pour la seconde classe et 29 euros pour la première classe. Offre promotionnelle qui doit durer jusqu'à jeudi. Des promotions sur les Ouigo sont attendues lundi prochain. Pour ceux qui prennent la voiture, le gouvernement espère une baisse rapide des prix des carburants alors que le cours du pétrole est en baisse. À quelques jours de la signature d'un accord entre les États-Unis et l'Iran, les distributeurs sont convoqués ce matin au ministère de l'Économie. Un collectif de 150 associations féministes mobilisées hier soir un peu partout en France dans le sillage de l'affaire Liana. Les militants réclament une loi intégrale contre les violences sexuelles. 4 à 6 000 personnes rassemblées à Paris. Des actions aussi à Pau, Grenoble, Lille ou encore Toulouse. Un sensible projet de loi au Sénat aujourd'hui sur le travail des salariés, des boulangeries et des fleuristes le 1er mai. Le texte prévoit de le rendre possible. Les conditions seront fixées pour chaque branche par un accord. Le dépistage du cadmium, un métal lourd qui augmente les risques de cancer, désormais remboursé à partir d'aujourd'hui, mais sous condition. Il faut par exemple vivre à proximité de l'un des 7000 sites pollués identifiés. Et puis 40 ans après le Pont Neuf à Paris, emballé par Jeanne-Claude et Christo, il est désormais recouvert par une caverne. L'œuvre monumentale de JR vient d'ouvrir ses portes avec un peu de retard. Une partie de la structure avait été abîmée par des coups de vent.
1: L'info du jour, Cyril, c'est donc le début du mondial de foot pour nos Bleus.
5: Coup d'envoi de France-Sénégal à 21h avec encore assez peu de fan zone. Des villes comme Toulouse ou Clermont-Ferrand vont même plus loin en instaurant un couvre-feu pour les moins de 16 ans les soirs de certains matchs. Alors pour trouver une chaude ambiance, bien souvent il faudra pousser la porte des bars à tel point, Yvan Planteil, que beaucoup proposent à leurs clients de réserver.
6: Dans tous les cas, c'est une solution rassurante pour les clients comme Anaïs qui arbore
0: porte fièrement le maillot de l'Espagne.
6: Dès qu'on est un peu plus 5-6, on réserve, ça permet de sécuriser un peu la soirée, quoi. Si on arrive au bar et qu'il n'y a plus de place, on fait quoi? On va où? Puis après, on finit dans un bar, on ne connaît pas trop, on est loin de l'écran.
0: Et bien sûr, pour les bars, comme le pub O'Sullivan sur les grands boulevards.
7: Notre pub, il est blindé et puis on a été bloqué notre réservation il y a une semaine.
0: 60 places debout, 120 assises sur réservation et un objectif clair pour Evan, le responsable, fidéliser.
7: Et une clientèle qui a l'habitude, qui vient tout le temps ici pour le match de France. Et la raison pour laquelle on laisse ouvert notre site pour qu'ils soient bien ici.
0: Les soirs où l'équipe de France joue, c'est Noël, nous dit Koudir, qui tient le bistrot des Galopins dans le 9e. Il y a une centaine de places, mais il faut s'assurer que les clients honorent leurs réservations.
8: Ce qu'on fait quand même, c'est qu'à partir de 20, 30 personnes, on demande une caution, c'est-à-dire un chèque. À partir du 8e, vous avez des gens qui réservent pour le match d'après. Bah, si la France gagne le 8e de finale, par exemple, ils vous disent bah, c'est bon, tu me bloques pour une semaine. Quoi. On va avoir 40 personnes qui réservent juste après le match.
0: Hein. Et comme de nombreux bars, Koudir installe une télévision supplémentaire sur sa terrasse quand la France passe les phases de poule.
5: Un reportage d'Yvan Planteil, France-Sénégal, coup d'envoi à 21h et match à suivre dès 20h30 sur votre radio locale ici, sur ici.fr et sur notre chaîne YouTube.
1: On débriefera d'ailleurs ce match demain à 5h49 avec le journal L'Équipe. Voilà, on sera en direct avec le journal L'Équipe pour un petit débrief.
5: Ça fera du bien de revenir sur, je l'espère, cette victoire. Un pronostic.
1: Victoire des Bleus, je veux dire, allez, 2-0.
5: Allez, 3-0 pour ma part.
1: Parfait, vous êtes ambitieux.
5: On jette un coup d'œil sur notre ciel et c'est une belle journée.
1: Ouais, en matinée sous un ciel très nuageux, des averses possiblement orageuses qui concernent le Grand Est. Elles se décalent vers le Nord-Est et n'impactent plus que la plaine d'Alsace et les Vosges à la mi-journée. Ciel chargé sur une bonne moitié nord du pays, des nuages bas qui concernent également les régions situées du sud de la Garonne, Piémont, Pyrénéen. Le soleil domine partout ailleurs. À noter cet après-midi des poches de grisaille qui pourront persister sur le domaine côtier des Charentes, du Finistère ou encore de la Normandie. Côté Mercure ce matin, déjà de la douceur à Quimper et à Cherbourg, 14 degrés à Grenoble, 15, nous avons à Nancy 17, 18 à Nantes et Bordeaux, 19 à Paris, Orléans, 20 à Marseille, 22 à Perpignan. Vos messages aussi sur la page Facebook ici, en Alsace à Strasbourg, 15 degrés relevés par Blanche à la gare de Strasbourg. Même température en Haute-Vienne, nous dit Marie-Laure, 17 dans le Nord, on embrasse Annie, 18 sur le Toulousain, merci Dominique. On a 19 à Limoges avec le fidèle Lionel et puis 20 degrés à Villefranche-sur-Mer dans le sud-est. Merci Vladimir. Pour cet après-midi, les maximales entre 20 et 27 degrés des côtes de la Manche à la Bretagne et sur le littoral atlantique. Entre 29 et 34 sur le reste du pays, jusqu'à 36 dans le Languedoc.
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1: Excellent réveil, on espère que vous êtes en forme, que la nuit a été bonne. Profitez-en parce que le reste de la semaine sera plus chaud en journée ainsi que la nuit. En attendant, pour bien lancer ce mardi, on vous accompagne en musique avec Desireless. Voyage, voyage, c'est tout un programme à 5h35. Bon début de journée.

0: Voyage, voyage, Désirless, 5h38, bon début de journée.
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0: Info musique, bonne humeur et un mot d'ordre, vigilance face aux arnaques, on en parle dans votre rendez-vous, c'est pas vrai.
3: Et ce matin, on s'arrête sur ces faux sites qui imitent celui des impôts. Décryptage avec Aude Razo dans 5 minutes.
0: Côté musique, de bon matin, rien de mieux que AA. Second Me arrive dans les prochaines minutes, le temps de retrouver Richard qui est dans les Pyrénées-Orientales. Bonjour Richard.
3: Bonjour Richard.
4: Bonjour.
0: Ravi de vous accueillir. Bonjour, de bon matin. Pas trop chaud chez vous là en ce moment?
4: Ben, moi je suis à la montagne, donc je suis à 1200 mètres, il fait bon.
3: À la fraîche.
4: Voilà. Ah, on a 10 degrés de moins qu'à Perpignan, donc tout va bien.
0: Ah ben oui, non, mais c'est vrai que c'est précieux, ces 10 degrés de moins. On rappelle d'ailleurs le département des Pyrénées-Orientales qui est placé en orange par Météo France pour feu de forêt. Il faut être vigilant, évidemment. Et on sait que vous en avez souffert dans votre département, de ces feux de forêt, Richard.
4: Oui, oui, oui. Mais moi, j'ai la forêt juste en face de chez moi. Là, je suis sur le balcon. C'est la forêt d'Auxéja, donc... C'est magnifique, donc il faut être très prudent et surtout un grand chapeau aux sapeurs-pompiers. Voilà. Et puis, je renouvelle, prudence, prudence, quand vous allez en mégots, pas de feu dans les forêts.
0: Ouais, mais c'est un message vraiment important que vous nous délivrez ce matin, et c'est vrai pour les pompiers, parce qu'on sait aussi qu'il y a de nombreux pompiers qui nous écoutent le matin, qui vont prendre leur garde, donc on pense à vous et on vous salue évidemment. Richard, quel est le programme aujourd'hui?
4: Ben, le programme aujourd'hui, c'est de nourrir Lola.
0: Qui est Lola?
4: Ben, Lola, c'est une chatte de rue, une chatte de dehors, et d'autres chats, tous les autres chats,
0: et vous, oui,
4: voilà, qui sont dans le village et qui demandent de l'attention, des caresses et beaucoup d'amour.
0: Bah, franchement, voilà. Moi, je vous adore, Richard. Je suis sensible, en tout cas, à ce que vous faites. Et on sent que vous êtes un amoureux de la nature et un amoureux des animaux. 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
3: C'est pas vrai, le rendez-vous anti-arnaque. Aude Razo, vous nous alertez donc sur des faux sites, des impôts. Il y en a beaucoup en ce moment et malheureusement, ils sont très bien faits.
4: Oui, les escrocs profitent visiblement que la campagne de déclaration de revenus soit terminée pour essayer de nous embrouiller. Je suis tombée sur celui-ci. Écoutez bien l'adresse impots.gouv.fr.net. C'est pas le bon site, mais on est d'accord, c'est quand même très très proche de impots.gouv.fr et j'ai vraiment l'impression d'être sur le site des impôts. La copie est quasi parfaite. Alors, je ne suis pas arrivée dessus par hasard. En fait, j'ai cliqué sur un faux mail des impôts qu'a reçu un collègue, mail qui lui fait miroiter un remboursement fiscal, 219 €, lui dit-on, à condition de cliquer sur un lien pour vérification et validation de son dossier. J'ai cliqué à sa place et là, j'avoue, je suis quand même un peu sidérée. Le nom, prénom de mon collègue s'affiche en gros avec son adresse postale et son numéro de portable. J'ai envoyé un petit texto, il me confirme, c'est bien son adresse et c'est bien son numéro.
3: Mais Aude, qu'est-ce qui doit nous alerter sur ce site ?
4: Première alerte, à part l'adresse qui n'est pas la bonne, à aucun moment le site ne demande les identifiants. Normalement, si vous allez sur impots.gouv.fr, vous devez entrer toujours les 13 chiffres de votre numéro fiscal et votre mot de passe, et bah là, rien du tout. Donc ça ne va pas. Deuxième étape, deuxième alerte, voilà qu'on me demande un numéro de carte bleue. Et rentrer son numéro de carte pour se faire rembourser, c'est quand même pas très logique. Un remboursement des impôts, sachez-le, c'est automatique. Généralement, c'est par virement. Si vous avez donné votre IBAN aux impôts, la somme doit tomber là cette année, fin juillet, début août. Et j'insiste, vous n'avez rien à faire, ça tombe tout seul.
3: Merci pour ces conseils ce matin. Aude Razo, la chronique C'est pas vrai, à retrouver sur ICI.fr. 5h44, voici Kenji Girac et Vianney avec le titre Le Feu.

0: Girac et Vianney, leur titre Le Feu. Tiens, en pleine Coupe du Monde de football, on a choisi de s'intéresser à un joueur qui a marqué l'histoire du ballon rond, Diego Maradona. Le magazine Légende lui consacre son dernier numéro. Il est beau, il est passionnant et on le feuillette dans moins de 2 minutes. 5h48, retrouvons l'équipe d'ici matin pour un point sur l'actualité qui va marquer votre journée. L'info près de chez vous, c'est ici. Bonjour.
1: Bonjour Johan. Dans l'actu de l'Hérault, la ville de Lunel durcit la réglementation pour les trottinettes électriques. Depuis hier, le port du casque est obligatoire. En cause, le nombre d'accidents, il y en a eu 21 dans la commune depuis l'année dernière. La moitié étaient des accidents graves. Ce matin, nous irons aussi au CHU de Montpellier, qui est à la pointe dans le domaine de l'intelligence artificielle. Il va recevoir aujourd'hui un chèque de l'État de 5 millions d'euros pour le projet Alliance Santé IA, sorte de chat GPT mais interne à l'hôpital. On va vous expliquer à quoi ça va servir. Et puis, dans l'actu des sorties, le marché des potiers ce week-end à Marseillan. Vous y trouverez de la vaisselle, des objets de déco, des bijoux et des sculptures. Régine Anselme est céramiste à Marseillan. Céramique, poterie, quelle est donc la différence ?
2: La céramique, en fait, c'est un terme un peu général qui englobe toutes les réalisations, toutes les créations à base de terre, d'argile et qui sont cuites. La poterie, elle, c'est une famille de la céramique qui, elle, regroupe les pots, les vases, les bols, les saladiers. Tous les potiers sont céramistes, mais tous les céramistes ne sont pas forcément potiers. Certains réalisent des sculptures, des bijoux, des créations contemporaines.
1: Le marché des potiers, c'est samedi et dimanche sur le port de Marseillan face à l'étang de Thau. La météo dans l'Hérault, du soleil toute la journée, du vent aussi, avec des rafales voisines jusqu'à 35 km/h. Et la poursuite des fortes chaleurs, surtout dans l'intérieur des terres, jusqu'à 36 degrés la maximale cet après-midi à Olanzac, Bédarieux, Lodève et à Ganges. A tout à l'heure, 6h, bon réveil.
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0: 49, la une de la presse.
4: Et en pleine actualité football, Diego Maradona s'affiche en une du nouveau numéro du magazine Légende.
0: On revient sur sa vie et sa carrière avec le rédacteur en chef de Légende. Bonjour François Vey.
5: Bonjour à vous.
4: Comment est-ce que tout a commencé pour lui ?
5: Écoutez, pour Diego, ça a commencé comme un conte de fées, si on en croit la légende, parce que c'est un enfant qui naît dans une fratrie où il y en a 8, dans un quartier très pauvre de Buenos Aires, le quartier de Villa Fiorita. Et à partir de 2 ans, c'est la légende sans doute, il a droit à son ballon en cuir, ce tout petit enfant, et il va dormir avec. Donc, non, mais sérieusement, dans ce bidonville là du sud de Buenos Aires, tous les gamins jouent au foot. Lui, il joue au foot comme les autres, peut-être plus que les autres. Il écoute pas la grand-mère qui lui dit qu'il faut pas jouer quand il fait chaud. Il est tout le temps balle au pied, C'est un petit gaucher. Il aime beaucoup jongler, dribbler et tout. Ce qu'il y a, c'est qu'en fait, il y a plein d'autres gamins, sans doute, dans le quartier qui sont très bons comme lui. Lui, il a la chance d'être repéré très tôt. Il va rentrer dans un club de foot à 8 ans. Ça s'appelle les Cebolitas, on dirait les petits oignons en français. C'est le club d'Argentinos Juniores. C'est un grand club de Buenos Aires. Et donc, à partir de là, si vous voulez... on le considère à l'époque comme un petit Mozart du ballon rond. Donc à 15 ans, il est quasiment professionnel et à 17 ans, il est présélectionné pour rentrer dans l'équipe nationale qui va jouer la Coupe du Monde 78. Il va pas la faire, mais voilà, il a été détecté précocement. Il a un talent immense et une passion absolument dévorante.
4: Et il entre d'ailleurs dans la légende, notamment grâce à la Coupe du Monde en 1986.
5: Et oui, c'était il y a 40 ans maintenant, on a peut-être un peu oublié, mais voilà, l'Argentine a gagné la Coupe du Monde de 86 et le capitaine, c'était Maradona, et beaucoup de commentateurs considèrent aujourd'hui que c'est un peu lui qui a fait gagner l'équipe, un peu beaucoup. En particulier, si vous voulez, il y a un match qui est resté dans les annales, c'est un match disputé contre l'Angleterre en quart de finale. Donc l'Argentine va gagner 2-0. Et les deux buts, il y a un premier but qui va être marqué par Maradona qu'il est petit, il fait 1m65, il essaye de faire une tête pour tromper le gardien, il met le poing avec sa tête et en fait il marque de la main. Mais à l'époque, il n'y a pas la VAR, il n'y a pas de ralenti, le but est accordé, ça va devenir, ben, parce qu'on lui pose la question, il va dire, ben oui, j'ai marqué de la main, c'est la main de Dieu. Et puis, 5 minutes après cette phase de jeu, eh bien, il part de son terrain, il dribble 5 Anglais, il marque le but, comme ça, zigzagué à travers la défense adverse. On va dire, parce que dans le football, on aime bien les superlatifs, que c'est le but du siècle, tout simplement. Et voilà, le capitaine, c'est Maradona, et tout un pays commence à lui vouer un véritable culte.
0: C'est ça. Et on sait aussi ce qu'il représente pour Naples encore aujourd'hui. François Vey, merci infiniment de votre présence. Le légende spéciale Diego Maradona, il est à la une des kiosques. C'est vraiment un petit bijou. 5h53, allez, on file en cuisine avec le succès des petits formats. Vous en êtes peut-être adepte, vous savez, dans la cuisine, mais leurs prix sont-ils vraiment mini? Muriel Jordan mène l'enquête, mais avant, c'est AA et Take On Me, parfait pour bien démarrer la journée avec votre radio ici. Bon réveil. Yeah.

0: Take on me, AA sur votre radio ici, 5h56, c'est Tendance, votre rendez-vous entre info et humour tous les jours avec Muriel Jordan. Et avec vous, on se penche sur le succès des mini-formats dans nos cuisines.
1: Oui, vous vous souvenez du film culte des années 90, Chéri, j'ai rétréci les gosses? Et ben là, on est dans le Chéri, j'ai rétréci l'électroménager. Vous avez peut-être remarqué l'engouement pour le mini-électroménager. Mini-frigo, mini-lave-vaisselle, petit aspirateur tout mignon. Et même la mini-cocotte-minute, mini-poêle pour se faire cuire un œuf, rien que pour soi, si on mange tout seul. Ce qui est mini, ce qui est tiny, comme on dit outre-Atlantique, c'est tendance. Jusqu'à présent, les cocottes minutes, les poêles dernier cri, étaient réservées, vous savez, aux grandes tablées. On achète une cocotte en fonte pour préparer un bœuf bourguignon pour toute la famille. Moins pour se faire un plat de pâtes quand on est tout seul ou en tête-à-tête. Et bien aujourd'hui, tous ces ustensiles se déclinent en petits formats. Et ça semble logique, car on voit bien les efforts qu'on doit faire pour grappiller quelques pauvres centimètres carrés dans nos appartements, dans nos maisons, quand ils ne sont pas occupés par les punaises de lit, ces mètres carrés. Donc, comme nos appartements ont rétréci, les fabricants misent sur des produits qui rétrécissent aussi et qui sont tout mignons. Dans les cuisines de 10 mètres carrés, chaque centimètre compte, surtout si dans le studio, votre cuisine, c'est aussi la chambre à coucher.
2: Et l'offre du mini donc partout, Muriel, mais est-ce que c'est aussi mini au niveau des prix? Car c'est souvent là que le bas blesse.
1: Oui, alors là, vous tapez dans le mille parce que la poêle, la cocotte, l'aspirateur ou le lave-vaisselle, 3 à 4 fois plus petit, n'est pas forcément 3 à 4 fois moins cher. Il faut compter autour de 250 euros pour un mini lave-vaisselle 3 ou 4 couverts, autour de 120 euros pour un duo mini poêle, mini cocotte pour une à deux personnes. Par exemple, la marque Our Place, dont la poêle multifonction s'est vendue à plus d'un million d'exemplaires aux États-Unis et que toutes les stars s'arrachent, vient d'arriver en France et propose du format mini comme ça justement. Idem chez Le Creuset, chez Staub, des produits destinés à des moments intimistes, des dîners pour une seule personne, quand on se fait une petite soupe, un petit œuf au plat. Mais j'y pense, ces mini ustensiles, ils seraient parfaits pour toutes ces personnes qui ont largué leur conjoint justement parce qu'ils ne faisaient jamais la vaisselle ni les repas. En tout cas, ces formats minimalistes pour saisir, bouillir, rôtir, mijoter ou encore griller sont souvent très photogéniques, très instagrammables et ça plaît beaucoup sur les réseaux sociaux.
3: On a reçu des mini-poêles et des mini-casseroles pour cuire, pour monter des sauces, qui fait 10 cm. On dirait des petits jouets tellement c'est tout petit, petit.
4: Ça fait 250 ml. Je suis trop contente de mon petit achat. Mignon.
5: Je viens de recevoir une mini machine à laver pour laver ton linge absolument partout.
6: Clairement, pour laver quelques vêtements pendant vos déplacements, ça peut être assez pratique.
1: Bref, le mini, c'est tendance. Et au moins, avec un mini lave-vaisselle, votre mari ne pourra plus dire qu'il a la flemme de le vider.
0: Merci beaucoup, Muriel Jordan. Ça sent le vécu. En tout cas, une chose est certaine avec l'équipe d'ici matin. Le service est au rendez-vous. On voit les choses en grand. Et en plus, c'est gratuit. Passez un très très bon mardi, les amis.
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2: Merci Johan Guérin, il est 5h59. Bonjour les Héroltés, j'espère que vous avez passé une bonne nuit. Bonjour Sébastien Garnier.
9: Bonjour François, bonjour à tous.
2: Vous n'avez pas eu trop chaud cette nuit?
9: Un petit peu.
2: Ça commence à monter les températures, jusqu'à 36 degrés cet après-midi à Lodève et à Ganges. Nous sommes le mardi 16 juin, bonne fête aux Jean-François Régis. Jour J pour les Bleus au Mondial de foot. L'équipe de France, emmenée par Mbappé, Dembélé, Olise, débute son mondial face au Sénégal. C'est donc ce soir à 21h. Nous y sommes. Soirée spéciale sur votre radio ici dès 20h30. Si vous êtes en déplacement, par exemple. Je vous rappelle la fan zone organisée au Pouget à partir de 19h au cœur du village du Pouget avec le match sur écran géant. Ça, c'est plutôt sympa pour partager une chouette soirée. Et puis, des concerts avant, à la mi-temps et après le match avec notamment Rikoun qui sera de la partie. Rendez-vous ce soir au Pouget pour la fan zone et pour ce premier match de l'équipe de France de foot face au Sénégal.
9: Vous avez vu l'Espagne hier?
2: Alors j'ai pas regardé, non.
9: Face au Cap-Vert, 0-0.
2: 0 partout, oui, c'est ça.
9: Énorme surprise.
2: Oui.
9: J'avais pronostiqué un 8-0 pour l'Espagne, moi.
2: Mais il y a des petites surprises sur la journée d'hier.
9: Il y a quelques surprises, celle-là en est une grosse.
2: J'espère qu'il n'y aura pas de surprise ce soir. On suit bien sûr ce match sur votre radio ici.
10: On s'en fout, on n'y va pas, on a qu'à se cacher sous les bras.
2: C'est aujourd'hui l'anniversaire de Benabar, cher Sébastien. Benabar qui sera le dimanche 26 juillet au Théâtre de la Mer à 7 et le dimanche 29 novembre au Quorum de Montpellier.
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2: 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Si vous circulez en trottinette électrique à Lunel depuis hier, le casque est obligatoire, Sébastien.
9: Oui, pour les trottinettes, mais aussi pour les hoverboards, les gyropodes et les monoroues. Tous qui roulent vite et présentent un risque. La ville a pris un arrêté car elle a constaté une hausse des accidents, Estelle Romer.
8: Depuis l'année dernière, 21 accidents impliquent des trottinettes électriques à Lunel, dont plus de la moitié particulièrement graves avec blessures et traumatismes crâniens. Et à chaque fois, les mêmes circonstances reviennent. Le trottinettiste va trop vite, ne respecte pas les règles ou bien est mal équipé, ou bien même les trois à la fois. La mairie a donc pris un arrêté. Casque obligatoire à partir de ce lundi pour tous les EDPM, engins de déplacement personnel motorisés, c'est-à-dire les trottinettes, les hoverboards, gyropodes et monoroues électriques. La règle ne s'applique pas aux vélos, mais aux engins sans place assise et avec un moteur. D'ailleurs, pour rappel, si vous vous déplacez en trottinette électrique, il faut être assuré, avoir au moins 14 ans, porter un gilet réfléchissant et avoir un moteur bridé pour ne pas aller à plus de 25 km/h.
9: Alors, il y a une période de tolérance pendant 15 jours. Après, ça vous coûtera 150 € d'amende. On en reparle plus en détail dans l'info d'ici à 6h30. Une baignade dans le fleuve Hérault qui tourne au drame. C'était dimanche soir à Tressan, près de Clermont-l'Hérault. Un père de famille d'une quarantaine d'années s'est noyé en aidant l'un de ses enfants emporté par le courant. La mère de famille a aussi plongé. Elle a pu être secourue, tout comme l'enfant d'une dizaine d'années. Les deux étaient accrochés à des branches quand les secours sont arrivés. Ils ont été conduits à l'hôpital en état de choc. Et puis à Frontignan, hier matin, trois personnes se sont trouvées en difficulté en mer, au large. Une planche à voile et deux canoës qui ont finalement réussi à revenir sur la plage par leurs propres moyens. Un canot de la SNSM a tout de même été envoyé pour vérifier qu'il n'y avait personne d'autre en difficulté dans la zone.
2: Nouvelle mobilisation hier soir devant les tribunaux de France suite à l'affaire Liana.
9: Loi intégrale, now, protéger les enfants, pas les criminels. Voilà ce qu'on a pu lire sur les pancartes de milliers de manifestants. Dans l'Hérault, comme il y a une semaine, deux rendez-vous étaient proposés à Montpellier et à Béziers. À Béziers, c'était à l'appel d'une militante très engagée, Lorraine Russel, elle-même victime de maltraitance lorsqu'elle était enfant, violée à l'adolescence. Il y a 30 ans, elle a fondé l'association nationale L'Enfant Bleu et plus récemment l'association Un Nouveau Jour contre les violences physiques et psychologiques sur les femmes et les enfants. Selon elle, il faut continuer à mettre la pression sur les autorités car chaque heure, dit-elle, 20 enfants sont victimes de violences sexuelles.
11: Est-ce que vous imaginez rouvrir en France 70 000 dossiers qui ont été classés? Ça veut dire qu'il y a des dossiers qui tombent tous les jours. Pour moi, c'est une forme d'irresponsabilité de dire un truc pareil et de mettre ce poids sur les procureurs. Alors bien sûr qu'ils vont tout tenter pour faire le mieux possible ce qu'on leur a demandé. Mais ils vont le faire avec quels moyens? Les enfants sont la dernière roue du carrosse dans ce système. Ça a toujours été comme ça. Il faut arrêter de voir que le gouvernement se défausse systématiquement sur les fonctionnaires de justice, sur les fonctionnaires de police, parce que la réalité, elle n'est pas là. Et tant qu'on ne comprendra pas cette réalité, on n'avancera pas. Liana et tous les autres enfants victimes, c'est tous les jours. Un enfant victime toutes les 3 minutes. Vous imaginez comment on peut laisser faire ça? Maintenant, effectivement, les présidentielles avancent. Chacun s'empare de ce drame. Alors nous, le peuple, faisons une pression populaire qui n'a jamais été faite sur eux. Donc on doit continuer. C'est nous qui permettrons que ça bouge.
9: Un homme a-t-il tenté d'enlever un enfant de 3 ans samedi dernier dans le parc Charpac, quartier Port-Marianne à Montpellier? Les témoignages divergent. La maman du petit garçon assure qu'il l'a pris par le bras. Un autre homme dit s'être interposé par précaution. Toujours est-il que la police est intervenue et a interpellé un homme âgé de 39 ans aux facultés visiblement altérées.
2: Ici Hérault, 6h05, c'est le grand jour pour les Bleus. L'équipe de France de foot fait son entrée à la Coupe du Monde aux États-Unis.
9: Premier match face au Sénégal ce soir à 21h à côté de New York. Mais décalage oblige, il ne sera que 15h aux États-Unis. Et c'est tout sauf un détail, Xavier Monferrand.
12: Les artistes du football sont souvent des oiseaux de nuit habitués au feu des projecteurs. Alors là, jouer à l'heure de la sieste, sous le soleil, avec des températures forcément moins clémentes, ça change tout pour le milieu de terrain des Bleus, N'Golo Kanté.
13: C'était un élément important dans notre préparation. Une fois qu'on arrive aux États-Unis, s'entraîner sous la chaleur, sous le soleil, on a vu la fatigue que ça procure, en fait, comment on est éprouvé. Les joueurs sur le banc auront leur importance, pourront apporter un gros impact. Et ça fait quelques jours qu'on se prépare à ça.
12: Un tel bouleversement, surtout à ce niveau de performance, ça s'anticipe. Il faut tout repenser, tout décaler, ne rien laisser au hasard. Le staff des Bleus y veille car la routine du match n'est plus la même, explique Guillaume Vassou, l'un des kinés de l'équipe de France.
14: Nous, ce qu'on va surtout mettre en place, c'est un réveil musculaire plutôt entre 9h et 10h. Puis on va vite arriver au déjeuner qui devrait avoir lieu autour de 11h, puisque un match qui va commencer à 15h, l'équipe va certainement partir autour de 13h. Ça va arriver très très vite, d'où l'intérêt de se coucher quand même assez tôt la veille. Ça change fondamentalement la journée type.
12: En revanche, jouer plus tôt, c'est aussi rentrer plus tôt et gagner en récupération. D'ailleurs, les Bleus regagneront leur camp de base de Boston ce soir même après le match.
9: Les Bleus qui redoutent la chaleur, alors a priori, il fera pas trop chaud au moment du coup d'envoi, autour de 25 degrés, c'est supportable. Match que vous pourrez vivre en direct sur notre antenne, comme vous le disait François, dès 20h30. Et puis à propos de foot, un nouvel entraîneur pour les filles du MHSC, Patrice Lair, 64 ans, qui a déjà coaché l'équipe, c'était il y a 20 ans. Entraîneur chevronné, il arrive du club mexicain du Deportivo Toluca, où évoluait notamment l'international tricolore Amandine Henry. 25 degrés à New York pour les Bleus et chez nous.
0: Ce sera plus chez nous, je vous le confirme. 36 degrés la maximale cet après-midi à Olonzac ou Bédarieux. 36 à Lodève et Ganges, principalement dans l'intérieur des terres pour les températures élevées. 35 à Clermont-l'Hérault, 34 à Béziers. Si vous êtes à Saint-Pons-de-Thomières, 33. À Lunel, 32. Pour Montpellier, 31 degrés. À Agde, 30 degrés. 28 degrés, c'est la minimale cet après-midi pour 7. Il va faire chaud aujourd'hui puisque le soleil continue de briller sur l'ensemble du département avec un peu de vent, mais chaud, avec des rafales voisines des 35 km par heure. Demain, quelques nuages au lever du jour sur le littoral, puis du soleil partout et toute la journée. Température en légère baisse jusqu'à 34 degrés. Regardons ce que vous nous dites sur la page Facebook d'ICI Héros ce matin. À Saint-Bresse, chez Joël, 19 degrés, le ciel est clair et bien étoilé. Chez Jean, à Péguérolles de Buège, 20 degrés, le ciel est clair et pas de vent. 20 degrés aussi pour Colette, à Saint-Chinian, le ciel est dégagé. La Méditerranée est belle à peu agitée, comme ces derniers jours. La température de la mer est stable, toujours frisquette malheureusement, entre 18 et 20 degrés.
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0: Merci de choisir Ici Héros tous les matins pour commencer votre journée. Julien Clerc, à vos côtés.

0: Son concert au Théâtre de la Mer à 7, ce sera pas ce mercredi, celui d'après. 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Concert de Julien Clerc que l'on vient d'écouter avec Hélène.
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0: C'est une bonne nouvelle, le prix de l'essence baisse un peu depuis quelques jours. À 7 par exemple, le carburant le moins cher se trouve aujourd'hui à la station Total du boulevard de Verdun. 1,89€ le litre de samplon 95, 1,88€ le litre de gasoil. Ça reste quand même élevé. Avec ces prix à la pompe, vous ne serez pas surpris d'apprendre que plus d'un quart des Français ne partira pas en vacances, selon une étude commandée par le Secours Populaire. Beaucoup vont donc profiter de ce qu'il y a à faire ici. Parmi les sorties sympas à faire en famille, le parc animalier et de loisirs, le Petit Paradis à Vendargues. Virginie Vives y est en reportage cette semaine. Dans 5 minutes, vous allez entendre celui qui a créé les lieux il y a presque 30 ans, en 1998. Qu'est-ce qui l'a poussé à créer ce petit paradis et à lui donner ce nom ? Retour en enfance à 6h20. Vous allez voir, ça fait du bien.
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0: Ici Héros vous donne la parole tous les jours de 9h à 10h, mais pas sur l'actu comme font les autres radios, sur ce qui touche à votre vie de tous les jours. Venez vous raconter au 04 67 58 6000 avec Vivian Cuguière.
4: Est-ce que vous dormez bien ? Bonjour Patrick de Marseillan.
5: Oui, bonjour.
4: Comment ça va Patrick ?
5: Ça va, je bien dormi, ça va.
4: Bon, alors vous n'avez pas de problème pour dormir alors ?
5: Non, j'ai pas de problème de dormir, mais je fais un travail physique, donc ça va. Par contre, j'ai une petite technique depuis des années que j'utilise, c'est que je regarde plus la télé à 9h15 le soir. C'est-à-dire que je décale mes programmes, si je dois regarder un film intéressant, j'utilise que des replays.
4: D'accord,
5: c'est-à-dire
4: ok.
5: Que je commence mon film à 8h30, comme à l'époque.
4: Ok, vous commencez donc 20h30, vous mettez le film, ok. Du coup, ça vous fait finir un petit peu plus tôt, évidemment, le film. Et ensuite, vous allez directement au lit ou vous faites encore, quelque chose avant d'aller au lit.
5: Des fois, je m'endors pendant le film.
4: Ah oui, d'accord. Des fois, vous n'avez pas la faim. C'est pour ça que vous regardez en replay aussi.
5: Bon, disons que je décale quand même de 8h30 à 9h20, quand même, ça fait une heure de décalage.
4: Ouais, c'est clair.
5: Et je pense que aussi l'insomnie vient de là aussi.
4: Il doit y avoir aussi les écrans d'une manière générale, les téléphones et compagnie, c'est sûr, voilà. Ça doit jouer évidemment. Et
5: la télé, c'est un je comprends pas qui commence à 9h30 les programmes.
4: Voilà, conseil de Patrick pour ceux qui ont du mal à dormir. La télé, plutôt, et surtout tout en replay. Merci beaucoup.
0: Est-ce que vous avez bien dormi cette nuit ? C'était compliqué pour certains autour de la table, il est 6h15. J'espère que vous allez bien. La question du jour, tout à l'heure, à partir de 9h. Quel est votre bleu chouchou ? Ah bah oui, puisque ce soir, c'est l'entrée en lice des Bleus au Mondial de foot. Quel est donc votre bleu chouchou ? Vous nous le dites tout à l'heure à partir de 9h et vous remportez en fin de semaine un bon cadeau de 100€ à dépenser sur le marché des potiers de Marseillan qui a lieu ce week-end. 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

0: Son concert dans les arènes de Palavas le 28 juillet est complet. On écoute Christophe Maé avec La Lune dans les prochaines minutes. Votre reportage en immersion de 6h20 vous emmène au paradis cette semaine. Au petit paradis pour être exact, le parc animalier et de loisirs à Vendargues, 75 000 visiteurs par an. Pourquoi avoir choisi ce nom ? Virginie Vives ne s'attendait pas à la réponse du patron.
1: Ah, une fausse chèvre ! Pourquoi vous n'en avez pas mis une vraie ?
2: C'est une vache, madame.
1: Ah, pardon, oui, non.
3: Non, j'ai tout prêt à les poules et elles ont tout mangé.
1: Et une vache avec marqué le petit paradis.
4: Virginie et vous.
5: La journée des 5 employés qui s'occupent au quotidien des 70 animaux du parc commence vers 8h30. Les enfants vont débarquer à 10h, mais pour l'instant, tout est calme. Dans ce jardin géant, au milieu des animaux, on se sent vraiment privilégié. Nancy, la responsable du parc, semble d'accord avec moi.
6: Donc là, du coup, en fait, on arrive, si vous voulez, on a une petite voiture de golf avec une remorque qui va nous servir à faire tout ce qui est entretien et nourrissage des animaux.
1: Ok. On arrive, il fait super beau là, hein. Il y a le ciel, il est tout bleu. Et en fait, il y a une grosse terrasse avec des chaises et des petits parasols Miko, vous voyez, rouges, avec des tables en bois. Et vous avez vu tout de suite sur le petit étang avec les pédalos. Franchement, je ne vous plains pas de travailler là. Ouais. Je me dis que le dimanche matin de novembre à 9h, il doit être dur. Mais là, quand il fait ce temps-là, on est vraiment au paradis là.
6: On est au paradis, après nous, on n'a pas de temps dur. Mis à part la météo.
1: Vous avez janvier, février, non. Les gens ils doivent pas venir en plus quand
6: on
1: il pleut.
6: On a eu 3 mois, c'est difficile parce que quand il pleut, malheureusement, on peut pas ouvrir le parc. Les animaux, ils ont tous une cabane, vous verrez, ils sont tous réfugiés dans leur cabane.
1: C'est pas plus possible. Le vent, quand il y a du vent, vous devez être soumis au même truc.
6: Voilà.
1: Et comment vous faites au niveau ces pertes sèches quand vous fermez?
6: Exactement.
1: Vous avez des assurances spéciales parce
6: non,
1: que vous êtes
6: pas du tout.
1: Sérieux?
6: Non, oui.
1: Donc là, vous êtes en mode compliqué là en ce moment?
6: Ça va, on a eu de très belles vacances d'avril.
1: Ah,
6: ok. Donc on a pu arriver à retrouver.
1: Bonjour!
6: Donc voilà, là c'est Émilie.
1: Bonjour Émilie.
6: Émilie qui est en CDD avec nous jusqu'à septembre.
1: Ce qu'on entendait là, l'aspirateur, oui. c'est l'aspirateur à feuilles.
6: Alors c'est le souffleur.
1: Ah, le souffleur, c'est ça.
6: Ben, donc là, ben, c'est parti. Du coup, en fait, il y a Cali qui va souffler les moquettes pour que tout soit propre et vérifier que les structures gonflables n'aient aucun défaut.
1: Ah là, c'est hyper drôle, les amis. Vous avez de la poule, du pigeon, de la chèvre et tout le monde mange au même endroit.
6: Et du mouton.
1: C'est du vivre ensemble comme on aimerait y arriver, nous. Hein.
6: Exactement.
1: C'est trop mignon. Ça, c'est des moutons?
6: Oui. Ça, c'est des moutons, mais ils ont été tendus.
1: Moutons noirs. Ah, ben voilà, c'est pour ça.
6: C'est des moutons douessants. Ils ont été tendus. Normalement, j'ai une autre chèvre qui doit être dans la cabane, je pense. Ah, ben non, elle est là, derrière la cabane, elle est cachée.
1: Ah oui. Bonjour.
6: Monsieur Riossé,
1: Daniel,
6: le patron.
1: Virginie. Daniel a une 60aine d'années. Très grand et imposant. Il a les cheveux blancs et est habillé comme tout le monde ici, bermuda, t-shirt et basket. Il est suivi par un petit chien.
6: C'est Léo, le directeur, du coup.
1: C'est toi qui check tout? C'est toi? Oh, bah toi aussi, t'es pas farouche.
7: Pardon. C'est pas farouche, c'est... mais les enfants.
1: Ah, c'est hyper drôle que le patron, il ait un chien, il n'y a pas les enfants.
7: C'est avec le temps qu'il s'est mis à ne pas plus aimer les enfants.
1: Il y a des vieux qui vieillissent mal, hein.
7: En vieillissant, voilà.
1: Pourquoi vous avez créé ça, vous, en 98?
7: J'étais paysagiste. Et moi, les jardins, les devis, les factures, la relation client, tout ça, c'était pas intéressant du tout. En fait, je suis né dans une famille très catholique.
1: Okay.
7: Je crois que dans le top 10 des mots qui ont imprimé dans mes neurones, il y a forcément le mot paradis.
1: Ah, bien sûr.
7: Et en plus, je suis issu de parents agriculteurs vignerons. Et dans cette famille où ils étaient 7 enfants, ils n'achetaient que le sel et le sucre. Tout le reste, ils le produisaient. Comme j'étais autodidacte, mon inspiration a toujours été l'idée que je me faisais du paradis.
1: Ok.
7: Donc toujours de l'eau, du bruit, un peu d'exubérance, des animaux plutôt gentils. Donc voilà.
5: Depuis la création du lieu, en 1998, il n'y a eu aucun incident entre un animal et un enfant. Il y a juste eu un soigneur qui s'est fait charger par un bélier et qui a eu très peur. Mais tout le monde va bien.
0: Alors tout va bien. Demain, Virginie rencontrera la 3e génération d'une lignée de chèvres et de moutons qui était déjà dans le parc il y a quelques années. Reportage à retrouver dès à présent en podcast sur ici.fr et l'application Ici. Je vous souhaite un bon réveil avec Ici Héros. Voici Christophe Maé avec La Lune.

0: Je vous le disais tout à l'heure, le concert de Christophe Maé dans les arènes de Palavas le 28 juillet prochain est complet. Bonne nouvelle, ici Héro a mis de côté pour vous des invitations. Vous restez avec nous. L'info d'ici à suivre dans 3 minutes. Avant ça, l'horoscope d'ici Héro à 6h27. Catherine Viguier, quelques tensions aujourd'hui?
1: Certains signes sont freinés dans leur envol.
2: Bélier, il y a des obstacles sur votre parcours, mais rien d'infranchissable, ne lâchez rien.
1: Taureau, ne vous dévoilez qu'auprès d'une personne de confiance.
2: Gémeaux, eh bien vous ferez tout pour vous réconcilier avec la vie, quitte à dépenser un petit rien pour vous regonfler le moral.
1: Cancer, la lune vous invite à faire part de vos émotions, quelqu'un pourrait vous en empêcher.
2: Lion, vous souhaitez vous changer les idées, mais une situation vous retient, patience.
1: Vierge, belle journée, et à vrai dire, vous serez l'un des seuls signes à pouvoir profiter et aider votre prochain.
2: Balance, si vous aspirez à progresser dans le monde extérieur, cette journée est importante.
1: Scorpion, un jour idéal pour préparer un déplacement et puis un voyage pour faire une rencontre intéressante.
2: Sagittaire, de naturel conquérant, vous mettrez de la poésie dans votre vie et dans vos discours.
1: Capricorne, une personne vous déstabilise, qui sait, peut-être vous fait-elle une déclaration.
2: Verseau, essayez d'alléger votre tête, votre planning aussi, afin de garder une bonne santé.
1: Poisson, ça va mieux qu'hier, même si vous êtes encore perturbé, il y a de bonnes choses.
2: Et pour nous tous, on croit en demain, on l'aime d'avance ce jour qui vient.
0: Il va faire chaud aujourd'hui dans l'Hérault, déjà 22 degrés au pied de la Gardiole chez France. 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
0: Bon mardi avec ICI Héros. On est ravis de vous accompagner au réveil tous les matins, radio, télé et web. Bonjour Sébastien Garnier.
4: Bonjour François, bonjour à tous.
0: Deux festivals à ne pas louper ces prochains jours dans l'Hérault. D'abord le Lunellos Festival qui accueille notamment Impocora le jeudi 2 juillet à Lunel. Et le festival Quand je pense à Fernanda 7 avec en soirée d'ouverture Sam Sauvage. La révélation musicale aux victoires de la musique cette année. Il sera en concert lundi prochain au Théâtre de la Mer. Impocora à Lunel et Sam Sauvage à 7. Je vous offre vos invitations avant 9h. D'abord, l'info d'ici ce matin, Sébastien.
4: Vous parliez de Lunel avec oui. Le festival. Eh bien, on va y retourner dans un instant. Depuis hier, à Lunel, si vous roulez sur une trottinette électrique, eh bien, il faut porter un casque. Voilà, c'est une nouveauté. On en parle dans un instant.
0: Un reportage après le 90 secondes. L'actu en France et dans le monde. C'est avec vous, Cyril Ardo. Il est 6h30.
5: Les joueurs de l'équipe de France devront être concentrés et décontractés. C'est ce que dit le sélectionneur Didier Deschamps. Premier match de Coupe du Monde face au Sénégal. Coup d'envoi 21h ce soir et rencontre à suivre dès 20h30 sur votre radio locale ici, sur ici.fr et sur notre chaîne YouTube. Les distributeurs de carburant convoqués ce matin au ministère de l'économie. Alors qu'un accord de paix est en vue entre les États-Unis et l'Iran, le prix du baril de pétrole a baissé de 5%. L'exécutif espère une répercussion rapide sur les prix à la pompe. Quelle autonomie pour la Corse? Le sensible débat s'ouvre en fin de journée à l'Assemblée nationale. Processus engagé en 2022 par Emmanuel Macron pour mettre un terme aux violences sur l'île. Le texte permettrait d'adapter certaines lois et règlements au bénéfice de la Corse. Un chirurgien d'une clinique du Mans est accusé d'avoir violé au moins 4 patientes alors qu'elles étaient sous anesthésie. Des faits présumés qui remontent principalement au printemps 2022. Cet homme de 61 ans a fait appel de son renvoi devant la cour criminelle. On saura en septembre s'il sera jugé. En attendant, il est placé sous contrôle judiciaire. Leur trajet aurait dû durer 3h30. Ils sont restés 12 heures dans le train. Journée de galère pour les passagers d'un Paris-Clermont-Ferrand. La locomotive est tombée en panne dans le Loiret. C'est à lire sur ici.fr. Et puis la SNCF qui lance ce matin sa promo d'été. 100 000 billets pour voyager en août à partir de 19 euros. L'offre doit durer jusqu'à jeudi. Des promotions sur les Ouigo sont attendues lundi prochain.
4: L'info d'ici, direction donc Lunel, où depuis hier, ceux qui roulent en trottinette électrique doivent porter un casque. Décision prise par arrêté municipal suite à une hausse des accidents. Estelle Romer, pendant 2 semaines, la police va être clémente. Après, ça coûtera plus cher.
6: Il va falloir rabâcher encore et encore le message pour commencer à voir fleurir des casques sur les têtes des usagers de trottinettes électriques. Ashraf n'était même pas au courant.
7: Ouais, je savais pas. Je comptais pas en acheter, mais si c'est obligatoire, oui. Parce que ça m'embête un petit peu. parce que c'est pas très esthétique, mais bon, ça c'est purement personnel. Après oui, un casque il le faut en réalité, parce qu'on va, si on tombe on fait quand même assez mal.
6: La nouvelle fait surtout plaisir aux piétons de Lunel.
8: Ils sont pas attentifs du tout, et c'est vrai que si on peut faire un peu de prévention là-dessus, c'est pas mal. Je vois pas pourquoi par exemple les motards devraient avoir des casques et être couverts comme il faut, et pas eux par exemple, alors qu'ils partent à des vitesses pas possibles.
9: Moi, un truc qui me dérange, c'est sur les trottoirs.
10: Ils ne font pas attention aux véhicules. Le port du casque, c'est important, mais surtout pour eux, parce que c'est leur corps qui est au contact de l'accident, donc il faudrait qu'ils fassent attention à leur santé.
6: Aussi, ils n'aimeraient que ça aille plus loin qu'un casque.
10: Il faut sensibiliser les gens à l'usage de la trottinette.
6: C'est bien le but de la commune qui a voulu marquer le coup avec cet arrêté, explique Marie Papaix, adjointe au maire, déléguée à la sécurité.
11: En fait, c'est pour faire de la prévention sur l'ensemble de l'utilisation de la trottinette et pas que le casque. Ça permet de rappeler à tout le monde qu'il y a des règles, il y a des assurances, il y a un âge.
6: Seules les trottinettes électriques sont concernées, pas les vélos.
11: Ceux qui vont vraiment trop vite, où c'est dangereux et on le voit très bien, c'est les trottinettes électriques. C'est la priorité actuellement. Alors c'est sûr que ça ne va pas se faire en 3 jours. On va aussi faire de l'affichage pour qu'effectivement ça soit visible. Voilà. Il va falloir du temps.
6: Et si la règle existe dans d'autres villes, Nice, Compiègne par exemple, pas tout le monde ne peut prendre cet arrêté, explique Pierre-Jean Loher, chef de service adjoint au directeur de la police municipale de Lunel.
12: Dans les pouvoirs de police du maire, on a les pouvoirs de police dits spéciales, la circulation et le stationnement. Il peut effectivement réglementer, durcir une réglementation nationale s'il l'a motivé. Donc s'il y a effectivement des circonstances connues sur sa commune qui peuvent justifier de durcir une réglementation française.
6: Dans la ville, depuis l'année dernière, 21 accidents ont impliqué des trottinettes électriques, dont 12 graves avec blessures ou traumatismes crâniens.
12: La grande majorité, effectivement, ce sont des collisions à des intersections.
6: Aujourd'hui, l'heure est donc à la prévention.
12: On va procéder par phase de contrôle organisé, en plus des patrouilles que font les agents, pendant au moins 15 jours avec de la prévention. Et en fonction des résultats donnés, on pourra agir sur des phases répressives.
6: Passé cette période, les policiers verbaliseront. L'amende peut monter jusqu'à 150 euros en cas de récidive.
4: Port du casque obligatoire donc pour les trottinettes, mais aussi pour les usagers d'overboard, de gyropod et de monoroues. Les monoroues, ça, je trouve que c'est vraiment casse-gueule.
0: Oui, je ne sais pas comment font les gens pour rester debout.
4: Ils sont même inclinés vers l'avant,
0: oui, c'est ça.
4: À une vitesse folle. Enfin, c'est incroyable.
0: Ici, Héros, il est bientôt 6h35. Dans le journal de 7h, Sébastien, le développement de l'intelligence artificielle au CHU de Montpellier.
4: Oui, avec l'État qui va faire un chèque de 15 millions d'euros à l'hôpital pour le projet Alliance Santé IA qui va officiellement être lancé aujourd'hui. Alors, c'est une sorte de ChatGPT. Vous connaissez ChatGPT. Mais interne à l'hôpital, c'est bien sûr mieux pour la sécurité. On vous expliquera à quoi ça va servir. Et puis on évoquera aussi dans le journal de 7h cette affaire de blanchiment d'argent dans le secteur du BTP, bâtiment en travaux publics. Ça concerne Perpignan, Narbonne et Béziers. Grosse affaire. Mais d'abord, le temps, François-Nicolas, à peu près la même journée qu'hier, peut-être encore plus chaude.
0: C'est un peu l'été, oui, c'est plus chaud. Jusqu'à 36 degrés cet après-midi à Olonzac, Bédarieux, Lodève et Ganges. C'est l'été, effectivement, des températures assez élevées. Le minimum, c'est à 7 avec 28 degrés. Viennent ensuite Agde avec 30 degrés, Montpellier avec 31, Lunel avec 32. Si vous habitez Saint-Pons-de-Thomières, 33. Dans le Biterrois, 34. Et dans le Clermontais, 35 degrés du soleil aujourd'hui, un peu de vent, jusqu'à 35 km par heure, mais pas de quoi se rafraîchir puisque le vent est un peu chaud. Poursuite de forte chaleur encore aujourd'hui et ces prochains jours. Demain, légère baisse des températures, mais ça reste élevé. Jusqu'à 34 degrés du soleil, toujours pour la journée de demain. Quelques nuages au lever du jour sur le littoral et puis le soleil s'imposera partout ailleurs. Côté température, sur la page Facebook d'ICI Héros ce matin, à Montpellier chez Jacqueline, c'est respirable, 15 petits degrés. On profite donc de cette fraîcheur matinale. Christiane à Mudaison relève 17 degrés. Chez Catherine à la Grande Motte, 19. C'est l'été. Hier, j'ai entendu les cigales, nous dit Catherine à la Grande Motte. Oui, on peut le dire. C'est l'été dans l'Hérault. Justement, si vous voulez profiter d'un peu de fraîcheur, notez que la Méditerranée est agréable. Un peu frisquette entre 18 et 20 degrés. La Méditerranée, qui est belle, a peu agité ce mardi.
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0: Votre réveil vient tout juste de sonner à 10 ans entre Clermont-l'Hérault et Pézenas. Vous avez déjà attaqué votre petit-déj à Villemagne-l'Argentière près de Bédarieux. Vous êtes en train de profiter de la fraîcheur matinale dans votre jardin à Saint-Maurice-de-Navacelles. Ici Héros, votre radio partout dans l'Hérault. On écoute Félix Gray.

0: Les années 80 avec à l'instant Félix Gray. On écoute aussi Francis Cabrel et Eros Ramazzotti dans les prochaines minutes.
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0: Pour tout savoir de l'histoire de l'Hérault, c'est à 7h20. Ce matin, Léopoldine Dufour, un lieu hérolté très fréquenté à la belle saison.
3: Connaissez-vous le pont du Diable entre Saint-Jean-de-Fosse et Saint-Guillaume-le-Désert? C'est sans doute l'un des plus vieux ponts romans de France, s'il vous plaît. On a longtemps cru qu'il datait du tout début du XIe siècle, mais des recherches de l'Université de Montpellier penchent désormais pour un début de construction vers 873. Une chose est sûre, c'est à l'initiative des moines des abbayes d'Agnac.

0: Et des attelages, le pont très étroit à l'origine a été élargi vers 1770. Alors aujourd'hui, on circule sur un pont parallèle construit en 1932 pour protéger le pont du diable, qui est d'ailleurs inscrit depuis 1998 au patrimoine mondial de l'UNESCO au titre des chemins de Saint-Jacques-de-Compostelle. Mais si ce pont médiéval est aussi célèbre, c'est également à cause de son nom. Bon nombre de légendes autour des ponts, chez nous comme ailleurs, font intervenir le diable. Dans les Roues, il y a un pont du diable à Aulargues, qu'on appelle aussi le pont vieux. Il y a un pont du diable qui surplombe la Mare, à Villemagne-l'Argentière. Pour notre pont sur l'Hérault, la légende s'est propagée à partir du XIIe siècle. Elle raconte que lorsque les moines bâtissaient le pont, chaque nuit, le diable venait détruire leur travail. Épuisés, les religieux auraient fini par conclure un marché avec lui. Ils les laissaient finir leur ouvrage en échange de l'âme de la première créature qui le traverserait. Mais lorsqu'enfin le pont a été achevé, c'est un pauvre chien qu'on a lâché avec comble d'irrespect, une casserole accrochée à la queue qui faisait un boucan d'enfer. De rage, le diable, furax de s'être laissé berner comme un bleu, se serait alors précipité dans les eaux sombres du gouffre noir sous le pont. Mais la légende ne s'arrête pas là, parce que Lucifer, il lâche pas le morceau comme ça. Hein. Alors il est revenu sous la forme d'un loup, car ce sont les gens du coin. Il a même tué le prêtre qui osa l'affronter. Alors les villageois se sont ligués contre lui, et face à la quantité de fourches et de pioches qui se dressaient, le diable a de nouveau sauté sous le pont. Mais cette fois, les habitants ont ramassé toutes les pierres qu'ils ont pu trouver sur les berges du fleuve et dans la garrigue, et ils les ont jetées dans l'eau pour bloquer le malin. Voilà pourquoi il est recommandé aux pèlerins de Compostelle qui franchissent le pont du diable de jeter des cailloux dans le fleuve. On ne sait jamais.
1: Et on ne saute pas du pont, c'est interdit et surtout très dangereux. Il y a souvent des accidents pendant l'été. Vous êtes informé. L'histoire du pont du diable, le plus vieux pont roman de France à Agnan. 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
1: Une info quotidienne sur vos animaux de compagnie. Le conseil véto d'Ici Hérault à 7h moins le quart. Docteur Pierre Fabin aujourd'hui, que faire si mon chien a peur de l'orage ?
7: Alors, il faut déjà comprendre que ce n'est pas un caprice, un orage pour votre chien. C'est une véritable agression sensorielle. L'ouïe de votre chien est tellement fine qu'un coup de tonnerre lointain résonne pour lui comme une explosion. Mais il n'y a pas que le bruit, ils sont aussi ultra sensibles aux baisses de pression atmosphérique et surtout à l'électricité statique. L'air se charge en électricité et cette tension s'accumule dans leur poil, provoquant des picotements sur la peau. C'est pour ça qu'ils courent se cacher dans la salle de bain ou contre un radiateur. La tuyauterie ou le carrelage agissent comme une prise d'air qui décharge cette électricité. Pour eux, l'orage, c'est un danger qu'ils sentent bien avant la pluie.
1: Quel doit être notre comportement ? On le prend dans nos bras pour le rassurer ?
7: La vieille croyance, c'est qu'il faut l'ignorer pour ne pas valider sa peur. C'est faux. Vous devez être son phare dans la tempête. Ne pleurnichez pas avec lui, bien sûr, mais restez calme. Asseyez-vous par terre, laissez-le venir se coller à vous et caressez-le avec des gestes lents. S'il préfère fuir, laissez-le faire. Si vous pouvez anticiper, bien sûr, créez une zone de refuge à l'avance, une caisse de transport ouverte sous une couverture ou un coin sous le bureau. Le but, c'est d'étouffer les flashs lumineux et les vibrations. S'il s'enferme dans les toilettes, ne le forcez jamais à sortir, bien sûr. Fermez tous les volets de la maison pour cacher les éclairs et allumer la télé ou la radio pour créer un bruit de fond un peu familier qui va masquer le grondement.
1: Et quelle solution existe pour l'apaiser sans le droguer avec des médicaments lourds à chaque fois ?
7: Alors le vrai travail, ça se fait en période calme. La clé, c'est la désensibilisation. Passez des sons d'orage sur votre téléphone à très bas volume pendant qu'il mange sa gamelle ou qu'il joue. Le cerveau va tout simplement associer ce bruit à un moment positif, puis augmenter progressivement le volume au fil des semaines. Et en complément, le jour J, branchez des diffuseurs de phéromones apaisantes dans la pièce. Elles miment les phéromones de la mer et font chuter son stress. Vous pouvez aussi le distraire avec un jouet rempli de pâté congelé. L'action de lécher libère toujours chez le chien des endorphines très apaisantes.
1: 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On joue ensemble à 7h moins 10. Imaginez, vous êtes dans une arène, le public déchaîné autour de vous et une vachette qui vous fait face. Vous auriez la trouille.

0: Eh bien, c'est exactement ce que vivent les participants des tours aux piscines chaque été. Il y en a plein organisés dans les arènes de l'Hérault et notamment dans les arènes de Lunel, principalement les mardis soirs de l'été. Vous seriez prêt à descendre dans l'arène pour un tour aux piscines, Sébastien Garnier? Vous auriez quand même la frousse.
1: Oh, ce sont des petits taureaux quand même.
0: Oui, enfin bon, oui.
1: Oui, non, il y a des enfants qui y vont.
0: Oui,
1: ça
0: bon.
1: Ça ne peut pas être trop dangereux.
0: Moi, je ne suis pas emballé, mais je serais ravi de vous voir en train de participer à un taureau piscine.
1: Attention quand même, il y a parfois des accidents, pas forcément avec le taureau, mais je me souviens d'un petit garçon qui s'était retrouvé dans la piscine et qui a failli se noyer.
0: Oui. On évite, voilà. C'est quand même mieux. 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

0: Un voyage en Italie sans bouger de chez vous avec à l'instant Eros Ramazzotti. C'était Cosé della Vita.
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0: Les 3 plus d'ici Héros, 3 sorties sympas que vous partage votre radio locale à 7h-10. Et ça pique ce matin avec Cactus, le nouveau spectacle d'Elysée Moon, à voir le vendredi 6 novembre au Zingo Zango de Béziers. Elysée Moon qui était déjà passé au Pasino de la Grande Motte il y a quelques mois. Vous allez découvrir de nouveaux personnages décalés dont seul Elysée Moon a le secret. Un père confronté à la transition de son fils, un professeur de karaté raciste ou un djihadiste en cours de déradicalisation.
3: Je suis Guillaume Dubois, un ex-djihadiste, et je suis là, les enfants, dans le cadre de ma déradicalisation. Elle est mignonne, la petite fille, tu veux venir sauter sur mes genoux? Je plaisante, hein. Humour salafiste.
0: Pour rire des choses graves, quoi de mieux que l'humour d'Elysée Moon? Rendez-vous le vendredi 6 novembre au Zingo Zango de Béziers. Pensez à nous écrire sur le site ici.fr pour nous annoncer vos événements. C'est ce qu'a fait Émilie qui vous invite à un week-end italien à Castries. On avait Eros Ramazzotti il y a quelques instants. On a Gianna Nannini. Incroyable, Gianna Nannini. Difficile à dire.
4: Vous connaissez pas?
0: Ah bah si, bien sûr que je connais ça. Quand je pense à l'Italie, je pense à Gianna Nannini. Italia la Dolce Vita, c'est ce week-end dans la cour du château de Castries. Au programme, une grande fiesta pour célébrer l'amitié franco-italienne. C'est aujourd'hui possible, hein, puisque l'Italie ne s'est pas qualifiée pour le mondial de foot, je le rappelle. Ce soir, la France affronte le Sénégal, c'est un rappel aussi. Au programme, gastronomie italienne avec des raviolis, des pastas et j'en passe. Et aussi des concerts de chansons italiennes et de musique sicilienne. Italia la Dolce Vita, c'est ce week-end dans la cour du château de Castries. Enfin, ambiance Interville le mardi soir dans les arènes de Lunel pour un grand classique de l'été. Un taureau piscine, Brigitte à Marcillargues. Quelle est la radio qui vous invite aux grands événements de l'Hérault?
5: Ici Hérault, bien sûr.
0: Brigitte, vous avez un peu la belle vie, on peut le dire.
5: Eh oui.
0: Que vous allez passer la journée avec vos petits-enfants et vous en êtes ravis.
5: Voilà, voilà. Vous... Comme d'habitude, enfin, je vais les chercher à l'école là pour l'instant, mais demain, ça sera la journée complète.
0: Vous allez les chercher à l'école, vous leur faites à manger, c'est ça le midi aussi?
5: Voilà, c'est ça, je m'en occupe, et le soir, le goûter, enfin, en attendant que papa et maman viennent les rechercher, voilà.
0: Et on sent que vous êtes totalement épanouie dans ce rôle de grand-mère.
5: Ah, totalement, totalement, c'est les amours de ma vie.
4: Ils vous appellent comment, mamie Brigitte?
5: Oui, mamie.
4: Mamie,
5: voilà.
4: Tout court. Bon.
0: Ils ont quel âge, voilà, vos petits-enfants?
5: Ils ont 5 ans et 8 ans.
0: D'accord. Donc, ils sont plutôt sympas à cet âge-là. Ils vous rendent beaucoup d'amour, c'est ça?
5: Ah, de l'amour. Oh, vous ne pouvez pas vous imaginer. Oui, c'est que de l'amour, d'ailleurs.
0: Et vous allez profiter donc d'une soirée en famille avec vos petits-enfants pour leur faire découvrir un taureau piscine. C'est un peu l'idée.
5: Voilà, voilà, c'est exactement ça. Ça sera la première fois d'ailleurs qu'ils y vont, parce que des fois on va dans les arènes de Marcillargues, mais bon, c'est pas le taureau piscine comme moi j'ai connu quand j'étais plus jeune. Bon. Voilà.
0: En tout cas, vous allez passer un chouette moment avec vos petits-enfants. Je suis ravie de vous offrir ces invitations. Brigitte, à très bientôt.
5: Eh bien, c'est moi qui suis ravie. On fait comment pour... ça se passe
0: c'est
5: comment?
0: C'est Hélène qui va vous récupérer au standard d'ici 5 secondes. Le temps d'écouter Francis Cabrel. Belle journée Brigitte, à très bientôt. Au revoir.

0: Dans l'actu de l'Hérault, le CHU de Montpellier à la pointe de l'intelligence artificielle grâce au projet Alliance Santé IA, sorte de chat GPT mais interne à l'hôpital. À quoi cela va servir? Le journal d'ici Hérault dans deux minutes. Avant ça, on se marre un peu avec les humoristes choisis par Fred Ballard. Ce mardi, objectif Body Summer avec Selig et Justinès.
1: Je suis allé chez Body Perfect Club, j'ai pris un abonnement 6 mois et j'ai remarqué avec l'abonnement, mesdames et messieurs, t'es pas obligé d'aller au club tous les jours, mais t'es obligé d'être prélevé tous les mois.
2: Ah bah oui, on peut pas tout avoir, hein. Entre un corps d'Apollon et un compte en banque de trader, il faut choisir. Et à quelques semaines des vacances au bord de la mer, Selig a choisi de faire dégonfler sa brioche et son compte en banque.
1: Donc j'ai pris mon prélèvement 6 mois, j'y suis allé et j'ai fait la connaissance du coach, Bobby. Il vient des States. Bobby, le killer de kilo, il l'appelle là-bas. Il m'a vu arriver, il a fait comme ça. Oh là là ! Mais dis-moi, tu es gras comme un cheeseburger, toi !
2: Alors ça, c'est dur à avaler, hein, venant d'un Américain. De toute façon, en ce moment, tout est assez dur à avaler de la part des Américains. Donc, il vaut mieux être gras comme un jambon beurre qu'être gras comme un cheeseburger. Et côté régime estival, Justinès s'y connaît pas mal.
3: J'ai commencé à faire plein de recherches sur les régimes. Il y en a que vous connaissez certainement, keto, du camp, jeûne intermittent du spectacle. J'ai découvert un mouvement récemment, le respirianisme. Le principe est simple, c'est se nourrir d'air et de soleil. C'est le Soudan.
2: Voilà, et la vie au Soudan, c'est pas hyper marrant. Donc n'ayons pas honte hein, de nos kilos en trop. Gardons nos poignées d'humour. Les bouées, c'est la vie. Le gras, c'est la joie.
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0: Mardi 16 juin, allez les Bleus. Il est 7h. Le journal de Sébastien Garnier. Le CHU de Montpellier est à la pointe dans le domaine de l'intelligence artificielle.
5: Et grâce à un chèque de l'État de 15 millions d'euros, l'hôpital développe le projet Alliance Santé IA. L'idée, c'est de créer une sorte de chat GPT, mais interne au CHU. Le projet est déjà bien avancé. L'intelligence artificielle a pu être testée aux urgences pédiatriques, nous explique David Morquin. Il est professeur à l'hôpital et directeur de l'IA.
6: L'IA a été utilisée pour générer à partir des notes du médecin non seulement un compte-rendu de séjour, mais également une lettre explicative à destination de la famille. Et on le faisait même si l'enfant avait plus de 7 ans, on pouvait lui faire un compte-rendu pour lui. Ce qui s'était passé, comment et ce qu'il devait faire et pourquoi c'était important avec ses mots à lui. Et on pouvait aussi le faire en multiples langues. C'est vraiment pour savoir si c'était acceptable, si c'était intéressant, c'était vraiment exploratoire. Mais ce qu'on montre, c'est que si l'interaction avec l'humain s'est bien passée, en fait, le fait d'avoir un document qu'il est facile de comprendre derrière, ça prolonge ce qu'on a bien fait en niveau hospitalier, et ça permet de transmettre, par exemple, si le parent 1, il a le document, en fait, ça va être plus facile pour lui d'expliquer au parent 2, qui n'était pas présent sur place, ce qui s'est passé. L'objectif, c'était de regarder le nombre de corrections qui étaient faites par les médecins, leur capacité à superviser ce qui était produit par une IA. On a eu zéro erreur médicale sur la rédaction de ces comptes rendus. Ce qu'il faut arriver, c'est être capable de repérer les omissions. C'est-à-dire qu'est-ce que quelque chose qu'on aurait voulu mettre dedans qui est important n'a pas été mis, ça c'est plus dur.
5: Créer des comptes rendus très personnalisés pour les patients. L'IA permet aussi de savoir rapidement s'il y a une interaction potentielle entre deux traitements ou encore de savoir si un lit est disponible au bloc opératoire. On vous détaillera tout cela à 7h30 dans l'info d'ici. Du côté de la CGT, l'arrivée de l'intelligence artificielle inquiète hein, tout de même. Pierre Renard, délégué du syndicat au CHU, sera notre invité à 8h moins le quart. Il craint des suppressions d'emplois et il estime qu'il y a d'autres choses à financer avant cela. Une intervention du RAID à 7, c'était dans la nuit de dimanche à lundi, rue de la Révolution. Un individu de 18 ans menaçait de se jeter par la fenêtre du troisième étage. Il était à Califourchon, sur la rambarde extérieure. Le négociateur du RAID, après 2 heures d'échange tout de même, a réussi à le convaincre de rentrer dans l'appartement. Il a été conduit à l'hôpital de Sète. Une noyade dans le fleuve Hérault à Tressan, près de Clermont-l'Hérault. Dimanche soir, un père de famille d'une quarantaine d'années a perdu la vie en aidant l'un de ses enfants emporté par le courant. La mère de famille a aussi plongé dans le fleuve. Elle a pu être secourue, tout comme l'enfant âgé d'une dizaine d'années. Les deux étaient accrochés à des branches quand les secours sont arrivés. Ils ont eux aussi été conduits à l'hôpital en état de choc.
0: Une grosse affaire de blanchiment d'argent dans la région.
5: Plusieurs sociétés du BTP, émeutes de Perpignan, Narbonne et Béziers sont dans le viseur de la justice. 5 personnes viennent d'être mises en examen et placées sous contrôle judiciaire. Tout est parti, Suzanne Chodjaï, d'un contrôle fiscal sur une entreprise audoise.
7: Lors de ce contrôle fiscal, les agents découvrent de fausses factures et de fausses déclarations de TVA. L'enquête démarre et de fil en aiguille, les enquêteurs font le lien avec d'autres dossiers dans les départements voisins. Ils découvrent un système complexe de blanchiment d'argent. Plusieurs entreprises de Perpignan, Narbonne et Béziers partageaient leur temps entre une activité tout à fait légale dans le bâtiment, avec un chiffre d'affaires conséquent, et une activité en sous-marin, complètement hors des clous. Trafic de stupéfiants, trafic de véhicules, travail dissimulé. Ces entreprises utilisaient des sociétés éphémères pour faire transiter de l'argent tout en masquant l'origine et la destination des sommes. Elle fabriquait de fausses factures, réalisait des virements bancaires décorrélés de toute activité et les sommes blanchies étaient réinvesties dans l'achat de biens immobiliers ou transférées vers l'étranger. La semaine dernière, les enquêteurs ont interpellé 13 personnes. Les perquisitions ont permis de saisir près de 3 millions d'euros sur des comptes bancaires, 14 véhicules haut de gamme, un bateau, de l'or et des bijoux. 5 personnes sont finalement mises en examen.
5: Des caméras de vidéosurveillance détruites à la Devèze à Béziers dans la nuit de dimanche à lundi. Des individus sont montés sur les toits et avec des pneus et des hydrocarbures, ils ont mis le feu donc à ces caméras. Une caméra est tombée sur un véhicule qui était garé en dessous, qui a été détruit par les flammes. 2 étages de l'immeuble ont dû être évacués par précaution, le temps d'éteindre ces incendies.
0: Ici Héro, 7h06, Lunel durcit la réglementation pour les trottinettes électriques.
5: Oui, depuis hier, le casque est obligatoire, trottinette, mais aussi pour les autres engins qui roulent comme les hoverboards, les gyropodes et les monoroues, pas pour les vélos. Pierre-Jean Loher, adjoint au directeur de la police municipale, nous donne les raisons qui ont poussé la ville à faire ce choix.
8: Sur l'année écoulée, on a pu constater un grand nombre d'accidents. Dans un premier temps, déjà des conduites dangereuses entre les EDPM, communément appelées les trottinettes électriques, qui circulent au milieu de piétons. Donc pour cela, on avait déjà interdit dans le centre-ville l'utilisation de ces engins-là. Et force est de constater, en 2025, on a dénombré 21 accidents, dont 12 assez graves, y compris des traumatismes crâniens. Donc à ce compte-là, la commune a décidé de réglementer l'usage de ces engins pour protéger les conducteurs.
5: L'arrêté a été mis en place hier, mais il y a une période de tolérance pendant 2 semaines. Après, c'est 150 euros d'amende. L'entrée en lice des Bleus au Mondial de foot. L'équipe de France, emmenée par sa ligne d'attaque magique, Mbappé, Dembélé, Olise, débute son aventure face au Sénégal ce soir. Coup d'envoi 21h, heure française. Le match a lieu près de New York. Vous pourrez le vivre en direct sur notre antenne dès 20h30. Et puis après le coup de sifflet final, place aux réactions et aux débriefs jusqu'à 23h30, voire minuit si nécessaire. Et parce qu'un match des Bleus se vit ensemble, vous pourrez participer à l'émission sur WhatsApp en partageant vos messages et vos impressions tout au long de la soirée.
0: Et je rappelle toujours cette fan zone au Pouget avec la diffusion du match sur écran géant. C'est quand même plus sympa, je trouve, de partager un moment comme ça avec beaucoup de monde sur écran géant pour voir tous les détails et puis profiter aussi de concerts en live avec Rikun qui sera donc en concert ce soir avant et après le match. Rendez-vous à partir de 19h au Pouget aujourd'hui pour la diffusion du premier match des Bleus. Ce soir, face au Sénégal, allez les Bleus. Non, ça va pas être simple, surtout qu'il y a des petites surprises.
5: Ah ben, notamment l'Espagne hier, qui a fait match nul contre le Cap-Vert.
0: On va croiser les doigts pour que ce ne soit pas le cas pour nos footballeurs.
5: Moi, je dis 1-0, 1-0 pour la France.
0: 2-0.
5: J'hésite entre 1-0 et 1 partout.
0: Qui marque ?
5: Oh.
0: Dembélé, Olise.
5: Oui, voilà. Olise.
0: Le classique. Bon, la météo aujourd'hui, du soleil et des températures élevées. Il va faire chaud ce soir pour le match des Bleus, même à 21h, puisque les températures sont élevées, notamment dans l'intérieur des terres cet après-midi. 36 degrés la maximale si vous êtes en Pays Gangeois ou dans l'Olo des Voies. 36 aussi à Bédarieux et au Lonzac. 35 pour Clermont-l'Hérault, dans le Biterrois 34, à Saint-Pons-de-Thomières 33. 32 si vous êtes à Lunel, dans le Montpellierin 31 degrés. À Agde, 30 degrés. Le minimum cet après-midi pour 7 avec 28 degrés. Ce matin, sur la page de Facebook d'ici Héros, à Saint-Martin-de-Londres, chez Brigitte, 13 degrés. Ciel clair et pas de vent. Marie-Hélène à Boisson relève 15 degrés. Chez Geneviève Avias, 17 degrés. Le soleil se lève avec un léger petit vent. 17 aussi pour Michel à Saint-Tibéry. Christophe à Saint-Désiré relève 18. Ciel bleu et pas de vent. Roselyne est à Marseillan. Il y fait 19 degrés. C'est jour de marché aujourd'hui à Marseillan. Allez y faire un tour. Roselyne qui a entendu les premières cigales hier. Très clairement, c'est l'été.
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0: Bonne journée avec Ici Héros, vos chansons préférées toute la journée. Dans les prochaines minutes, Patricia Cass, les Bee Gees et tout de suite, les frérots de la Vega avec le chant des sirènes.

0: 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C'est la fête ce week-end au château de Diot, sur la commune de Lunas-les-Châteaux, entre l'Audève et Bédarieux. Vous pourrez bien sûr visiter le château, tester le tir à l'arc et profiter d'un chouette concert au beau milieu du château. La fête s'appelle Valverdio. C'est donc ce week-end à Diot et Valquières, anciennement Diot et Valquières, puisque vous le savez, Lunas-les-Châteaux a fusionné Lunas et Diot et Valquières.
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0: Vous connaissez le saucisson, l'un des produits stars de l'apéro que vous allez sans doute dévorer ce soir avant ou pendant le match de l'équipe de France. Mais si vous voulez surprendre vos invités, je vous conseille le saucisson. J'ai bien dit le saucisson. C'est comme un saucisson, sauf qu'il est rond, comme un camembert. L'Hérolté, qui a eu cette idée un peu loufoque, nous raconte comment est né le saucisson et quelle est sa particularité au-delà de sa forme. Ça se joue aussi sur le goût. Rendez-vous à 7h20.
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0: L'édito d'ici Hérault, le regard de David Ossiou sur l'actu à 7h15. Cette semaine, ça fait 40 ans que Coluche est mort. Sans cet accident de moto dans le sud, il aurait 81 ans.
4: Oui, 81 ans et il verrait une Coupe du Monde en plus. C'est normal de se demander ce que Coluche dirait aujourd'hui à quelques heures du premier match des Bleus. Lui qui parlait de tout, qui n'épargnait personne et surtout pas les sportifs. Coluche est mort deux jours après France-Italie, le 8e de finale du Mondial 86, le match des deux pays de Michel Colucci. À la fin, c'est la France qui avait gagné 2-0. Mais du foot, en fait, Coluche se fichait pas mal. Il avait dit... On peut toujours trouver plus con que les supporters, les sportifs. Et il ajoutait...
5: Ces supporters, ils sont assis, les autres, ils courent.
4: Pourtant, quelques mois avant sa mort, il avait réuni quelques internationaux, Tigana, Fernandez, pour un tournoi du cœur au profit de ses restos. Celui qui se moquait du foot savait exactement quoi faire des footballeurs. Son héritage, il est immense. Les restos du cœur nourrissent aujourd'hui 1 million de personnes. Mais son regard a survécu aussi. Ce mélange de culot, de second degré, de colère. Mais prétendre que Coluche serait muet aujourd'hui, c'est franchement pas évident. Il y a toute une génération marquée par son humour. Et elle n'a pas disparu, elle est partout. Tiens, cette semaine, Vincent Duluc, grande plume de l'équipe, hein, Génération Coluche, décrivait ce mondial américain. Les visas impossibles, les places hors de prix, la FIFA à genoux devant Trump, l'arbitre somalien interdit de séjour, le foot découpé en cartons pour satisfaire les annonceurs, et il concluait en majuscule, la Coupe du Monde va être une belle fête. Duluc faisait du Coluche sans le savoir. Peut-être que Coluche aurait été encore plus loin en nous disant « Enfin du foot pour les gens qui n'aiment pas le foot. Je l'entends d'ici. »

0: Il ne manquerait pas un peu Coluche?
1: Ça faisait du bien de l'entendre. Coluche qui serait pas tendre sans doute avec l'actualité. Et c'est ça qui fait du bien. L'édito d'ici Héros, le matin à 7h15 avec David aussi. Où il est 7h16. Bon réveil avec votre radio locale ici Héros. Voici les Bee Gees.

0: Chaque matin, vous partagez votre météo sur la page Facebook d'ICI Héros et aussi sur le WhatsApp de votre radio 04 67 58 6000. Alexis nous a écrit, Alexis qui habite près du Pic Saint-Loup, il y fait 14 degrés actuellement, profitez bien de cette fraîcheur matinale. Ça va grimper cet après-midi dans l'intérieur des terres jusqu'à 36 degrés la maximale aujourd'hui. Une grosse entreprise, une PME, un petit artisan. 3 minutes sur la réussite d'un érolté, c'est à 7h20 avec Arthur de Plante.
1: Ici ça marche, le saucisson. Le saucisson. Fierté héroltaise, inventée par Sébastien Micole en 2011 dans son épicerie de Grabel au nord de Montpellier.
2: Moi je suis issu des produits frais, plutôt fruits et légumes, produits de la mer, c'est plus intéressant que des boîtes de conserve. Pour une supérette, hein, je parle. J'ai un de mes anciens employés qui m'a fait connaître un peu la boucherie, et puis par la boucherie on est arrivé à la charcuterie, moi j'ai cuisiné de plus en plus, et puis je suis tombé dans la salaison en fait.
1: Et c'est comme ça qu'il a réinventé le saucisson par sa forme et son concept.
2: Alors je dis saucisson entre guillemets parce qu'en fait on peut pas l'appeler saucisson déjà parce qu'il n'y a pas de boyau, il n'est pas emboyauté. Alors on travaille 100% Occitanie, c'est que des produits d'Occitanie, on est plutôt sur des porcs du Tarn. C'est un steak haché de porc qu'on fait sécher.
1: Un saucisson qui ressemble à un camembert, et ça cartonne notamment depuis qu'il a remporté la médaille d'or du championnat du monde du saucisson en Ardèche en 2011.
2: Ça a fait le buzz d'ailleurs sur internet avec le mondial du saucisson en tout cas, et c'est là où on a été connu, reconnu, et c'est là où ça a vraiment explosé quoi. Ouais.
1: Il s'en vend partout dans le monde avec des commandes qui ne cessent d'affluer. Qu'est-ce qui plaît selon vous, Sébastien Micole?
2: Alors ce qui plaît, je pense que c'est déjà le goût, j'imagine, puisqu'on est vraiment sur un produit dans ce qu'on appelle le maigre numéro 1, donc c'est 90% de maigre et 10% de gras. La deuxième chose, je pense que c'est parce qu'il est tranché. On le met sous vide pour arriver à tenir le produit puisqu'il est tranché.
1: Parfait pour le transport. Mais alors ce que vous faites, c'est que vous mettez une des tranches sur le dessus du saucisson.
2: Quand vous achetez un saucisson par exemple, c'est à la maison quand vous l'avez payé que vous savez comment il est à l'intérieur. Et c'est là où on découvre s'il est gras ou pas gras. On a fait l'inverse, on l'a tranché, on vous a mis la tranche pour vous montrer qu'il était pas gras.
1: Pas bête. Et quand est-ce que vous en vendez le plus alors? Au beau jour?
2: Alors c'est l'été que ça marche. Ben oui, forcément, hein, c'est l'apéro. Ensuite ça marche bien pour les fêtes. Ils font 200 grammes. Ensuite on fait 500 grammes. Et ensuite, on fait des 1 kilo.
1: Ouf.
2: On a des gens, quelques personnes qui nous l'achètent pour des gâteaux d'anniversaire. En fait, il a un diamètre de 30 cm. Et donc, les gens nous le font trancher à la moitié. Puis sur l'autre moitié, on le tranche pas et ils y apposent des bougies.
1: Oh, mais c'est génial! Moi aussi, je veux ça pour mon anniversaire. Le 2 juillet, notez-le. Alors, Sébastien Micole, quel est le nom de votre supérette?
2: Alors, c'est la Grabelloise à Grabel. Et c'est là où vous allez retrouver tous les produits festifs, tous ceux qui sont médaillés. Il y a beaucoup de choses, on fait beaucoup de choses nous-mêmes. Voilà, un peu de boucherie, un peu de charcuterie, du poisson frais.
1: Et des saucissons qui se vendent dans le monde entier, parce qu'une nouvelle forme de salaison, ici...
2: Ça marche.
0: Saucisson à 7h23, c'est un peu tôt. Mais vous connaissez donc ce nouveau produit fabriqué par un Hérolté. 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Vous avez choisi ICI Héros pour commencer la journée. 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

0: Julien Doré, le vendredi 3 juillet, Soprano, le mardi 30 juin, et le concert d'Empokora, le 2 juillet, dans les arènes de Lunel. Voilà l'affiche du Lunelos Festival 2026. Ici Hiro qui vous invite au concert de Empokora. Bonjour Sébastien.
1: Oui, bonjour.
0: Vous êtes à Ballaruc-les-Bains.
1: C'est ça, tout à fait.
0: Journée repos pour vous.
1: Journée repos, journée jardin, journée travaux, journée sous la chaleur, mais ça va aller.
0: Vous ne bossez pas aujourd'hui?
1: Non, du tout.
0: C'est ça. Donc vous allez profiter de cette journée, profiter de la matinée surtout, parce qu'il va faire chaud ensuite.
1: Oui, c'est ça, oui.
0: Empokora, c'est donc le concert du jeudi 2 juillet dans les arènes de Lunel pour le Lunelos Festival. C'est vous qui êtes fan de Empokora, c'est dans votre entourage?
1: Ah, les enfants.
0: Ah, les enfants.
1: Les enfants sont fans de Empokora, ouais.
0: Le classique, vous avez combien d'enfants?
1: 4.
0: 4 enfants, ah oui. Donc, il va falloir amener toute la clique, parce que sinon il va y avoir des jaloux.
1: C'est ça, tout à fait.
0: Donc, en tout cas, vous allez passer une chouette soirée et vous remportez au moins 2 invitations. C'est déjà ça de prix pour aller voir.
1: C'est génial.
0: Empokora, vous allez vous régaler dans les arènes de Lunel pour ce concert du Lunelos Festival. Je suis ravi de vous offrir ces invitations, Sébastien.
1: Eh bien, c'est super gentil. Merci beaucoup.
0: Profitez bien de votre journée à Ballaruc-les-Bains. À très bientôt.
1: Merci, à très bientôt. Au revoir.
0: Au revoir. À suivre l'info d'ici, on part au CHU de Montpellier, Sébastien Garnier.
2: Oui, où l'intelligence artificielle se développe, pour faire quoi? Bien réponse dans un instant avec Anne Pinguzon du CEL.
0: Reportage juste après le 90 secondes, l'actu en France et dans le monde. Avec vous Cyril Lardo, il est 7h30.
3: 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À Caen, la baisse des prix à la pompe. Un accord de paix est en vue entre les États-Unis et l'Iran. Le prix du baril de pétrole a baissé de 5%. Les distributeurs de carburant sont convoqués ce matin au ministère de l'Économie. Après la polémique au printemps, le travail le 1er mai pour les salariés des boulangeries et des fleuristes arrive aujourd'hui au Sénat. Un projet de loi prévoit de le rendre possible avec des conditions fixées par accord pour chaque branche. Une prise en charge à 100% dès aujourd'hui des dépistages du cadmium, un métal lourd qui augmente les risques de cancer. Ce remboursement ne concerne en revanche pas tout le monde. Il faut par exemple vivre à proximité de l'un des 7000 sites pollués identifiés. Deux départements français face au risque de feux de forêt, l'Aude et les Pyrénées-Orientales sont placés en orange par Météo France. Et puis des brassards noirs pour les organisateurs de la Vendée Arctique en hommage au skipper Charlie Dalin, mort la semaine dernière suite à un cancer. Cette course en solitaire et sans escale vers le cercle polaire arctique a été remportée cette nuit par l'Italien Ambrogio Beccaria après 8 jours et 14 heures en mer. Il naviguait justement sur le bateau qui a permis à Charlie Dalin de remporter le dernier Vendée Globe.
2: L'info d'ici, dans l'Hérault, c'est donc l'intelligence artificielle qui se développe au CHU de Montpellier grâce au projet Alliance Santé IA qui sera lancé officiellement aujourd'hui par la ministre de la Santé et pour lequel l'État va verser près de 15 millions d'euros à l'hôpital de Montpellier. Alors Anne Pinguzon-Ducel, vous nous expliquez à quoi ressemble cette IA et surtout à quoi elle peut servir.
4: Et le plus simple pour ça, c'est de faire des simulations. Là, je suis avec David Morquin, le médecin qui dirige le service intelligence artificielle au CHU de Montpellier.
5: Je vais me mettre sur un faux dossier patient et puis je vais vous montrer ce que ça peut faire. Donc là, par exemple, voilà, ce patient, il vient d'être hospitalisé en cardiologie. Et là, je vais basculer sur notre assistant. Donc là, en fait, il récupère les données du dossier patient. Il va faire l'analyse que je lui ai demandé, c'est-à-dire, en l'occurrence, dire si ce patient peut rentrer dans une des 4 études, qui sont des études complexes, hein, qui ont plus de 30 critères d'exclusion, d'inclusion potentiels. Et vous voyez que là, il est en train de vérifier. Et voilà, là, il me répond éligible sous réserve, non éligible. Imaginez ça, en fait, il aurait fallu passer des heures pour vérifier chaque item. Nous, on a 1600 études en cours au CHU, à 4h du matin aux urgences. Si vous n'avez pas une analyse rapide de ça, vous n'allez pas le faire.
4: Autre cas de figure, on simule cette fois une consultation. Je suis venu le voir parce que je pars bientôt en voyage à l'étranger. Et là, le médecin me demande s'il peut déclencher le micro qui est dans la pièce pour capter nos échanges.
5: Alors, c'est parti. Bonjour, c'est la première fois qu'on se voit?
6: Oui.
5: Ok, super. Alors, quand est-ce que vous partez?
6: Je pars dans 2 semaines.
5: Est-ce que vous avez des antécédents que j'ai besoin de connaître? Est-ce que vous prenez des traitements? Est-ce que vous
6: non,
5: avez
6: pas
5: des...
6: particulièrement.
5: Ok, super. Mais on va voir un petit peu ce qui est utile ou pas utile de faire. Donc là, en fait, il va aller consulter toute une série de recommandations, de choses qu'on a déjà complètement validées comme source. Ça y est, j'ai mon compte-rendu. Et donc, le compte-rendu s'adresse à vous.
4: Fini donc les comptes rendus incompréhensibles pour le patient, avec des termes qu'on a tendance ensuite à aller chercher sur Internet. Par contre, insiste David Morquin, le rôle du médecin est primordial.
5: Je pense que demain, on va être soigné avec une IA dans pas mal de situations, parce que ça permet de corriger des erreurs et d'améliorer plein de choses dans plein de situations. Mais là, en fait, l'IA va faire exactement ce que je lui dis. C'est-à-dire, je lui dis, je pense qu'il faut à telle vaccination. Il va me suggérer des choses. C'est moi qui vais rester le garant que l'information qu'il utilise ou le référentiel qu'il utilise ou que la réponse qu'il donne est complètement cohérente par rapport à la personne. Ça, c'est capital. L'idée, justement, ça permet de simplifier certaines actions parce que le même système va être capable d'aller trouver le numéro de téléphone de quelqu'un en interne au CHU, de voir si l'ordonnance est suffisamment claire et de calculer s'il y a des interactions médicamenteuses.
4: L'IA permet aussi de créer des formations par simulation très rapidement en cas de crise ou de nouveau virus, par exemple, ou bien de savoir en quelques secondes quel lit est disponible au bloc opératoire. La particularité, c'est que tout se trouve dans les murs du CHU, le gros calculateur, le moteur d'IA, les serveurs. Chaque étape qui a servi à mettre au point le dispositif pourra s'exporter dans d'autres CHU en France.
2: Voilà, l'intelligence artificielle à l'hôpital. Alors comme ça, c'est vrai que ça paraît merveilleux, mais ça suscite quand même quelques inquiétudes, cette IA qui se développe, notamment des craintes de suppression d'emplois. C'est ce que nous dira dans un instant notre invité Pierre Renard. Il est délégué CGT au CHU de Montpellier. Il sera avec nous à 8h moins le quart.
0: Bon mardi avec ici Hiroux. Il est bientôt 7h35 dans le journal de 8h Sébastien. On parlera d'un engin qui peut être dangereux, la trottinette électrique.
2: Oui, à Lunel, l'an dernier, 21 accidents, dont la moitié grave. La ville a donc pris un arrêté pour imposer le port du casque. C'est en vigueur depuis hier. Alors, rassurez-vous, si vous habitez à Lunel, il va y avoir une certaine tolérance. On va faire de la pédagogie encore pendant 15 jours. Et puis après, bim, 150 balles. L'amende.
0: Oui, on va mettre le casque.
2: Hein, il ça vaut mieux, même si ça décoiffe un peu, c'est sûr que c'est pas le plus confortable.
0: De toute manière, c'est obligatoire.
2: Mais c'est comme ça.
0: La question se pose pas.
2: Cela dit, avec le temps prévu aujourd'hui, il va faire chaud sous le casque.
0: Oui, il va faire très chaud même. 36 degrés la maximale si vous êtes à Oulonzac, à Bédarieux, dans le Lot-des-Vois ou en Pays Gangeois. 36, c'est un peu plus qu'hier et un peu plus que demain, puisque les températures vont baisser un peu demain jusqu'à 34 degrés, mais ça restera chaud. 36 donc aujourd'hui, 35 si vous êtes dans le Clermontais, 34 à Béziers, 33 à Saint-Pons-de-Thomières, 32 à Lunel. Si vous êtes à Montpellier, 31 degrés pour vous. En Pays Agatois, 30 degrés. Le minimum, en dessous des 30 degrés, une seule ville est concernée. C'est la ville de Sète avec 28 degrés. Du soleil sur l'ensemble de l'Hérault encore aujourd'hui. Un peu de vent, mais chaud, jusqu'à 35 km par heure. Et donc de fortes chaleurs encore aujourd'hui. Sur la page Facebook d'ICI Hérault, des températures agréables. Il faut profiter de cette fraîcheur matinale. À Jacouche et Maguelone, 16 degrés. Chez Julien, à Cessenon-sur-Orbe, 17 degrés. Yvonne à Metz relève 18 degrés, du soleil et une fraîcheur qui fait du bien. 18 degrés aussi pour Martine à Saint-Laurent-le-Minier, le ciel est dégagé. Alors si vous habitez pas très loin de Martine à Saint-Laurent-le-Minier, profitez de faire trempette dans les gorges de la Vis. J'imagine que la température de l'eau doit piquer un peu, mais ça fait du bien avec ces fortes chaleurs. Arlette est à 7, il y fait 20 degrés avec un beau soleil. Chez Christophe à Lunel, déjà 21 degrés, le ciel est tout bleu. Un mot de la qualité de l'air aujourd'hui, qui est dégradé comme ces derniers jours. L'indice atmosphérique est de 3 sur 6. On évite donc les activités intenses à l'extérieur.
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0: À la maison, avec des amis, au Pouget, dans la fan zone, dans un bar en terrasse, où est-ce que vous allez suivre le match de l'équipe de France ce soir? Alors évidemment, Sébastien, comme moi, on va se coucher tôt. Vous avez prévu de faire quoi ce soir?
2: Ce sera dans mon lit, moi, que je vais suivre.
0: Eh oui, c'est ça. On est deux. Ça fait pas rêver, hein. Mais vous, qui pouvez vous lever plus tard, profitez bien de ce match de l'équipe de France. Premier match de la compétition face au Sénégal, à suivre sur votre radio ici. 7h37, voici les Communards avec Don't Leave Me This Way.

0: Dans l'actu des sorties, évidemment le match de l'équipe de France ce soir et aussi la fête de la musique, et c'est ce week-end. Rendez-vous par exemple au Causse de la Selle vendredi soir. Plein de concerts seront proposés dès 19h avec des styles musicaux très différents. Du rap, du rock, du folk, du jazz et du swing. Tout le monde y trouvera son compte. L'idée est évidemment de se retrouver en famille ou entre amis pour repasser une bonne soirée. La fête de la musique, c'est vendredi soir au Causse de la Selle sur la place du village.
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0: Série, reportage ou sport, l'actu télé de l'Héros tous les matins à 8h20 avec Vivian Cuguier.

0: ça, ça paraît tellement simple quand on regarde le Tour de France à la télé. Mais en tout cas, c'est toujours un beau rendez-vous. Et c'est un rendez-vous que suivent les téléspectateurs. On a toujours des très belles audiences sur cette course.
1: Et ce qui est cool avec le vélo, c'est qu'en plus, on voit des paysages de la région.
0: Ah bah nous, c'est exactement ce qui nous intéresse. C'est-à-dire qu'on est à la fois diffuseur d'une épreuve majeure qui se déroule entièrement en région Occitanie. Mais en plus de ça, effectivement, on profite du fait que le cyclisme, par définition, est un sport qui se développe en extérieur. Et donc, devant la télé, les après-midi, on a franchement pas que des amateurs de cyclisme. On a aussi des gens qui sont contents de voir les beautés de notre région, que ce soit en plaine ou en montagne. Et ça joue beaucoup sur les audiences, effectivement.
1: Bon, alors, c'est quand et à quelle heure?
0: Alors, toutes les étapes sont en direct pendant environ 1h45. Donc, on prend l'antenne vers 14h30. Les commentaires sont assurés par Benoît Durand, qui est un des meilleurs connaisseurs du vélo avec Alexandre Pasteur et qui est dans les équipes France Télé du Tour de France. Et on a évidemment comme consultant le régional de l'étape qui est Laurent Jalabert, le meilleur consultant du monde, en toute modestie, mais c'est tellement vrai. Et donc de 14h30 avec des arrivées qui sont prévues aux alentours de 16h15. Voilà, 14h30, 16h15, jeudi, vendredi et samedi.
1: Et alors, qui la gagne, cette route d'Occitanie, cette année?
0: Ah non, moi, je me risque jamais au pronostic. Jamais. On a eu souvent des surprises, d'ailleurs. Et cette course a toujours eu des très beaux vainqueurs, donc je ne me risquerai surtout pas au pronostic.
1: Bon, on verra bien, alors. On va regarder. La route d'Occitanie à partir de jeudi après-midi sur France 3. Merci, Fabrice Valéry.
0: Merci, Vivien.
2: Et le Tour de France, ce sera début juillet. Épreuve que vous allez bien sûr suivre. Vous allez suivre, vous qui aimez le vélo.
3: Oui, la route d'Occitanie, je jetterai un coup d'œil. Malheureusement, cette année, il n'y a pas d'étape dans l'Hérault. C'est en Occitanie, mais ça se passe plutôt du côté de Toulouse et des Pyrénées. L'an dernier, il y avait eu une étape dans l'Hérault. Pas cette fois.
2: 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Dans l'actu ce matin, une intelligence artificielle qui se développe au CHU de Montpellier. L'idée est d'aider le personnel hospitalier pour les soins, la recherche ou la gestion des dossiers. L'invité d'ici matin à 8h moins le quart, Pierre Renard, délégué CGT au CHU de Montpellier, qui s'inquiète des conséquences de l'IA sur l'emploi. Combien de postes pourraient être menacés? On lui pose la question dans 3 minutes.
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2: Ça roule bien sur l'ensemble de l'Hérault à 7h46. Pas de grosses difficultés à vous signaler, si ce n'est le bouchon habituel sur la fin de la Nationale 109 quand vous rentrez dans Montpellier. Au niveau de Saint-Georges-d'Orque, pas d'autres difficultés. Vous roulez tranquille. Si vous constatez un problème sur votre trajet, le réflexe ici Hérault, bien sûr. 04 67 58 6000. 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
0: Avec l'invité d'ici matin, on va parler d'intelligence artificielle. Le CHU de Montpellier va recevoir 15 millions d'euros de l'État pour développer sa propre IA. C'est le projet Alliance Santé IA que la ministre de la Santé va lancer officiellement aujourd'hui. C'est un plus pour les patients, ça va aider le personnel, pour les soins, la recherche ou encore la gestion des dossiers. Mais ça inquiète votre invité, Sébastien Garnier.
3: Pierre Renard, délégué CGT au CHU de Montpellier. Bonjour.
4: Bonjour.
3: Merci d'être en studio ce matin. Alors pourquoi êtes-vous inquiet? Vous avez peur de perdre votre job?
4: Alors, l'inquiétude majeure, en fait, elle réside sur, non pas sur l'IA, parce qu'on pense que l'IA est un bon outil et qu'il peut vraiment aider effectivement les professionnels. Mais nous, ce qu'on demande depuis le début, c'est qu'elle vienne en complément de l'humain et que ce soit l'humain qui soit finalement présent au quotidien auprès des patients. 15 millions d'euros sur l'IA, c'est énorme comme somme. Aujourd'hui, il manque du monde partout à l'hôpital, dans tous les secteurs. Donc nous, on aurait préféré que la ministre de la Santé fasse un plan vraiment pour l'hôpital public de recrutement et qu'elle mette les 15 millions d'euros ailleurs que sur l'IA. L'IA peut venir plus tard.
3: Mais pour revenir à l'emploi, est-ce que vous avez une idée? Parce qu'on dit toujours, l'IA va créer des emplois, mais on voit bien que ça va aussi en supprimer. Est-ce qu'à l'hôpital, vous avez une idée de ce que ça pourrait représenter comme perte?
4: Ce qui nous a été annoncé, nous, même si c'est démenti aujourd'hui par la direction générale, donc tant mieux, peut-être qu'ils sont revenus en arrière, c'était 12% de non-renouvellement de CDD ou de départ à la retraite. Donc nous, c'est là-dessus où on a voté contre ce projet, c'est par rapport à ces suppressions potentielles. On nous dit que c'est une réorganisation et que les métiers vont changer. Mais quand ça fait 20 ans que vous êtes administratif et qu'on vous dit du jour au lendemain, il faut faire une réorientation, votre métier change, on n'a plus besoin de vous. C'est hyper dur humainement pour les agents de l'hôpital. Et ça, c'est inacceptable et la CGT se battra toujours contre cela.
3: Est-ce qu'il y a autre chose qui vous inquiète dans ce développement de l'intelligence artificielle? On a entendu avec le reportage d'Anne Pinxon-Dussel à 7h30 que il y avait plein de bénéfices, de bienfaits. Est-ce qu'il y a quand même des choses qui vous inquiètent au-delà des suppressions d'emplois?
4: En fait, l'IA va apporter énormément de choses à l'hôpital, c'est une certitude. Par contre, nous, là où on conteste ça, c'est que quand on nous parle de formation, et le reportage est très bien parce qu'il parle de formation, la formation continue, les agents ne peuvent pas partir en formation faute de personnel. Très régulièrement, leur formation est annulée. Donc avant de penser à mettre une formation via l'IA, recrutons du personnel pour que tous les agents puissent partir en formation. C'est ça la priorité à l'hôpital, elle est d'avoir du personnel dans tous les secteurs. Aujourd'hui, les blocs opératoires manquent de monde. Ils en peuvent plus, les IBOD sont sous l'eau. Dans les services de pédiatrie, de cardiologie, les agents sont sous l'eau, il n'y a pas de clim, les patients sont mal pris en charge dans notre institution. Donc les 15 millions d'euros de la ministre, nous on préférait qu'elle les mette sur des climatisations dans les secteurs de pédiatrie, de cardiologie, pour que les patients soient bien pris en charge, qu'on recrute du monde à l'hôpital, qu'on forme vraiment les internes, que ce ne soient plus les petites mains des médecins, qu'ils soient là vraiment en complément. C'est ça qu'on demande, c'est pas autre chose. L'IA va être un très bon outil dans l'avenir. Mais aujourd'hui, l'hôpital public est dans une telle situation que l'argent public qu'on a, il faut bien l'utiliser. Et bien l'utiliser, c'est recruter du personnel dans tous les secteurs. Et pas que des soignants, des administratifs, des ouvriers. C'est eux qui font fonctionner l'hôpital. Mmh. Et c'est eux qu'il faut recruter.
3: En gros, si tout fonctionnait à merveille, ça ne vous poserait pas de soucis.
4: Mais évidemment.
3: On sait que l'hôpital est dans un état lamentable et c'est l'IA, ce n'est pas la priorité.
4: C'est ça.
3: Selon
4: en fait,
3: vous.
4: Là, il nous présente l'IA comme la belle et la bonne solution pour améliorer les conditions de travail des agents. Mais la première solution pour améliorer les conditions de travail des agents, c'est qu'il y ait du personnel, que tout le monde puisse poser leurs jours de vacances, tout le monde puisse avoir le droit à leur repos temps partiel, que toutes les femmes enceintes puissent avoir leur heure de grossesse. C'est ça la priorité à l'hôpital. C'est pas pour l'instant l'intelligence artificielle.
3: Le fait que ça soit une IA interne, est-ce que ça, c'est pas positif quand même? On pense notamment aux fuites de données personnelles, on est dans le médical, donc c'est une crainte.
4: La CGT a entièrement confiance dans le professeur Morquin. Je pense que c'est un excellent professionnel.
3: C'est le professeur du CHU, directeur de l'intelligence artificielle.
4: On n'a aucune crainte sur ce qu'il veut développer et sur son envie de développer cet outil. Je pense qu'il a vraiment cette conscience de vouloir améliorer les conditions de travail des salariés. La crainte qu'on a, c'est sur le ministère et notre direction générale, qui, eux, en fait, se servent de cet outil pour, finalement, réorganiser un hôpital et potentiellement supprimer des postes. Et c'est là-dessus que nous, on va combattre et que la CGT combattra toujours le ministère et la direction générale s'il y a des suppressions de postes.
3: Dernière chose, ça va très vite, semble-t-il, au CHU de Montpellier. C'est pas le cas forcément dans tous les CHU de France. On est vraiment ici à la pointe.
4: On est vraiment les précurseurs et c'est ce qui nous fait peur. C'est que vraiment, je pense qu'il faut que tout le monde soit vigilant et que tous les syndicats soient vigilants. Pour l'instant, on est les seuls finalement à avoir cette vigilance-là. Et j'ai envie d'appeler tous mes collègues, d'appeler le président de la CME et de dire soyons vigilants, parce que ce qui va se passer au CHU de Montpellier peut avoir des répercussions nationales et il va falloir qu'on soit tous soudés.
3: Merci beaucoup Pierre Renard, je rappelle que vous êtes le délégué CGT au CHU de Montpellier. Bonne journée à vous.
4: Merci beaucoup.
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0: Pour ne rien rater des festivals incontournables de l'Hérault, soyez là à 8h05. Frédéric Le Ternier vous partage ses coups de cœur. Bonjour Frédéric.
5: Bonjour à tous, j'ai à nouveau un bon plan pour tous ceux qui aiment la musique du monde. Face au flot, Théâtre de la Mer à 7, lors du festival Fiesta 7, vous allez pouvoir faire un voyage, 6 voyages en réalité, avec 6 soirées thématiques, avec 2 concerts à chaque fois au programme. Je vous ai déjà parlé de la soirée consacrée au Brésil le 29 juillet. Penchons-nous donc maintenant, si vous voulez bien, sur la soirée du lendemain, celle du 30 juillet, qui met en avant la musique africaine. Avec tout d'abord le groupe Nana Benz du Togo, du digital vaudou, de l'électroféminisme et de la transurbaine. Alors c'est pas moi qui le dis, mais le quintet lui-même qui se définit ainsi. Originaire de Lomé, le collectif est composé de 3 chanteuses et d'un duo de percussionnistes qui utilisent de la tôle et également un synthétiseur. Résultat, eh bien une folle envie de danser et de la bonne humeur en perfusion.

Après le Togo, direction le Mali, avec une chanteuse hors norme qui s'est déjà produite avec Indizara ou encore Roberto Fonseca, Fatoumatou Diawara s'est imposée sur les scènes du monde entier grâce à sa patte musicale unique qui mélange ses racines bien sûr, mais aussi le blues et l'électro. Elle porte aussi dans ses textes des messages politiques et sociétaux, mais toujours avec le sourire.

0: Nala Benz du Togo et Fatoumata Diawara. C'est une soirée exceptionnelle à vivre le 30 juillet au Théâtre de la Mer à 7 lors du festival Fiesta 7. Allez-y, la billetterie est ouverte.
1: Merci Frédéric Le Ternier. Dans l'actu de l'Hérault, la ville de Lunel durcit la réglementation pour les trottinettes électriques. Depuis hier, le port du casque est obligatoire. Quelle est l'amende à laquelle vous vous exposez si vous ne jouez pas le jeu? Le journal de 8h dans 2 minutes.
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1: À suivre le journal de 8h. Juste avant, c'est votre rendez-vous dans l'histoire. Bonjour Stéphane Bern.
5: Bonjour François.
1: Ce mardi, on voyage au temps où l'on ne tombait pas encore dans les pommes, mais dans les pâmes, Stéphane.
5: Un jour, quelqu'un a mal entendu une syllabe. Depuis, on s'évanouit dans un panier de fruits. XIXe siècle, direction Nohant-Vic, dans la maison de campagne de Georges Sand. La grande romancière du Berry écrit énormément. Romans, pièces de théâtre, nouvelles, contes, textes politiques, mais aussi des lettres. Et dans sa correspondance, on retrouve une formule étonnante, être dans les pommes cuites. Rien à voir avec un dessert. Sous la plume de l'écrivaine, la formule signifie être épuisé, accablé de fatigue, usé jusqu'au trognon. Une image savoureuse pour dire que l'abattement est total. Bref, qu'on a le moral en compote.
6: Ça, c'est fort de fruits.
5: Certains linguistes y voient une piste. Peut-être que tomber dans les pommes trouve son origine dans cette expression qui impliquait déjà des pommes. Mais il existe une autre hypothèse, fruit d'une réflexion et non d'un pommier. Depuis l'époque médiévale, on utilise l'expression « tomber en pâmoison » et le verbe « pâmer » pour dire « s'évanouir ». Avec le temps, les sons se rapprochent et les mots se transforment. « Tomber en pâme » serait peu à peu devenu « tomber dans les pommes ». Vous me suivez toujours? Je m'en voudrais de vous avoir paumé.
7: Allons-y vite. Il est déjà tard, on n'a pas de temps à perdre.
5: Entre les pommes cuites de Georges Sand et les pâmoisons du Moyen-Âge, difficile d'être catégorique. La formule « tomber dans les pommes » est attestée depuis 1889, mais la langue n'a pas laissé d'acte de naissance plus précis. « Tomber dans les pommes », c'est parfois sans gravité. Et à l'inverse, Newton vous dirait qu'une pomme qui tombe, c'est forcément avec gravité.
1: Un risque de canicule est attendu la semaine prochaine dans l'Hérault, jusqu'à 40 degrés dans le département. On fait le point avec notre expert météo dans le Plus Météo d'ici 10 minutes.
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1: Bon mardi, nous sommes aujourd'hui le 16 juin, il est 8h. 8h, c'est le journal de Sébastien Garnier. Si vous circulez en trottinette électrique à Lunel, depuis hier, le casque est obligatoire.
8: Oui, trottinette, mais aussi hoverboard, gyropode, monoroue, tout ce qui roule vite et présente un risque. La ville a pris un arrêté car elle a constaté une hausse des accidents, Estelle Romer.
9: Depuis l'année dernière, 21 accidents impliquent des trottinettes électriques à Lunel, dont plus de la moitié particulièrement graves avec blessures et traumatismes crâniens. Et à chaque fois, les mêmes circonstances reviennent. Le trottinettiste va trop vite, ne respecte pas les règles ou bien est mal équipé, ou bien même les trois à la fois. La mairie a donc pris un arrêté. Casque obligatoire à partir de ce lundi pour tous les EDPM, engins de déplacement personnel motorisés, c'est-à-dire les trottinettes, les hoverboards, gyropodes et monoroues électriques. La règle ne s'applique pas aux vélos, mais aux engins sans place assise et avec un moteur. D'ailleurs, pour rappel, si vous vous déplacez en trottinette électrique, il faut être assuré, avoir au moins 14 ans, porter un gilet réfléchissant et avoir un moteur bridé pour ne pas aller à plus de 25 km/h.
8: Et je rappelle qu'il y a une période de tolérance pendant 15 jours. Après, ça vous coûtera jusqu'à 150 € d'amende. On en reparle plus en détail dans l'info d'ici à 8h30. Une baignade baignade dans le fleuve Hérault qui vire au drame. C'était dimanche soir à Tressan, près de Clermont-l'Hérault. Un père de famille d'une quarantaine d'années s'est noyé. Il voulait aider l'un de ses enfants emporté par le courant. La maman aussi a plongé dans le fleuve, mais elle a pu être secourue, tout comme l'enfant âgé d'une dizaine d'années. Les deux ont réussi à s'accrocher à des branches. Quand les secours sont arrivés, ils étaient accrochés à ces branches. Justement, ils ont été conduits à l'hôpital en état de choc, mais malheureusement, le papa est décédé. À Frontignan, hier matin, trois personnes se sont retrouvées en difficulté également en mer, au large, une planche à voile et deux canoës qui ont finalement réussi à revenir sur la plage par leurs propres moyens. Un canot de la SNSM a tout de même été envoyé pour vérifier qu'il n'y avait personne d'autre en difficulté dans la zone.
1: Nouvelle mobilisation hier soir devant le tribunal de France suite à l'affaire Liana.
8: Loi intégrale, now, protéger les enfants, pas les criminels. Voilà, par exemple, ce qu'on a pu lire sur les pancartes de milliers de manifestants. Dans l'Hérault, comme il y a une semaine, deux rendez-vous étaient proposés à Montpellier et Béziers. À Béziers, c'était un appel d'une militante très engagée, Lorraine Russel, elle-même victime de maltraitance lorsqu'elle était enfant, violée à l'adolescence. Il y a 30 ans, elle a fondé l'association nationale L'Enfant Bleu. Et puis plus récemment, l'association Un Nouveau Jour contre les violences physiques et psychologiques sur les femmes et les enfants. Selon elle, il faut continuer à mettre la pression sur les autorités.
10: La mobilisation populaire, elle ne sera jamais suffisante. Elle est déjà importante, mais il faut qu'on continue. Il faut que dans toute la France, ça se mobilise. C'est maintenant qu'on doit être tous ensemble. Il est clair que sans la pression populaire, on n'arrivera à rien. C'est la pression populaire qui permettra qu'on aboutisse et qu'on fasse voter la loi intégrale et qu'il y ait un véritable changement bien encadré pour la protection de l'enfance. Vous savez, en ce moment, j'arrête pas de voir les politiciens qui parlent d'un côté, de l'autre, qui font des propositions. Ils étaient tous au courant de ce qui se passait. Liana, c'est pas un fait isolé, même s'il y a eu des dysfonctionnements judiciaires importants. Ce sont des dizaines, des centaines, des milliers de dossiers qui sont classés sans suite parce qu'il n'y a pas de moyens. Les tribunaux sont engorgés parce que les policiers en ont par-dessus la tête. Si on prend par exemple sur Béziers 800 dossiers actuellement en cours sur les violences sur les enfants, mais comment ils font pour traiter à 4 alors qu'il y a des plaintes qui tombent tous les jours?
8: À propos de violences sur les enfants, cette interrogation, un homme a-t-il tenté d'enlever un petit garçon de 3 ans samedi dernier dans le parc Shark Park, quartier Port-Marianne à Montpellier? Les témoignages divergent. La maman du petit garçon assure que cet homme l'a pris par le bras. Un autre homme dit s'être interposé par précaution. Toujours est-il que la police est intervenue et a arrêté donc un homme de 39 ans aux facultés visiblement altérées.
1: Ici, Hérault, 8h05, c'est le grand jour pour les Bleus. L'équipe de France de foot fait son entrée à la Coupe du Monde aux États-Unis.
8: Un premier match face au Sénégal ce soir à 21h à côté de New York. La France et son trio magique, Mbappé, Dembélé, Olise, qui fait partie donc des favoris de la compétition, mais aura déjà fort à faire face à l'une des meilleures équipes africaines du moment. Un gros morceau, reconnaît le sélectionneur tricolore Didier Deschamps.
11: C'est notre premier rendez-vous. Ça le rend encore plus prestigieux, entre guillemets, de par le niveau de cette équipe du Sénégal. On sait à quoi s'attendre, eux aussi. Après, il y a toujours l'aspect émotionnel qu'on n'arrive pas à mesurer, à quantifier. Des joueurs qui peuvent se crisper de par l'importance du match ou l'environnement aussi. L'idéal, c'est d'être concentré et décontracté.
8: Il y aura sur place plus de 5000 supporters bleu-blanc-rouge. Dans l'Hérault, vous pourrez suivre le match au Pouget, où une fan zone est installée, avec ambiance musicale hein, ce soir, vous confirmez François.
1: Avec Ricoune notamment.
8: Ricoune notamment. Et puis sur notre antenne, dès 20h30, Pierre Clément sera aux commandes depuis Paris, avec notamment Charlotte Lorgeret, et c'est Nicolas Perronnet qui vous fera vivre le match en direct du stade près de New York. Et puis après le coup de sifflet, place aux réactions et au débrief jusqu'à 23h30, voire minuit si nécessaire. Et parce qu'un match des Bleus se vit ensemble, vous pourrez participer à l'émission sur WhatsApp en partageant vos messages et vos impressions tout au long de la soirée. Un dernier mot de football pour vous dire que les féminines du MHSC ont un nouvel entraîneur, Patrice Lair, 64 ans. Ce nom vous dit peut-être quelque chose. Eh bien oui, il a déjà coaché l'équipe, c'était il y a 20 ans. Entraîneur chevronné, il arrive du club mexicain du Deportivo Toluca. La météo, alors pour le match des Bleus, vous savez qu'ils craignaient la chaleur, il fera 25 degrés.
1: Aux États-Unis.
8: Aux États-Unis, j'ai envie de dire, c'est presque idéal. Chez nous, il fera beaucoup plus chaud, François.
1: Oui, jusqu'à 36 degrés la maximale aujourd'hui dans l'intérieur des terres. C'est là où il va faire le plus chaud dans l'Hérault aujourd'hui, notamment à Olonzac, à Bédarieux, à Lodève et à Ganges. Un peu plus frais, mais ça reste chaud. 35 degrés dans le Clermontais, 34 dans le Biterrois. Si vous êtes à Saint-Pons-de-Thomières, 33, 32 à Lunel, 31 à Montpellier. Pour les Agathois, 30 degrés. Le minimum, seule température en dessous des 30 degrés, c'est à 7, avec 28 degrés. Du soleil sur l'ensemble de l'Hérault. Une belle journée qui s'annonce, mais une journée chaude, vous l'avez compris, jusqu'à 36 degrés. Au maximum cet après-midi sur la page Facebook d'ici Hérault. Pour Maria Bessant, 21 degrés déjà actuellement avec un temps ensoleillé. Virginie à Juvignac relève 22 degrés. Demain, quelques nuages au lever du jour sur le littoral, puis du soleil partout, toute la journée. Température en légère baisse jusqu'à 34 degrés. Et je vous le disais il y a à peu près 10 minutes, un risque de canicule est annoncé la semaine prochaine dans l'Hérault. À quoi doit-on s'attendre? Réponse avec notre expert météo Loïc Spadafora dans 5 minutes.
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1: Boulot, repos ou virer sur l'Orbe ou le fleuve Hérault pour chercher un peu de fraîcheur. 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

0: Air fryer, robot de cuisine, machine expresso, bon d'achat et panier garni. Voilà ce que vous allez peut-être gagner au loto de la Tour-sur-Orbe ce samedi. C'est l'association Lourécantou qui l'organise. Rendez-vous samedi de 15h à 19h à la salle polyvalente à la Tour-sur-Orbe près de Bédarieux. Bouleg ! Vous entendez ce bruit de cigale, on se croirait en plein été. Le plus météo à 8h10 avec notre expert. Bonjour Loïc Spadafora.
1: Bonjour François, bonjour à tous.
0: Un risque de canicule est annoncé la semaine prochaine dans l'Hérault. Plus de 40 degrés possibles.
1: Oui, effectivement, on se dirige la semaine prochaine vers une période de canicule qui va concerner une grande partie de la France, d'ailleurs, avec des températures effectivement qui pourraient atteindre les 40 degrés, voire même les dépasser. Alors, quand je dis dépasser les 40 degrés, c'est peut-être pas dans notre département, mais en tout cas dans d'autres régions de France. Mais effectivement, oui, dans le département de l'Hérault, on s'attend de nouveau à des températures comprises entre 35 et 39 degrés, peut-être jusqu'à 40 degrés, effectivement, d'ici la fin du mois de juin. Et cette période de canicule, donc elle pourrait être durable, probablement une grande partie de la semaine prochaine, mais peut-être même en réalité jusqu'à la fin du mois de juin.
0: Oui, donc on s'attend à de fortes chaleurs. Aujourd'hui, il fait encore chaud jusqu'à 36 degrés, c'est ça ?
1: Oui, c'est ça, on atteint déjà 36, voire même localement 37 degrés, toujours dans les mêmes secteurs, dans l'intérieur des terres, du côté de la vallée de l'Hérault, du Haut-Biterrois, du Haut-Minervois. Il fait toujours un petit peu moins chaud sur le bord de mer, plutôt autour des 30 degrés avec la brise marine. Et ces chaleurs, elles vont se maintenir tout au long de la semaine et jusqu'au prochain week-end, évidemment la semaine prochaine.
0: On se couvre, en tout cas on se met aux abris pour éviter de prendre un coup de chaud. Merci Loïc Spadafora. Expert météo d'ici Hérault, ça vous fait marrer Sébastien,
2: on se couvre. Oui, bon, mettez un pull.
0: Oui, surtout. Parce
2: et une écharpe et un bonnet aussi.
0: Mais vous savez, avec la clim, on chope mal en ce moment.
2: Et vous êtes bien placé pour le savoir.
0: Je suis bien placé pour vous le dire et je peux vous dire que j'avais un pull hier, c'est vous dire dans quel état j'étais. Merci Loïc Spadafora, expert météo d'ici Hérault, 8h13. C'est une bonne nouvelle, le prix de l'essence baisse un peu depuis quelques jours. Par exemple, à 7, le carburant le moins cher se trouve aujourd'hui à la station Total du boulevard de Verdun. 1,89€ le litre de sans-plomb 95. C'est 1,88€ le litre de gasoil, bien loin des 1,20€, des 2,20€ il y a encore quelques semaines. Ça reste élevé. Et donc, avec des prix à la pompe aussi élevés, vous ne serez pas surpris d'apprendre que plus d'un quart des Français ne partira pas en vacances, selon une étude commandée par le Secours Populaire. Beaucoup vont donc profiter de ce qu'il y a à faire. Ici, parmi les sorties sympas à faire en famille, le parc animalier et de loisirs Le Petit Paradis à Vendargues. Virginie Vives y est en reportage cette semaine. Dans 5 minutes, vous allez entendre celui qui a créé le lieu il y a presque 30 ans, en 1998. Qu'est-ce qui l'a poussé à créer ce petit paradis et à lui donner ce nom ? Retour en enfance à 8h20, ça fait du bien.
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0: Chaque jour, une nouvelle arnaque à 8h15. On parle impôts ce matin, Sébastien.
2: Oui, Audrazo nous alerte sur de faux sites des impôts. Il y en a beaucoup en ce moment et malheureusement, ils sont très bien faits.
8: Oui, les escrocs profitent visiblement que la campagne de déclaration de revenus soit terminée pour essayer de nous embrouiller. Je suis tombée sur celui-ci. Écoutez bien l'adresse, impots.gouv.fr.net. C'est pas le bon site, mais on est d'accord, c'est quand même très très proche de impots.gouv.fr et j'ai vraiment l'impression d'être sur le site des impôts, la copie est quasi parfaite. Alors, je ne suis pas arrivée dessus par hasard, hein. En fait, j'ai cliqué sur un faux mail des impôts qu'a reçu un collègue, mail qui lui fait miroiter un remboursement fiscal, 219 € lui dit-on, à condition de cliquer sur un lien pour vérification et validation de son dossier. J'ai cliqué à sa place et là j'avoue je suis quand même un peu sidérée, le nom prénom de mon collègue s'affiche en gros avec son adresse postale et son numéro de portable. Je lui ai envoyé un petit texto, il me confirme c'est bien son adresse et c'est bien son numéro.
2: Aude, qu'est-ce qui doit nous alerter sur ce site ?
8: Première alerte, à part l'adresse qui n'est pas la bonne, à aucun moment le site ne demande les identifiants. Normalement, si vous allez sur impots.gouv.fr, vous devez entrer toujours les 13 chiffres de votre numéro fiscal et votre mot de passe. Et bah là, rien du tout. Donc ça ne va pas. Deuxième étape, deuxième alerte, voilà qu'on me demande un numéro de carte bleue. Et rentrer son numéro de carte pour se faire rembourser, c'est quand même pas très logique. Un remboursement des impôts, sachez-le, c'est automatique. Généralement, c'est par virement. Si vous avez donné votre IBAN aux impôts, la somme doit tomber là cette année, fin juillet, début août. Et j'insiste, vous n'avez rien à faire, ça tombe tout seul.
0: Toutes les arnaques à éviter sur ici.fr et l'application ici. C'est lui qui lancera le festival Quand je pense à Fernand de lundi prochain au Théâtre de la Mer à 7. Je vous offre vos invitations pour le concert de Sam Sauvage. Victoire de la musique de la révélation. Cette année, révélation scène de l'année. Sam Sauvage, vos invitations à remporter juste après REM. Merci de commencer la journée avec ICI Héros.

0: 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Vous ne connaissez pas Sam Sauvage ? Voilà de quoi vous faire une idée en 30 secondes.
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0: Sam Sauvage, c'est ce jeune chanteur au look androgyne avec les cheveux coiffés en pétard et une voix grave à la Benjamin Biolay. Petite ressemblance, vous trouvez pas ?
2: Il y a un petit air, ouais, effectivement.
0: Petit air de Benjamin Biolay quand même.
2: Dans la voix.
0: C'est ce que j'ai en tout cas reconnu quand j'ai découvert Sam Sauvage hier en préparant cette émission. Sam Sauvage, victoire de la musique de la révélation masculine cette année. Vous allez le découvrir lundi prochain dans le cadre magnifique du Théâtre de la Mer à 7 pour l'ouverture du festival Quand je pense à Fernande. Ici Hérault vous offre vos invites pour Sam Sauvage tout de suite, 04 67 58 6000.
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0: Votre reportage en immersion de 8h20 vous emmène au paradis cette semaine, au petit paradis pour être exact, le parc animalier et de loisirs à Vendargues, 75 000 visiteurs par an. Pourquoi avoir choisi ce nom ? Virginie Vives ne s'attendait pas à la réponse du patron.
5: Ah, une fausse chèvre. Pourquoi vous n'en avez pas mis une vraie ?
6: C'est une vache, madame.
5: Ah, pardon, oui, non.
7: Non, j'ai tout pris à les poules et elles ont tout mangé.
5: Et une vache avec marqué le petit paradis.
4: Virginie et vous.
8: La journée des 5 employés qui s'occupent au quotidien des 70 animaux du parc commence vers 8h30. Les enfants vont débarquer à 10h, mais pour l'instant, tout est calme. Dans ce jardin géant, au milieu des animaux, on se sent vraiment privilégié. Nancy, la responsable du parc, semble d'accord avec moi.
9: Donc là, du coup, en fait, on arrive, si vous voulez. On a une petite voiture de golf avec une remorque qui va nous servir à faire tout ce qui est entretien et nourrissage des animaux.
8: OK. On arrive, il fait super beau là. Hein. Il y a le ciel, il est tout bleu. Et en fait, il y a une grosse terrasse avec des chaises et des petits parasols Miko, vous voyez, rouges, avec des tables en bois. Et vous avez vu tout de suite sur le petit étang avec les pédalos. Franchement, je ne vous plains pas de travailler là. Ouais. Je me dis que le dimanche matin de novembre à 9h, il doit être dur. Mais là, quand il fait ce temps-là, on est vraiment au paradis là.
9: On est au paradis. Après, nous, on n'a pas de temps dur. Mis à part la météo.
8: Vous avez janvier, février, non. Les gens ils doivent pas venir en plus quand
9: il
8: pleut.
9: On a eu 3 mois, c'est difficile parce que quand il pleut, malheureusement, on peut pas ouvrir le parc. Les animaux, ils ont tous une cabane, vous verrez, ils sont tous réfugiés dans leur cabane.
8: C'est pas plus possible. Le vent, quand il y a du vent, vous devez être soumis au même truc.
9: Voilà.
8: Et comment vous faites au niveau, ces pertes sèches quand vous fermez ?
9: Exactement.
8: Vous avez des assurances spéciales parce
9: non,
8: que vous êtes
9: pas du tout.
8: Sérieux ?
9: Non, oui.
8: Donc là, vous êtes en mode compliqué là en ce moment ?
9: Ça va, on a eu de très belles vacances d'avril.
8: Ah,
9: ok. Donc on a pu arriver à retrouver.
8: Bonjour.
9: Donc voilà, là c'est Émilie.
8: Bonjour Émilie.
9: Émilie qui est en CDD avec nous jusqu'à septembre.
8: Ce qu'on entendait là, l'aspirateur,
9: oui.
8: c'est l'aspirateur à feuilles.
9: Alors c'est le souffleur.
8: Ah, le souffleur, c'est ça.
9: Ben, donc là, ben, c'est parti. Du coup, en fait, il y a Cali qui va souffler les moquettes pour que tout soit propre et vérifier que les structures gonflables n'aient aucun défaut.
8: Ah là, c'est hyper drôle les amis. Vous avez de la poule, du pigeon, de la chèvre et tout le monde mange au même endroit.
9: Et du mouton.
8: C'est du vivre ensemble comme on aimerait y arriver, nous. Hein.
9: Exactement.
8: C'est trop mignon. Ça, c'est des moutons ?
9: Oui. Ça, c'est des moutons, mais ils ont été tendus.
8: Moutons noirs. Ah, ben voilà, c'est pour ça.
9: C'est des moutons douessants. Ils ont été tendus. Normalement, j'ai une autre chèvre qui doit être dans la cabane, je pense. Ah, ben non, elle est là, derrière la cabane, elle est cachée.
8: Ah oui. Bonjour.
9: Monsieur Riossé,
8: Daniel,
9: le patron.
8: Virginie. Daniel a une soixantaine d'années. Très grand et imposant. Il a les cheveux blancs et est habillé comme tout le monde ici, bermuda, t-shirt et basket. Il est suivi par un petit chien.
9: C'est Léo, le directeur, du coup.
8: C'est toi qui check tout ?
10: C'est toi ?
8: Oh, bah toi aussi, t'es pas farouche.
10: Pardon. C'est pour... farouche, mais les enfants.
8: Ah, c'est hyper drôle que le patron, il ait un chien, il n'y a pas les enfants.
10: C'est avec le temps qu'il s'est mis à ne pas plus aimer les enfants.
8: Il y a des vieux qui vieillissent mal, hein ?
10: En vieillissant, voilà.
8: Pourquoi vous avez créé ça, vous, en 98 ?
10: J'étais paysagiste. Et moi, les jardins, les devis, les factures, la relation client, tout ça, c'était pas intéressant du tout. En fait, je suis né dans une famille très catholique.
8: Okay.
10: Je crois que dans le top 10 des mots qui ont imprimé dans mes neurones, il y a forcément le mot paradis.
8: Ah, bien
10: sûr. Et en plus, je suis issu de parents agriculteurs vignerons. Et dans cette famille où ils étaient 7 enfants, ils n'achetaient que le sel et le sucre. Tout le reste, ils le produisaient. Comme j'étais autodidacte, mon inspiration a toujours été l'idée que je me faisais du paradis.
8: Ok.
10: Donc toujours de l'eau, du bruit, un peu d'exubérance, des animaux plutôt gentils. Donc voilà.
8: Depuis la création du lieu, en 1998, il n'y a eu aucun incident entre un animal et un enfant. Il y a juste eu un soigneur qui s'est fait charger par un bélier et qui a eu très peur. Mais tout le monde va bien.
0: Oui, c'est vrai que ça doit faire peur de se faire charger par un bélier. Demain, Virginie rencontrera la troisième génération d'une lignée de chèvres et de moutons qui était déjà dans le parc il y a quelques années. Rendez-vous demain à 8h20 et quand ça vous chante sur le site et l'application ici, Virginie et vous en podcast. C'est l'artiste qui ouvrira le festival Quand je pense à Fernande lundi prochain au Théâtre de la Mer à 7. Je vous offre vos invitations pour aller voir Sam Sauvage. Bonjour Corinne.
6: Bonjour.
0: Vous êtes à Pignan.
6: C'est ça.
0: Et vous êtes déjà au travail.
6: Oui.
0: Expliquez-nous ce que vous faites.
6: Je suis infirmière libérale.
0: Donc vous allez de patient en patient.
6: C'est ça.
0: Ils sont plutôt sympas les patients.
6: Oui, oui, oui.
0: Est-ce que les patients sont patients ou est-ce qu'il faut être pile à l'heure, sinon c'est compliqué?
6: Non, c'est compliqué parfois.
0: Je ne sais pas pourquoi, mais je me doutais un peu de votre réponse. Corinne, on a échangé ensemble. Vous me disiez justement que vous aimez bien Sam Sauvage. En fait, vous avez déjà écouté, alors pas la totalité de son album, mais vous aimez bien Sam Sauvage.
6: Oui, oui, oui, j'ai écouté plusieurs morceaux. C'est un ami qui m'a fait découvrir ça et j'aime beaucoup.
0: Sam Sauvage, vous irez justement le voir avec cet ami qui vous l'a fait découvrir. Ce serait peut-être juste au retour des choses.
6: Certainement, on va voir.
0: Sam Sauvage qui est donc en concert, ce sera lundi prochain au Théâtre de la Mer à 7. Ici, Héro vous offre vos invitations pour le festival Quand je pense à Fernande. Corinne, belle journée, bon courage avec les patients.
6: Merci beaucoup, bonne journée à vous.
0: À très bientôt, au revoir.
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0: Merci de commencer la journée avec Ici Héro, 8h29. À suivre l'info d'ici. On parle de quoi ce matin, Sébastien Garnier?
2: Vous faites de la trottinette électrique, vous, François?
0: J'en ai fait à une époque.
2: Ouais, vous mettiez un casque?
0: Je mettais un casque.
2: Bon, c'est bien, vous savez que...
0: Et c'était bien parce que quand je me suis croûté, c'était bien comme ça. Ah oui, je me suis croûté. Puis c'était joli parce que généralement, on se fait mal dans ces cas-là.
2: Eh bien, justement, il y a eu beaucoup d'accidents à Lunel ces derniers mois et c'est pour ça que depuis hier, le port du casque est obligatoire. On en parle dans un instant.
0: Juste après le 90 secondes, l'actu en France et dans le monde, avec vous Cyril Ardo.
11: À quelques heures du premier match des Bleus au Mondial de foot, le conseil du sélectionneur Didier Deschamps à ses joueurs, ils devront être concentrés et décontractés. Coup d'envoi à 21h face au Sénégal, rencontre à suivre dès 20h30 sur votre radio locale ici, sur ici.fr et sur notre chaîne YouTube. Les prix à la pompe vont continuer à baisser si l'accord entre les États-Unis et l'Iran se concrétise, dit l'UFIP, l'Union française des industries pétrolières. Le baril de pétrole a baissé de 5% et les distributeurs de carburant ont rendez-vous ce matin au ministère de l'économie. Peut-être êtes-vous plus train que voiture. La SNCF met en vente aujourd'hui et jusqu'à jeudi 100 000 billets à petit prix pour le mois d'août, 19 euros pour une seconde classe, 29 pour une première classe. Les lois seront-elles bientôt un peu différentes en Corse? Le sensible débat de l'autonomie de l'île s'ouvre aujourd'hui à l'Assemblée nationale. Processus engagé en 2022 par Emmanuel Macron pour mettre un terme aux violences en Corse. Les Français ont-ils encore le cœur à la fête? En tout cas, ils n'en ont plus forcément le portefeuille. Près d'une personne sur deux compte cette année n'assister à aucun concert ou festival, selon un sondage de nos confrères de France Musique. C'est en hausse de 6 points par rapport à 2024. Et puis, vous connaissez son visage pour son rôle d'époux de Béatrice de Montmirail dans Les Visiteurs ou encore de maître d'armes dans la série Kaamelott. Le comédien Christian Bugeaud est mort hier à l'âge de 81 ans.
0: Oui, c'était le dentiste dans les visiteurs, on se souvient de ça.
2: Oui, il n'était pas très connu.
0: Oh, quand même.
2: Christian Bugeaud, moi, ça ne me parlait pas. Bon. Mais bon, effectivement, quand je vois sa photo, je me souviens dans Les Visiteurs. L'info d'ici, direction donc Lunel, où depuis hier, ceux qui roulent en trottinette électrique doivent porter un casque. Décision prise par arrêté municipal suite à la hausse des accidents. Estelle Romer, pendant deux semaines, la police va être clémente. Après, ça risque de coûter cher.
12: Il va falloir rabâcher encore et encore le message pour commencer à voir fleurir des casques sur les têtes des usagers de trottinettes électriques. Ashraf n'était même pas au courant.
13: Ouais, je savais pas. Je comptais pas en acheter, mais si c'est obligatoire, oui. Parce que ça m'embête un petit peu. Parce que c'est pas très esthétique, mais bon, ça c'est purement personnel. Après, oui, un casque, il le faut en réalité, parce qu'on va. Bah, si on tombe, on fait quand même assez mal.
12: La nouvelle fait surtout plaisir aux piétons de Lunel.
14: Ils sont pas attentifs du tout, et c'est vrai que si on peut faire un peu de prévention là-dessus, c'est pas mal. Je vois pas pourquoi, par exemple, les motards devraient avoir des casques et être couverts comme il faut, et pas eux, par exemple, alors qu'ils partent à des vitesses pas possibles.
15: Moi, un truc qui me dérange, c'est sur les trottoirs.
16: Ils ne font pas attention aux véhicules. Le port du casque, c'est important, mais surtout pour eux, parce que c'est leur corps qui est au contact de l'accident, donc il faudrait qu'ils fassent attention à leur santé.
12: Aussi, ils n'aimeraient que ça aille plus loin qu'un casque.
16: Il faut sensibiliser les gens à l'usage de la trottinette.
12: C'est bien le but de la commune qui a voulu marquer le coup avec cet arrêté, explique Marie Papaix, adjointe au maire, déléguée à la sécurité.
17: En fait, c'est pour faire de la prévention sur l'ensemble de l'utilisation de la trottinette et pas que le casque. Ça permet de rappeler à tout le monde qu'il y a des règles, il y a des assurances, il y a un âge.
12: Seules les trottinettes électriques sont concernées, pas les vélos.
17: Ceux qui vont vraiment trop vite, où c'est dangereux et on le voit très bien, c'est les trottinettes électriques. C'est la priorité actuellement. Alors c'est sûr que ça ne va pas se faire en 3 jours. On va aussi faire de l'affichage pour qu'effectivement ça soit visible. Voilà, il va falloir du temps.
12: Et si la règle existe dans d'autres villes, Nice, Compiègne par exemple, pas tout le monde ne peut prendre cet arrêté, explique Pierre-Jean Loher, chef de service adjoint au directeur de la police municipale de Lunel.
18: Dans les pouvoirs de police du maire, on a les pouvoirs de police dits spéciaux, la circulation et le stationnement. Il peut effectivement réglementer, durcir une réglementation nationale s'il l'a motivé. Donc s'il y a effectivement des circonstances connues sur sa commune qui peuvent justifier de durcir une réglementation française.
12: Dans la ville, depuis l'année dernière, 21 accidents ont impliqué des trottinettes électriques, dont 12 graves avec blessures ou traumatismes crâniens.
18: La grande majorité, effectivement, ce sont des collisions à des intersections.
12: Aujourd'hui, l'heure est donc à la prévention.
18: On va procéder par phase de contrôle organisé, en plus des patrouilles que font les agents, pendant au moins 15 jours avec de la prévention. Et en fonction des résultats donnés, on pourra agir sur des phases répressives.
12: Passé cette période, les policiers verbaliseront. L'amende peut monter jusqu'à 150 euros en cas de récidive.
2: Port du casque obligatoire donc à Lunel, sur les trottinettes, mais aussi pour les usagers d'overboard, de gyropode et de monoroue. Vous l'avez compris, ça ne concerne pas les vélos.
0: Ici Héro, 8h34, dans le journal de 9h Sébastien, le développement de l'intelligence artificielle au CHU de Montpellier.
2: Oui, l'État va verser au total 15 millions d'euros à l'hôpital pour le projet Alliance Santé IA, sorte de chat GPT interne. C'est mieux pour la sécurité, nous dit-on. On vous expliquera à quoi ça va servir. Et puis on évoquera aussi cette affaire de blanchiment d'argent dans le secteur du BTP. Ça concerne Perpignan, Narbonne et Béziers. Et d'abord la météo, en attendant la canicule de la semaine prochaine, hein, c'est oui. Ce que nous disait notre consultant.
0: Plus de 40 degrés possibles dans l'Hérault, on va suivre ça de près.
2: Aujourd'hui, on n'en sera pas là, mais ça va quand même grimper.
0: Oui, on est bien. 36 degrés le maximum aujourd'hui, 28 degrés le minimum à 7. Vient ensuite Agde avec 30 degrés, si vous êtes Montpellierin, 31 degrés, dans le Lunellois, 32, à Saint-Pons-de-Thomières, 33. En région bitéroise, 34. Pour les Clermontais, 35 pour vous. 36 degrés donc. La maximale aujourd'hui à Olonzac, à Bédarieux, à Lodève et à Ganges. Et donc plutôt dans l'intérieur des terres. Du soleil aujourd'hui sur l'ensemble de l'Hérault avec un peu de vent, mais ce sera chaud. Des rafales voisines des 35 km par heure. Demain, quelques nuages levés du jour sur le littoral. Puis du soleil partout et toute la journée. Des températures toujours chaudes, mais légèrement en baisse jusqu'à 34 degrés. Ça remontera pour la journée de jeudi. C'est ainsi.
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0: Une pensée pour nos pizzaiolos héroltais qui vont crever de chaud devant leur four pour nous faire plaisir. Pizza foot, c'est le menu obligatoire ce soir. France-Sénégal, c'est à 21h. À suivre sur votre radio ici.

0: De belles images des gorges d'Éric à Mons-la-Trival ou de la plage de Frantignan. Vous avez eu quelques idées de lieux de baignade si vous nous regardez le matin à la télé et sur l'application Ici. Bienvenue.
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0: Autre lieu de baignade sympa, cette fois dans la petite histoire de l'Hérault, c'est à 9h20 avec Léopoldine Dufour.
2: Connaissez-vous le pont du Diable entre Saint-Jean-de-Fosse et Saint-Guillaume-le-Désert? C'est sans doute l'un des plus vieux ponts romans de France, s'il vous plaît. On a longtemps cru qu'il datait du tout début du XIe siècle, mais des recherches de l'Université de Montpellier penchent désormais pour un début de construction vers 873. Une chose est sûre, c'est à l'initiative des moines, des abbayes d'Agnan et de Gélonne, qui ont passé un accord pour permettre aux voyageurs, aux commerçants et aux nombreux pèlerins qui empruntaient la voie d'Arles vers Saint-Jacques-de-Compostelle, de franchir sans encombre le fleuve Hérault et ses rives escarpées. Selon le contrat, le pont devait toujours rester ouvert, à savoir sans fortification, et sa traversée gratuite. 1000 ans plus tard, l'ouvrage exceptionnel est toujours là. Long de 65 mètres, haut de 18 mètres, avec de grandes arches de plein cintre et des ouïes latérales qui permettent à l'eau de s'écouler en cas de crue. Il a résisté à la puissance parfois redoutable de l'Hérault. Destiné à être utilisé par des piétons et des attelages, le pont très étroit à l'origine a été élargi vers 1770. Alors aujourd'hui, on circule sur un pont parallèle construit en 1932 pour protéger le pont du Diable, qui est d'ailleurs inscrit depuis 1998 au patrimoine mondial de l'UNESCO au titre des chemins de Saint-Jacques-de-Compostelle. Mais si ce pont médiéval est aussi célèbre, c'est également à cause de son nom. Bon nombre de légendes autour des ponts, chez nous comme ailleurs, font intervenir le diable. Dans les Roues, il y a un pont du diable à Aulargues, qu'on appelle aussi le pont vieux. Il y a un pont du diable qui surplombe la Mare, à Villemagne et à l'Argentière. Pour notre pont sur l'Hérault, la légende s'est propagée à partir du XIIe siècle. Elle raconte que lorsque les moines bâtissaient le pont, chaque nuit, le diable venait détruire leur travail. Épuisés, les religieux auraient fini par conclure un marché avec lui. Il les laissait finir leur ouvrage en échange de l'âme de la première créature qui le traverserait. Mais lorsqu'enfin le pont a été achevé, c'est un pauvre chien qu'on a lâché avec comble d'irrespect, une casserole accrochée à la queue qui faisait un boucan d'enfer. De rage, le diable, furax de s'être laissé berner comme un bleu, se serait alors précipité dans les eaux sombres du gouffre noir sous le pont. Mais la légende ne s'arrête pas là, parce que Lucifer, il lâche pas le morceau comme ça. Hein. Alors il est revenu sous la forme d'un loup, car seuls les gens du coin. Il a même tué le prêtre qui osa l'affronter. Alors les villageois se sont ligués contre lui, et face à la quantité de fourches et de pioches qui se dressaient, le diable a de nouveau sauté sous le pont. Mais cette fois, les habitants ont ramassé toutes les pierres qu'ils ont pu trouver sur les berges du fleuve et dans la garrigue. Et ils les ont jetés dans l'eau pour bloquer le mal. Voilà pourquoi il est recommandé aux pèlerins de Compostelle qui franchissent le pont du Diable de jeter des cailloux dans le fleuve. On ne sait jamais.
0: Et on ne saute pas du pont, c'est interdit et surtout très dangereux. Il y a des blessés graves chaque année, donc on s'abstient. Bon mardi avec Ici Héros. Qu'est-ce qui explique que certains humains sont des aimants à moustiques quand d'autres sont...

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5: Sébastien, à votre avis, quelle est la chanson incontournable du jour? Incontournable du jour, c'est mieux de le dire comme ça.
6: Incontournable du jour, je ne sais pas. Ah, si, un rapport avec le foot, bien sûr.
5: L'hymne du mondial de foot. L'hymne est signé Shakira, on l'écoute tout de suite avec Dai Dai.

0: Jour J pour les Bleus au Mondial de foot. L'équipe de France qui débute son Mondial face au Sénégal, c'est ce soir à 21h. Soirée spéciale sur votre radio ici dès 20h30 et je rappelle la fan zone au Pouget à partir de 19h dans le centre du village avec un concert avant et après le match de Ricoun. On a tous connu cette injustice, ce genre de soirée d'été où on se fait dévorer par les moustiques, pendant que son voisin passe la meilleure soirée de sa vie sans la moindre piqûre. Est-ce que c'est une question de quantité de sucre dans le sang, de chaleur dégagée, de groupe sanguin ou simplement une impression? Démêlons le vrai du faux avec notre invité, un entomologiste héraulté spécialiste du moustique. Bonjour Frédéric Simard.
1: Bonjour.
0: De l'IRD Occitanie, l'Institut de Recherche pour le Développement. Certaines personnes se

0: font plus piquer que d'autres dans les, par les moustiques. Vrai ou faux ?
1: Alors c'est absolument vrai, oui, mais ça tourne. On n'est pas des aimants à moustiques tout le temps.
0: C'est par période ?
1: C'est par période, ça dépend de notre métabolisme.
0: Qu'est-ce qui explique donc que certains humains sont des aimants à moustiques quand d'autres semblent épargnés ? Quelles sont les raisons qui font qu'on se fait plus piquer que d'autres personnes ?
1: Déjà, on est tous différents. On le voit, les moustiques le voient aussi, ou en tout cas le sentent, parce que c'est par nos odeurs qu'ils nous détectent et qu'ils vont plutôt préférer une personne à une autre. Et ces odeurs, elles sont modulées par notre rythme de vie, par ce qu'on mange, par ce qu'on fait.
0: Par exemple, une odeur qui attire les moustiques, c'est quoi ?
1: Alors le CO2, le dioxyde de carbone qu'on expire en respirant, ça c'est quelque chose, c'est par ça que les moustiques vont nous détecter à longue distance. Et puis quand ils vont se rapprocher, ils vont être attirés par d'autres composants de nos odeurs corporelles. Il faut savoir qu'on émet entre 300 et 1000 composés. Et on a chacun notre odeur caractéristique, c'est encore plus précis qu'une empreinte digitale. Donc ouais. On est tous différents, et cette empreinte, elle va varier en fonction de notre état physiologique.
0: Vous disiez des composants, quels sont-ils les autres composants qui peuvent attirer le moustique ?
1: L'acide lactique, par exemple, et puis des composés de dégradation du sébum, par exemple.
0: Quelles sont les idées reçues, les mythes sur le fait d'être plus piqué par les moustiques ? Je parlais par exemple, mon sang est plus sucré que mon voisin, est-ce que ça c'est
1: voilà,
0: un mythe ?
1: Le sang sucré, ça veut rien dire du tout, encore une fois ça sent rien, le sang directement il est interne, donc c'est pas par ça que le moustique va nous repérer. Le groupe sanguin, il y a eu des études qui ont été faites, il n'y a rien de vraiment probant non plus. Le genre, être un homme ou une femme, ça ne change rien non plus, c'est vraiment quelque chose d'individuel.
0: J'avais lu la couleur de la peau aussi.
1: La couleur de la peau, la couleur des yeux, la couleur des cheveux, ça ne change rien.
0: En revanche, j'ai lu que les moustiques sont attirés par ceux qui boivent de la bière. Est-ce que c'est vrai ou faux ?
1: Alors plutôt si vous avez consommé de l'alcool, on va dire.
0: Oui.
1: Là, ça augmente.
0: De manière générale, l'alcool de manière générale.
1: N'importe quel alcool, ça augmente votre métabolisme. Les bactéries qui sont à la surface de votre peau sont plus actives et vont générer plus de composés volatiles que les moustiques vont sentir.
0: Sur un peu plus de 3500 espèces de moustiques, une centaine piquent et seulement 6 sont vectrices de maladies. Manque de bol, on est concerné dans l'Hérault. Quelles sont les espèces de moustiques que l'on trouve aujourd'hui dans l'Hérault ?
1: Alors, on a une trentaine d'espèces dans l'Hérault. Le site de l'EID Méditerranée, par exemple, est très bien fait pour savoir quelles sont les espèces majeures. En gros, on a des moustiques des marais, l'Aedes detritus, que vous avez pu sentir vous piquer en début d'année, le culex pipiens, qui va pouvoir transmettre le virus West Nile, par exemple, et puis le fameux moustique tigre aussi, et c'est les plus fréquents. Les autres vont plutôt piquer des animaux, mais pas des êtres humains.
0: Et donc, il n'y en a que 6 qui piquent ?
1: Alors, il y en a plus de 3500 espèces de moustiques qu'on connaît actuellement. Il y en a à peu près 200 qui peuvent piquer les êtres humains. Les autres, il y a des moustiques qui sont spécialisés sur les oiseaux, d'autres sur les reptiles, par exemple. Et parmi ces 200, il y en a une demi-douzaine qui transmettent 99,99% des maladies.
0: Comment s'annonce cet été avec les moustiques ? Est-ce qu'il va y en avoir plus ? Est-ce qu'il va y en avoir moins que l'année dernière, par exemple ?
1: C'est difficile à prédire parce que c'est très lié au rythme des pluies et à l'alternance de saisons humides et sèches. Donc on est bien parti pour que ça gaze bien cette année, ça c'est clair, même si le moustique a du mal avec la canicule. Quand on dépasse les 35 degrés, c'est pas bon pour nous, c'est pas bon pour lui non plus.
0: En fait, la pluie, c'est bon pour le moustique, en revanche, les chaleurs comme aujourd'hui, 36 degrés dans l'intérieur des terres...
1: Voilà, c'est moins bon. Si on reste à 28-30, là c'est optimal. Quand on dépasse les 35, ça commence à faire mal.
0: Frédéric Simard est chercheur à l'IRD Occitanie, spécialiste du moustique. Et merci d'avoir démêlé le vrai du faux en matière de piqûres de moustiques. À très bientôt.
1: Bon été.
0: Et bon été, oui. Vous avez raison de le dire parce que c'est l'été. C'est le 21 juin l'été, mais on est le 16 juin. Température jusqu'à 36 degrés aujourd'hui. Belle journée avec ici Hérault.

0: Bientôt 9h à suivre le journal d'ici Héros. Avant ça, votre conseil santé quotidien. Docteur Kirzek, ce mardi, un sujet bien d'actualité en ce moment.
1: Bonjour à tous. Les jambes lourdes sont un phénomène qui touche des millions de Français dès que le mercure dépasse les 25 degrés cette saison. Vous avez l'impression que vos mollets sont en plomb, que vos chevilles gonflent, que vos chaussures deviennent soudainement trop petites. On se traîne, on a mal et on rêve secrètement de s'allonger les pieds plus haut que la tête. C'est vrai que si la chaleur donne des jambes lourdes, c'est une question de physique et de physiologie. Quand il fait chaud, nos vaisseaux sanguins se dilatent pour évacuer la chaleur. C'est normal, c'est même vital. Mais cette dilatation, on profite surtout aux veines superficielles, celles juste sous la peau. Résultat, le sang a tendance à stagner dans les membres inférieurs au lieu de remonter vers le cœur. Ajoutez à cela la gravité, bah oui, on est debout après tout, et le manque d'activité musculaire qui pompe normalement le sang, et voilà vos jambes transformées en éponges gorgées de liquide. Sensation de lourdeur, des fourmillements ou des impatiences, surtout en fin de journée, des chevilles gonflées, ce qu'on appelle des édèmes, avec parfois la marque des chaussettes, des crampes nocturnes, et puis une fatigue dans les jambes, même après un court trajet. Si ces symptômes disparaissent quand vous allongez ou surélevez les jambes, bah c'est typique de l'insuffisance veineuse légère à modérée.
0: Et quelles sont les solutions ?
1: Pour soulager les jambes déjà lourdes, donc il y a une action immédiate, et c'est de surélever ses jambes. Allongez-vous, calez vos jambes sur un oreiller ou un coussin, de manière à ce que vos pieds soient plus hauts que vos hanches. Restez 10 à 15 minutes, la gravité fera son travail inverse finalement, et le sang et la lymphe vont redescendre vers le cœur, et vous sentirez vraiment la différence. L'eau froide, pas glacée, hein, mais froide, passez vos jambes sous l'eau, tiède, puis fraîche, et au mieux, faites un jet d'eau froide des chevilles vers les cuisses, vous remontez, la vasoconstriction, le resserrement des petits vaisseaux va réactiver la circulation. Évitez quand même l'eau glacée parce qu'il y a un risque de différence thermique. Conseil numéro 3, un massage ascendant avec les mains. Massez vos jambes de la cheville vers les cuisses, toujours en remontant. Si en plus vous avez une petite crème hydratante ou un gel à la menthe, il y aura un effet frais avec un soulagement immédiat. Et puis pour prévenir les jambes lourdes au quotidien, hydratez-vous et bougez. Hydrater, ça peut paraître un peu paradoxal, mais c'est important de s'hydrater, de limiter le sel. Et puis bouger, c'est fondamental, ça va faire une chasse musculaire. En marchant, on va avoir le mollet qui va se contracter et ça fait remonter le sang. Et puis si vraiment vous avez un problème d'insuffisance veineuse, parlez-en à votre médecin ou votre pharmacien, ils vous conseilleront de porter des bas de contention. Allez, d'ici là, portez-vous bien.
0: Bonne journée avec Ici Héros, on se retrouve demain à partir de 6h. À demain Sébastien.
2: À demain, allez les bleus.
0: Allez les bleus.
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0: Pendant une heure, Ici Héros vous donne la parole sur un sujet dans l'air du temps avec Vivian Cuguière. Bonjour Vivian.
7: Bonjour, bonjour. Là, l'air du temps, c'est quoi ? C'est ça, évidemment. Vous l'avez passé tout à l'heure, cette chanson ?
0: Bah oui.
7: Bah oui, là, en venant, j'étais tout content dans la voiture et tout. Je suis venu en voiture. Bon, alors, en ce qui concerne cette musique, c'est parce que c'est la Coupe du Monde de foot, avec ce soir nos chouchous, nos bleus, qui vont jouer face au Sénégal. Quel est votre bleu chouchou cette année ? Est-ce que vous en avez un ?
0: Oh, il y en a un ou deux. Je dirais Kylian Mbappé et ouais. Olise.
7: D'accord.
0: Ils sont un peu les. Voilà. Les...
7: Alors, Olise, moi, il y a trois jours, je ne le connaissais pas encore. Hein.
0: C'est vrai ?
7: Bah non, mais quand même, c'est parce qu'il a fait un exploit au dernier match.
0: Oui, c'est ça.
7: Oui, voilà,
0: oui,
7: c'est, non, ça.
2: Oui, c'est
7: oui.
2: Ça. Moi, c'est pareil, je ne les connais plus trop. Alors, je vais dire Didier Deschamps.
7: Ah oui, d'accord. Alors, Didier Deschamps, effectivement, il y est toujours, mais pas du même côté. Hein, vous savez, il a changé depuis quelques temps.
2: Oui, c'est l'entraîneur.
7: Voilà, c'est ça.
2: Mais c'est important, l'entraîneur.
7: Et bleu de toujours, alors, si c'est pas forcément sur cette équipe-là en ce moment, est-ce que vous avez.
2: Bah, Olivier Giroud.
7: Ah, d'accord, c'est votre Olivier Giroud, bien
0: oui,
7: sûr.
0: Oui, parce qu'il avait joué à Montpellier.
7: D'accord, ok. Bon, mais voilà, on va parler de ça aujourd'hui, des bleus chouchous. Alors, les bleus chouchous cette année, de toujours aussi, évidemment, Zinedine Zidane, Antoine Griezmann, Michel Platini, Didier Deschamps, vous l'avez cité. Au 04 67 58 6000, on parle de tout ça juste après les infos de 9h.
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0: Mardi 16 juin, il est 9h. C'est le journal de Sébastien Garnier. Le CHU de Montpellier est à la pointe dans le domaine de l'intelligence artificielle.
2: Grâce à un chèque de l'État de 15 millions d'euros, l'hôpital va développer le projet Alliance Santé IA. L'idée, c'est de créer une sorte de chat GPT, mais interne à l'hôpital. L'intelligence artificielle pour, par exemple, créer des comptes rendus très personnalisés pour les patients, on l'a entendu ce matin, pour savoir s'il y a une interaction potentielle entre deux traitements ou encore si un lit est disponible au bloc opératoire. Du côté de la CGT, l'arrivée de l'intelligence artificielle inquiète. Pierre Renard, le délégué du syndicat qui était notre invité ce matin à 8h moins le quart, disait craindre des suppressions d'emplois et préférerait que cet argent soit utilisé pour autre chose de plus urgent. Et puis, quid des risques de fuite de nos données médicales ? Sur ce point, David Morquin, professeur au CHU et directeur de l'intelligence artificielle, explique qu'il est au contraire essentiel que tout soit géré en interne.
8: Notre système, il est totalement autonome. À partir du moment où on a de l'électricité, on est capable de le faire tourner. Il n'y a rien qui sort sur les GAFAM. Tout est chez nous, le serveur, le moteur d'IA, le moteur de calcul, tout est installé chez nous. Nous, de base, on a toutes les données. C'est-à-dire qu'en fait, on gère le dossier patient informatisé de 3,5 millions de personnes sur une profondeur historique de 40 ans. Le fait qu'on utilise, nous, l'IA en interne ne rajoute pas à cette problématique. Le fait, par contre, que nos attaquants potentiels utilisent de l'IA, oui, ça c'est clair, mais ça c'est un problème de cybersécurité qui n'est pas lié à notre usage de l'IA en interne. Qu'elles aient été transformées avec de l'IA ou que je les ai retapées, les données, elles sont déjà là. Donc si elles doivent être sécurisées, c'est une problématique qui est indépendante de ce qu'on fait avec l'intelligence artificielle. Là où ça amène un risque supplémentaire, c'est que ça nous permet aussi de développer des logiciels plus spécifiques aux besoins de l'hôpital et que ça, il faut être sûr de pouvoir sécuriser lorsque c'est des logiciels qui ont été codés avec de l'IA.
2: Et ce matin, le Premier ministre Sébastien Lecornu a annoncé que la France allait investir 655 millions d'euros supplémentaires dans le développement de l'intelligence artificielle. Une grosse affaire de blanchiment d'argent à présent. Dans notre région, plusieurs sociétés du BTP, de Perpignan, de Narbonne et de Béziers sont dans le viseur de la justice. 5 personnes viennent d'être mises en examen, placées sous contrôle judiciaire. Tout est parti, Suzanne Chodjaï, d'un contrôle fiscal sur une entreprise de l'Aude.
9: Lors de ce contrôle fiscal, les agents découvrent de fausses factures et de fausses déclarations de TVA. L'enquête démarre et de fil en aiguille, les enquêteurs font le lien avec d'autres dossiers dans les départements voisins. Ils découvrent un système complexe de blanchiment d'argent. Plusieurs entreprises de Perpignan, Narbonne et Béziers partageaient leur temps entre une activité tout à fait légale dans le bâtiment, avec un chiffre d'affaires conséquent, et une activité en sous-marin, complètement hors des clous. Trafic de stupéfiants, trafic de véhicules, travail dissimulé. Ces entreprises utilisaient des sociétés éphémères pour faire transiter de l'argent tout en masquant l'origine et la destination des sommes. Elles fabriquaient de fausses factures, réalisaient des virements bancaires décorrélés de toute activité et les sommes blanchies étaient réinvesties dans l'achat de biens immobiliers ou transférées vers l'étranger. La semaine dernière, les enquêteurs ont interpellé 13 personnes. Les perquisitions ont permis de saisir près de 3 millions d'euros sur des comptes bancaires, 14 véhicules haut de gamme, un bateau, de l'or et des bijoux. 5 personnes sont finalement mises en examen.
2: Des caméras de vidéosurveillance détruites dans le quartier de la Devèze à Béziers, c'était dans la nuit de dimanche à lundi. Des individus sont montés sur les toits et à l'aide de pneus et d'hydrocarbures, ils ont mis le feu donc à ces caméras. Une caméra a même chuté sur un véhicule qui était stationné en dessous, qui a été détruit. 2 étages de l'immeuble ont été évacués par précaution le temps d'éteindre tous ces incendies. Lunel durcit la réglementation pour les trottinettes électriques. Depuis hier, le casque est obligatoire, trottinette mais aussi pour les autres engins qui roulent comme les hoverboards, les gyropodes, les monoroues. Pierre-Jean Loher, adjoint au directeur de la police municipale, nous donne les raisons qui ont poussé la ville à faire ce choix.
10: Sur l'année écoulée, on a pu constater un grand nombre d'accidents. Dans un premier temps, déjà des conduites dangereuses entre les EDPM, communément appelées les trottinettes électriques, qui circulent au milieu de piétons. Donc pour cela, on avait déjà interdit dans le centre-ville l'utilisation de ces engins-là. Et force est de constater, en 2025, on a dénombré 21 accidents, dont 12 assez graves, y compris des traumatismes crâniens. Donc à ce compte-là, la commune a décidé de réglementer l'usage de ces engins pour protéger les conducteurs.
2: L'arrêté a été mis en place hier, mais il y a une période de tolérance pendant 15 jours. Après, c'est jusqu'à 150 euros d'amende. L'entrée en lice des Bleus à la Coupe du Monde de foot. L'équipe de France, emmenée par sa ligne d'attaque magique, Mbappé, Dembélé, Olise. Début de l'aventure donc face au Sénégal ce soir. Coup d'envoi 21h. Le match a lieu près de New York. Philippe Diallo, le président de la Fédération française de foot, est confiant avant d'entamer la compétition.
11: L'équipe de France, elle aborde cette compétition sous un double angle. D'abord l'humilité, parce que lorsque on n'est pas assez humble en sport, on le paye souvent. Cela étant dit, on est aussi très ambitieux, parce que cette équipe regorge de talent. Généralement, on fixe le dernier carré.
12: Donc les demi-finales.
11: Objectif minimum, ouais. Au moins les demi-finales. Mais je pense que dans les têtes, tout le monde a une étoile. Je crois que c'est la sérénité qui domine. L'équipe est arrivée le 10 juin. Elle a beaucoup travaillé sur des fortes chaleurs pour bien se préparer. On est parfaitement conscient que c'est un groupe, peut-être le groupe le plus difficile de cette Coupe du Monde, avec le Sénégal, avec la Norvège qui est dans une période très bonne ici en Europe, avec l'Irak qui vient de faire match nul contre l'Espagne. Donc ils savent qu'il faudra être à 100%, mais ça ne suscite pas, je pense, chez eux de stress particulier.
2: Et vous pourrez vivre ce match en direct sur notre antenne dès 20h30. Et puis après le coup de sifflet final, place aux réactions et au débrief. Jusqu'à peut-être minuit, vous pourrez participer à l'émission sur WhatsApp en partageant vos messages et vos impressions tout au long de la soirée. La météo, Vivian Cuguière, a priori il fera 25 degrés pour aux États-Unis hein, pour le match des Bleus, donc d'accord. Pas trop chaud ouais. Chez nous, mais nous on n'aura pas à courir, on aura juste à regarder, ce sera plus que ça.
7: Oui, après je vous cache pas que la température qu'il fera là-bas, moi perso, sur mon canapé, c'est pas mon problème, mais ouais, c'est vrai mais que c'est bien de savoir qu'effectivement...
2: S'il fait trop chaud, ils peuvent perdre.
7: Ah mais... oui, bien sûr, mais enfin s'il fait trop froid aussi, si jamais ils savent pas jouer aussi, enfin bon, il y a plein de raisons qu'on puisse pour perdre, il y a pas de problème.
2: Oui,
7: hein, voilà.
2: Oui.
7: Bon, donc la météo, ça ira. Donc on pourra pas mettre ça sur le compte de la météo. Très bien. Le soleil brille aujourd'hui, le vent souffle à 35 km/h et il fait très chaud dans le département de l'Hérault à Palavas cet après-midi. 28 degrés, pareil à 7, 30 degrés au Cap d'Agde, 31 à Montpellier, 32 pour vous qui êtes au Quélard, à Lunel, 33 à Saint-Pons-de-Thomières, 35 à Clermont-Lérois, à l'Audave-et-Béziers, et puis 36 degrés même à Ganges, à Olonzac et Bédarieux. J'ai écouté tout à l'heure le X-Palafora là, qui est intervenu sur notre antenne pour nous dire que dans les jours à venir, on allait encore avoir de grosses chaleurs, que ça allait encore monter, on va griller.
2: Alors le point positif que nous disait notre invité tout à l'heure, c'est que passé 35, il n'y a plus de moustiques.
7: Ça, c'est vrai.
2: Et ouais, ça, ouais. Je retiens.
7: Et autre astuce pour ne pas avoir de moustiques, être au-dessus du troisième. Ah oui. Ah. Ah oui, ils sont pas trop non plus, les moustiques. C'est un bon plan, ça. Voilà.
2: Mais il y a bien un moment où vous descendez quand même.
7: Non, je reste au troisième tout l'été. Voilà, très bien.
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7: Merci d'écouter ici, on est bienvenue chez vous, ça commence, on est ensemble jusqu'à midi. Jean-Jacques Goldman pour la musique. Il suffira d'un signe.

0: Il suffira d'un signe, Jean-Jacques Goldman.
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0: Est-ce que vous avez déjà commandé les pizzas? C'est important, les pizzas. Ah ouais, bah ouais, ce soir, on va se poser devant la télévision. Et puis, on va regarder le match de foot. Ça y est, nous y sommes, c'est reparti. C'est reparti pour la Coupe du Monde de foot. À vivre ce soir, donc, sur votre radio ici. Et puis, à la télé, sur M6. Ah, la Coupe du Monde de foot, ça rappelle des souvenirs, ça, écoutez. Thierry Henry, Antoine Griezmann, Zinedine Zidane, Michel Platini, Didier Deschamps, Vicente Lizarazu, Marcel Desailly, Laurent Blanc, Lilian Thuram, Fabien Barthez, il y en a tellement des bleus qu'on a aimé. Est-ce que vous avez un bleu chouchou, vous? Quel est votre préféré? Celui qui vous a fait rêver, j'en sais rien. Bon, en tout cas, on part au 04 67 58 6000 de tous ces bleus que nous aimons. Cette année, la musique, c'est plutôt ça, hein. Ousmane Dembélé, ouais. Kylian Mbappé, Désiré Doué, Michael Olise. Quel est votre chouchou chez les Bleus? Vous nous appelez 04 67 58 6000. On parle de foot et de joueurs de foot. Si vous n'allez pas regarder la Coupe du Monde, il n'y a pas de problème. Vous pouvez aussi prendre votre téléphone et dire, moi, je vais faire autre chose. Hein, je sais pas, je vais regarder une petite série. Je sortirai, j'irai me balader. Mais le foot, c'est pas trop mon truc. Il n'y a pas de problème. Vous prenez la parole. Bon cadeau pour vous de 100€ à dépenser sur le marché des potiers à Marseille en ce week-end dans le cadre de la 11e édition. Et on rajoute aussi une petite carte cadeau de 50€. Vous vous ferez plaisir avec le cadeau que vous voulez. Allez, vous nous appelez alors.
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0: Nous sommes mardi aujourd'hui, le 16 juin. J'espère que tout va bien pour vous. Le soleil est là, la chaleur aussi. La musique d'Ici Héros. Alex Warren avec Fever Dream tout de suite.

0: Alex Warren avec Fever Dream.
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0: Allez, on parle des Bleus aujourd'hui, puisque ce soir, il y a la Coupe du Monde de foot et surtout, il y a les Bleus qui commencent à jouer face au Sénégal. On va suivre ça, évidemment, avec attention. On espère qu'ils vont gagner, qu'ils vont aller loin. Notre équipe de France est belle. En tout cas, on va souhaiter une victoire. Ce serait chouette. Hélène est à Moguio. Elle est avec nous. Bonjour, Hélène. Est-ce qu'Hélène est là? Est-ce qu'Hélène nous entend? Une fois, deux fois, trois fois. Oh là là, on a perdu Hélène, j'ai l'impression. Vous êtes là ou pas, non? Bon. Yvon, il est là, Yvon?
3: Oui, il est là.
0: Ah, bon, voilà, on a perdu Hélène, mais on a trouvé Yvon. Eh ben, c'est bien aussi. Oh, c'est Yvon de Montagnac, en plus.
3: Il paraît. Il paraît que c'est lui. Bonjour, Vivian.
0: Bonjour, Yvon. Vous êtes en forme?
3: Oui, impeccable, oui, impeccable, en forme. Bref, et puis la Coupe du Monde va démarrer ce soir, donc, enfin, pour nous, va démarrer, donc, ouais, ça va nous occuper un peu, c'est bien.
0: Bon, est-ce que vous êtes, je comprends que oui, a priori, fan de foot, vous suivez ça, en tout cas, avec attention aussi?
3: Bien sûr.
0: Bon,
3: bien
0: alors, sûr. Le chouchou de toujours, au niveau des Bleus, pour vous, c'est qui?
3: Platini.
0: Ah, Platini, l'incontournable Michel Platini, alors.
3: Ah oui, la platoche, ouais. Bon, et c'est ce que j'expliquais tout à l'heure au standard, mais bon, il y en a beaucoup, il y en a que je trouvais bon et puis tout, que j'aime bien. Mais c'est mon époque en plus, Platini, mais quand je regarde ce qui se passe maintenant, c'était le meilleur joueur qu'on a jamais eu en France.
0: Ah ouais, carrément.
3: Ah ouais, français, c'est le meilleur joueur parce que, en plus, il avait une technique, incroyable, il avait une vue du jeu incroyable. Je l'ai vu jouer quand on est champion d'Europe au Parc des Princes à Paris. Je l'ai vu jouer, c'était fabuleux et en plus je trouvais qu'il était assez humble. Bon, puis moi c'était un bon capitaine en plus.
0: Ouais,
3: moi Platini. Alors évidemment, il y en a eu d'autres. Hein. Je vais pas parler de Zidane tout ça, mais pour moi le mieux du mieux, c'est Platini.
0: D'accord, Yvon. Et alors, et aujourd'hui, par exemple, dans l'équipe là qu'on va voir ce soir sur le terrain, ou même s'il joue pas forcément ce soir, est-ce que vous avez des chouchous, des préférés là quand même?
3: Ouais, je pense que il y a un petit jeune là qui m'a vraiment étonné là, qui m'a étonné en plus l'autre jour là quand il marque son triplé, c'est Olise.
0: Ah bah ouais.
3: Ouais, moi il m'a épaté, j'espère. J'espère qu'il va toujours être aussi bon et puis que c'est peut-être que ça va être la nouvelle star française, peut-être, hein, je sais pas. Et puis puis évidemment comme tout le monde, je voudrais bien que évidemment Mbappé confirme un peu. Je trouve que il serait bien qu'il remette un peu la pression et
0: ouais.
3: Puis qu'il nous prouve vraiment que c'est vraiment exceptionnel. Parce que bon, je trouve qu'en ce moment, c'est pas ça. Et puis, Dembélé, c'est pareil. Je trouve qu'avec le PSG, il a pas autant brillé que l'année dernière. Hein. Bon, enfin, mais là, ils ont tout ce qu'il faut pour se refaire une santé là, avec la Coupe du Monde. Et puis voilà, quoi.
0: Ouais.
3: Et Olise, oui, je verrai bien Olise.
0: Bon, allez, ben, on va croiser les doigts. On va regarder ça, donc, à partir de ce soir.
3: Il y a Doué, Olise, les deux petits jeunes, là, ça serait bien.
0: Ouais,
3: on va croiser les doigts,
0: ouais.
3: Même plus que les doigts, on croise les jambes et puis tout. Hein. Hein, parce que faut pas. Mais bon, c'est sûr qu'allez France, hein, allez France. Hein, je voudrais bien avoir cette troisième étoile, moi, avant de mourir.
0: Bah, ce serait bien, ouais. Bah, allez, on va le souhaiter, on va croiser effectivement tout ce qu'on peut pour que ça fonctionne et on va suivre ça. Je vous embrasse, Yvon, comme toujours. Ça me fait plaisir de vous parler, hein, vous rappeler quand vous voulez, il n'y a pas de problème, vous savez, hein.
3: Ah oui. Mais il faut que le sujet m'intéresse.
0: Ah ben, bien
3: sûr. Bon là, je suis en plein dedans, c'est parfait.
0: Bon, c'est, bah,
3: parfait.
0: C'est nickel.
3: Et encore merci, c'est super chez vous là.
0: Ah ben, bah, c'est gentil. À bientôt. Merci Yvon, merci de nous appeler à chaque fois. Salut Yvon. On va aller voir Sherazade qui est à Montpellier. Bonjour Sherazade.
4: Bonjour.
0: Comment ça va vous?
4: Bien et vous?
0: Ah ouais, moi je suis en pleine forme aussi. Est-ce que comme Yvon, vous allez suivre un petit peu les aventures des Bleus ou vous allez survoler ça?
4: Bien
0: ou
4: sûr.
0: Peut-être même pas regarder? Ah, vous regardez aussi, ouais, d'accord.
4: Ah oui,
0: ouais.
4: Oui.
0: Ouais, d'accord. Et alors, c'est qui le chouchou?
4: Moi, c'est Zidane.
0: Ah bon, là on va moins le voir hein, quand même cette année, hein, mais...
4: Ah ben oui, ben oui.
0: Mais le chouchou de toujours, c'est Zidane. Et pourquoi c'est Zidane alors? Expliquez-moi.
4: Ah, il a été... Il est issu d'un milieu de gens modestes à Marseille. Il est devenu l'un des plus grands joueurs de l'histoire du foot.
0: Ouais.
4: Et ses talents et la discipline, son intelligence, sa technique, son sérieux, lui ont permis de remporter de nombreux titres.
0: Bien sûr.
4: Il a su mener ses équipes vers de grandes victoires aussi.
0: Ah ben oui, non, mais c'est vrai. De toute façon, on va contester le fait que c'est un grand joueur, hein, il n'y a pas de problème. Après, je voulais savoir pourquoi.
4: Oui, notamment la Coupe du Monde de 98. Hein.
0: Mais bien sûr, et pour vous, c'est en tout cas le plus grand et votre préféré dans les Bleus, quoi, si je comprends bien.
4: Ah
0: c'est
4: oui,
0: bien
4: c'est une légende, pour moi. Voilà.
0: Et qui pourrait le remplacer là, dans l'équipe actuelle? Alors, est-ce qu'il y a quelqu'un quand même qui pointe le bout de son nez là, vous dites, ah quand même, voilà, il est bien lui aussi, je l'aime bien.
4: Comment il s'appelle?
0: Qui ça, pardon, j'ai pas entendu?
4: Mbappé.
0: Kylian Mbappé, d'accord, ok, je vois. Bah oui, bien sûr. Et oui, lui aussi, il est très très fort. Et on va voir ce que ça va donner sur cette Coupe du Monde. Bon, vous allez suivre ça à la télévision, alors, très bien. Qu'est-ce qu'on fait? On mange des pizzas ou pas en regardant la télé?
4: Ah ben oui, ou on mange du caviar ou
0: Ah ben ouais, écoutez, si vous avez les moyens, hein, vous avez bien tort de vous
4: non,
0: en priver.
4: J'ai pas les moyens. Je vais me contenter des yeux de lampe.
0: Bon, ben ça marche. Je vous embrasse, merci d'avoir appelé. À bientôt, cher Azad. Très bonne journée à Montpellier. Est-ce qu'on a retrouvé Hélène par hasard? Hélène est là ou pas alors?
5: Oui, je suis là.
0: Ah,
5: suis
0: ben
5: là.
0: Vous avez perdu, j'étais inquiet, je commençais déjà à lancer un avis de recherche.
5: Viviane, je pars de la maison pour aller chez le pisciniste, j'entends ça, et je me suis arrêtée parce que j'adore le foot. Ah. Donc je me suis arrêtée et c'était dans la voiture, donc ça ne marchait pas bien.
0: D'accord, ok,
5: très bien. Alors je suis à Intermarché, là, je suis sortie, je suis repartie. Ah. Voilà.
0: Bon, et alors vous allez faire des achats pour ce soir ou pas? Vous avez tout ce qu'il faut pour regarder le match?
5: Oui, moi j'ai tout ce qu'il faut. Je regarde pas les matchs à 1h du matin, mais je regarde les autres.
0: Oui, mais là ce soir c'est pas 1h du matin, ça va?
5: Si, il y en a une à 1h du matin.
0: Oui, non, mais le match avec les Bleus ce soir.
5: Ah non, mais ce soir bien sûr je vais regarder, puisque j'ai regardé l'Espagne, j'en regarde pas mal. Hein.
0: D'accord, mais Hélène, c'est qui votre chouchou chez les Bleus?
5: Griezmann.
0: Ah, Antoine Griezmann, d'accord. Là, et dans l'équipe de ce soir, là, parmi les nouveaux, il y a qui vous aimez bien?
5: Avec ici qui a Mbappé quand même.
0: Ah ben Mbappé, d'accord, ouais, d'accord. Ah ben oui, d'accord. Ah oui,
5: Mbappé.
0: Oui.
5: Non, je me régale. Hein. Oh là là. Je me régale. On adore la famille, on adore le foot, le rugby, donc et par WhatsApp, on envoie des messages, non.
0: Ah, vous faites les commentaires et tout, quoi, c'est ça, je vois.
5: Ah oui, moi je fais plus de commentaires avec mes frères, alors.
0: Ah. Mais c'est drôle, ça, parce que c'est vrai qu'en général, c'est plus les maris qui aiment le foot, mais bon, si vous aimez ça, c'est trop bien.
5: Ouais, mais moi je suis seule, alors écoutez, j'adore ça. Hein.
0: Eh bien alors, vous allez vous régaler, alors, c'est parti pour un bon moment, vous allez passer de belles soirées, là, c'est bien, bon, parfait, ok.
5: Et Viviane, continuez comme ça, vous êtes adorable.
0: Ah ben ça marche, je continue comme ça, je vous fais un gros bisou Hélène, merci de nous avoir appelés.
5: Moi aussi, bonne journée.
0: On se tient au courant pour les matchs, on va voir ce que ça va donner, à très vite.
5: Et vive les bleus,
0: exactement. 04 67 58 6000, et vous alors, quel est votre bleu chouchou? Bleu du moment, hein, dans l'équipe actuelle, mais aussi, voilà, parmi les légendes du foot, Lilian Thuram, Michel Platini, on en a parlé, Marcel Desailly, Antoine Griezmann, visiblement, vous l'aimez bien, Thierry Henry, quels sont vos chouchous au 04 67 58 6000 avec peut-être pour vous un bon cadeau de 100 € à dépenser sur le marché des popetiers de Marseillais là ce week-end, ou encore une carte de 50 € aussi, tiens. On rajoute ça, ça vous permettra de vous faire plaisir. Appelez-nous, on vous attend.
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0: Merci d'écouter ici Hero Holidays, la chanson de Michel Polnareff. Tiens, le concert du chanteur Juanda, est-ce que vous l'avez noté dans l'agenda? C'est ce 19 juin à Cournonsec, vendredi, de 18h30 à 20h, Esplanade Brio-Garenne. Juanda, spectacle Milan, un concert d'ondes positives avec sur scène Juanda et ses musiciens directement inspirés par les Milan d'une terre de caractère. Ils sont aujourd'hui les ambassadeurs de l'Occitanie. C'est chanté en français, en occitan, en espagnol. Un spectacle salué par la critique qui porte le nom de l'album d'ailleurs. Hein, Milan, comme Milan de langue, de culture, de pays et donc d'ondes positives. C'est vendredi, 18h30, Esplanade Brio-Garenne à Cournonsec. Vendredi, samedi, dimanche, dans la cour d'honneur du château, Castries vivra à l'heure italienne à l'occasion d'Italia. Italia, c'est le nom de la manifestation pour partager, déguster gastronomie, boissons, culture italienne. Avec en point d'orgue de la programmation musicale, on retrouvera samedi à 20h30 le groupe Crimi en entrée libre. Et puis la soirée de dimanche sera dédiée à la fête de la musique. Il y a plein de rendez-vous évidemment dans le département de Léon pour la fête de la musique. Mais vous pouvez aussi aller donc dans la cour d'honneur du château de Castries.
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0: Et voilà, c'est parti. Ce soir, on sera devant la télé pour suivre les exploits, on l'espère en tout cas, de notre équipe de France de foot. Les Bleus donc, quels sont vos chouchous? Est-ce que vous avez des Bleus préférés? Vous nous appelez au 04 67 58 6000. Annie est à Saint-Étienne de Gourgas. Bonjour Annie.
3: Bonjour.
0: Alors Annie, est-ce que vous allez suivre le match de foot, vous?
3: Je sais pas.
0: Ah, ça va dépendre de quoi? Ça va dépendre de quoi, tiens?
3: Ah, ça va dépendre, je sais pas. C'est, voilà, c'est super mon humeur. De toute façon, l'équipe de France de maintenant, je l'aime pas.
0: Ah, d'accord, ok, ça c'est réglé. Alors pourquoi vous l'aimez pas? Qu'est-ce qu'elle a, cette équipe de France, qui vous plaît pas?
3: Oh, parce que c'est plus la même équipe qu'en 98.
0: Ah, mais oui, mais attendez, les joueurs de 98, maintenant ils ont plus le même âge aussi.
3: C'est ça, mais 98 était quand même remarquable, quoi.
0: Bien sûr, mais est-ce que vous faites la même chose aujourd'hui qu'en 98? Peut-être que aussi vous avez un peu... non?
3: Ah, peut-être pas. Peut-être pas, c'est sûr. Bon. Mais après, mon joueur préféré, c'était mon chouchou, c'était Barthez.
0: Ah, Barthez, ouais. Eh ben oui, Fabien Barthez, incontournable, oui. Évidemment. Qu'est-ce qui vous plaisait chez Fabien Barthez, alors?
3: Mais c'était le gardien de but que j'adorais le plus.
0: Ouais, parce qu'il était bon, parce voilà, qu'il vous plaisait quoi? Parce
3: quand j'étais petite, je jouais au foot aussi, et puis j'étais gardienne de but.
0: Ouais.
3: Et voilà, quand j'ai vu Barthez, alors ça a été mon chouchou pendant des années.
0: Ah, c'est marrant, ça, vous étiez gardienne de but. Eh ben ouais, c'est marrant. Oui. Et ça, vous avez arrêté ou vous avez continué quand même un petit moment?
3: Ah non, j'ai arrêté, j'étais à l'école.
0: D'accord.
3: J'étais à l'école en primaire.
0: Ouais.
3: Voilà, mais je me régalais.
0: Vous aimez bien être dans les cages alors, c'était votre truc, vous?
3: C'est ça.
0: Ah ouais,
3: c'est ça, j'étais gardienne de but au foot, j'étais gardienne de but au hand. Donc, Barthez, ça a été toujours mon chouchou.
0: D'accord, ok, ben, je comprends mieux. Et lorsque vous jetez là comme ça pour attraper le ballon, vous faites pas mal des fois quand même. Je me dis, mais c'est dur quand même par terre, ça va être du gazon. Oh, quand même, c'est dur, hein.
3: Ah, mais je peux vous dire que même des fois, on jouait dans des terrains boueux et je jouais avec des bottes dans les cages. Quand j'étais petite, hein.
0: Oui.
3: J'avais 8 ans à peu près, 8-9 ans.
0: Il ne l'a jamais fait, ça, Fabien Barthez, de jouer avec des bottes.
3: Ah ben
0: je
3: ne
0: l'ai jamais vu, en tout cas.
3: Je ne crois pas.
0: Bon,
3: voilà, ça a été mon chouchou tout le temps.
0: Et là, c'est qui maintenant le gardien? C'est Mike Maignan? C'est notre gardien ou c'est Brice Samba? C'est lequel qui joue?
3: Je sais plus.
0: Ah ben voilà, oui, effectivement, vous êtes moins intéressé maintenant, je le sens bien. Je sens bien
3: c'est
0: que c'est plus comme avant. Bon.
3: C'est ça.
0: Parfait.
3: Après,
0: merci.
3: Si la France gagne, c'est bien.
0: Ah ben bien sûr que c'est bien.
3: Et après, il y a beaucoup trop de têtes bronzées, je trouve, dans l'équipe de France.
0: Ah ben c'est notre équipe, on l'aime bien, notre équipe de foot. Enfin voilà. Bon, ben en tout cas, merci de nous avoir appelés. Annie, je vous souhaite une excellente journée. On va suivre ça, donc on va suivre les exploits. Et puis, vous aussi, vous pouvez prendre la parole 04 67 58 6000. Je vous souhaite une bonne journée. Profitez bien de la Coupe du Monde quand même, Annie. Alors, à bientôt.
3: On regardera le match avec mon mari, vous inquiétez pas.
0: Eh ben, ça marche, pas de problème. À très vite. À votre tour de prendre la parole et dites-moi, quel est votre bleu chouchou, celui que vous préférez? Celui de l'équipe actuelle ou alors, de l'équipe passée aussi, hein, 98, même plus tard. Voilà. Les joueurs, les bleus qui vous ont marqué, vous prenez la parole et on en parle dans un instant, juste après Alain Bachung. Tiens, pour la musique, ça c'est Osé Joséphine. Notre numéro de téléphone, c'est le 04 67 58 6000. Alors...

0: 9h37, merci d'écouter Ici Héro.
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0: Puisque ce soir, nos Bleus rentrent en piste dans la Coupe du Monde de foot. On va regarder ça à la télé, on va écouter ça à la radio aussi. Ça va être parfait. Francky, Daniel sont ici, on les écoute. Ils sont là. Bonjour, vous êtes là ? Francky, Daniel ? Non, bon. Ophélie, est-ce qu'Ophélie est là ?
3: Oui.
0: Ah, bah voilà. Vous, vous êtes là. Ophélie, t'as Thézan-les-Béziers. Comment ça va, Ophélie ?
3: Ça va. Bon. Vous arrivez au travail,
0: d'accord. Et puisque vous arrivez au travail, le premier truc que vous faites, c'est vous appelez la radio. Ben, c'est bien. Ça, c'est bien déjà.
3: Ah, parce que je vous écoute dans la voiture.
0: Mais il n'y a pas de problème. Est-ce que vous allez suivre donc les Bleus ce soir et le match ?
3: Eh bien, peut-être.
0: D'accord, ça aussi c'est...
3: Qui pour moi est exceptionnel, parce que je m'en contrebalance.
0: Ah ouais, vous vous en contrebalancez, mais vous allez peut-être quand même regarder parce que c'est l'équipe de France, c'est ça peut-être ?
3: Non, parce que c'est France-Sénégal. Et le match en soi, je trouve ça intéressant.
0: D'accord.
3: On a quand même pas mal de Français qui jouent au Sénégal, donc c'est un peu un match France contre France en fait.
0: Ah bah attendez, vous vous y connaissez pas mal au final quoi alors ?
3: Non, mais je connais pas le nom des gars, mais je sais à peu près, quoi. Donc voilà. Donc rien que pour ça, je me dis, c'est intéressant. Puis même le match Maroc-Brésil, c'était super. En plus, ils ont fait match nul, je trouvais ça génial. Donc c'est bien. Donc je trouve que, même, j'aimerais beaucoup, beaucoup qu'un pays d'Afrique gagne cette Coupe du Monde aux États-Unis.
0: D'accord, ouais, ok.
3: À la vue de la géopolitique actuelle, je trouverais ça génial.
0: Ouais, d'accord.
3: Mais après voilà. Donc ouais, peut-être que ce soir, exceptionnellement, je vais regarder.
0: Donc Ophélie, vous regardez presque plus le foot pour les équipes que notre équipe à nous, quoi, en fait. Ça dépend du match, c'est plutôt ça.
3: Ouais, c'est d'accord. Ça. Ouais. Mais parce que c'est... Oui, je trouve que ça dit plein de choses. Donc, ouais. Non, j'aimerais bien. J'aimerais bien que ça change un peu. J'aimerais bien qu'il y ait... Ouais. Voilà, non, ça serait super. Mais j'en profite pour vous dire, au-delà du fait que mon joueur à moi préféré, c'était Vicente Lizarazu à l'époque, mais parce que je ne suis plus de première jeunesse, et puis parce qu'il est basque, et parce que, voilà.
0: Attends, et parce qu'il est pas mal aussi, non ? C'était quand même le beau gosse, Lizarazu. Voilà, ça, très bien, allons-y, pas de problème.
3: Non, il faut être honnête.
0: Voilà.
3: Oui, bah oui.
0: Ok.
3: Oui, c'est plus mon type de mec, voilà. Mais après, je regrette qu'on parle pas autant des sports féminins à la radio, à la télé, parce que les filles aussi elles jouent. Les filles là, dernièrement, on a quand même gagné une Coupe du Monde en hand.
0: C'est vrai.
3: Une équipe de Moselle, je crois.
0: Oui, à Metz. C'est l'équipe de Metz, non ?
3: À Metz.
0: Ça.
3: Et c'est passé un peu à la trappe. Donc je voulais en profiter pour dire bravo les filles. Des championnes, et voilà.
0: C'est super, vous avez bien fait de prendre la parole, même si c'est vrai qu'on essaye, nous aussi, c'est la radio, d'en parler de plus en plus, et de parler de tous les sports et de toutes les disciplines, et puis féminin, masculin, évidemment. Évidemment, là, on peut quand même pas passer à côté du match de l'équipe de France ce soir, donc, et puis c'est vrai qu'il y a des garçons dedans dans l'équipe. Il n'y a que des garçons, d'accord, je comprends. Il faudrait qu'on fasse des équipes
3: elles
0: mixtes.
3: Ont gagné, elles ont été sont championnes du monde, et elles ont eu la Coupe du Monde, et donc du coup... Là, on n'en a pas autant parlé, quoi.
0: C'est vrai, je le reconnais. En tout cas, on pense à elle, et puis on regardera le match ce soir. Et puis, merci d'avoir pris la parole, Ophélie. Je vous souhaite une excellente journée. Et puis, Lizarazu, vous avez de la chance, parce qu'on le voit encore, Lizarazu, en train de faire les commentaires lorsqu'il y a certains matchs.
3: Ouais.
0: Pas là pour cette Coupe du Monde, mais. Mais il y en a qu'on voit moins.
3: c'est vrai.
0: Je vous embrasse, je vous dis à bientôt. Merci, Ophélie, de nous avoir appelés. À très vite.
3: Bien sûr.
0: Françoise est à Montpellier. Bonjour, Françoise.
4: Bonjour Vivian.
0: Bon Françoise, alors, vous aimez le foot ?
4: Bonjour. Oh, j'adore le foot, oui.
0: Cool,
4: j'aurais aimé en faire.
0: Et c'est pas trop tard ? C'est trop tard ?
4: Ma fille était en équipe de France en 95, féminin, oui.
0: Ah bon, d'accord.
4: Oui, la reine.
0: Ah d'accord.
4: Donc, une famille passionnée de foot.
0: Bon.
4: J'attends le match avec impatience ce soir.
0: Ouais.
4: Ouais.
0: Il y a des chouchous dans les équipes là, dans l'équipe de France à ce moment, vous avez un petit coup de cœur ?
4: J'ai vu la composition, là, Olysé Doué devant.
0: Ouais.
4: Mon préféré, c'est Olysé, par rapport à ce qu'il a fait dans le match de préparation, là, un triplé, carrément.
0: Ouais.
4: Voilà. Et puis avec Dembélé, les trois, et puis Mbappé, bien sûr. Mais bon, il a baissé un peu, j'espère qu'il va se rattraper là.
0: Mais c'est fou ça quand même, Françoise, vous êtes d'accord avec moi que bon, lorsqu'on n'est pas ultra fan de foot comme je le suis, moi j'entendais beaucoup parler de Mbappé, de Dembélé, de Désiré Doué de plus en plus, et puis alors d'un seul coup, parce que moi je ne le connaissais pas avant, hein, Michael Olise est arrivé, j'ai l'impression que tout le monde l'adore, quoi, d'un seul coup.
4: Ah oui, oui, mais je suis plutôt, bon, je ne veux pas dire que je l'adore, on ne le connaît pas trop, mais je suis confiante avec lui, là, devant, là, par rapport à ce qu'il a fait dans le dernier match de préparation, c'était contre l'Irlande, je crois.
0: Hein. Il y a quand même une petite pression, hein, parce que si jamais il ne fait pas aussi bien à la Coupe du Monde...
4: Il faut plutôt compter sur un peu plus les anciens quand même aussi.
0: Eh oui, peut-être quand même. Oui, ouais, bien sûr.
4: Mais l'équipe est bien composée, hein, vraiment bien.
0: Ah ben c'est bien alors, on va aller loin alors, vous pensez?
4: Mais on va aller loin, puis bien sûr que je suis pour la France, mais comme dit la dame d'avant, j'aimerais aussi qu'une équipe africaine gagne, vu le contexte. On entend des réflexions qui ne feront pas toujours plaisir.
0: Ouais, je suis bien d'accord avec vous, ça c'est vrai.
4: Voilà. Et ben surtout, ça mettrait un peu de vie, de gaieté dans le pays, on en a besoin. Si on pouvait refaire 98 et 2018, ça serait trop bien.
0: Eh ben oui, on redescendrait dans la rue, on referait la fête. Eh ben bien sûr, j'ai bien compris. Eh ben oui, vous avez raison.
4: Mais je voulais dire, du fait que c'est loin là-bas, en Amérique, on ne sent pas l'ambiance mondiale comme d'habitude, avec les étrangers et tout. Ça.
0: Eh oui, c'est pas tout à fait pareil.
4: Ouais.
0: Mais oui, mais bon, vous allez voir, c'est parce qu'aussi la France n'est pas encore complètement arrivée dans le match.
4: Oui, vous
0: parce
4: allez
0: que,
4: voir.
0: Parce que si jamais ça se passe bien et qu'on va un petit peu loin, vous allez voir, ça va bouger un peu.
4: Puis, d'un coup, ils vont remonter en fait.
0: Ouais, et puis autre chose aussi, tout le monde n'est pas encore en vacances et si on va loin, au moment de la finale par exemple, il y aura un peu plus de gens.

0: je vous passe Francky.
1: D'accord, passez-moi Francky. Allô Francky. Allô Francky.
2: Oui, bonjour.
1: Oh là là, on vous entend très très mal, mais vous êtes à quel endroit? Vous êtes dans une voiture, dans une grotte, dans une cave? Vous êtes. Vous faites quoi là?
0: Pas du tout, on est dehors.
1: Eh ben oui, ben, vous êtes dehors, mais je vous entends pas. Alors, est-ce que vous m'entendez, vous? 1, 2, 3, 1, 2, 3.
0: Oui, on vous entend.
1: Alors, vous allez regarder le match ce soir, vous?
0: Ah, moi, non, pas du tout.
2: Le match. Oui, je vais regarder le match.
1: Ah, est-ce que vous avez un chouchou alors dans l'équipe là?
2: Oui, moi c'est Michael Olysée et puis madame c'est JPP.
1: Jean-Pierre Papin ?
2: Oui.
1: Ah oui, d'accord, mais il va pas jouer Jean-Pierre Papin ce soir, hein. Il sera plus, hein.
2: Oui, je sais, mais c'est Mbappé pour madame.
1: D'accord, Mbappé pour madame et pour vous c'est Michael Olysée. Et c'est comme ça depuis un petit moment ou c'est depuis ces trois buts lors du dernier match là ?
2: Ah non, moi depuis le début qu'ils ont commencé à jouer... J'étais déjà un petit chouchou pour ses passes et tout ce qui représente un petit peu pour l'équipe de France.
1: D'accord. Et vous pensez que grâce avec Michael Olysée, là, on va aller loin? Alors vous aussi, vous pensez qu'on va aller jusqu'en finale?
2: Je pense pour le moyen. J'ai peur avec l'Afrique parce que quand même l'Afrique, c'est une nation de foot qui est vraiment très fort au niveau jeu.
1: D'accord, vous êtes un peu moins confiant. Vous n'allez pas dire qu'on va aller jusqu'en finale, c'est pas sûr et certain, quoi.
2: C'est pas sûr et certain, non.
1: D'accord.
2: Okay. Et franchement, ça peut être bon ou mauvais.
1: D'accord. Bon, alors, ce soir, vous êtes quoi, devant la télé? Vous allez le voir où, ce match?
2: Ah, oui. Déjà, hier soir, j'ai regardé un peu le match, là. C'était vraiment...
1: C'était chouette.
2: C'était chaud, hein.
1: Ah, c'était chaud. Ouais. Bon, ben on va suivre ça ce soir.
2: Et là, ouais, mais j'ai peur pour l'équipe de France. J'ai peur. Parce que déjà, en match amical, ils ont pas été terribles. Hein.
1: Ouais, mais bon, hein, c'était les matchs amicaux. Ça va décoller.
2: Oui,
1: là, ça va décoller.
2: Ça fait rien. Il faut jouer. Même si c'est amicaux, il faut donner il faut sortir les tripes, quoi.
1: D'accord, mais oui, ben je suis d'accord avec vous, mais attendez, oh, on n'est pas sur le terrain, nous, hein. Hey, Francky, on n'est pas sur le terrain, vous n'êtes pas dans l'équipe.
2: Ah ben non, c'est pas dans l'équipe, mais bon, c'est la base, quoi.
1: Ben oui,
2: la
1: je comprends. Allez, on va suivre ça en tout cas, on va suivre ça ce soir. Merci de nous avoir appelé, Francky, Daniel. Je vous souhaite une excellente journée à tous les deux. Et vous aussi, vous pouvez prendre la parole, il reste encore quelques minutes, pas longtemps. Hein. Alors 04 67 58 6000, est-ce que vous avez un bleu chouchou là dans cette équipe actuelle? Ou alors, voilà, dans les équipes passées, hein, nos grands joueurs français, qui sont vos coups de cœur? Est-ce que c'est Vicente Lizarazu, vous aussi? Est-ce que c'est Antoine Griezmann? Est-ce que c'est Zinedine Zidane? Prenez la parole, on vous attend. Allez.
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0: La musique d'Isiro avec Serge Gainsbourg et Sorry Angel. On se met dans l'ambiance, allez. Eh oui, c'est ce soir, premier match pour les Bleus dans la Coupe du Monde de foot. Qui est votre chouchou? Vous nous appelez au 04 67 58 6000 dans l'équipe actuelle ou voilà dans l'équipe passée aussi, ça marche, pas de problème. Michel est à Montpellier, bonjour Michel. Michel, est-ce que vous êtes là, Michel? Eh ben on n'a pas Michel. Si on n'a pas Michel, on va essayer de la retrouver. On en arrive dans un instant.
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0: David Hallyday, tu ne m'as pas laissé le temps. Dans un instant, les infos de 10h. Et juste après, on va passer une heure avec Mathilde qui va nous rejoindre et qui est déjà là. Bonjour Mathilde.
1: Mais oui, bonjour Vivian.
0: Comment ça va?
1: Ça va bien avec ces températures estivales.
0: Eh oui, alors on parle beaucoup aujourd'hui de matchs de foot qu'on pourrait manger avec une pizza. D'ailleurs, pizza, ce sera un petit peu le thème de l'émission juste après les infos.
1: Tout à fait.
0: Est-ce que vous allez regarder le match de foot, vous, Mathilde?
1: Évidemment, il faut quand même que je me lève tôt pour venir à la radio demain matin.
0: Ah, ça va, le match n'est pas à 4 du mat non plus. Hein.
1: Non, ça va évidemment. Évidemment que je vais être devant le match.
0: Alors, le chouchou dans l'équipe peut-être actuelle ou en tout cas dans les équipes passées, si je vous dis Mathilde, les Bleus, vous pensez à qui vous tient?
1: D'équipe passée?
0: Ouais, je sais pas, peu importe.
1: Zizou, Thierry Henry.
0: Ah oui, d'accord.
1: Moi, je suis de la vieille génération. Moi, je suis les générations 98.
2: Alors, la vieille génération, c'est Platini, Tigana, Giresse. Hein.
1: La moins vieille génération.
2: La moyenne.
1: Celle qui avait une dizaine d'années en 98.
2: Joël Batz, dans les buts.
0: Ouais, JPP.
2: JPP, ça a été après.
0: Bah oui, c'est comme ça. On va regarder le match.
2: On a l'âge qu'on a, hein.
0: C'est à quelle heure, Sébastien? 21h. Allez, très bien. Les infos, juste après, donc, on va parler un petit peu de cuisine. Une bonne pizza, ça va me faire du bien, tiens.
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0: 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Nous sommes le 16 juin. Aujourd'hui, c'est mardi, il est 10h. Les infos, Sébastien Garnier, si vous circulez en trottinette électrique à Lunel, depuis hier, le casque est obligatoire.
2: Oui, trottinette, mais aussi hoverboard, gyropode, monoroue, tout ce qui roule vite et présente un risque. La ville a pris cet arrêté car elle a constaté l'an dernier une hausse des accidents, 21 dont 12 graves. Il y a une période de tolérance pendant 2 semaines et après ça vous coûtera jusqu'à 150 € d'amende. Une grosse affaire de blanchiment d'argent dans notre région. Plusieurs sociétés du BTP de Perpignan, Narbonne et Béziers sont dans le viseur de la justice. Derrière la façade, il y avait tout un système caché de fausses factures pour blanchir l'argent du trafic de drogue, trafic de véhicules, travail dissimulé. 5 personnes viennent d'être mises en examen, placées sous contrôle judiciaire. Les détails sont sur notre site ici.fr et notre appli ici. Le CHU de Montpellier à la pointe dans le domaine de l'intelligence artificielle. Grâce à un chèque de l'État de 15 millions d'euros, l'hôpital développe le projet Alliance Santé IA, lancé officiellement aujourd'hui par la ministre de la Santé. L'idée, c'est de créer une sorte de chat GPT, mais interne à l'hôpital. L'intelligence artificielle pour créer, par exemple, des comptes rendus très personnalisés pour les patients, pour savoir rapidement s'il y a une interaction potentielle entre 2 traitements ou encore si un lit est disponible au bloc opératoire. Du côté de la CGT, l'arrivée de l'intelligence artificielle inquiète. On craint des suppressions d'emplois. C'est ce que nous disait notre invité ce matin à 8h moins le quart, délégué de la CGT au CHU. L'entrée en lice des Bleus à la Coupe du Monde de foot, on en parlait à l'instant, l'équipe de France emmenée par ses attaquants Mbappé, Dembélé, Olise, débute son aventure face au Sénégal. Ce soir, coup d'envoi 21h, heure française. Le match a lieu près de New York. Vous pourrez suivre cette rencontre dans la fan zone du Pouget, pourquoi pas, à partir de 19h avec le concert de Ricoun. Également en direct sur notre antenne dès 20h30. Pia Clément sera aux commandes depuis Paris, entouré de Charlotte Lorgeret et de Bruno Salomon, pendant que Nicolas Perronnet vous fera vivre le match en direct du stade. Et puis après le coup de sifflet, place aux réactions, au débrief, jusqu'à 23h30, voire minuit. Et puisqu'on vit un match ensemble, vous pourrez participer à l'émission sur WhatsApp en laissant vos commentaires, vos impressions, tous vos messages. La météo, Vivian Cuguière, une journée chaude.
0: Ah oui, pas de surprise, hein. Le soleil brille, le vent souffle un peu, 35 km/h, mais surtout il fait chaud. Ah oui, il fait très chaud. 28 degrés cet après-midi à Palavas, c'est à 7, et encore, là ça va à peu près, mais on va monter jusqu'à 36 degrés. Alors à Agde, il fera 30, à Montpellier 31, au Quélard à Lunel 32, à Saint-Pons-de-Thomières 33 degrés dans les Hauts-Cantons, Clermont-Léron 35 degrés, pareil à l'Odève et dans le Biterrois à Béziers, et puis 36 degrés si vous êtes vers donc Ganges, Olonzac ou Bédarieux. La Tour-sur-Orbe, la Malou-les-Bains, Erepian, Carlin-Casselovas, bien sûr, 36 degrés aussi. Bon ben voilà, comment ça va se passer pour aujourd'hui. Et il paraît que les températures vont encore monter, c'est ce que nous racontait tout à l'heure, ce que nous annonçait notre spécialiste météo, Loïc Spadafora. Donc, acheter une casquette.
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0: et boire de l'eau et se mettre au frais, être sous l'arbre, enfin bon, faites comme vous voulez, mais on n'a pas le choix de toute façon. 04 67 58 6000, si vous avez des infos trafic à partager, faut pas hésiter. J'ai l'impression que ça se passe quand même plutôt bien sur les routes héraultaises ce matin. Si vous êtes sur le point de prendre le train, vous ne serez pas trop embêtés, ils sont quasiment tous à l'heure. Merci d'écouter ici Héron, bienvenue chez vous, c'est jusqu'à midi. Et là c'est Téléphone avec la chanson Un autre monde. Bienvenue.

0: Le groupe téléphone avec un autre monde, c'est la radio Ici Héro. Vous écoutez, il est déjà 10h08, on a déjà faim.
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0: Alors Mathilde, aujourd'hui avec notre invité gourmand, il sera question de pizza.
3: Le meilleur plat au monde, non, Vivien?
0: C'est vrai que c'est pas mal. J'avoue que c'est pas mal.
3: Ça déçoit rarement une pizza.
0: Eh ben je suis d'accord.
3: Hein? Même si elle n'est pas exceptionnelle, ça fait toujours du bien.
0: C'est comme pizza. La quiche. C'est le point commun avec la quiche. Je trouve que...
3: Oui, ah, non, c'est vrai. Non, une bonne plutôt quiche Lorraine ou quiche épinard chèvre?
0: Non, bon là on est sur la pizza de toute façon. Alors, qui va nous parler de pizza aujourd'hui?
3: Eh bien, c'est le gérant d'Angelo Pizzeria, place du Nombre d'Or à Montpellier, ouais. Nicolas Poulnast.
0: Ok, très bien. On est à Antigone, donc quartier Antigone à Montpellier. Puisqu'il est question de cuisine aussi, il y a le succès des petits formats. C'est ce que va nous raconter tout à l'heure Muriel Jordan, qui est la spécialiste des tendances. Tout ce qui est petit là en cuisine, en ce moment, ça cartonne. Alors, est-ce que les prix sont mini aussi? Ça, c'est autre chose. Mais en tout cas, ce sera le thème en fin d'émission, juste avant les infos de 11h. Vous aimez faire des économies?
3: Bah, évidemment.
0: Vous n'êtes jamais contre?
3: Non.
0: Bon, ben Valère Correa, le spécialiste des économies. On l'aura aussi avec nous tout à l'heure à 10h30, 10h35. Et vous allez voir que les ventilateurs de plafond, ça peut permettre de faire des économies. Il va tout nous expliquer. Et où est-ce que nous allons nous promener aussi? Parce qu'il y a l'escapade au programme à 10h45.
3: Mais oui, on se rend à 7 dans un petit jardin un peu confidentiel, celui de l'école des Beaux-Arts.
0: D'accord, ok.
3: Voilà, mi-chemin sur le Mont-Saint-Clair.
0: C'est confidentiel,
3: c'est ombragé, c'est joli, c'est poétique.
0: Ben c'est bientôt terminé alors si c'est confidentiel, puisque maintenant tout le monde va être au courant grâce
3: Exactement,
0: à vous.
3: Exactement, malheureusement. Les Sétois vont peut-être m'en vouloir, mais je suis un peu partageuse.
0: Pour la musique, un nouveau titre, ça c'est Charlotte Cardin, The Way You Touch. C'est tout de suite sur votre radio ici, Héro.

0: Charlotte Cardin, ça c'est la nouvelle chanson et c'est sur votre radio ici Héros.
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0: Pizza au programme aujourd'hui, ça c'est parfait, avec Nicolas Poulnas qui est notre invité, Mathilde.
3: Eh oui, bonjour Nicolas Poulnas.
4: Bonjour à vous.
3: Vous êtes le gérant d'Angelo Pizza, comme son nom l'indique, bien c'est une pizzeria qui est située d'ailleurs tout près de nos studios, place du Nombre d'Or à Antigone à Montpellier. Et c'est assez récent, vous avez ouvert en 2025, il y a moins d'un an, et depuis bah, ça fonctionne pas mal.
4: Bah écoutez, ouais, ça a bien pris, on a passé un hiver un peu difficile à Montpellier, avec les températures et la météo, et puis... Depuis qu'on a réouvert la terrasse, ça prend.
3: À la faveur de la chaleur estivale, parce qu'il fait chaud, mais une pizza, ça se refuse pas, hein, même en forte température.
0: Matin, midi, soir, été, printemps, automne, bien sûr. Voilà.
3: Alors, Angelo Pizza, cette famille, la pizza chez vous, pourquoi avoir lancé, vous êtes lancé dans la pizza, vous avez toujours été dans la restauration.
4: C'est ça. Depuis mes 16 ans, je bosse dans la restauration. Et la pizza, c'est de famille, donc mon oncle à Milan qui avait une pizzeria, Angelo, qui est décédé et qui du coup m'a lancé un peu, m'a mis le pied à l'étrier, on va dire.
3: Vous lui rendez hommage avec, c'est le nom de l'oncle, hein, Angelo. Il veille un petit peu comme un ange gardien sur votre pizzeria. Ben,
4: pour le moment, il veille bien en tout cas.
3: Donc l'amour et le savoir-faire, c'est de famille. Et sur la carte, il y a vraiment juste ce qu'il faut. Hein. On a évidemment des classiques, la margherita, la 4 fromages, la bella norma, aubergine ricotta. Vous n'avez pas une carte à rallonge, hein, c'est plus facile pour choisir. Mais il y a aussi des pizzas un petit peu plus élaborées ou originales, avec du saumon, du nduja, de la spianata, des charcuteries piquantes. Et de mon côté, j'ai un petit faible pour la pistachio crush. Pistache mortadelle. Et vous, votre pizza favorite, s'il y en avait une sur la carte ou...
4: Alors moi, ça serait plutôt la Spicy Star. J'aime bien tout ce qui est pimenté, tout ce qui est bien relevé. Et du coup, la spianata, qui est un peu le chorizo à l'italienne, plus la nduja, qui est un peu comme de la soubrossa d'une saucisse broyée avec du piment qui vient de Calabre.
3: Et c'est vous qui avez composé la carte ?
4: C'est moi qui ai composé entièrement la carte. Et après, on a aussi une pizza du moment où on se fait un peu plaisir avec des produits de saison, etc.
0: Voilà, par exemple, en ce moment, c'est quoi en ce moment ?
4: En ce moment, on a fait une pizza un peu pour l'été, base pesto, avec de la roquette, du jambon cru, une burrata, des tomates. Un truc un peu frais, quoi.
0: D'accord. Est-ce que ça cartonne, là, par exemple, pour ce soir, avec le match de foot ? Est-ce que déjà, vous avez des commandes ou pas ?
4: On a la terrasse qui est quasiment pleine, voilà, avec la télé.
0: Ah oui, en plus, vous mettez la télé ?
4: Ah bah oui, bien sûr.
0: Ah oui, d'accord, ok.
4: Et après, ça risque de pas mal bouger entre l'emporter et les plateformes de livraison.
3: Ouais. Voilà. Il n'y a pas que des pizzas. Hein. Pour les personnes qui font attention à leur summer body, leur corps, pour l'été, on a aussi des calzones. Bon, ça reste de la pizza et des salades.
4: C'est ça, on fait des salades repas. Et pour le midi, on fait des formules avec des moitiés de pizza, moitié salade pour pas être trop ballonné pour revenir bosser après.
3: Ça, c'est sympa. Parce que des fois, la pizza, on a un peu du mal à la finir. Moi, cela dit, c'est bien de la... Moi, j'aime bien la ramener à la maison et la manger le lendemain, même froide.
0: Oui, au réveil.
3: C'est super bon.
0: Ouais.
3: Ah bah oui, petit déjeuner pizza, ça fonctionne. Et donc, vos pizzas, elles sont artisanales. À quoi ça tient, cette appellation de la pizza artisanale ? C'est un certain four, la fermentation de la pâte ? Comment elles sont les
4: écoutez, nous, on fait la pizza de A à Z. Ça veut dire qu'on fait notre pâte, notre sauce tomate, on fait tout nous-mêmes. Donc, c'est des choses qui se perdent un petit peu, malheureusement, avec tout ce qui ouvre en ce moment. Et nous, on est revenu un peu à la tradition. On fait la pâte, on la fait fermenter minimum 48 heures. Et puis voilà, on fait notre sauce tomate, on la retravaille avec nos recettes, etc.
3: C'est fondamental, le temps de fermentation de la pâte. C'est ça qui va lui donner sa qualité,
4: oui,
3: sa légèreté.
4: Oui, ça fait au niveau de la digestion déjà. Plus c'est fermenté, plus c'est digeste. Donc, et puis on n'a pas cette sensation de soif la nuit. On peut se réveiller, etc. avec des pizzas trop salées. Et ouais, c'est hyper important. Ouais, tout est important dans la pizza.
3: Et vous, Nicolas, vous passez vous avez un pizzaïolo, bien sûr, mais vous avez commencé en cuisine.
4: C'est ça,
3: avant
4: exactement.
3: D'avoir votre pizzaïolo. Donc si le pizzaïolo est malade, vous pouvez carrément passer au fourneau.
4: C'est obligatoire. Sinon, si je devrais fermer à chaque fois que quelqu'un n'est pas là, ça serait compliqué. Et du coup, moi j'ai appris, j'ai fait des formations, puis j'ai appris énormément sur le tas en fait.
0: Et le fait de faire des pizzas, vous aimez toujours les pizzas ou pas ? Ou est-ce que quand même, au bout d'un moment, on se dit « Eh, un bon poisson, ça me ferait du bien aussi ?»
4: Ça fait du bien aussi, un bon petit poisson de temps en temps, mais bon, c'est vrai que des fois, quand je dis à mes parents que je mange minimum une pizza par jour, ça peut leur faire un peu peur au début.
3: Ah oui, c'est vrai.
4: Mais bon, on s'entretient, après on fait du sport, hein. Tout va bien.
0: Bon, ça marche. Vous allez rester avec nous, Nicolas Poulnas, vous êtes notre invité aujourd'hui. L'invité gourmand, c'est tous les jours entre 10h et 10h30, et les questions de pizza ce mardi.
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0: Skyfall, la chanson d'Adèle à suivre au programme. Un petit banana split avec Lio. Mais d'abord, pizza.
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0: Mathilde, notre invité aujourd'hui, c'est Nicolas Poulnas. On parle de pizza parce que c'est Angelo Pizza à Montpellier, quartier Antigone, à côté du polygone, entre le polygone et le Lez, quoi.
3: Exactement, pas loin de chez nous. Ça va peut-être devenir notre cantine, d'ailleurs, cette pizzeria, Angelo Pizzeria. Alors, un verre de vin, une pizza parfaitement composée, c'est la Dolce Vita. C'est un peu votre slogan. Et vous n'allez pas nous dire le contraire, du coup. Nicolas, pour vous, la Dolce Vita, ça commence par quelle saveur ?
4: Ah, pour moi, la Dolce Vita, ça commence en Italie, ça commence par un spritz, ça commence par une marga, du classique, de la bonne tomate, de la bonne mozza, et voilà.
3: Et un petit peu de basilic aussi ?
4: Oui, toujours.
3: Est-ce que vous êtes à l'affût toujours des tendances ? Votre carte, elle est très bien composée, on a des classiques, on a des pizzas un peu plus originales, un peu plus élaborées. Comment vous êtes à l'affût comme ça des nouvelles tendances ?
4: Bah écoutez, on est un peu obligé hein, pour pas perdre le fil, pour se renouveler sans cesse sur les réseaux. On reste à l'affût et puis je fais pas mal de salons, les gros salons de la pizza à Paris, à Milan, même à Lyon. Donc on reste dessus.
0: Laquelle c'est qui cartonne
3: ouais, plus, c'est quoi les tendances
0: le plus, celle qui marche le plus, celle que vous faites là en ce moment. Vous dites allez encore une ouais.
4: Eh bah écoutez, bizarrement les gens aiment le classique.
0: Bah donc, ouais.
4: De la reine, du jambon, des champignons, des quatre fromages, on fait à l'appel.
0: Ça marche vraiment ça avec l'ananas là, Hawaï là.
4: Eh bien écoutez, vous la verrez jamais Angelo Pizza.
0: Ah mais moi j'aime pas du tout ça, je la
3: c'est
0: comprends
3: pas. C'est pas conventionnel voilà. Du tout. Hein.
0: Il y en a plein qui aiment bien, mais bon, j'y arrive pas, je comprends pas. Bon voilà.
3: Avec les frites non plus, vous faites pas. Ça existe hein. En Sicile, c'est très prisé. Eh hein,
4: c'est
3: pizza
4: très répandu en Italie. Ouais. Saucisses frites, ouais. C'est une pizza qui marche très bien.
0: C'est-à-dire une pizza avec par-dessus de la saucisse et des frites.
4: C'est ça, exactement.
3: Un petit bout de saucisse, la wurstel découpée en petites rondelles et de la frite.
4: Ah ouais, d'accord. Des knackis, quoi.
0: Ah ouais, d'accord. Ouais. Ouais. Ah,
3: bah, et ça marche aussi en Sicile, bizarrement. C'est un must. Alors, on est en période de Coupe du Monde. L'Italie n'est pas sélectionnée. C'est un drame. Et pourtant, vous êtes quand même sympa. Vous ouvrez votre terrasse aux spectateurs.
4: Hein. Eh ben oui, c'est mon côté français, du coup, qui prend le dessus. Et on supportera la France jusqu'au bout. Et puis maintenant, on commence à être habitué avec l'Italie qui n'est pas qualifiée en Coupe du Monde.
3: On va quand même essayer de mettre de l'ambiance. D'ailleurs, de l'ambiance chez vous, j'imagine qu'il y en a. On est chez les Italiens. Est-ce qu'il y a de la playlist italienne ? Ça parle fort ? On peut se mettre à l'aise ?
4: On peut se mettre à l'aise. Il y a tout type de playlist. En vrai, on ne reste pas bloqué sur l'Italie, mais on met de la bonne ambiance, de la bonne humeur.
3: Et d'ailleurs, de la bonne ambiance, il va y en avoir aussi le 21 juin. Hein. Ce n'est pas tout de suite, mais pour la fête de la musique, vous prévoyez une petite animation, une petite fête ?
4: Eh bien écoutez, on a prévu un DJ type années 80, des pizzas emportées à la part et surtout beaucoup de bière.
0: On arrive dans la grosse période là, entre la Coupe du Monde de foot, effectivement la fête de la musique dimanche, c'est pas très loin mais c'est quand même dimanche hein, ça, donc ça arrive à grands pas. Là, pour vous évidemment c'est pas le moment de partir en vacances quoi.
4: Ah ben non, là il n'y a pas
0: de... D'ailleurs c'est quand les vacances quand on fait des pizzas, à quel moment on se dit bon là c'est la saison un peu creuse ?
4: Eh ben écoutez, c'est jamais creux. Hein.
0: Ouais,
4: dans la
0: ça,
4: pizza, il n'y a pas de vacances.
0: Ouais, c'est marrant ça.
3: La pizza ne connaît pas la crise, Vivian.
0: Ouais.
3: Jamais.
0: À un moment donné, je voulais faire camion pizza, moi. Et puis après, okay. Ouais, c'est parce que. Vous n'avez jamais voulu faire camion pizza, par exemple ?
4: Bah écoutez, si au début. Et
0: ah,
4: puis,
0: voilà. C'est ça.
4: Puis bon, après, je me suis ravisé, j'ai préféré un poste fixe.
3: Est-ce que vous avez trouvé votre perle de pizzaiolo ? Est-ce que c'est facile de trouver un pizzaiolo ?
4: Alors non, c'est facile de trouver un pizzaiolo, mais c'est très dur de trouver un bon pizzaiolo.
3: Pourquoi ?
4: C'est la différence. Parce que un bon pizzaiolo qui sait faire sa pâte, qui sait tout faire, qui met du cœur à l'ouvrage, c'est compliqué maintenant.
3: C'est important de mettre du cœur à l'ouvrage. C'est vrai qu'en Italie, on fait les choses avec amour. Hein.
4: Et
3: ça doit se ressentir dans le plat.
4: Ça se ressent dans l'assiette, ça se ressent partout.
3: Combien de couverts vous avez à Angelo Pizzeria ? Vous pouvez accueillir combien de personnes ?
4: Bah écoutez, on peut accueillir 25 personnes en intérieur, plus 35 en terrasse à peu près.
3: Ça fait pas mal quand même. Et vous êtes combien, votre équipe ?
4: Eh ben on est deux et maintenant trois pour l'été.
3: Ça va, ils ont pris des forces là pour la grosse saison. Ils s'apprêtent à courir avec les pizzas à la main.
4: Ah ben là, oui, on a pris des forces. On est tous fans de foot, donc on va passer un bon été.
3: Ça va vous porter, cette ambiance,
4: c'est
3: forcément.
4: Ça.
3: On parle de pizza, mais il y a aussi les desserts. Et attention, ça met l'eau à la bouche, Vivian. Les Angeloni, est-ce que vous savez ce que c'est ?
0: Pas du tout.
3: C'est une création donc, de Nicolas Poulnas, qui est avec nous, le gérant d'Angelo Pizzeria. Ce sont des bâtonnets de pâte à pizza. Attention, nappés d'un coulis de nocciolata. C'est-à-dire de la crème de noisette et de la pistache.
0: Ok. Ah ouais, ben pourquoi pas. À tester, bien sûr.
3: Ça se trempe dans le café, ça, ou ça se mange comme ça?
4: Ça se mange comme ça, ça se trempe dans le café, ça... Ça se mange de toutes les manières. C'est pas ce qu'il y a de plus diète pour le summer body, mais...
3: C'est ce que j'allais dire.
4: Mais bon.
0: Mais d'une manière générale, ça fait grossir la pizza ou pas plus que ça, si?
4: Non, pas plus que ça, ouais, voilà. Honnêtement. Après, c'est que le pain en soi qui fait un peu grossir.
0: Ouais, c'est ça. Ouais.
3: La pizza est diététique, contrairement à ce qu'on pense. Faut juste pas en abuser. Et puis, faut pas se faire la pizza 4 fromages avec la charcuterie. Voilà, faut pas surcharger sa pizza. Mais on peut en manger tous les jours, voire tous les deux jours, en petite quantité, bien sûr.
0: Bah, c'est-à-dire quoi, en petite quantité? Je vais pas prendre juste un quart. Hein. Lorsque j'ai la pizza, moi, je la mange en entier, bien sûr. Bah, une carbo chaud. Je vais prendre une carbo chaud, moi. Ça y est, genre, j'ai choisi.
4: Ah, sur très bon choix.
0: Ouais, c'est pas mal.
3: C'est quoi la carbo chaud?
0: Base blanche, mozza, pancetta, œuf, parmesan. Parce que moi, j'aime bien quand il y a un œuf sur la pizza. Ça, je tiens à peu près. Et alors, il y a une autre. Et ça, bon. On est dans l'Hérault, donc je comprends qu'elle n'y soit pas. Mais je suis ultra fan de la pizza à la brandade, qu'on trouve toujours vers Nîmes, là-bas.
4: Okay.
0: Ah, mais ça, c'est trop bon, ça. Et pourquoi on n'en le fait pas? Parce qu'il y a le vide-drôle entre nous. Donc, du coup, nous, on n'en fait pas de ce côté, alors que c'est vraiment délicieux. Vous avez déjà goûté la pizza à la brandade?
3: Mais moi, j'adore la brandade, mais j'ai jamais goûté la pizza à la brandade.
0: Dès que vous allez dans le Gard, dès que vous allez vers Nîmes, forcément, il y a des pizzas à la brandade. Et là, pour le coup, j'aime bien, quoi.
3: Puis on peut la faire à la maison aussi.
0: Oui, mais moi, je préfère manger la pizza et la pizza. Voilà, donc,
3: forcément.
0: Bon, ben, très bien. Ben, c'est parfait. Alors, vous êtes ouvert quand, vous?
4: Mais écoutez, on est ouvert tous les jours de la semaine et le dimanche soir.
0: Ok.
4: Pour l'instant, on est fermé le samedi et puis je pense que d'ici la fin de l'été, on sera ouvert 7 jours sur 7.
0: Eh ben, ça marche.
3: Les réservations sont fortement conseillées, non? Surtout en cette période de rencontres sportives?
4: Exactement, là, pour les matchs, c'est limite obligatoire de réserver, si vous voulez une place à côté de la télé, en tout cas. et puis, de manière générale, c'est toujours mieux.
3: Au pire, est-ce qu'on peut rester debout devant la télé avec son carton à pizza dans les mains?
4: Si ça peut vous faire plaisir, pourquoi pas? Mais bon, je vous conseille quand même de réserver et d'avoir une bonne place assise avec un spritz et une pizza.
0: L'adresse angelo-pizzeria.com et on va vous mettre tout ça sur le site internet ici.fr et l'application ici. Bah, merci d'être venu, hein. C'est cool.
4: Mais merci à vous de m'avoir reçu.
0: Ça vous a pas fait trop de déplacements en plus, c'était pas
4: non,
0: trop loin. Hein,
4: voilà. Non, ça
0: allez,
4: va aller.
0: Hop, c'est parti. On peut aller bosser maintenant. Merci beaucoup. À bientôt, Nicolas.
4: Merci à vous. Bonne journée.
0: Et ben voilà, c'est comme ça tous les jours entre 10h et 10h30. Le rendez-vous s'appelle l'invité gourmand et c'est dispo donc, comme je le disais, sur le site. Allez, dessert tout de suite. Dessert musical. Banana Split. Ça, c'est la chanson de Lio.
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0: Banana Split, la chanson de Lio. Vous écoutez ici Hérault. Bon, prenez de quoi noter parce qu'il y a plein de choses à faire dans le département d'Hérault. Il y a déjà Sophie qui nous a envoyé un message. Je viens vers vous pour vous proposer le programme des mercredis en Pays Grand Orbe 2026. Un programme de l'association Résurgence. On va y découvrir la traite des brebis et chèvres, un élevage de truites fario, un gardien de lama, du miel, du vin, des fruits et légumes, des herbes aromatiques et médicinales et les fameux pois chiches de Carlincas. Voilà. Et donc, par exemple, demain mercredi, direction Vinas à 15h sur la commune d'Avennes, à la ferme du Lissidou, chez Myriam et Patrick Blanc. Présentation de la ferme, immersion avec les brebis qui, pour la plupart, ont un prénom. Et puis, vous allez assister aussi à la traite, vous allez sortir les brebis en pâture. Et puis, il y a une activité insolite avec le gardien du troupeau, c'est Danusco, et c'est le lama. Voilà, je vous en dis pas plus, mais c'est demain, donc, sur la commune d'Avennes à Vinas. Il y a l'association Lourécantou aussi qui organise samedi un loto à la salle polyvalente de la Tour-sur-Orbe de 15h à 19h avec de nombreux lots, avec un mini air fryer, avec un robot pâtissier à gagner, des machines à glaçons, machines expresso à grains aussi, des bons d'achat. Bref, vous allez vous régaler, vous allez passer un bon moment. Et précision importante, il y a marqué pour votre confort, le loto se fera en intérieur pour éviter les fortes chaleurs. Voilà. Merci en tout cas à l'association Lourécantou d'avoir eu le réflexe de nous envoyer un petit message. Vous pouvez le faire via le mail, hein, ici hero@radiofrance.com. Si vous préférez laisser un message vocal, c'est possible aussi grâce à WhatsApp. Et dans ce cas-là, vous enregistrez notre numéro de la radio, 04 67 58 6000. Vous l'enregistrez, vous laissez un petit message, 30 secondes. Hein. Pas la peine de laisser un message de 8 minutes. 30 secondes, ça ira bien. Vous mettez toutes les infos. Merci.
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0: On va écouter William Scheller, les filles de Laurent, et après ce que je vous propose, Mathilde, c'est de faire quelques économies avec Valère Coréard, parce qu'il y a moyen de faire quelques économies.
2: Toujours, ouais. C'est toujours bienvenu. Ouais, hein.
0: C'est ça. Et grâce aux ventilateurs, visiblement, les gros ventilateurs là qu'on met au plafond, il y a moyen de faire des économies avec ça. Alors où, quand, comment, pourquoi?
2: Réponse dans quelques instants.
0: Ben voilà, c'est ça, vous avez tout dit. Les filles de Laurent, merci d'écouter ici Hérault à 10h36. Bienvenue chez vous.

0: William Scheller sur votre radio, ici Héro.
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0: Qu'est-ce qu'on fait, Mathilde Julien, alors maintenant ?
3: Eh ben, on se dégote des bons plans avec Valère Coréard, et surtout pour ménager notre porte-monnaie, on va parler aujourd'hui d'une astuce afin de rafraîchir son logement sans climatisation avec une solution toute simple, Vivian, c'est le ventilateur de plafond.
4: Oui, et je vais peut-être vous surprendre, mais le ventilateur de plafond est probablement l'un des meilleurs investissements du moment pour gagner en confort sans faire exploser sa facture d'électricité. Parce qu'on a souvent le réflexe de penser climatisation dès que le thermomètre grimpe. Pourtant, un ventilateur de plafond consomme généralement entre 20 et 70 watts, hein, contre environ 1000 à 1500 watts pour une clim classique. Selon plusieurs études, un ventilateur peut donc consommer 10 à 20 fois moins d'électricité qu'un climatiseur. Alors attention, il ne refroidit pas réellement l'air, hein, son principe est différent. Il crée un mouvement d'air qui favorise l'évaporation de la transpiration sur la peau. Résultat, la température ressentie peut baisser de 3 à 5 degrés, ce qui suffit souvent à retrouver du confort dans une pièce. Et contrairement au petit ventilateur posé dans un coin, le modèle de plafond brasse l'air de manière homogène dans toute la pièce.
3: Super, mais il faut quand même investir quelques centaines d'euros au départ, Valère, pour ce ventilateur de plafond.
4: Oui, comptez généralement entre 100 et 400 euros hein, selon les modèles. Davantage si vous faites appel à un professionnel pour l'installation, ce qui parfois est quand même plus sûr, notamment quand on n'est pas trop bricoleur comme moi. Mon conseil en tout cas, privilégiez un modèle équipé d'un moteur à courant continu, souvent appelé moteur DC. Ils sont plus silencieux et beaucoup plus économes en énergie. Autre astuce méconnue, beaucoup de ventilateurs de plafond disposent d'un mode hiver. Les pales tournent alors dans l'autre sens pour faire redescendre la chaleur accumulée au plafond. Et là, ça peut améliorer l'efficacité du chauffage pendant les mois les plus froids. Bref, c'est pas la solution miracle hein, lors d'une canicule extrême, mais pour beaucoup de logements, c'est une alternative économique à la clim qui permet de gagner plusieurs degrés de confort pour quelques centimes d'électricité par jour. Est-ce que vous avez déjà testé un ventilateur de plafond chez vous ? Pensez à m'écrire mon mail parisicileséconomies@radiofrance.com.
0: Ah oui, dès que vous l'avez testé, vous écrivez à Valère Coréard hein, pour lui dire que vous l'avez testé, bien sûr. Alors, c'est comme ça tous les jours, des bons plans pour que vous puissiez faire des économies et surtout pour que ça puisse améliorer votre pouvoir d'achat, et ça c'est quand même bien sympa. Vous allez sur le site internet, vous avez tous les bons plans sur ici.fr et sur l'application ici. Ce qu'on va faire, Mathilde, dans un instant, c'est qu'on va vous suivre, on va aller au jardin de l'école des Beaux-Arts à 7.
3: Ouais, pour une déambulation très très sympa avec quelques rares vues sur la mer, comme ça, sur le port.
0: Trop bien.
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0: Nouveau titre, nouvelle chanson pour Benabar qu'on écoute tout de suite sur votre radio Ici Héro. Quoi qu'on dise.
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0: Benabar, quoi qu'on dise, c'est la radio ici Héros que vous écoutez.
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0: Mathilde Julien, c'est l'heure de l'escapade. Alors on va où aujourd'hui ?
3: Sur l'île singulière, on part à la découverte d'un écrin végétal pas si connu. C'est le jardin de l'école des Beaux-Arts de Sète. Bonjour Miguel Georgieff.
4: Bonjour.
3: Vous êtes paysagiste et vous avez participé à la conception de ce jardin. Alors quelle est l'histoire de ce jardin assez confidentiel ?
4: Elle remonte au 19e siècle avec une villa bourgeoise qui était dédiée à la femme du propriétaire et qui avait un jardin bien plus grand qu'aujourd'hui. Et il est devenu, après différentes histoires, le jardin de l'école des Beaux-Arts. Et c'est pour ça qu'on l'a conçu comme un espace de création, comme un espace d'inspiration pour les étudiants, mais aussi d'en faire un espace public pour les Sétois et pour les visiteurs. Il offre quelques vues rares sur la mer qu'il faut aller découvrir et tout un entrelac de petits cheminements qui permettent de déambuler sur les pentes du Mont-Saint-Clair.
3: Ça se mérite, hein, ce jardin. On est sur le Mont-Saint-Clair déjà et puis ça grimpe, hein, pour y accéder.
4: Il se mérite, mais ça en vaut la peine. Une fois qu'on est arrivé, on trouve un espace extrêmement accueillant avec différents types d'ambiances végétales. 4 ou 5 univers végétaux qui sont plus dans le sauvage, plus dans le romantique, qui offrent des teintes plus colorées, des évocations plus exotiques et qui permettent de changer beaucoup d'ambiance malgré que l'espace soit relativement petit. Et comme on ne le découvre jamais d'un seul coup d'œil, on a l'impression de déambuler dans une sorte de labyrinthe végétal qui permet de participer un peu à ce songe. Ce qui est très intéressant, c'est qu'on oublie un peu le contexte urbain. On est vraiment immergé dans cette nature très méditerranéenne et qui combine des euphorbes, des origans, des sauges, des cerises, des grenadiers par exemple. Et qui permettent aussi d'avoir beaucoup de variations au long de l'année, vu qu'il y a beaucoup de chemins qui s'entrelacent au long de ces pentes.
3: Et ce jardin, il est libre d'accès, hein, mais est-ce qu'il y a des recommandations quand même ?
4: S'équiper un peu avec des bonnes chaussures. Il y a de l'eau sur place, donc vous pouvez vous désaltérer sans problème, même s'il fait chaud. Il est pratiquement partout à l'ombre, donc il est assez accueillant même en été. Voilà ce qu'offre ce jardin aujourd'hui.
3: Alors attention, hein, les animaux n'y sont pas autorisés. En revanche, il est grandement recommandé aux artistes et aux personnes inspirées d'y venir avec leur carnet à dessin ou à minima un appareil photo.
0: Et on va préciser quand même que vendredi, le jardin accueille donc la fête des ateliers Beaux-Arts et vous pourrez visiter les lieux de création des étudiants à partir de 16h. Et Mathilde aussi, la semaine prochaine. La semaine prochaine, c'est possible et entre oui, 9h et 13h et de 14h à 17h du 22 au 26 juin, donc à partir de lundi. Voilà l'adresse, on la rappelle l'adresse ?
3: Oui, c'est au 17 rue Louis Ramon à Sète. Sinon, vous tapez Beaux-Arts de Sète, vous allez tout de suite trouver ce bon plan.
0: L'escapade, c'est sur le site internet aussi dispo. Cette escapade-là, et puis toutes celles aussi qu'on vous a proposées depuis qu'on existe. Donc, il y en a 4 milliards. Donc, vous allez sur le site internet ici.fr et l'application ici. Un petit peu de musique avec le groupe ABBA. Et juste après, on va parler du succès des petits formats en cuisine. Mais est-ce que les prix sont petits formats aussi?
3: Bonne question, Vivien.
0: À suivre.

0: Et voilà la musique d'Ici Héros. Merci de nous écouter.
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0: On passe aux tendances, Mathilde.
3: Et oui, et la tendance en ce moment, c'est les mini-formats dans les cuisines. Et Muriel Jourdan nous en parle.
4: Oui, vous vous souvenez du film culte des années 90, Chéri, j'ai rétréci les gosses. Et ben là, on est dans le Chéri, j'ai rétréci l'électroménager. Vous avez peut-être remarqué l'engouement pour le mini électroménager, mini frigo, mini lave-vaisselle, petit aspirateur tout mignon, et même la mini cocotte minute, mini poêle pour se faire cuire un œuf, rien que pour soi, si on mange tout seul. Ce qui est mini, ce qui est tiny, comme on dit outre-Atlantique, c'est tendance. Jusqu'à présent, les cocottes minutes, les poêles dernier cri, étaient réservés, vous savez, aux grandes tablées. On achète une cocotte en fonte pour préparer un bœuf bourguignon pour toute la famille. Moins pour se faire un plat de pâtes quand on est tout seul ou en tête-à-tête. Et bien aujourd'hui, tous ces ustensiles se déclinent en petits formats. Et ça semble logique, car on voit bien les efforts qu'on doit faire pour grappiller quelques pauvres centimètres carrés dans nos appartements, dans nos maisons, quand ils ne sont pas occupés par les punaises de lit, ces mètres carrés. Donc, comme nos appartements ont rétréci, les fabricants misent sur des produits qui rétrécissent aussi et qui sont tout mignons. Dans les cuisines de 10 mètres carrés, chaque centimètre compte. Surtout si dans le studio, votre cuisine, c'est aussi la chambre à coucher.
3: Bah, l'offre du mini est donc partout, mais est-ce que c'est aussi mini au niveau des prix? Parce que c'est souvent là que le bât blesse, comme on dit. Plus c'est petit, plus c'est cher. Est-ce que ça se confirme, Muriel?
4: Oui, alors là, vous tapez dans le mille parce que la poêle, la cocotte, l'aspirateur ou le lave-vaisselle 3 à 4 fois plus petit n'est pas forcément 3 à 4 fois moins cher. Il faut compter autour de 250 euros pour un mini lave-vaisselle 3 ou 4 couverts, autour de 120 euros pour un duo mini poêle, mini cocotte pour une à deux personnes. Par exemple, la marque Our Place, dont la poêle multifonction s'est vendue à plus d'un million d'exemplaires aux États-Unis et que toutes les stars s'arrachent, vient d'arriver en France et propose du format mini comme ça, justement. Idem chez Le Creuset, chez Staub, des produits destinés à des moments intimistes, des dîners pour une seule personne, quand on se fait une petite soupe, un petit œuf au plat. Mais j'y pense, ces mini-ustensiles, ils seraient parfaits pour toutes ces personnes qui ont largué leur conjoint justement parce qu'ils ne faisaient jamais la vaisselle ni les repas. En tout cas, ces formats minimalistes pour saisir, bouillir, rôtir, mijoter ou encore griller sont souvent très photogéniques, très instagrammables et ça plaît beaucoup sur les réseaux sociaux.
5: On a reçu des mini poêles et des mini casseroles pour cuire, pour monter des sauces, qui fait 10 cm. On dirait des petits jouets tellement c'est tout petit petit.
6: Ça fait 250 ml. Je suis trop contente de mon petit achat, trop mignon.
7: Je viens de recevoir une mini machine à laver pour laver ton linge absolument partout.
8: Clairement, pour laver quelques vêtements pendant vos déplacements, ça peut être assez pratique.
4: Bref, le mini, c'est tendance. Et au moins, avec un mini lave-vaisselle, votre mari ne pourra plus dire qu'il a la flemme de le vider.
0: Merci, merci Muriel Jourdan. Les tendances, chaque jour à 11h10, dispo sur le site internet et sur l'application ici. Mathilde, on va se retrouver demain entre 10h et 11h de nouveau.
3: Avec grand plaisir.
0: Est-ce que vous savez déjà un petit peu ce dont on va parler, par exemple en cuisine avec notre invité, ou est-ce que c'est
3: oui,
0: une surprise?
3: Bon, on peut garder la surprise, mais on parlera un petit peu de safran.
0: D'accord, ok, très bien, ça marche.
3: Ça vient agrémenter les plats très délicatement.
0: Bonne idée. À demain, salut Mathilde.
3: À demain Vivien.
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0: Merci d'écouter Ici Héros, la bonne humeur, ça continue. On va jouer ensemble d'ailleurs avec Vivian Segagnon, c'est dans quelques minutes. Les infos, c'est juste après Guillaume Grand. Toi et moi, ça c'est la musique d'Ici Héros.
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1: 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Bienvenue chez vous, il est 11h. Les infos de ce mardi, Salam Daoui, et la Coupe du Monde de foot, ça commence ce soir pour la France.
2: Et oui, les Bleus jouent contre le Sénégal ce soir, coup d'envoi 21h, heure de Paris. 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Depuis hier, le casque est obligatoire à Lunel pour tous les trottinettistes. C'est un arrêté de la mairie qui déplore 21 accidents l'an dernier, dont 12 graves. Ça vaut pour tous les engins à moteur, comme les overboards, les gyropodes et monoroues. Il y a une période de tolérance. Rassurez-vous, pendant 15 jours pour que tout le monde s'habitue à cette nouvelle mesure. Ensuite, eh bien, ce sera jusqu'à 150 euros d'amende. Un père de famille d'une quarantaine d'années s'est noyé dans le fleuve l'Hérault. C'est arrivé dimanche en fin de journée à Tressan. Il s'est tué alors qu'il tentait de venir en aide à l'un de ses enfants emporté par le courant. La mère de famille, elle aussi, a plongé dans l'eau. Elle a pu être secourue, tout comme l'enfant d'une dizaine d'années. Tous deux étaient accrochés à des branches. Quand les pompiers sont arrivés, ils ont été conduits à l'hôpital en état de choc. Le CHU de Montpellier développe l'intelligence artificielle pour une meilleure prise en charge des patients. Et pour ça, eh bien, l'hôpital a reçu un chèque signé par l'État de 15 millions d'euros. L'IA permettra par exemple de savoir rapidement s'il y a une interaction potentielle entre deux traitements ou encore si un lit est disponible au bloc opératoire. C'est bien, selon la CGT, mais l'argent aurait pu servir à créer des emplois, dit le syndicat. Le débat sur la possibilité de travailler le 1er mai fait son retour au Parlement. Après l'échec d'une première réforme retirée face à la fronde des syndicats, le projet de loi qui encadre le travail des salariés, des boulangers et des fleuristes ce jour-là est examiné au Sénat.
1: C'est marrant, hein, ça là, mais vous avez prononcé un mot que je n'ai encore jamais prononcé. Et donc, du coup, je vais le prononcer maintenant. Et ce sera ma première fois. Et je suis tout ému. C'est trottinettiste.
2: Ben
1: j'avais jamais
2: existe.
1: Dit ça.
2: Ah oui, c'est
1: bien
2: vrai.
1: Sûr. Mais j'ai pas dit que ça n'avait pas existé.
2: Ah d'accord, d'accord.
1: Pas. Alors, j'avais déjà été très ému avec trompettiste il y a quelques années. Et la trottinettiste.
2: Et saxophoniste
1: Non, saxophoniste, ça fait. Ouais. Je pense que c'est le trompe qui me.
2: Ah oui,
1: trottinettiste, c'est joli.
2: Eh ben oui, c'est sympa.
1: Ah là là, c'est quand on joue de la trottinette alors.
2: C'est ça, exactement.
1: Voilà, la météo. La météo. Oh là là, j'ai aimé. Le soleil brille, le vent souffle à 35 km/h et il fait très chaud. Voilà pour aujourd'hui. Les températures cet après-midi, on aura 28 degrés à 7 et Palavas. Donc la glace, elle va fondre rapidement hein, si vous mangez une glace. 30 degrés au Cap d'Agde, 31 à Montpellier, 32 à Lunel et Le Quélard, 33 à Saint-Pons-de-Thomières, 35 à Béziers, à Lodève et Clermont-Léron, 36 à Ganges, Olonzac et Bédarieux. Voilà, ça est reparti en trottinette avec le casque, donc désormais le trottinettiste. Ah.
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1: On a des cadeaux à vous offrir. On va vous faire plaisir évidemment avec Vivian C'est Gagnant. Ça commence dans quelques instants. Simple Minds, là tout de suite avec Mandela Day. Et juste après, hop, je donne le coup d'envoi.

0: On va jouer ensemble, j'ai plein de cadeaux à vous offrir là.
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0: Et c'est comme ça tous les jours entre 11h et midi avec Vivian, c'est gagnant, Vivian c'est moi. Et les cadeaux sont là aussi, et vous aussi vous êtes là, donc ça, ça fait plaisir déjà. Il y a plusieurs possibilités, plusieurs cadeaux qui peuvent vous intéresser. Donc commencez à prendre le téléphone, le 04 67 58 6000 va vous être utile. 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Voilà, 4 entrées pour aller à la soirée Tauropiscine et faire la fête avec les vachettes dans la piscine. Allez, ça c'est bien, ça c'est très bien. Vous nous appelez tout de suite ? Allez, ça marche. Bon, d'accord, vous choisissez le jeu. Mais encore faut-il connaître le nombre de victoires. Ça, c'est important. Je tourne la roue. Attention, parce qu'on l'a réparée hier. Elle marche maintenant.
1: 9 victoires.
0: Et ouais, voilà, c'est ça. Et ouais, voilà. Du coup, maintenant que ça marche, forcément, avant, on tombait toujours sur 2 victoires. On a réglé le problème. Maintenant, on peut tout avoir, quoi. 9 victoires, 9 jeux gagnants. On est parti pour un. Ouais, je retourne. Allez, je retourne la roue. C'est vrai que 9 victoires, ça va faire un peu beaucoup, quoi.
1: 2 victoires.
0: Et ben voilà, on y retourne. 2 victoires, alors.
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0: Allez, on est dans l'ambiance là, allons-y.

0: On se croirait à un mariage. Mariage, il y a toujours cette chanson à un moment donné. Eh ben, ça met l'ambiance, hein, c'est sûr.
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0: Je vous propose d'accueillir, comme il se doit, s'il vous plaît, applaudissements pour Michel de Villeneuve-les-Maguelones.
2: Bravo!
0: Comment ça va, Michel? Vous êtes en forme?
2: Ça va, très bien. Très bien.
0: C'est bien, c'est bien.
2: Très bien, ça va.
0: Qu'est-ce que vous faites?
2: Avec la chaleur, ouais. Tout va bien.
0: Faites quoi, vous, aujourd'hui? Il y a quoi au programme?
2: Que je fais aujourd'hui, je reçois de la famille qui arrive de Tahiti.
0: Ah bon?
2: Voilà.
0: Ah ben ça, c'est
2: donc,
0: cool, ça.
2: Voilà, donc il y aura des petits-enfants et... J'ai profité de pouvoir faire ce jeu pour
0: eux. Ah, trop bien, trop bien. Et alors du coup, est-ce que après, c'est vous qui allez aller à Tahiti, ou vous y allez régulièrement, ou des fois, ou jamais?
2: Ah, j'y suis jamais allé, mais j'espère y aller.
0: Ah ouais, bah ouais, parce que franchement, ah c'est sympa. Oui. Hein. Alors c'est loin. Qu'est-ce que c'est loin? C'est long pour y aller. C'est long.
2: Voilà, c'est ça. C'est ce qui me fait le plus peine.
0: Oui, c'est ça. Ah ben bah, il faut pas avoir. Peur de l'avion, et il faut être un peu patient, quoi. C'est le problème pour aller à Tahiti, hein, c'est que...
2: Oui.
0: Voilà. Bon, mais c'est bien, ça. Ouais. Et alors, ils sont là pour combien de temps, alors?
2: Une semaine, parce qu'après, ils vont dans la famille un peu partout.
0: Ouais, d'accord, oui. Ils en profitent au maximum pour voir tout
2: le monde. Ils en profitent. D'accord, voilà, c'est
0: bon.
2: Ça.
0: Mais ça, c'est bien. Bon, on va faire deux petits jeux, Michel. C'est deux jeux gagnants. Je crois que c'est pas trop, trop compliqué. Puis, de toute façon, vous savez, je suis là quand même pour vous aider. Puis, alors, aujourd'hui, je suis particulièrement gentil. Autant des fois, je suis gentil moyen. Mais alors là, aujourd'hui, vraiment, vraiment très gentil. J'ai bien
2: mangé. Le jour du bonheur.
0: Ouais, j'ai pris un bon petit déjeuner. Je suis content. Il fait beau, tout ça. C'est bien.
2: Bon. Super.
0: Voilà. Allez, on va jouer à cette année-là. Écoutez.
3: Cette année-là.
0: Le premier jeu est assez simple, Michel. Je vais vous faire écouter trois extraits de chansons, et ces trois chansons sont sorties la même année. C'était la même année. Alors oui, mais quelle année? C'est la question que je vais vous poser. Alors, est-ce que vous êtes plutôt musique française, musique étrangère? Vous n'êtes pas trop musique? Dites-moi un petit peu pour voir.
2: Française.
0: Ouais, bah c'est bien. Oui, je vous ai trouvé des artistes que vous connaissez, des chansons que vous connaissez. Trois chansons. Attention, la première, c'est celle-ci.
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0: Et c'est vrai que l'été sera chaud, hein. Ça va être chaud, je sens. Hein. Oh là là.
2: C'est ça.
0: Ouais, voilà. Eric Chardin avec L'été sera chaud, ça c'est la première chanson. Deuxième chanson, vous connaissez aussi.
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0: Ah, j'adore.
3: Laissez-moi.
2: Pour danser l'été, ça.
0: C'est bien ça. Et la troisième, elle est pas mal aussi pour danser, c'est celle-là. Trois chansons. Alors attention.
2: Yo.
0: Hein?
2: Mais quel...
0: Qui c'est qui arrive? Qui c'est qui sonne à la porte?
2: Quelqu'un qui arrive à la maison.
0: Tiens, c'est qui? C'est le livreur?
2: Ah oui, c'est le livreur d'œufs.
0: Ah.
2: Il porte les œufs.
0: Ah bon, d'accord, voilà. Ok, très bien. Vous en avez commandé combien?
2: Les œufs frais. Ben, il y en a 24. Parce qu'ils sont nombreux.
0: Oui, et ben allez lui ouvrir la porte quand même.
2: Oui, ça y est, c'est fait.
0: Ça y est, c'est fait? Il s'est dit, mais quelle politesse, voilà. Elle est en train de jouer au téléphone et à peine elle me parle. Il a dû dire. Ouais. Ouais.
2: Voilà.
0: Bon. C'est bon, on a les œufs? C'est réglé?
2: Oui. Bon,
0: parfait.
2: Non, il faut que je les règle. Je n'ai pas payé.
0: Vous n'avez pas payé encore? Il attend, là?
2: Non, pas encore.
0: Il attend?
2: Il est encore là.
0: Oh là là, pétard. Bon, on fait vite alors. Alors, en quelle année, à votre avis, ces trois chansons-là, à votre avis?
2: Moi, je pense 1960, non?
0: 1960.
2: 62, peut-être.
0: Ça va pas bien.
2: Mais non.
0: Je vais vous faire trois propositions. 1965, 1979, 1988.
2: Mais
0: 65. Alors. Mais ça va pas bien, non, mais enfin quand même.
2: Alors 79.
0: 79, oui, c'est bien sûr. 1979, oui. Oui, non, parce que là, 1965, c'est quand même beaucoup trop tôt, quand même. Hein.
2: Oui,
0: bon,
2: c'est
0: un peu. Voilà. Non, Dalida aussi, 79, bien sûr. Et Patrick Hernandez, pourtant, Born to be Alive, 1979 aussi, oui.
2: Je suis pas branché dans les dates, moi, pas du tout.
0: Ah oui, bah ça, je vais vous dire un truc, je m'en suis aperçu de suite, hein, j'ai compris. Hein.
2: voilà.
0: Quand vous m'avez dit 1922, je me suis dit non, c'est quand même un peu tôt aussi.
2: Ah
0: hein.
2: Non, sûrement
0: bon.
2: Pas.
0: Oh. Bon, c'est gagné pour le premier jeu. Alors, allez, là, ce qu'on va faire tout de suite, je vais vous laisser régler les œufs à la Johan. C'est Johan son prénom?
2: Voilà.
0: Ouais.
2: Oui, c'est yo-yo.
0: Bon,
2: oui.
0: C'est yo-yo. Bon, vous payez les œufs là. Moi, pour l'instant, je vous prépare un deuxième petit jeu. Et puis, on revient ensuite. D'accord ? Donc,
2: D'accord.
0: Hein, okay. Ça marche. Allez, à tout de suite. À tout de suite.
2: D'accord. Parce que, bon, à tout
0: yo-yo,
2: suite.
0: Il ne va pas attendre deux heures, yo-yo, pour se faire payer les 24 euros. Il n'y a pas que ça à faire. Il y a des œufs à livrer un petit peu partout dans le département. Peut-être. On ne va pas attendre que Michel ait fini de jouer avec Viviane, c'est gagnant. Marine, Escroc, sa nouvelle chanson. Et juste après, un jeu bien carabiné avec plein de dates. Juste pour embêter Michel, tiens.

0: La gagnante de la Star Academy, c'est Marine avec Escroc. Dans un instant, on retrouve Michel pour le deuxième jeu.
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0: Allez, on y va.
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0: Ça va toujours, Michel ? Vous êtes là ?
8: Ça va très bien, je suis revenu.
0: Bon, c'est bon, Yo-Yo a eu son argent, tout va bien, les œufs sont dans le frigo.
8: Tout va bien.
0: Bon, c'est bien. Il vient tous les combien ? Il vient régulièrement, Yo-Yo ?
8: Ah, toutes les semaines.
0: Oh là là, bah, très bien.
8: Ah, c'est un bonheur.
0: Il est sympa, il a l'air sympa. Hein,
8: il est très sympathique, c'est un ancien rugbyman.
0: Oh !
8: Très sympathique, voilà.
0: Ah oui, il vous plaît bien ? Non, j'ai l'impression.
8: Oh, il ne me plaît pas bien, mais bon.
0: Oui, d'accord, je vois. Oui,
8: c'est
0: d'accord.
8: Un ami, voilà.
0: Oui, j'ai bien compris, Michel, vous inquiétez pas.
8: Voilà.
0: Voilà, très bien, voilà. Vous aimez beaucoup les œufs. Bon,
8: c'est bien. J'en mange pas mal, oui, c'est vrai.
0: Et puis c'est l'occasion de voir Yo-Yo. C'est ça aussi,
8: voilà,
0: le truc.
8: C'est ça, tout à fait.
0: Voilà, je comprends.
8: Oui.
0: Est-ce que vous aimez bien plus sûr les œufs ou plus voir Yo-Yo, alors?
8: Oh non, je préfère les œufs.
0: Bon, deuxième jeu pour une deuxième victoire. Et qui dit victoire dit invitation pour aller donc à Fiesta Park avec la petite famille, là, puisque c'est le pack famille, deux adultes, deux enfants qu'on va vous offrir. Bon, on va jouer à un jeu qui s'appelle 1 plus 1 plus 1 plus 1 plus 1. Alors, est-ce que vous avez une bonne mémoire, vous, Michel ?
8: Non, pas trop.
0: Pas trop, oh pétard, on est encore mal barré, j'ai l'impression.
8: On est mal barré.
0: Mais c'est pas possible, ça. Hein. J'essaye de faire des jeux assez simples, mais si vous n'êtes pas forte avec les dates, si vous n'êtes pas forte avec la mémoire non plus, on s'en sortira pas, moi je vous le dis.
8: Tant pis, je payerai mes places d'entrée.
0: Mais attendez, c'est pas fait encore. Je vais donc vous donner une commune héraultaise que vous allez me répéter, d'accord ?
8: Oui.
0: Ensuite, je vais en rajouter une. Il va falloir me répéter les deux. Je vais en rajouter une. Faudra me répéter les trois. Et ainsi de suite pendant 34 secondes. C'est pas très long, 34 secondes. Ça va le faire, Michel.
8: Très bien.
0: Bon. Concentrez-vous, s'il vous plaît. Et si Yo-Yo revient et ça sonne à la porte, là, cette fois-ci, restez bien concentrés. Tant pis pour les œufs. Hein. Vous en avez déjà 24. Hein.
8: Donc, voilà. Ils feront l'omelette.
0: Oui, voilà. Bon. Alors, vous êtes prête ?
8: Je suis prête.
0: Allez, on lance le chrono. Je commence avec Pérol.
8: Pérol, oui.
0: Plus latte. Alors là, il faut répéter pérol, latte. Bon,
8: ah oui, pardon.
0: Attendez, stop, on arrête le chrono. On n'était pas prêt. Alors.
8: Ah, d'accord.
0: Ok, allez, on y retourne. Pérol.
8: Pérol.
0: Plus latte.
8: Plus latte.
0: Non plus, on arrête le chrono.
8: Non, pas plus. Non, latte.
0: Voilà, moi je vous dis d'abord pérol, vous me répétez pérol. Moi je rajoute latte, ensuite c'est pérol, latte pour vous, d'accord ? Et ainsi de suite.
8: Ok.
0: On n'est pas sorti de l'auberge. Bon, allez, c'est parti. Pérol.
8: Pérol.
0: Plus latte.
8: Latte.
0: Putain, mais c'est pas vrai.
8: Ah, mais vous m'avez dit pas de plus.
0: Mais c'est pas vrai. Moi, d'abord, je vous dis pérol. Vous me répétez pérol. Ensuite, pérol, je vous dis plus latte. Vous me répétez pérol, latte. D'accord ?
8: D'accord.
0: Moi, après, je vous le dis tout de suite, hein. Après, je vais dire plus Moggio. Là, il faudra dire Pérol, Latte, Moggio. Et ensuite, je vais continuer. Alléluia ! Alléluia ! Allez, on est parti.
8: On est parti.
0: Pérol.
8: Pérol.
0: Plus latte.
8: Latte.
0: Putain, mais c'est...
8: Mais non, mais vous m'avez dit... Bon, je répète pas Pérol, alors.
0: Si, si, alors.
8: Ah, ben c'est bien ça, alors.
0: Oui, alors, attendez, attendez. Je vous dis Pérol, vous me répétez
8: Pérol. Oui.
0: Pérol. Ensuite, je vous dis plus latte. Là, il faut que vous disiez Pérol, latte, les deux.
8: Eh ben, c'est ce que j'ai dit tout à l'heure, vous m'avez dit.
0: Non, non, non, ça s'est pas passé comme ça.
8: D'accord, d'accord, d'accord.
0: Après, je vais vous dire plus Moggio, il faudra dire Pérol, latte, Moggio.
8: Oui.
0: Après, je vais dire Lunel, je vous le dis tout de suite. Après, je vais dire Lunel, il faudra dire Pérol, latte, Moggio, Lunel. Et ainsi de suite, d'accord, pendant 34 secondes. Enfin bon, là, nous, ça fait déjà 8 minutes qu'on a commencé, mais normalement, c'est 34 secondes.
8: Hein.
0: Voilà. J'ai une pensée pour tous ceux qui sont en train de nous écouter, qui sont dans leur voiture chez eux et qui se disent « Oh là là, mais combien de temps va durer ce jeu ?» Il durera le temps qu'il faut. J'ai prévenu tout le monde, j'ai prévenu Valérie D'Amido pour midi tout à l'heure. Peut-être ce sera plus tard, mais tant qu'on n'est pas sorti de l'auberge, on continuera. D'accord ?
8: Ok.
0: Allez, on y va. Okay. Pérol.
8: Pérol.
0: Plus latte.
8: Latte.
0: Ouais, c'est mort. C'est mort, on n'y arrivera pas. Allez. On n'y arrivera pas.
8: Plus latte. Plus latte.
0: Voilà. Plus.
8: Oh, voilà.
0: Plus Moggio.
8: Plus Moggio.
0: Bon, laisse tomber.
8: Ah,
0: laisse tomber.
8: Pérol, plus latte, plus Moggio.
0: Voilà. Plus Lunel.
8: Pérol, plus latte, plus Moggio, plus Lunel.
0: On y est arrivé. Plus Mireval.
8: Alors, Pérol, plus latte, plus Moggio, plus Lunel, plus Mireval.
0: Allez, un dernier, plus Juvignac.
8: Alors, Pérol, latte, plus Moggio, plus... ça y est, je m'en rappelle.
0: Lunel. Mireval.
8: Plus Mireval, plus...
0: Juvignac. Juvignac, il faut dire Juvignac.
8: Juvignac, heureusement que vous m'avez soufflé dans l'oreille.
0: Oui, on était obligé parce que sinon là... Parce que moi, comme j'ai prévu des trucs ce week-end, je voulais que ce soit terminé avant ce week-end. Donc,
8: voilà. Vous avez raison.
0: Eh ben, c'est bien mérité, hein, ces invitations. Hein, franchement,
8: Je suis un peu perturbée. J'ai tellement de trucs à faire en même temps.
0: C'est ça. On est tombé le mauvais jour. Mais c'était le mauvais jour. C'était pas le bon moment.
8: Oui, j'aurais
0: pas
8: dû appeler, finalement.
0: Ouais. Mais vous avez quand même bien fait d'appeler parce que du coup, vous repartez avec les invitations pour aller donc à Fiesta Park, à Vic la Gardiole, le pack famille, deux adultes, deux enfants. Et tout ceci grâce à votre radio préférée qui s'appelle comment, Michel?
8: Ici, Héros.
0: Voilà. Ben voilà, vous avez l'essentiel. Parfait.
8: Ah, mais je la connais par cœur, la radio.
0: Eh ben, ça, c'est cool. Eh ben, écoutez, je croyais pas que ça allait se terminer un jour, mais si, ça y est, c'est terminé. On va pouvoir se faire un gros bisou. Vous rappelez quand vous voulez, mais le jour où vous rappelez, Michel, faites-moi plaisir.
8: Je ne sois pas occupé.
0: Voilà, choisissez le bon jour, quand vous êtes au top, quand il n'y a pas Yo-Yo qui vient avec les œufs et tout ça. Hein, parce que là, j'ai compris que ça vous avait perturbé, ça. Mais c'est Yo-Yo. Il est beau, il fait du rugby, forcément.
8: D'accord, merci beaucoup.
0: À bientôt. À bientôt. Merci d'avoir joué avec nous. Allez, on va enchaîner 04 67 58 6000. J'ai toujours des invitations à vous offrir. Alors, pour aller à la soirée Toro Piscine, tiens, mardi à 21h, pas ce soir, mardi prochain, le 23 juin, à 21h dans les arènes de Lunel, il y aura une bonne ambiance et vous y serez peut-être grâce à votre radio ici, Héros. Ça, c'est la première possibilité. Deuxième possibilité, Micropolis, la cité des insectes. Ça fait toujours plaisir aux enfants de voir des insectes, ils adorent ça. C'est dans l'Aveyron, c'est à Saint-Léon, c'est pas très loin de Millau. Ça va vous faire une sortie. Voilà, vous allez quitter un peu le département, mais c'est pas loin. Donc, c'est parfait. Ça va être très bien aussi. Troisième possibilité, ça c'est incontournable, au Théâtre de la Mer. Un concert magnifique. Jeudi 25 juin, le concert de Sébastien Tellier. C'est

0: Le festival Quand je pense à Fernande avec encore cette année une magnifique affiche. Là, on a des places, donc des invitations pour Sébastien Tellier. C'est le jeudi 25 juin, le 25 juin, le 25 juin, le combien ? Le 25 juin, au Théâtre de la Mer à 7. Et ça va être parfait, ça va être très très bien. Vous nous appelez ? Allez, combien de jeux gagnants ? Combien de victoires ?
1: Deux victoires.
0: Seulement deux victoires ? Ah ouais ? Eh ben alors là...
1: Pierrot, maintenant, c'est gagnant. Au 04 67 58 6000.
0: Bon, de toute façon, vous venez sans pression, hein. Il y avait Michel avant vous, donc forcément, vous ne pouvez faire que mieux. Peut-être qu'on rejouera au 1 plus 1.

0: Merci d'écouter ici, Héron, et une pensée pour ceux qui sont en voiture. Sachez qu'il y a un accident entre un poids lourd et un véhicule léger, une voiture. Voilà, la circulation donc est difficile. On est, lorsque vous êtes à Poussan, lorsque vous allez en direction de Balaruc, là, vous savez, le gros carrefour, là, entre la route départementale 600 et 613, proche de l'échangeur 35, la sortie à 9 de 7, voilà. Donc, tout ce secteur-là a l'air assez chargé actuellement. Lorsque vous arrivez de 7 et que vous allez en direction de l'autoroute, ne soyez pas surpris, vous allez vous retrouver dans un embouteillage. Peut-être que le mieux, c'est d'éviter le secteur, de passer par Frontignan, parce que sinon, vous allez perdre pas mal de temps. Voilà, si vous avez des infos vous, de votre côté à partager, si vous avez des infos parce que vous êtes sur place, bah, faut pas hésiter à nous passer un petit coup de téléphone au 04 67 58 6000. Voilà, le message est passé. Et courage si vous êtes en voiture. Sachez qu'il y a le concert de Joanda là, qui va se dérouler le 19 juin à Cournonsec. Le 19 juin, c'est vendredi. Donc ça, c'est à ne pas manquer entre 18h30 et 20h. Esplanade Brioux-Garenne. Et sur scène, donc Joanda et ses musiciens, inspirés par les mille ans d'une terre de caractère. Ce sont les ambassadeurs de l'Occitanie, de l'Occitan. Ça chante en français, ça chante en occitan, ça chante en espagnol. Un spectacle qui est salué par la critique d'ailleurs et qui porte le nom de son album Milan, comme mille ans de langue, de culture, de pays, d'ondes positives. Ça va être une bonne ambiance, une bonne énergie, ça va être très bien. C'est vendredi à 18h30, esplanade de Brioux-Garenne à Cournonsec. Ça, c'est la première chose que je voulais vous dire. Deuxième événement, tiens, à noter. Vendredi, samedi et dimanche, dans la cour d'honneur du château à Castries, ce sera donc Italia. Voilà, ça c'est l'occasion pour vous de partager boissons, gastronomie, culture italienne, avec en point d'orgue la programmation musicale. Samedi à 20h30, le groupe Crimi en entrée libre. Et puis la soirée du dimanche sera dédiée à la fête de la musique, bien sûr. C'est incontournable. Ah ouais, la fête de la musique, c'est ce week-end, c'est dimanche. Ça va être très très bien. Bon voilà, si vous avez des infos à partager, vous de votre côté, faut pas hésiter. Vous pouvez aussi nous écrire ici héron@radiofrance.com ou nous envoyer un message vocal pour nous dire tiens, on organise ça ou on a envie vous parliez de ça à la radio. Ben, prenez directement vous la parole via WhatsApp. Vous enregistrez notre numéro de radio, c'est le 04 67 58 6000, c'est le numéro de la radio préféré, hein, c'est ici Héron. Et puis vous laissez un petit message vocal, on fait comme ça.
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0: On va jouer donc avec Sophie qui est là. Bonjour Sophie, comment ça va ?
3: Bonjour, ça va bien, merci, et vous ?
0: Ah bah ça va très bien, je parlais de Cournonsec là un instant avec le spectacle et le concert de Joanda, mais vous êtes pas bien loin, vous êtes juste à côté vous.
3: Oui, c'est vrai, bien à côté, pourquoi pas. On va aller faire un tour.
0: Ouais. Bon, vous êtes en forme ? Tout va bien ?
3: Oui, ça va, je suis en forme.
0: Vous voulez des invitations pour aller à Micropolis, pour aller voir les insectes ?
3: Oui.
0: Bah, vous avez bien raison. Ah oui. Ouais, ça va être bien, ça va être très bien.
3: Quelque chose qui m'intéresse.
0: Ah ben ouais, d'accord. C'est lequel votre insecte préféré ? Parce que moi, les insectes, des fois, ça me fait un petit peu peur, hein, je vous dis la vérité.
3: Non, mais j'aime bien les sauterelles, j'aime bien les scarabées, j'en ai pas peur, je les attrape. Ouais. Même les guêpes, là, qu'on trouve aujourd'hui chez nous,
0: ouais.
3: Je les prends, je les mets à l'extérieur pour qu'elles... Qu'elles retrouvent leur liberté et voilà.
0: Ah, vous attrapez carrément les guêpes avec les mains et tout, comme ça ?
3: Oui. Elles montent sur ma main et hop, je les envoie dehors.
0: Elles vous piquent pas, elles ont pas peur, ni rien du
3: non.
0: tout.
3: Non.
0: Oh là là, vous avez
3: confiance.
0: Ah ouais, vous avez un bon fluide avec les insectes, voilà. Avec les guêpes, avec tout ça quoi. Ah d'accord, c'est marrant, voilà. Ça. Et les araignées aussi, vous aimez bien les araignées, tout ça, oui.
3: Les araignées, j'en ai pas peur. Ah. Les araignées qu'on a chez nous, elles sont pas dangereuses, donc j'en ai pas peur.
0: Et les serpents, vous avez peur des serpents quand même, au moins, les serpents, vous avez peur.
3: Si, c'est les serpents aussi, j'aime pas ça.
0: Les serpents, les piranhas aussi, vous avez peur, les crocodiles. Non. Les crocodiles, vous avez peur des crocodiles quand même, rassurez-moi.
3: Oui, mais j'ai peu de chance dans ma vie de croiser un crocodile.
0: Oh, attendez, vous savez, à quoi Lantéral, on ne sait jamais. À Cournonterral, dans un fossé, ça peut arriver. Bon, on va jouer. Alors, on va jouer pour repartir avec des invitations pour aller à Micropolis.
3: Alors,
0: Sophie,
3: toi, comme jeu, qu'est-ce que vous allez me faire faire ?
0: Eh bien, écoutez, on va faire un 1 plus 1 plus 1 plus 1 plus 1.
3: Oh, purée, non, parce que je vais être comme la précédente...
0: Mais non, vous n'allez pas être comme Françoise, quand même. Ah, vous pensez ne pas faire mieux ? Vous n'allez pas faire mieux, vous pensez quand même ? Oh, quand
3: non,
0: même !
3: Non, je n'aime pas ce jeu. Faites-moi faire autre chose.
0: Ah bah attendez. Oh. Vraiment, vous voulez un autre jeu ?
3: Oui, je veux un autre jeu. Celui-là,
0: mais qu'est-ce que vous voulez comme jeu ? Bah dites-moi ce que vous voulez comme jeu, alors.
3: Je sais pas, le jeu où il faut se tromper, voilà, celui-là j'aime bien.
0: Ah bah oui, là, comme ça, vous êtes sûr d'avoir juste. D'accord, ok, je vois, ok, voilà. Très bien. Bon, eh ben, allez, je prépare les questions. On va écouter Francis Cabrel avec La Corrida. Ah bah oui, parce que moi, j'ai pas préparé, eh ben oui, j'ai pas préparé les questions, hein, donc...
3: D'accord.
0: Voilà, donc je prépare
3: ou
0: les questions.
3: La chanson sous l'eau, là, aussi, à deviner.
0: Ah d'accord, bon, ben voilà. Allez, on peut faire ça. On peut faire une chanson sous l'eau, je chanterai une chanson sous l'eau, faudra trouver le titre. Et on fait aussi un jeu où il faut se tromper. D'accord, voilà, comme ça, vous êtes
3: d'accord.
0: Sûr d'avoir juste.
3: Okay.
0: Ouais, ça.
3: Okay.
0: Eh, Maline, hein, Maline, Sophie. Allez, La Corrida, s'il vous plaît. Francis Cabrel, et juste après, on joue. Mais attention, parce que je vais faire des questions dures, quand même. Ah, oui. Bon. Allez, à tout de suite.
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0: reviennent et tout. Alors maintenant, on le fait le jeu, hein, je vous le dis.
1: Eh ouais,
0: ah bah oui,
1: Laurent, tu peux arrêter, s'il te plaît, parce que sinon, j'entends pas. Hein.
0: C'est qui Laurence? C'est qui Laurence?
1: Laurent, c'est mon mari. C'est
0: Laurent.
1: Il a des fleurs et il m'a rempli du bidon d'eau. Et il me fait du bruit et je crois que je me concentre sur vous, moi.
0: Ah bah oui, ça c'est sûr. Bon, bah dites-lui voilà, d'arrêter. Dans 30 secondes, le jeu est parti, attention.
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0: Bon ben ça va enfin commencer.
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0: Non, parce qu'on a deux jeux à faire, hein, deux jeux gagnants, et pour l'instant on n'a toujours pas commencé, parce que en fait, comme finalement c'est Sophie qui a choisi ses jeux, du coup il a fallu s'organiser. Enfin bon, voilà, et voilà. Donc, et du coup j'ai pas eu le temps de préparer à manger, ni rien du tout. Et vous, c'est bon, c'est prêt chez vous ou pas?
1: Oui, c'est prêt, oui.
0: Ah, qu'est-ce qu'on va manger alors chez vous?
1: Moi, c'est douane de légumes, la mayonnaise.
0: C'est le truc bon, que je déteste voilà. Le plus, la macédoine de légumes. J'ai toujours eu horreur de ça. Incroyable.
1: Oh, ah bon
0: oh, oh là là, c'est horrible ça. À la cantine, il y en avait tout le temps quand j'étais petit, ça m'a traumatisé. J'aime pas du tout. Ah, j'aime pas du tout. Bon, c'est pas grave. Je vous aime quand même, hein, vous inquiétez pas. Alors, ce qui va se passer? Là, je vais mettre ma tête sous l'eau, je vous chante une chanson. Il faut essayer de trouver soit le titre de la chanson, soit l'artiste. D'accord?
1: D'accord.
0: Bon,
1: d'accord.
0: Je me suis entraîné vite fait, parce qu'évidemment, j'étais pas au courant que j'allais chanter sous l'eau. Ne me parlez pas pendant que je suis sous l'eau, parce que je ne vous entends pas. Je mets la tête entière, y compris les oreilles.
1: Oh, hein purée. Bon, voilà. Oh, purée.
0: Eh oui, purée, comme vous dites, oh purée. Vous m'entendez
1: d'accord.
0: Là? Est-ce que là, vous m'entendez?
1: Oui, je vous entends, oui.
0: Bon, alors attention, j'y vais, hein. Attention, j'y vais. Écoute. C'est bon?
1: Oui. Vous avez trouvé? Non, c'est pas bon du tout, j'ai pas trouvé.
0: Comment ça, vous avez pas trouvé? Mais la chanson, elle est super connue, hein?
1: Non, mais je vous entends loin.
0: Comment ça? Bah oui, mais je suis sous l'eau, hein?
1: Allumez le feu de généralité.
0: Qui c'est qui a dit ça? C'est Laurent?
1: C'est Laurent.
0: Eh ben c'est Laurent, ben il a raison Laurent. Ben c'est ça. Le feu. Allumez le feu. Ce qu'on peut essayer de faire, on pourrait essayer de mettre la chanson et en même temps je peux vous la chanter sous l'eau. On peut essayer de faire ça. On va essayer, on va voir. Est-ce que c'est possible? Attendez. 3, 4.
1: Ah oui, là, oui, évidemment.
0: Je n'ai pas synchro parce que je sais pas si je chantais en même temps que Johnny, parce que évidemment comme j'entends pas, c'était pas mal, hein, c'est joli, hein, hein,
1: c'est oui, joli. C'est bien,
0: ouais, c'est joli. Bien. Et Johnny, ce que je lui reproche à Johnny, si je peux lui faire un petit reproche, hein, c'est qu'il n'a jamais chanté sous l'eau sa chanson Allumer le feu, et c'est dommage, je trouve.
1: Ah, parce que, mais non,
0: hein,
1: non,
0: ça rajoute
1: non,
0: quelque
1: par
0: chose.
1: Contre,
0: hein.
1: C'est son anniversaire hier.
0: Oui, c'est vrai, ouais, il était du 15
1: voilà. Juin,
0: ouais, Johnny, c'est vrai.
1: Oui.
0: Bon, ça c'est gagné pour l'instant, ok, très bien. Dans un instant, le deuxième jeu avec donc que des mauvaises réponses. Il va falloir que vous me donniez que des mauvaises réponses. On est bien d'accord avec le principe. Hein, hein, vous adorez ça. Vous adorez ça parce que vous êtes forte à ça. Hein, vous êtes forte à ça. Lorsque vous regardez les jeux à la télé, quand vous regardez Cyril Ferraud, quand vous regardez Jean-Luc Reichmann, vous répondez faux à tout. Et du coup, bah, vous préférez quand il faut donner la mauvaise réponse parce que du coup, vous avez raison. Je comprends. On va se régaler avec Sophie dans quelques instants. Après François Feldman. Eh ben ouais, c'est pas tout de suite. Rien que pour toi, tout de suite.

0: François Feldman, rien que pour toi, la musique d'Ici et Rond avec vous et Sophie qu'on retrouve là. Allez.
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0: Avant une bonne macédoine de légumes, encore un petit jeu et vous repartez avec vos invitations pour aller voir les insectes à Micropolis dans l'Aveyron à côté de Millau. Ouais. Voilà. Bon.
2: J'espère.
0: Ben oui, ça va bien se passer. Alors attention, je vais vous poser 5 questions. 5 questions. Oui. Elles sont pas compliquées, les questions. Mais il faut pas répondre juste. On est bien d'accord, hein?
2: Oui.
0: On est d'accord,
2: oui,
0: Sophie? Oui. Bon, allez, c'est parti. Sophie, quel est votre prénom?
2: Carole.
0: Très bien. Dans quelle ville habitez-vous?
2: Saint-Gilles-du-Fest.
0: Très bien. Quel est le numéro de notre département de l'Hérault?
2: 46.
0: Qui est le président de la République française actuelle?
2: Jacques Chirac.
0: Donnez-moi un joueur de l'équipe de France de foot.
2: Casanova.
0: Qui ça?
2: Je ne sais pas, j'ai inventé.
0: Eh, c'est vrai que vous êtes forte à ce jeu, hein. Quand il faut donner des mauvaises réponses, alors là, vous êtes... Vous êtes forte. Il n'y a pas de problème là-dessus, j'ai bien compris. Waouh. Bon, ben c'est bien. Eh ben, vous repartez avec les invitations. Eh, vous irez voir les insectes,
2: merci,
0: alors.
2: Génial. Merci.
0: Voilà, très bien.
2: C'est pour mes petits-fils. Voilà.
0: Ah ben, ils vont être contents. Ils s'appellent comment?
2: Ils s'appellent Kenzo et Swan. Kenzo aura 8 ans le 30 juin.
0: Ouais.
2: Et Swan aura 7 ans le 5 décembre.
0: D'accord.
2: Voilà.
0: Bon, ben c'est bien. Eh ben, vous leur faites un petit bisou de notre part. On est ravis donc, de leur faire plaisir avec ces invitations.
2: Ils sont contents.
0: Ouais, c'est cool.
2: Ils sont ravis.
0: À bientôt, Sophie. Merci d'avoir joué avec nous. Je vous fais un gros bisou.
2: Merci, à bientôt.
0: Et le bonjour à Laurent. Hein. Heureusement qu'il était là, Laurent, aussi.
2: Oui, il m'a aidé.
0: Il vous a bien aidé. Oui.
2: Ouais.
0: À bientôt, bisous. Merci d'avoir joué.
2: Au revoir.
0: À bientôt. Bon, alors, bah, écoutez, c'est terminé pour aujourd'hui. Hein. Ah oui. Mais dans un instant, commence votre deuxième jeu au taquet avec Valérie Damido et Eric Bastien. C'est juste après les infos de midi. Et juste après, Dalida, je monte le son, on chante, mourir sur scène. Viens.

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2: 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Nous sommes mardi aujourd'hui, le 16 juin. Infos de midi, Salam Daoui, et c'est le grand jour pour les Bleus au Mondial.
3: En quête d'un troisième titre, l'équipe de France affronte le Sénégal ce soir, coup d'envoi 21h, heure française. C'est le grand jour pour les Bleus, donc, et pour les supporters. Ils seront plus de 5000 au stade, mais dès hier, ils étaient déjà à s'entraîner eux aussi à Times Square. Nicolas Perronnet, c'est en plein cœur de Manhattan.
4: Derrière eux, tournent en boucle sur écran géant les visages du mondial. Lamine Yamal, Jude Bellingham, Kylian Mbappé, au milieu de centaines d'autres publicités. Times Square, l'épicentre touristique de Manhattan, est devenu celui de la Coupe du Monde, des supporters partout.
5: On a un côté français, un côté argentin, algérien.
4: Et dans cette première bataille, les Français s'en sortent plutôt bien. Alors Michel, coq bleu, blanc, rouge sur la tête, n'a qu'une envie, que ça commence.
6: Ça nous lance dans la Coupe du Monde et ça y est, c'est le début de l'épopée. On va aller loin là. Il y a tous les ingrédients pour faire une très grande Coupe du Monde aux États-Unis. N'est pas français.
4: Quentin, lui, vient à peine d'arriver à New York pour son rêve américain à lui.
7: Le rêve est là, mais je pense qu'on n'arrive pas encore à réaliser ce qu'on vit. D'arriver aux États-Unis, Times Square, être entre Français, croiser d'autres nationalités dans la rue et juste avec un regard savoir qu'on vit la même passion, c'est magique. Je crois qu'on espère tous aller en finale et la remporter. Hein.
4: La route est longue, elle commence à New York et pourrait se terminer ici. Les Bleus attaquent leur mondial dans le stade qui accueillera la finale le 19 juillet.
3: Voilà donc France-Sénégal, ce soir 21h, heure de Paris. 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Rendez-vous dès 20h30 sur notre antenne.
2: Depuis hier, le casque est obligatoire à Lunel pour tous les trottinettistes.
3: C'est un arrêté de la mairie qui déplore 21 accidents l'an dernier, dont 12 graves. Ça vaut pour tous les engins à moteur, comme les hoverboards, gyropodes, monoroues. Et il y a une période de tolérance pendant 15 jours pour que tout le monde s'habitue à cette nouvelle mesure. Ensuite, eh bien, ce sera jusqu'à 150€ l'amende. Un père de famille d'une quarantaine d'années s'est noyé dans le fleuve l'Hérault. Il s'est tué alors qu'il tentait de venir en aide à l'un de ses enfants emporté par le courant. C'est arrivé dimanche en fin de journée à Tressan, dans une zone de baignade non surveillée. La mère de famille aussi a plongé dans l'eau. Elle a pu être secourue, elle, tout comme l'enfant d'une dizaine d'années. Tous deux étaient accrochés à des branches. Quand les pompiers sont arrivés, ils ont été conduits à l'hôpital en état de choc.
2: Le CHU de Montpellier vient de recevoir un chèque de l'État de 15 millions d'euros pour développer l'intelligence artificielle.
3: L'IA permettra par exemple de savoir rapidement s'il y a une interaction potentielle entre deux traitements ou encore si un lit est disponible au bloc opératoire. Évidemment, se pose alors la question de la sécurité. Comment l'hôpital saura protéger les données de tous ses patients? David Morquin est professeur au CHU, directeur de l'intelligence artificielle. Il se veut rassurant. C'est un système qui est géré en interne et non pas par les grosses entreprises étrangères comme Google ou encore Meta.
8: Notre système, il est totalement autonome. À partir du moment où on a de l'électricité, on est capable de le faire tourner. Il n'y a rien qui sort sur les GAFAM. Tout est chez nous, le serveur, le moteur d'IA, le moteur de calcul, tout est installé chez nous. Nous, de base, on a toutes les données. C'est-à-dire qu'en fait, on gère le dossier patient informatisé de 3,5 millions de personnes sur une profondeur historique de 40 ans. Le fait qu'on utilise, nous, l'IA en interne ne rajoute pas à cette problématique. Le fait, par contre, que nos attaquants potentiels utilisent de l'IA, oui, ça c'est clair, mais ça c'est un problème de cybersécurité qui n'est pas lié à notre usage de l'IA en interne. Qu'elles aient été transformées avec de l'IA ou que je les ai retapées, les données, elles sont déjà là. Donc si elles doivent être sécurisées, c'est une problématique qui est indépendante de ce qu'on fait avec l'intelligence artificielle. Là où ça amène un risque supplémentaire, c'est que ça nous permet aussi de développer des logiciels plus spécifiques aux besoins de l'hôpital et que ça, il faut être sûr de pouvoir sécuriser lorsque c'est des logiciels qui ont été codés avec de l'IA.
3: Le délégué CGT du CHU de Montpellier était notre invité ce matin. Développer l'IA, c'est très bien selon lui, mais les 15 millions d'euros auraient pu servir à créer des emplois, dit le syndicat, puisque le CHU en manque. Son interview est à écouter en intégralité sur ici.fr. Le débat sur la possibilité de travailler le 1er mai fait son retour au Parlement après l'échec d'une première réforme retirée face à la fronde des syndicats. Le projet de loi qui encadre le travail des salariés, des boulangers et des fleuristes ce jour-là est examiné au Sénat. Mais viens que Guillère, la météo, c'est pas très compliqué, j'imagine.
2: Non, c'est pas compliqué. Attends, on a le soleil qui brille. On a un petit peu de vent. Heureusement qu'on a un petit peu de vent, 35 km/h. Et c'est vrai qu'il fait chaud, il fait très chaud. Il va faire encore plus chaud dans les jours à venir. C'est ce que nous a annoncé ce matin Loïc Spalafora, notre spécialiste météo. Mais là, déjà cet après-midi, 28 degrés à Palavas et 7. Vous êtes au Cap d'Agde, vous aurez 30 degrés. Les Montpellierins, on est à 31 degrés. 32 annoncés au Keller et à Lunel. 33 à Saint-Pons-de-Thomières. Clermont-Léron, Lodève, Béziers, tout le Biterrois, on est à 35 degrés cet après-midi. Et c'est pas fini, j'ai même un 36, même plusieurs, hein, pour Ganges, pour Lonzac et pour Bédarieux. Bref, il va faire chaud dans le département. Pensez à vous hydrater, voilà. Voilà, le chapeau, la casquette et tout ce qu'il faut. Allez, on joue, on continue.
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9: Bonjour la France, j'espère que tu vas bien la France, j'espère que t'as pas encore trop chaud la France. Comment ça va Éric Bastien?
10: Ah écoutez, je commence à avoir un petit peu chaud et je pense que ça va me mettre de mauvaise humeur jusqu'à vendredi. Je préfère
9: Allez, c'est parti, encore une fois.
10: Il y a du chonchon là.
9: Oui, bon, de toute façon c'est tous les jours. Hein. Un jour c'est parce que vous avez mis votre chaussette à l'envers, un
10: Excusez-moi.
9: Jour c'est parce qu'il fait chaud,
10: comment
9: un jour c'est parce
10: voulez...
9: que... voilà.
10: Comment voulez-vous que je sois de bonne humeur en sachant que je ne gagne jamais à ce jeu?
9: Et c'est de ma faute ça, c'est de la faute des auditeurs, ils sont obligés de supporter votre caractère. Allez, je vous rappelle donc que toute la semaine, nos petits auditeurs chéris jouent avec nous, que de vendredi c'est la finale, que le premier prix pour la finale, c'est deux jours en famille ou entre amis au festival Grande Marée à Julouville, c'est au cœur de la baie du Mont-Saint-Michel. Vous allez pouvoir écouter plein d'artistes que vous aimez, par exemple Julien Clerc.
10: Allez,
9: dansez. Et oui, mais on pourra écouter aussi Benabar.
11: C'est l'effet papillon.
9: Et il y aura évidemment Zaz, Kenji, les Cooks, mais il y aura aussi Christophe Maé.
11: Je suis tombé sous le charme.
9: Et voilà. 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Si vous ne gagnez pas ça, qu'est-ce qu'on gagne?
10: Ben moi aussi, je suis tombé sous le charme de la machine Malongo.
9: Bien sûr.
10: Et surtout de la fille Malongo, parce que je vous ai pas dit que j'ai rencontré la fille Malongo.
9: Oh là, qu'est-ce qu'il va nous raconter encore comme conneries?
10: Elodie Malongo. Ouais, exactement.
9: Qui c'est celle-là?
10: Ben, c'est la fille à Joe.
9: La fille à Joe, mais c'est bien parce que...
10: Non, mais je ne vous cache pas que...
9: Il y a peut-être le bac français qui est passé. La fille à Joe.
10: Ben, oui. La fille à Joe. C'est la fille à Jojo.
9: Bien sûr, tu vas au coiffeur aussi.
10: Elle me plaît beaucoup, Elodie. Et voilà, je pense que je vais peut-être l'inviter à ce beau festival et elle me révèle, elle va me révéler, parce que je ne sais pas le conjuguer, les secrets de fabrication
9: bien
10: de la machine d'espresso.
9: Bon, enfin, en gros, si vous gagnez pas le séjour, il y a 32 dosettes, la machine est cyber
10: en vert.
9: Allez, on accueille nos candidats, Siegfried et Marie-France.
10: C'est de plus en plus compliqué.
9: Bonjour les amis, comment ça va?
10: Bonjour.
12: Bonjour.
9: Alors, Siegfried, tu joues avec Ici Poitou.
12: Tout à fait.
9: Voilà, ça veut dire que tu habites pas loin du Poitou, enfin dans le Poitou.
10: La perspicacité.
12: Entre autres.
9: Voilà. Tu habites, alors t'as 47 ans, tu habites à Clusset-la-Pommeraye. J'ai bon?
12: Eh ben, c'est tout à fait ça. Récemment, on vient d'acheter avec mon amoureuse une maison à Clusset-la-Pommeraye.
10: Waouh.
9: Alors, comment tu t'appelles quand t'habites à Clusset-la-Pommeraye?
12: Un Clusséen. Le gentilier de Clusset, c'est Clusséen.
9: Clusséen. Alors, mon petit Clusséen, donc tu as une chérie qui s'appelle Aurélie.
12: Oui.
9: Tu as un petit surnom trop mignon qui c'est Zig.
12: Ouais, c'est plutôt un diminutif, ouais.
9: Ouais, Zig. Ouais, enfin, on dit pas Siegfried, quand même.
12: Bah si, en allemand, on dit Siegfried.
9: Ah oui, mais là, on dit Siegfried en français, on est d'accord?
12: Bah, en français, on dit Siegfried.
9: Voilà, bon, je vais t'appeler Zig, ça ira bien.
10: Zig,
9: Alors, Ziggy, qui s'appelle Ziggy, il est saisonnier. Donc, ça veut dire qu'il est directeur d'un bar et d'un resto à la montagne quand la station, elle est ouverte. C'est ça?
12: C'est exactement ça.
9: Et t'es dans quelle station?
12: La station de Valfréjus, en Savoie.
9: Oh, sympa, du ton. Et quand c'est ouvert de quand à quand?
12: Alors, en général, la station, en général, à peu près du 15 décembre au 15 avril.
9: Pas mal.
12: Pour l'hiver, et après juillet-août, pour l'été.
9: Ça, c'est pas mal. Alors, t'as été prof de tir à l'arc, t'as fait beaucoup de trucs.
12: C'est vrai.
9: Hein. T'as été facteur.
12: Oui.
9: T'as été dans des villages clubs pour faire animateur.
12: Exactement.
9: Directeur de centre aéré.
12: Aussi.
9: Et petit, tu voulais être vendeur en boulangerie.
10: Oh là.
12: Ouais.
9: Alors, vendeur en boulangerie, pourquoi? Pour manger les bonbecs et les pains au chocolat ou comment ça se passe?
12: Eh ben, je sais pas pourquoi, mais c'est vrai que quand on nous demande à l'école, tu veux faire quoi plus tard, je disais vendeur en boulangerie.
9: Eh ben oui,
12: je sais pas, souper.
10: On en revient à la crêpe au sucre.
12: Les gens et puis compter les sous-sous.
9: Ouais, manger le stock, ouais, tu parles. Aïe, aïe, aïe, aïe. Bon, alors écoute, on va immédiatement marquer le premier point, car tu es dans la team d'Amis d'Holland.
10: Oui.
9: Avec la première question, vrai ou faux, tiens, un petit extrait de Goldman. Je Figure-toi qu'au Japon, il y a une ville qui a testé un permis piéton pour apprendre aux habitants à marcher sans regarder leur téléphone. Est-ce que c'est vrai qu'au Japon, il y a une ville qui a testé le permis piéton pour apprendre aux gens à marcher sans regarder le téléphone ? C'est vrai ou faux ? Top chrono, 5 secondes.
12: Je dirais vrai.
9: Non, c'est faux. Il n'y a pas de permis piéton. Alors, il y a des villes qui ont installé des feux au sol avec des campagnes anti-smartphone. Mais alors, au Japon, ils sont tellement organisés que de toute façon, il n'y a pas de problème. Pas de points, mais tu...
10: Ah, Marie-France est avec nous dans le nord de la France. Bonjour, Marie-France.
13: Bonjour, Eric.
10: Bonjour, bienvenue. Tu habites à Quesnoy-sur-Deûle. Est-ce que je l'ai bien prononcé ? Je n'ai pas écorché le nom ?
13: Impeccable.
10: Et alors, les habitants de Quesnoy-sur-Deûle dans le Nord, on les surnomme, on les appelle les...
13: Les
10: Quesnoisiens.
13: Les Quesnoisiens.
10: Les Quesnoisiennes, voilà, ben on salue tout le monde. Merci Marie-France d'être avec nous sur ICI, mariée déjà depuis pas mal de temps, j'imagine.
13: Oui, à 44 ans.
10: Ah oui, ça s'applaudit quand même, 44 ans, on parlera de cette belle rencontre avec monsieur qui s'appelle comment d'ailleurs ? Comment s'appelle ?
13: Christian.
10: Il t'a donné de beaux enfants ou tu lui as donné de beaux enfants peut-être plutôt ?
13: Oui, deux belles filles.
10: Deux belles filles ! Comment s'appellent-elles ?
13: Alors, Anaïs, ouais. Et Julia.
10: Alors, elles sont grandes, j'imagine, Anaïs et Julia.
13: Ah oui, 41 et 36.
10: Ah oui, c'est pas mal. Qu'est-ce qu'elles font, tes filles, dans la vie ?
13: Ah, bah, y en a une, elle est dans la justice. On en parle beaucoup en ce moment.
10: Ok, d'accord.
13: Et l'autre, elle travaille en banque.
10: Dans la banque. Bon, bah, t'es fière d'elles. Est-ce qu'elles sont restées dans la région ou est-ce qu'elles sont loin de toi, du coup ?
13: Non, il y en a une qui est sur Paris parce qu'elle est née à Paris.
10: Ouais.
13: Bon, elle est repartie à Paris, en fait.
10: D'accord.
13: Et l'autre est restée dans la région.
10: Ok. Retraitée, tu as travaillé dans le groupe EDF toute ta carrière. Qu'est-ce que tu faisais dans l'électricité ?
13: Pas tout à fait, hein. Je n'ai pas fait toute ma carrière. Hein.
10: En partie.
13: Donc, j'étais surtout acheteuse.
10: D'accord.
13: Et après, j'ai fait de l'immobilier d'entreprise.
10: Oui, parce que tu as commencé comme acheteuse industrielle et tu as fini dans l'immobilier logistique. Et finalement, tu es comme Siegfried parce que petit, tu voulais faire autre chose qui n'a rien à voir. C'était quoi ?
13: Ah, je voulais être laborantine, tout bêtement.
10: Rien à voir du tout. Bon, écoute, Marie-France, sois la bienvenue dans la compétition. J'espère que vraiment ça va le faire entre nous. Moi, je n'en doute pas.
9: Entre nous !
10: Mais j'aimerais quand même bien. Non, on est quand même mardi, j'aimerais bien un candidat pour moi, là, pour vendredi, s'il vous plaît. S'il vous plaît. Voici ta question avec un petit extrait de L'âge de glace. Le dessin animé.
9: Il y a un nouveau âge de glace qui va sortir, là.
10: En plus, des mammouths, oui. Question autour des mammouths. Des mammouths vivaient encore des siècles après la construction des pyramides. Est-ce que c'est vrai ou faux selon toi qu'il y avait des mammouths qui vivaient encore des siècles après la construction des pyramides ? Top chrono, 5 secondes. Eh bien, c'est vrai. La grande pyramide de Khéops a été construite vers 1260 avant Jésus-Christ. Or, une petite population de mammouths a survécu, notamment en Russie, jusqu'aux alentours de 2000 avant JC, soit 500 années plus tard.
9: JC Vandamme, ouais.
10: Bien sûr.
9: Allez, ça fait 0 et 0. Et là, tout de suite, c'est Clara Luciani.
10: Bien sûr, j'adore.
9: Eh oui. Respire encore. On adore vous écouter ici. Vous respirez, bien évidemment. On vous aime. À tout de suite, mes petits chatons.

0: respire encore. Fouah. Car Luciani, j'ai pris une bonne inspiration pour gagner.
1: Allez, jingle.
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1: Et ici, nous sommes avec Siegfried et Marie-France, qui n'ont pas de points, mais qui vont en marquer, évidemment. Alors, Siegfried qui joue avec ici, Poitou, qui habite à Cluçay-la-Pommeraye, qui évidemment a fait plein de choses dans sa vie, puisque nos auditeurs sont exceptionnels.
3: Évidemment.
1: Et alors, il paraît qu'en plus, c'est un bricoleur. Voilà, ça, c'est un gros bricoleur.
3: Oh,
1: oh là là. Oh, tu viens d'acheter ta maison, et du coup, comment ça va se passer? Il paraît que tu vas tout faire.
4: Oh ben je vais tout faire, on va tout faire avec mon amoureuse, puisqu'elle est bricoleuse au moins autant que moi. Mais oui, on va tomber des murs, on va refaire des murs, on va refaire la salle de bain, on va refaire quoi.
1: Oui, allez, acquis la peinture, la maçonnerie, le carrelage, bim bam boum, allez hop.
4: Mais vous allez
1: exactement.
4: Pas faire.
1: Vous avez des copains quand même, vous allez pas faire ça que tous les deux.
4: Alors on a déjà refait une maison avec tous les copains. Voilà, on avait inventé le concept de la trave-chouille, c'est-à-dire qu'on venait travailler et on faisait la chouille en même temps.
1: Ah, mais ça c'est bien, parce que la trave-chouille, ça, du coup la maison elle se fait plus longtemps, mais on se marre.
4: Exactement.
1: Voilà, ça c'est bien la trave-chouille, j'aime bien ça.
3: Excusez-moi, on a entendu ça, je voudrais juste avoir une petite vérification, c'est bien le générique de déco.
1: Ah.
3: C'est bien l'émission qui revient sur M6.
1: Oh oui, on est en train de chercher les maisons, on fait
3: avec
1: des castings, tout ça.
3: Mais vous serez sur M6 à la rentrée. Non, mais je dis ça.
1: À la rentrée, on ne sait pas. Il faut qu'on trouve la maison déjà.
3: Oh, je vais vous regarder.
1: Alors, il paraît qu'on a une petite spécialité culinaire qui s'appelle la patate savoyarde.
4: La patate savoyarde, mon Dieu, bien sûr.
1: Alors, est-ce qu'il peut expliquer à sa copine Valérie qu'est-ce que c'est la patate savoyarde?
4: Bah, la patate savoyarde, c'est simple, on n'y a qu'une patate qu'on vide après.
1: Ouais.
4: Et une fois qu'on l'a vidée, on prend la chair de la pomme de terre, on la mixe avec des lardons, du reblochon, quelques petites herbes et de la crème fraîche. On refourre la patate, on y met du Beaufort par-dessus et on passe ça au four.
1: Eh ben, c'est bon ça, dis donc, c'est pas mal, on l'adore. Vive la patate savoyarde. Bon, allez, la patate savoyarde, tu vas marquer ton premier point. Là. On refait une question vraie ou faux. Tiens, je te mets Nicole Croisille et je te pose la question. Alors, écoute bien cette question. Aux États-Unis, une conductrice a été verbalisée pour avoir téléphoné au volant alors qu'elle était amputée de la main. Est-ce que c'est vrai ou faux?
4: Ben oui, c'est vrai.
1: Eh oui, ben c'est non mais la folie du truc. C'est-à-dire que c'est évidemment que c'est impossible. Hein, ça a été on a annulé la contravention. Les gars, ils mettent des amendes à des gens qui n'ont pas de main. Donc si tu veux, ils peuvent pas tenir les téléphones. C'est complètement dingue. Premier point pour Siegfried.
3: Je sais pas, vous savez, Marie-France, c'est une fille qui travaille dans la justice. Hein, elle nous l'a dit. Elle peut peut-être arranger le truc. Hein, je ne sais pas.
1: C'est en ce moment les juges, les avocats, les procureurs, ils sont bien embêtés. Hein.
3: Mais sans indiscrétion, elle fait quoi dans la justice? La profession en fait.
5: Non, je peux pas le dire pour l'instant.
3: Voilà, FBI. Barry France, qui est retraité, qui travaillait dans un groupe EDF, qui était acheteuse industrielle, qui a travaillé aussi dans l'immobilier logistique. Et alors, on fait un petit peu de pétanque, il paraît. Pas vraiment de sport, mais un peu de pétanque. C'est sympa, ça va. C'est pas
5: trop... Oui.
3: C'est
5: pas
3: trop méchant, ça.
5: Non, c'est pas méchant. Mais on en fait tout un après-midi, c'est quand même... on marche beaucoup.
3: Bah, je confirme. Du jardinage. En revanche, le jardinage, oui. Tu as créé un petit potager. Ressemble à quoi ton potager?
5: Un beau petit potager.
3: J'imagine.
5: C'est un beau rectangle.
3: Ouais. Qu'est-ce qu'il y a dedans?
5: Oh bah, y a des tomates, il y a des potirons, des crêtes, de l'estragon, du thym. Du céleri, de la ciboulette, de la sarriette, des haricots verts. Beaucoup de choses.
3: Non, mais c'est super, tu fonctionnes en circuit court, quoi. Tu vas te servir à la maison directement et ça va dans l'assiette. C'est extraordinaire d'avoir ça. Pour ce petit potager. Alors, parlons juste un petit mot sur la cuisine, parce que tu cuisines beaucoup. Et tu t'es lancé, j'aimerais bien que tu nous expliques ce que c'est, dans le pain Tangsong, qui est une méthode japonaise. C'est quoi?
5: Alors, en fait, j'ai découvert ça sur Internet, hein, tout bêtement. Hein, je ne l'ai pas trouvé ici à Kenwa.
3: Ouais.
5: Mais en fait, ça rend la mie. En fait, quand on fait du pain, moi je fais beaucoup de pain, différents pains, et même de la brioche, et en fait, ça rend la mie très, très moelleuse.
3: Oh là.
5: Et c'est vrai que c'est extraordinaire. En fait, c'est tout bête à faire. Hein. On mélange de la farine avec de l'eau et du lait, l'un ou l'autre. On gélate. En fait, on le cuit. On cuit cette pâte avec de la farine. Ça devient comme de la gélatine.
3: D'accord.
5: Et on l'incorpore ensuite à la pâte.
3: J'ai bien compris.
5: Et en fait, on voit que c'est très, très moelleux, en fait.
3: Et ça s'appelle le pain tangzhong, donc méthode japonaise, paraît-il, ultra simple, que tu accompagnes d'ailleurs des petits plats. Je sais que tu fais de la tourte aux maroilles, de la carbonade flamande.
5: Oh, oui.
3: Mais Valérie,
5: des tiramisu.
3: En plus, tes propres pâtes, on adore ça. Oh là là, tu nous régales. Allez, passons à la question, parce que là, j'ai envie de passer à table. Ah, oh, c'est génial,
5: ouais.
3: Tellement fin. Question pour un point.
5: Ouais.
3: Extrait. Somewhere over the rainbow. L'arc-en-ciel. Le rose fait partie des couleurs de l'arc-en-ciel. Je l'affirme, est-ce que c'est vrai ou faux? Top chrono, le rose, la couleur rose fait partie des couleurs de l'arc-en-ciel. Et oui, c'est faux. Le rose n'apparaît pas dans un arc-en-ciel, contrairement au rouge ou au bleu. Ça ne correspond pas du tout à une onde précise de lumière. Félicitations. Ça fait un premier point, Marie-France.
1: Ben non. Elle a dit quoi? Elle a dit faux.
3: Elle a dit faux. Le rose ne fait pas partie des couleurs de l'arc-en-ciel.
1: On est sûr de ça? Tu veux dire qu'elle a un premier point?
3: Bah, attendez, demandez un replay à Maître Coupez. Hein,
1: mais non, je rigole. Tu vois pas que je
3: t'ai...
1: Mais bien sûr.
3: Je suis tellement habitué à ne pas marquer de points que vous me foutez un doute réel, quoi. Je ne sais plus.
1: Allez.
3: Elle a dit faux vrai.
1: Ah oui, bah écoutez, moi je sais pas. Hein, donc on départage ça pendant une chanson que j'aime d'amour. Je le sais, ma préférence. Allez, Julien Clerc, ma préférence, c'est vous. Je vous aime, à tout de suite.

0: là.
1: La préférence, sa préférence, celle de Julia Clerc. Moi c'est Valérie Le Damido, ma préférence. Moi, c'est
2: oh,
1: comme ça.
2: Mec,
1: c'est comme ça depuis 2 ans. Moi.
2: Allez.
1: Ben oui, mais vous le voyez pas que je vous aime.
2: Oh, si, on le voit bien là.
1: Ah oui, c'est vrai.
2: Non, ça va, on le voit, on a des preuves.
3: Au taquet.
2: On a des indices. Alors, nous sommes au taquet avec Siegfried et Marie-France qui ont un point chacun. Alors, Siegfried qui joue avec ici, Poitou. Comme ça, on aimerait déjeuner avec Adèle et Xarchopoulos.
4: C'est la réponse que j'ai apportée. Je ne sais pas trop qui répondre, puisque du coup, moi, j'ai été éduqué en partie par ma grand-mère et à table, on ne parlait pas trop.
2: Ah.
4: Donc, si t'as pas parlé, autant se faire plaisir avec les yeux.
2: T'as bien raison, j'ai envie de te dire. Et alors, un truc qui m'a fait beaucoup rire, tu as un talent inutile, tu sais plier la dernière phalange de tes doigts.
4: Ouais.
2: Mais est-ce que tu sais faire comme dans Star Trek, les deux doigts là qui se... Tu vois, non. Lucie, tu sais pas le
4: ouais,
2: faire.
4: Je vois le V.
2: Eh ouais, tu sais pas le faire.
4: Alors, j'y arrive
2: pas. Comme Joule. Pas
1: ah non, Joule, c'est comme ça.
2: Ah bah dis donc, bah écoute, bon, mais tu sais déjà plier la dernière phalange de tes doigts, c'est vachement bien.
1: Tout le monde y arrive dans l'équipe, on a tous essayé. Hein.
2: Alors, on va jouer au quiz musical. Alors, aujourd'hui c'est de la chanson française, de la grande chanson française. C'est le Zizi, hein, le Zizi de Pierre Perret.
1: Et ça fait toujours plaisir à petit Zizi.
2: Exactement. Oh là là là là.
1: Tais-toi.
2: Alors, la chanson du Zizi va s'arrêter à 2 reprises et tu devras trouver les 2 mots manquants. C'est parti.
5: Tout, vous saurez tout sur le Zizi, le vrai, le faux, le laid, le dur, le mou, qui a un grand coup, le gros touffu, le petit, le grand ride et le Montpellé. 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
2: Point, poète. Tout, vous saurez tout sur le Zizi, le vrai, le faux, le laid, le.
4: Hmm? Le vrai, le faux, le laid, le beau.
2: Le beau.
4: Le mou,
2: qu'un grand coup, le gros touffu, le petit. Eh, le grand riné, le Montpellé. Et alors, beau et joufflu, on écoute tout de suite si c'est ça.
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2: Allez, le beau, le joufflu. Mon petit zig, ça te rapporte 2 points. Tu as
4: 2 points sur le zizi.
2: Eh. C'est pas mal, ça.
1: C'est pas mal. Hein. On n'avait jamais fait ça encore. On n'avait jamais fait cette chanson. Bon, Marie-France, alors, dans un instant, le quiz musical. Mais justement, la musique, toi, t'aimes bien. Parce qu'avec ton mari, Christian, 44 ans de mariage, on rappelle, vous collectionnez les 45 tours des années 50, 60, 70 et un peu les années 80 aussi.
6: Oui, parce qu'en fait, après, il n'y a plus de production de 45 tours.
1: Ouais, ils en font, hein, ça ressort.
6: Oui, mais très très peu. En fait, on ressort des 33 tours, mais très très
1: et
6: peu.
1: Et des 78. Alors, t'as combien de disques à la maison? Parce que quand on est collectionneur...
6: Pas 2000, peut-être.
1: Ah oui, c'est ton mari, Valérie, qu'on a aussi beaucoup.
2: Ah, 2005, ouais.
1: 2005, ouais. Entre 2000 et 3000 pour Marie-France. Et surtout, t'as acheté des jukebox aussi.
6: Oui.
1: Deux.
6: Ah, ça c'est merveilleux.
1: Ouais.
2: C'est beau les jukebox.
6: Ah oui. Alors il y en a un, c'est un Jurlitz vert, c'est la chapelle en fait qu'on voit dans les films. Hein. Ouais, c'est le One More Time. En fait, il est arrondi en haut. Hein. Je ne sais pas si vous voyez.
2: Ouais. Et l'autre, moi, je vois très bien.
6: Et l'autre, c'est un Seaburg parce que en fait, c'est le seul jukebox qui lit les petits trous et les grands trous des 45 tours.
1: Génial, ça doit être génial. Voilà. Ça. Et en plus, t'achètes les 10 dans les braderies. Enfin voilà, c'est super. Avec les 2 jukebox et les 2000 vinyles, tu dois te régaler. Alors peut-être que ça va être très simple pour toi. Cette chanson du groupe Image, le tube a 40 ans cette année. Il est sorti en 1986. C'est Les Démons de minuit. La chanson s'arrête à 2 reprises. À toi de trouver les 2 mots. On écoute.

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0: Bravo, 2 points Marie-France, c'est bien.
3: Allez, ça fait 3 points pour Siegfried, 3 points pour Marie-France, c'est magnifique, vous avez une égalité parfaite. Tout de suite, c'est la réclame, mais pas que. C'est l'actualité dans toutes vos régions, grâce aux 44 locales de votre radio ici. A tout de suite.
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9: Et c'est parti, on fait le plein d'idées sorties à la demi, toute l'après-midi avec Ici Héros. Je vous propose 2 idées, là, à Saint-Chinian et puis à Ganges. À Saint-Chinian, samedi, il y a le vide-grenier organisé sous les platanes pour dénicher plein d'objets rares, insolites, rigolos, vintage. Ça se passe donc à Saint-Chinian ce samedi. Et pour les mélomanes, les curieux aussi, rendez-vous à Ganges, cette fois-ci à l'église Saint-Pierre, samedi également. Il y a un concert de violon et d'orgue. La violoniste, c'est la super soliste de l'orchestre de Montpellier. Le concert, donc, il a lieu à Ganges, à l'église Saint-Pierre, ce samedi à partir de 20h. Vous allez pouvoir entendre du Bach, du Mozart ou encore du Handel. Pour nous partager des idées sorties, maintenant, vous pouvez aussi utiliser WhatsApp en nous envoyant un message vocal avec votre prénom, votre ville et après, hop hop hop, vous nous racontez ce que vous organisez. Le numéro de téléphone à ajouter dans votre téléphone, c'est 04 67 58 6000. 04 67 58 6000.
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3: Je vous rappelle que cette semaine, nos candidats s'affrontent pour gagner vendredi leur place en finale. Le premier prix, il s'agit de 2 jours en famille ou entre amis au Festival Grande Marée à Julouville, au cœur de la baie du Mont-Saint-Michel. C'est un séjour pour 4. Vous avez une nuit avec petit déjeuner à l'hôtel du musée de Granville. 100 euros de carburant sont offerts pour aller à ce festival où vous pourrez écouter Kenji, Julien Clerc, Benabar, Zaz, Christophe Maé. Que des pointures. Si vous ne gagnez pas ça, vous gagnez la machine expresso Malongo avec 32 dosettes et 6 verres en verre. On reprend la compète avec Siegfried et Marie-France. Alors, Siegfried à 3, Marie-France à 3, Siegfried jouait ici, Poitou. Alors, Siegfried, il a monté une petite association pour organiser un festival du rhum arrangé ?
11: Et ouais, tout à fait. Juste pour l'occasion, on s'est fait plaisir, on a monté une assoce. J'ai monté une assoce et on a organisé le festival du rhum arrangé.
3: Bien sûr, ça consiste en quoi ? Hein ?
11: Eh ben, ça consiste à préparer un rhum arrangé chacun et après à les goûter pour élire le meilleur.
3: Oui, on donne des petites notes sur le goût, sur comment c'est beau, tout ça.
11: Exactement, il y a 3 notes. Une note au visuel,
3: ouais,
11: pour la couleur du rhum, une note à l'odeur, et une note au goût.
3: Très bien. Et
0: tout ça avec modération, monsieur.
3: Tout ça avec un petit concert, surtout pour bien s'ambiancer quand on a bien goûté puis reniflé, hein.
11: Eh ouais, on avait fait venir Schizofred, un artiste de Savoie.
0: Schizofred, j'adore.
11: Un one-man band.
3: Eh ben,
11: je vous incite tous à écouter Schizofred sur YouTube.
3: Ah, c'est génial, on va aller voir ça. On va bien voir comment que c'est tout ça. Alors, c'est bien ce petit festival. Alors, dis donc, on va parler de ta rencontre avec ta chérie.
11: Aïe.
3: Oui, parce que Siegfried, il a travaillé, je vous l'ai dit, hein, dans des village clubs. Il était animateur et un jour, il passe dire bonjour au village club où il avait bossé. Et il devait partir à New York, mais bon, au village, ils avaient besoin de quelqu'un. Alors il est resté. Alors qu'est-ce qui s'est passé ?
11: Eh ben, il s'est passé que j'ai fait la saison, donc du coup, avec l'équipe en place, et que et qu'il y avait deux petites animatrices qui étaient bien sympathiques. Et puis, bah, il y en a une, elles habitaient ensemble, elles étaient logées ensemble. Et du coup, l'une a fait venir son copain. Donc, elle m'a demandé si je pouvais héberger la deuxième pendant quelques jours, le temps que son copain et elle puissent passer ces quelques jours ensemble au calme. Donc, j'ai accepté, forcément.
3: Bah, bien sûr, tu penses. Et du coup, bah, voilà, c'était il y a 21 ans, pouf, paf, pif, hein. On a fait colicoloc, et puis voilà.
11: Eh oui. Comme dit le copain Eric, faut savoir être gentleman quand même.
3: Évidemment, bien sûr, enfin, cette petite. Allez, le festival du rhum arrangé rencontres arrangées.
0: Ils sont bien arrangés les deux là.
3: Voilà. Hein. Ouais, bah, ça. Alors, on va jouer pour que tu marques peut-être.
0: Attendez, j'ai du schizophrène. Attendez, enlevez le son. C'est schizophrène.
3: Bah,
11: ouais, il est tout seul.
0: Ouais. C'est bien.
11: Il est tout seul.
0: Ah ouais.
11: Il sort au mix, il se loupe.
0: Ouais.
11: Et après, à la fin, il joue de la batterie par-dessus.
0: Ouais,
11: c'est vraiment exceptionnel ce qu'il fait. C'est très, très bon.
3: Magnifique. Alors, mon chat, c'est la question à choix multiples. Je te pose la question, je te propose des choix de réponse. Tu auras 10 secondes pour me donner ton choix. Bah, tiens, on va écouter l'hymne. C'est l'hymne de l'équipe de France chanté par Matt Pokora. Parce que l'équipe de France entre en compétition ce soir dans la Coupe du Monde. Et c'est un premier match face au Sénégal. Alors on va faire un petit QCM spécial bleu. Écoute bien. L'équipe de France de foot détient un record parmi les sélections européennes. Quel est ce record ? Avoir remporté le plus de Coupes du Monde ? Avoir disputé le plus de finales de Coupe du Monde au 21e siècle ? Avoir marqué le plus de buts dans une Coupe du Monde ? Ou, évidemment, avoir comme gardien de but Éric Bastien.
0: Exactement.
3: Alors, c'est quoi le record de l'équipe de France ? Remporter le plus de Coupe du Monde ?
11: Les finales.
3: Les finales de Coupe du Monde ?
11: Au 21e siècle, ouais.
3: Eh bien, écoutez, c'est une bonne réponse, oui.
11: Oh oui.
3: Eh oui, ils ont disputé le plus de finales de Coupe du Monde au XXIe siècle. La finale en 2006, 2018, 2022, soit 3 finales. Bravo, tu as 3 points de plus, c'est 6.
0: Bon, si vous entendez un enfant, c'est normal. Hein. Il est à côté de moi, c'est le mien, ne vous inquiétez pas, tout va bien. Allez les Bleus, c'est le premier match, on l'a dit ce soir. Hein, c'est à retrouver sur ici, en direct, hein, avec les commentaires pour tout ce mondial. Sénégal, c'est à 21h. Marie-France, t'es foot ou t'es pas foot du tout?
1: Un peu.
0: Oui, je sentais bien que c'était pour... Ah non, pour, voilà. Tu regardes un sport à la télé peut-être ? Tu aimes bien, je crois, le tennis, le patinage.
1: Le tennis, oui, le tennis. Oui.
0: Ah ouais, t'as suivi Roland Garros un petit peu, toi ?
1: Un peu, oui. Un peu.
0: D'accord. Je vais ranger ma question. Tu travailles un petit peu dans le jardin, tu as évoqué ton potager, on parlait tout à l'heure des jukebox et des 2000 disques 45 tours que tu as à la maison. Et je sais que quand tu fais le jardin, tu aimes écouter ça.
1: Santana Europa.
0: Waouh, Santana, c'est vrai. Alors, ça te permet de faire un jardin meilleur. Tu bêches mieux en écoutant Santana.
1: Non, mais la musique me plaît, donc.
0: Je comprends. Alors, tu es un peu timide, même si ça s'est arrangé avec le temps. Et je ne sais pas si tu étais timide il y a déjà quelques années de ça pour la rencontre avec Christian. On va en parler. C'était en boîte. Comment s'appelait la boîte?
1: Le Fleury.
0: Le Fleury, elle était où? C'est où la boîte Le Fleury?
1: Oh, c'était dans le Grand Brésil.
0: Ok. Alors, c'était la dernière fois ce jour-là que tu allais dans cette boîte,
1: oui.
0: Avant de partir pour tes études, alors que lui, c'était la première fois qu'il venait. C'est comme ça que vous êtes rencontrés. C'est drôle, hein?
1: Exact.
0: Et cette année-là, en 79, on écoutait ça.
12: Et si ce soir, on dansait le dernier slow, comme si...
0: Et justement... Il y a une histoire de slow, Marie-France. Tu racontes un petit peu ?
1: Ah oui, effectivement. Bon, en fait, la soirée, on a battu son plein. C'était un dimanche soir en plus.
0: Ouais.
1: Il y avait régulièrement des séries de slow à l'époque.
0: Oui, le quart d'heure américain. Voilà.
1: Non, pas tout à fait. Bon, c'était pas vraiment le quart d'heure américain. C'était encore à l'ancienne.
0: D'accord. Il t'a invité, t'as pas voulu y aller. Je synthétise.
1: Non.
0: Ouais. T'as pas voulu.
1: Non. Effectivement, j'ai pas voulu y aller. Okay. Bon.
0: C'est pris un petit vent, quoi.
1: Et puis, comme j'étais embêtée par d'autres.
0: Bah oui. Par d'autres garçons.
1: Il est repassé. Là, j'ai dit oui.
0: Et voilà. Et finalement, il t'a sauvé la mise. Et vous êtes mariés depuis 1982 et ensemble depuis 79. noce de topaze. Bravo. Voici cette question à choix multiples. On y va. Petit extrait.
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0: Sous les ponts de Paris. Quel artiste français, on l'a vu dans l'actualité, on a vu les images, a récemment transformé le Pont Neuf à Paris en une immense caverne éphémère. Est-ce que c'est Richard Orlinski ? Est-ce que c'est l'artiste JR ? Est-ce que c'est Christo ? Ou notre maroufleuse de choc, évidemment, qui était au Pont Neuf, et boum, elle nous a fait une caverne. Valérie Damido, top chrono. Richard Orlinski, JR, Christo ou Aloche ?
1: JR.
0: JR, comme dans la série ? Non.
1: Bah oui, Dallas.
0: Eh bah oui, t'as raison. C'est bien JR qui a imaginé avec Bobby, avec Choulène, ils étaient tous là, la caverne du Pont Neuf. Installation monumentale, grotte immersive, avec cette œuvre qui est à découvrir, voilà, en ce moment, à Paris.
3: JR, ça va lui faire plaisir, on l'a dû jamais lui faire, JR, sous Hélène.
0: Voilà. Alors, moi, je ne lui ai jamais fait, personnellement.
3: Voilà. Alors, Siegfried, tu as 6. Marie-France, tu as 6. Vous êtes à égalité parfaite. Mais il reste encore la question cash et le bingo. Mais en attendant, on va écouter Len Marlin. J'aime bien dire ça à la française.
0: Len Marlin, oui, oui.
3: Ça te fait plaisir?
0: Len
3: Marlin, sitting down here. À tout de suite, mes chers.

0: Marlène de Marlin, hein, ouais. C'est ça.
1: Le de Marlin.
0: Sitinge the one air.
1: Et voilà, Len Marlin, sitting down here.
0: Je prends des cours cet été en anglais.
1: Hein. 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
1: Ici, nous sommes avec Siegfried et Marie-France qui ont 6 points chacun. Siegfried joue avec ici Poitou, Marie-France avec ici Nord. Alors, notre Siegfried, hein, il a beaucoup voyagé, il adore voyager. À Kiel, Madagascar, Maroc, Cap-Vert, Thaïlande, Singapour. Il a été évidemment aussi à Madagascar. Et quand tu étais à Madagascar, tu as appris une chanson. Quelle était cette chanson, mon petit canard ?
3: Cette chanson s'appelle, alors je ne sais pas si je le dis bien, parce que je ne parle pas vraiment malgache, mais elle s'appelle Djari Banou.
1: Et alors, comment tu peux la chanter là ?
3: Ouais, je peux essayer.
1: Vas-y.
3: Djari, nakuza et danaraye, natuki sakweke, ye ye, lazavavi malemi fandae.
1: Ah ouais, bah. C'est pas mal, Céline, t'as l'original.
0: Bravo.
1: Bon, c'est pas mal quand même. Alors, donc c'est le groupe Egema, ça passe à la radio, il est à l'aéroport de Madagascar, il chante doucement sa chanson en attendant, ta-ta-ta. La douanière lui demande si c'est la chanson, si c'est bien cette chanson qu'il chante, et lui dit que c'est qui ? C'était qui ?
3: Elle me dit que c'est elle, la chanteuse du groupe.
1: Et voilà, et du coup ?
3: Et du coup, bah, on a papoté.

0: Écoute-moi bien.
1: Salade de fruits jolis.
0: Quel fruit donne son nom à une célèbre expression désignant une personne prétentieuse? On dit avoir le... Top chrono, 10 secondes.
2: Le melon. Avoir le melon.
0: Avoir le melon, est-ce que c'est avoir le melon? Avoir la framboise, avoir le...
3: Ah, la fraise.
0: Avoir la fraise.
3: Le cassis.
0: Avoir le cassis.
3: L'ananas.
0: Non, bien sûr que c'est le melon, bien sûr. Et évidemment, voilà, bravo, 5 points de plus, tu as 11.
3: Marie-France est avec nous, elle a 6. On n'arrive pas à vous départager pour le moment, ce qui n'était pas le cas d'hier. Hein. Aujourd'hui, on a des candidats qui sont au coude à coude.
0: Oui.
3: Marie-France qui joue avec Issinor, qui habite à Quesnoy-sur-Deûle. Marie-France qui collectionne les 45 tours et qui a un petit côté Pierre Richard, on va se le dire. Avec cette anecdote, un jour, t'es tombé en panne, ce qui arrive à tout le monde, en panne d'essence.
0: Ça arrive à tout le monde, c'est vrai.
3: Bon, c'était en pleine ville, j'ai l'impression que ça te fait déjà rire. On est à un carrefour. Mais le téléphone portable n'existe pas encore, car ça, c'était il y a très longtemps. Du coup, qu'est-ce que tu as fait pour t'en sortir?
4: Déjà, on m'a aidé pour garer la voiture, parce que sinon je bloquais toute la circulation.
3: Ouais.
4: Donc on était en plein hiver, hein, c'était au mois de décembre, on venait d'emménager dans une nouvelle maison. Mmh. Voilà. J'ai trouvé un café.
3: Voilà, tu étais dans un bar.
4: On allait téléphoner.
3: C'est ça.
4: Mon mari, qui était rentré, rentré bien avant moi.
3: Okay.
4: Donc, j'avais une pièce de monnaie, une seule, dans mon porte-monnaie à l'époque. Et donc, je téléphone. Mon mari décroche. Je lui dis, je suis en panne vraisemblablement d'essence, parce que ma jauge ne bougeait plus depuis un certain temps, donc c'était un peu troublant quand même.
3: Bien évidemment.
4: Donc, il me dit, bah oui, j'arrive, et il raccroche. Bon, il savait pas où j'étais.
3: Mais c'est-à-dire que voilà, il a raccroché tellement dans la précipitation que t'avais plus de pièces, tu pouvais pas la rappeler. Il a dit j'arrive et du coup il sait pas où t'étais, donc il est jamais venu. Tu t'en es senti comment alors?
4: Comment?
3: Bah tu t'en es senti.
4: Je suis rentré à pied.
3: Et t'es rentré à pied. Oh là là, ma peau. Oh là là. Oui, effectivement, ça c'est pas de chance. Ça c'est pas de chance.
4: Ouais, c'est pas de chance.
3: Un petit mot sur Johnny. On parlait de Johnny Hallyday hier. C'était son anniversaire. Ça aurait été son anniversaire. Il aurait eu 83 ans. Fan de Johnny. T'as été le voir à 4 reprises en concert.
4: Oui. Oui, oui. D'abord ici sur Villeneuve-d'Ascq, donc au stade.
3: Ouais.
4: Villeneuve-d'Ascq. Ensuite sur Lens.
3: Ouais.
4: Ensuite au Zénith.
3: Oui.
4: Et ensuite le dernier, c'était les Vieilles Canailles.
3: Vieilles Canailles avec Eddie Mitchell, avec Dutronc aussi.
4: Dutronc, oui.
3: Une de ses dernières tournées d'ailleurs, je crois que c'est même la dernière tournée.
4: C'était sa dernière tournée, c'était 6 mois avant.
3: Ouais. Bon, allez, pensez pour notre Johnny. Oui, on joue, Marie-France, c'est la question cash, c'est la question qui vaut 5 points, pas de proposition de réponse. Écoute bien, sois attentive. Combien y a-t-il de lettres dans le mot? Je te donne un mot, il faut me dire combien il y a de lettres. Rhododendron. Rhododendron, top chrono, 10 secondes.
4: Oh, c'est beaucoup ça. 3, 6, 8, 10, 12, 13.
3: Rhododendron, il y en a 13. Je pense que tu vas sacrément t'en vouloir parce qu'il n'y en a que 12.
4: Oh mince.
3: Je t'invite à écrire le mot après l'émission et tu verras qu'il y a 12 lettres pour cet arbuste à fleurs colorées.
0: Eh bien, ça nous fait 11 pour Siegfried, 6 pour Marie-France et tout de suite une nouveauté, Amir à l'imparfaite.

0: parfaite pour moi.
1: C'est la nouveauté, c'est Amir, ça s'appelle à l'imparfaite sur ici.
2: Eh ben, c'est parfait ça, tout ça.
1: C'est comme vous, hein.
2: Oh là là, je suis imparfaite, t'as raison.
1: Non,
2: allez,
1: parfait.
2: Tout de suite,
1: vous
2: c'est quoi
1: mal.
2: C'est la réclame.
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2: Nous sommes au taquet avec Siegfried qui a 11, Marie-France qui a 6. Alors, Siegfried, il va falloir m'expliquer ce choix de chanson que tu aimes bien. Parce que, allez, tiens, on va écouter. Los. Rien n'a changé. Alors, les poppies, c'est plutôt ma génération, mon chat.
5: Et puis celle de Marie-France.
2: Exactement, puisque... Ben oui, Marie-France, elle a 66, moi j'ai 61. Pourquoi tu aimes les poppies, mon petit chaton ?
5: Eh ben, je sais pas, mais c'est vrai que c'est le choc des générations. Marie-France a dit qu'elle a rencontré son amour en 79.
1: C'est ça.
5: C'est l'année où je suis né.
2: Eh ben voilà ! Et voilà, donc, bon. Et t'aimes bien les poppies.
5: Les poppies, souvenir du centre aéré.
2: Ah voilà.
5: Où on faisait des petits spectacles, et puis ben, on avait fait un spectacle avec cette chanson. Et du coup, voilà,
2: les elle est poppies. Restée. Très bien. Alors écoute-moi bien, tu as 11. Là, c'est le bingo, il va falloir que tu déchires tout. Donc écoute bien ma question. À mon top chrono, tu vas avoir 10 secondes pour me donner un maximum de peintres, les peintres célèbres, tous les peintres du monde entier, tous les peintres célèbres. Top chrono, 10 secondes.
5: Manet, Monet, Picasso, Chagall, Dali,
2: C'est bon, tu m'en as donné 5. Il y avait Renoir, il y avait Van Gogh, il y avait Rembrandt, il y avait Cézanne. Tu m'en as donné 5, c'est parfait.
1: Oui. Alors, le schéma est clair. Il a été très bon, hein, Marie-France, sur toute la ligne. Oui. Il a 11 points. Oui. Et toi, tu as 6. Parce que, bah voilà, t'as pas trouvé le rhododendron. Bon, là, on est sur le bingo. Le bingo, il vaut 10 points pour encaisser les 10 points et peut-être avoir une petite chance d'être avec nous vendredi. C'est celui qui marque le plus de réponses. Donc, il a fait 5. Ou tu fasses 6. C'est pas compliqué. Sur ton bingo, tu fais 6. Tu seras avec nous. Est-ce que c'est clair? Ouais?
6: Oui.
1: Bon, je te mets pas la pression. Je t'explique juste la règle du jeu. Marie-France, on a écouté Johnny, on a écouté Les Vieilles Canailles parce que tu nous as dit que tu l'avais vu 4 fois en concert, mais tu aimes aussi...
2: Moi, ma chanson préférée de Elvis, c'est Suspicious Minds.
1: Ah,
2: on adore, hein.
1: Bon, de toute façon, voilà, on pense à Johnny, on pense à Elvis, hein, il était fan d'Elvis notamment. Marie-France, l'heure de vérité a sonné, seras-tu avec moi vendredi, je le souhaite. Tu vas avoir 10 secondes pour ce bingo, pour me citer un maximum d'écrivains ou écrivaines.
2: Non, écrivains.
1: Ah, c'est juste des écrivains, donc c'est au masculin. Un maximum d'écrivains célèbres. Ok, top chrono, 10 secondes.
6: Flaubert, Maupassant, Zola, Stendhal.
1: Moi j'en ai 5
2: aussi. Alors ça fait une égalité parfaite. Qu'est-ce qu'on fait? Vite, on va vous départager avec une question pourcentage. C'est celui qui répond au plus près sans dépasser.
1: Exactement, voici la question. Elle arrive tout de suite et je vous demande quel pourcentage de femmes y a-t-il dans les effectifs de la gendarmerie en France?
2: Alors
1: top
2: vas-y
1: Alors
2: vas-y Siegfried, combien de pourcentage de femmes dans la gendarmerie?
5: Je vais dire 24%.
2: 24, ok.
1: Marie-France?
6: 20.
1: 20, ok.
5: Oh, elle est maline.
1: Ouais, mais elle a le droit. La bonne réponse, c'est 22. Donc il fallait et pas bah, dépasser la bonne réponse.
2: Et bah voilà, donc c'est Marie-France qu'on retrouvera en finale vendredi.
1: Oh, bien vu Marie-France.
2: Je suis très triste, mon petit Siegfried.
1: Oui, Marie-France.
2: Mais ça s'appelle la chance. Voilà. Bon, bravo Marie-France, tu nous rejoins vendredi en finale pour tenter de gagner 2 jours au festival Les Grandes Marées à Julouville ou la machine à café Malongo. Mon petit Zig, bah écoute, je suis désolée. J'étais bien.
1: Une
2: prochaine fois, mon chat. Je vous embrasse tous, je remercie Céline à la réalisation, Maître Coupez au savoir, Iki à la technique, Alex au standard, Maître Bastien.
1: Mais je vous en prie.
2: Hein?
1: Oui.
2: Voilà.
1: Je suis à la demain. Enfin, moi j'ai une candidate, je suis content.
2: Ouais, c'est bien. Allez, un candidat chacun. À demain, mes petits canards. Je vous embrasse très fort.
1: Et on a le plaisir de retrouver Wendy Bouchard pour ma France. Bonjour Wendy.
0: Bonjour mes amis. Bonjour mes amis. Vous êtes en tenue de foot ce soir.
1: Bien sûr.
0: En bleu. Bien bleu. Pour suivre les débuts de l'équipe de France face au Sénégal. Mais après l'info, moi je vous entraîne dans un monde à part. Mais quoi que nous sommes si proches de ces grands singes, frères à 99%, on parle des chimpanzés avec la primatologue Sabrina Krief. Et comment nous les aider depuis la France, c'est important aussi d'en parler.
2: Eh ben c'est très bien.
0: Et je vous embrasse.
2: À demain. À belle émission.
1: Merci Wendy.
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1: Passez une excellente journée, merci d'écouter ici, bon appétit, soyez les bienvenus, il est quelle heure?
2: Bah écoutez, vous écoutez ici,
1: oui.
2: Il est 13h.
1: C'est bon, bah déjà.
2: Je vous aime, à demain.
1: Prends-nous aussi, on vous aime. Voici Ma France, c'est avec Wendy Bouchard, belle journée.
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0: Bonjour à tous, merci d'être à l'écoute de Ma France. 30 minutes pour vous raconter l'actualité et pour partager l'univers de nos invités. En ce jour d'entrée dans la Coupe du Monde des Bleus, nous sommes à Aja, dans le Périgord, qui soutient Maxence Lacroix, l'enfant du pays qu'il espère voir aligné. Les pronostics en Haute-Savoie, on les entend pour ce premier match de l'équipe de France face au Sénégal, redoutable finaliste de la Coupe d'Afrique des Nations. Avec le journal du Mondial, on vous éclaire un peu plus sur la compétition à 13h20 dans Ma France. L'accord de paix entre les États-Unis et l'Iran doit être le signal de la relance. Voilà ce que dit le ministre de l'économie, Roland Lescure. Principe de réalité énoncé ce matin avant une réunion auprès de la grande distribution. On vous parle aussi du test de dépistage remboursé pour les patients à risque face à une surexposition au cadmium. Au cœur de vos régions, la chaleur s'installe partout dans le pays. Pas simple pour les épreuves du bac cet après-midi. La suspension ou l'interdiction des travaux agricoles de l'Aude à la Vendée où le risque incendie de forêt est bien activé. Et puis l'arrivée des premiers skippers engagé dans le Vendée Arctique. Grande émotion aux abords des Sables d'Olonne en mémoire de Charlie Dalin. Et puis à 13h15, je vous le disais, notre invitée est une illustre primatologue. Sabrina Krief sollicite l'aide du public pour aider à protéger les chimpanzés, nos frères de la forêt. Elle publie de nouveaux travaux sur l'intelligence de ces grands singes, sur la gestion des outils. Le mondial commence ce soir pour l'équipe de France de foot à 21h chez nous. Les Bleus affrontent le Sénégal dans le New Jersey. La France et son trio magique, Mbappé, Dembélé, Olise, fait partie des grands favoris de la compétition. Mais ce prélude n'est pas simple. Le Sénégal est l'une des meilleures équipes africaines du moment, finaliste de la Coupe d'Afrique des Nations. Il va falloir gérer l'émotion autour d'un tel événement. Au cœur de nos régions, la commune d'Aja, dans le Périgord, va suivre ce premier match avec une intensité particulière. Derrière l'enfant du pays, Maxence Lacroix, peut-être dans le 11 de départ de Didier Deschamps. C'est un reportage de Baptiste Roux.
7: Dans la famille de Jacqueline, on est plutôt rugby, mais ce soir, pas question de louper le match des Bleus.
8: Quand il y a des gros événements comme ça, on regarde. Puis là, on va regarder encore plus, parce que bon, il y a le petit Chino qui joue quand même, hein. On va pas louper ça.
7: Elle est adjointe à la mairie et toujours aussi étonnée de voir le petit gars d'Aja avec le maillot de l'équipe de France.
8: Ça fait bizarre, mais ça fait très plaisir. Aussi bien pour nous que surtout pour lui. Et puis bon, c'est une consécration. C'est un gamin qui est passionné de foot depuis qu'il est tout petit.
7: Pour cette Coupe du Monde, tous les matchs des Bleus seront diffusés sur écran géant à la salle des fêtes.
8: Ça change tout.
7: Francine et son mari y seront.
8: Pour Maxence, évidemment, on nous fait honneur. Hein, voilà, et puis c'est vraiment, c'est quelqu'un du pays. Et c'est merveilleux.
9: Fier, bien sûr, oui, fier. Et c'est Aja qui joue aux États-Unis, qui est dans l'équipe de France. Donc c'est un truc de dingue.
7: On ne sait pas encore si on verra beaucoup Maxence Lacroix sur le terrain. Mais pour Gérard, ça va être l'un des patrons de cette équipe.
10: Je pense pense qu'il va apporter beaucoup. Et puis, comme il est, il a un côté leader. Donc, je pense que c'est ce dont a besoin un peu un Varane, quoi, finalement, dans l'équipe de France. Pour moi, c'est ça, ouais. Maxence Lacroix, c'est le nouveau Raphaël Varane.
7: Et même s'il est aux États-Unis, Maxence Lacroix n'a pas oublié son village périgourdin. Il va offrir des pizzas à ceux qui regarderont le match à la salle des fêtes.
0: La salle des fêtes réservée aux habitants d'Aja dans le Périgord pour ce reportage. 21h chez nous, c'est l'heure du match, mais décalage horaire oblige, il ne sera que 15h aux États-Unis et ce détail n'en est pas un, Xavier Monferrand, parce qu'il n'est pas si habituel pour les joueurs de jouer en plein jour et sous le soleil.
11: Les artistes du football sont souvent des oiseaux de nuit habitués au feu des projecteurs. Alors là, jouer à l'heure de la sieste, sous le soleil, avec des températures forcément moins clémentes, ça change tout pour le milieu de terrain des Bleus, N'Golo Kanté.
12: C'était un élément important dans notre préparation. Une fois qu'on arrive aux États-Unis, s'entraîner sous la chaleur, sous le soleil, on a vu la fatigue que ça procure, en fait, comment on est éprouvé. Les joueurs sur le banc auront leur importance pour apporter un gros impact. Et ça fait quelques jours qu'on se prépare à ça.
11: Un tel bouleversement, surtout à ce niveau de performance, ça s'anticipe. Il faut tout repenser, tout décaler, ne rien laisser au hasard. Le staff des Bleus y veille car la routine du match n'est plus la même, explique Guillaume Vassou, l'un des kinés de l'équipe de France.
13: Nous, ce qu'on va surtout mettre en place, c'est un réveil musculaire plutôt. Entre 9h et 10h. Puis on va vite arriver au déjeuner qui devrait avoir lieu autour de 11h. Puisque un match qui va commencer à 15h, l'équipe va certainement partir autour de 13h. Ça va arriver très très vite, d'où l'intérêt de se coucher quand même assez tôt la veille. Ça change fondamentalement la journée type.
11: En revanche, jouer plus tôt, c'est aussi rentrer plus tôt et gagner en récupération. D'ailleurs, les Bleus regagneront leur camp de base de Boston ce soir même après le match.
0: Alors, c'est l'heure de l'entrée en matière pour les Bleus. Le temps aussi des pronostics pour ce premier match du Mondial dans les rues d'Annemasse en Haute-Savoie. Voici ce qu'on en dit au micro ici de Mélanie Tournade.
14: Je vois un match nul, 1-1, parce que le Sénégal avec le Maroc, c'est les meilleures équipes d'Afrique. Donc c'est les derniers finalistes de la CAN, donc ça peut être évident.
15: Les Sénégalais vont de faire leur peau, un match nul peut-être, ou un petit avantage pour la France.
16: Victoire de la France 2-1, je pense que ça va être très dur, surtout les premiers matchs de Coupe du Monde. Le Sénégal n'a rien à perdre et on a des mauvais souvenirs en 2002, donc je pense que ça va être un match très serré.
17: Pour moi 3-0, double Mbappé, un Dembélé quand même pour l'histoire et voilà. Je pense que sur le papier on a l'une des meilleures attaques du monde. Je pense qu'il n'y a pas de raison d'avoir peur.
18: Oui, ça sonne bien, j'ai l'impression que de toute façon je fais confiance à Didier Deschamps. Je trouve que c'est un excellent entraîneur.
17: Donnez-vous à fond et faites-nous rêver.
0: 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Les filles en avant, notamment Pia Clément et Charlotte Lorgeret, notre consultante, mais aussi Nicolas Perronnet en direct du stade américain. Dans 15 minutes, c'est Clément Comte qui vous offre un journal plus complet du Mondial dans ma France. Et puis sur ici.fr, vous retrouvez le calendrier des matchs, mais aussi le portrait des différents joueurs. Le ministère de l'économie recense près de 900 000 demandes pour l'aide aux grands rouleurs. Plus de la moitié des Français éligibles vont recevoir des virements à partir de demain. C'est une aide qui permet aux travailleurs modestes de toucher 100 euros dès le mois de juin. Dispositif qui comprend aussi une aide aux pêcheurs, une revalorisation des indemnités kilométriques pour les aides au domicile, un accompagnement pour les transporteurs, le BTP, mais aussi le secteur agricole. Alors que Bercy reçoit la grande distribution aujourd'hui, le ministre Roland Lescure maintient que l'économie française peut retrouver une croissance dynamique dans les semaines qui viennent. Il croit beaucoup dans l'accord entre les États-Unis et l'Iran qui doit être pour lui le signal de la relance.
19: La relance, ça ne se fera pas par les deniers publics, ça vous l'avez bien compris, mais elle se refera par un retour de la confiance collective. On a eu de l'attentisme, c'est normal, de la part des consommateurs, de la part des entreprises. Il est désormais le temps que la relance économique soit à l'ordre du jour. On a une bonne nouvelle. Il faut à la fois pas gâcher notre plaisir, mais surtout en profiter pour relancer la machine.
0: Et de son contexte strictement économique, le gasoil et l'essence sont repassés sous la barre des 2 euros le litre. L'autoroute A69 entre Castres et Toulouse a franchi hier une étape décisive. Le rapporteur public a défendu la raison impérative d'intérêt public majeur pour finaliser la construction de ce tronçon, dérogeant à la protection des espèces. Le Conseil d'État doit rendre sa décision d'ici le mois de juillet. Cette annonce santé à la une, à partir d'aujourd'hui, les personnes jugées à risque peuvent se faire rembourser le dépistage du cadmium, ce métal lourd et cancérogène qui contamine notre alimentation, notamment à cause de certains engrais agricoles. Ce test est un test urinaire qui pourrait être prescrit par votre médecin si vous êtes surexposé par votre lieu de résidence, quand le sol a été reconnu pollué. Des conditions assez restrictives choisies par les autorités. Écoutez Pierre Souvet, il préside l'association Santé Environnement France.
2: France.
20: Je vais vous dire que c'est mieux qu'avant, puisqu'avant, il y avait zéro. Hein. Mais la difficulté, c'est que ça concerne des sites pollués. Alors, soi-disant, il y en a 7000 en France, on a du mal à savoir où, c'est-à-dire si vos poussières, les poussières ou les sols ont été contaminés par des rejets industriels, par exemple, ce qui, évidemment, ne correspond pas à la contamination générale française. Pour les enfants, par exemple, qui ont tant de poussières là où ils habitent, eh bien, ce dépistage nécessaire s'ils se rongent les ongles, s'ils sucent leurs pouces, s'ils mangent la terre, vous voyez ? Très compliqué. Pour la population générale, là aussi, il faut avoir habité au moins 10 ans ou alors quand on était petit. Donc, c'est extrêmement compliqué. Beaucoup de médecins se posent la question, un, de savoir s'ils vont pas être sanctionnés, s'ils prescrivent pensant bien faire, alors que ça ne respecte pas tous les critères qui sont extrêmement compliqués. Donc, je pense qu'il aurait fallu simplifier. Les médecins, c'est pas des prescripteurs à gogo et leur donner la liberté en fonction, donc, des expositions, notamment alimentaires, et industriel, évidemment, pouvoir dépister les gens et rechercher les pathologies.
2: Pierre Souvet, président de l'association Santé Environnement France. Il était ce matin l'invité d'ici Paris-Île-de-France. Au plus près de vos territoires, la précaution est de rigueur face à la nouvelle vague de chaleur et face au risque d'incendie. En Vendée, 40 hectares ont été brûlés par une quinzaine de départs de feu dans l'est du département. La préfecture a de fait interdit de nombreuses activités. Les travaux agricoles sont appelés à être suspendus car ce risque de feu est précoce et il faut s'adapter. Mathieu Maires est contrôleur général des pompiers de Vendée.
21: Nous sommes énormément sollicités. Il ne s'agit pas de feux de forêt, mais des feux d'herbe, des feux de champs. Potentiellement, certains feux sont d'origine agricole, de travaux dans les champs, mais sans pour autant en faire une généralité. Toutes les activités susceptibles d'engendrer des étincelles ou qui génèrent des flammes nues sont à proscrire en cette période de vent assez modéré, plutôt fort, puisqu'on voit que les conséquences peuvent être immédiates et générer un nombre d'incendies importants.
2: La chaleur qui s'installe en France jusqu'en début de semaine prochaine avec des températures en moyenne au-dessus de 30 degrés, des pointes à 40 degrés même attendues dans le centre juste au moment des épreuves du bac pour un demi-million d'élèves de terminale. Plancher dans ces conditions, ce n'est pas très agréable pour ces lycéens rencontrés par Raphaël Aubry en Mayenne. Écoutez.
22: À la sortie de l'épreuve de philo devant un lycée de Laval, Adèle et Léonie sont plutôt contentes d'elle.
23: Bah en vrai, plutôt bien, ça va.
24: Ouais, le sujet était cool.
22: Mais les deux lycéennes ont des cernes sous les yeux.
24: J'ai mal dormi cette nuit à cause de la chaleur et pour réviser, pareil, ça nuit à la concentration quand même.
25: Bah après, il y a le stress qui joue aussi, il n'y a pas que la chaleur, mais j'avoue que pour le sommeil, on n'est pas au top de notre forme. On n'a pas eu de chance que cette semaine, enfin la semaine dernière, il n'a pas fait trop chaud, ça aurait été parfait. Et là, les trois jours ont passé des vrais, il fait chaud. Mais bah après, on n'a pas le choix, c'est comme ça. Hein.
22: Pas le choix d'aller réviser aussi après la philosophie. Autour des épreuves de spécialité jusqu'à jeudi. Camille a sa technique.
26: Je vais rentrer, je vais faire la sieste et je m'y remettrai plutôt ce soir quand il fera plus frais.
27: Parce que justement il fait chaud ou parce que c'est ton rythme habituel ?
26: Un peu des deux. Comme il fait chaud, c'est compliqué, mais on est aussi fatigué de l'épreuve, donc il faut faire une pause aussi.
22: Les révisions avec la chaleur, c'est ce qui inquiète Yoven, interne dans un lycée.
28: Moi j'ai du bol parce que je suis au rez-de-chaussée. Je sais que sous les combles c'est une enfer dès qu'il commence à faire chaud et tout, parce que l'internat est assez vieux. C'est ça qui m'inquiète un peu. Maintenant je pense que ça devrait le faire quand même.
22: Mission, trouver un lieu frais pour Léa aussi. Heureusement, toutes les épreuves écrites du bac ont lieu le matin cette semaine, comme la philosophie.
26: Il faisait ça va. Enfin, vu que c'était le matin, ça allait. Il fait pas trop chaud.
22: Reste à savoir si les salles de classe seront ventilées jusqu'à jeudi midi.
2: Merci Raphaël. Il est 13h11 à l'écoute de Ma France et les rassemblements se sont multipliés hier soir devant les palais de justice du pays. Au Mans, à Blois, Bergerac, Arcachon, à Narbonne, autant qu'à Dijon, Calais, Épinal, Nice, Marseille, Compiègne, Grenoble ou Paris, où 5000 personnes se sont réunies place Vendôme devant le ministère de la Justice, selon les différentes associations présentes. La mort tragique de Liana dans le Gers cristallise l'horreur des violences commises sur les enfants. Ce matin, l'ancien Premier ministre François Bayrou déclare sur France Inter que ces violences devraient nous empêcher de dormir. Eh bien, c'est exactement ce qu'elles provoquent, notamment chez ces femmes mobilisées, parmi lesquelles la comédienne Sarah Forestier, qui projette de se retrouver avec ces femmes désormais tous les lundis.
29: Les innombrables rafistolages du gouvernement depuis des années n'ont pas marché. On a besoin que cette loi intégrale passe parce qu'elle répond à énormément de problématiques. Et j'invite toutes les personnes qui écoutent à aller se renseigner sur la loi intégrale, sur loiintégrale.fr. Il y a énormément de choses sur le repérage, la prévention, quoi faire quand il y a des plaintes, des actes d'enquête minimum à mener. Monsieur Barrella aurait pu être stoppé dans son parcours criminel. La réalité, c'est que dès la première plainte, il y aurait pu avoir des actes d'enquête qui auraient pu éviter la récidive. C'est juste plus possible.
2: La comédienne Sarah Forestier mobilisée, elle répondait à Marie Boueda pour ici. Inspirons-nous de l'Espagne. Voilà ce qu'ont scandé les manifestantes, plutôt que de faire des lois réactives au coup par coup. Une loi intégrale traiterait le problème dans son ensemble. Une pétition pour cette loi en ligne a d'ailleurs déjà récolté près de 300 000 signatures. Les manifestants comptent se retrouver désormais tous les lundis devant les tribunaux du pays.
0: À côté de cette demande de justice et de moyens, on apprend que la France va investir 655 millions d'euros dans l'intelligence artificielle. Annonce de Sébastien Lecornu dans un contexte de finances publiques sous tension. Le Premier ministre qui souhaite, je le cite, que ces avancées profitent aux Français et renforcent nos services publics. Enfin, au Sable d'Olonne, les premiers skippers engagés dans le Vendée Arctique, course qualificative pour le Vendée Globe dont nous vous parlions ici, ont franchi cette nuit la ligne d'arrivée et puis ils ont remonté le chenal à l'aube. Ambrogio Beccaria, Sam Goodchild, Violette d'Orange sont le trio de tête de cette édition, des skippers déjà arrivés avec un goût de larmes, hommage à Charlie Dalin. Yves-René Tapon en fut le témoin pour Ici Loire-Océan.
1: Un immense voile noir entoure le phare vert qui marque l'entrée du chenal. Drapeau noir aussi en haut du mât de massif, le voilier avec lequel Charlie Dalin remporta son tour du monde. Et dans le public, nombreux, les Bravo Sam répondent au Bravo Charlie. Ces deux bénévoles, foulard blanc à la main, tenaient à être là.
3: Il est dans notre cœur, c'est sûr. On ne peut pas l'oublier.
1: Qu'est-ce que vous avez ressenti lorsque vous avez revu son bateau arriver avec ce drapeau noir ?
4: Les larmes aux yeux, ça faisait beaucoup de peine.
1: À son arrivée au ponton, Sam Goodchild, trop ému, n'ouvre pas la bouteille de champagne traditionnellement offerte.
5: Il y a des choses plus importantes dans la vie. Les courses, c'était super, mais le moment qu'on a passé l'arrivée, malheureusement, heureusement, on a pensé à autre chose. La tête est ailleurs. Il faut savoir que l'équipe ici, c'est l'équipe qui a gagné le Vendée Globe avec Charlie. Et cette équipe-là qui ont vécu tous ces moments très, très forts avec Charlie.
1: Troisième de la course, Violette d'Orange salue aussi le grand marin.
6: C'est juste énormément de tristesse pour sa famille, pour son fils Oscar, pour sa femme. Il m'avait survolé à mon arrivée du Vendée Globe. Et là, je me dis, il nous survolera et il protégera tous les marins maintenant de là-haut.
1: Et au-dessus du ponton, sur le village, trône le trophée du Vendée Globe, accompagné d'une grande photo de Charlie Dalin.
0: Merci Yves-René Tapon. Et puis c'est parti depuis ce matin et jusqu'à jeudi pour la vente à petit prix de 100 000 billets TGV Inouï. Billets à 19 euros pour la seconde classe, 29 euros en première pour des voyages qui couvrent la période du 3 au 31 août. Cette offre promotionnelle est soutenue par la SNCF pour permettre, dit la compagnie, aux plus défavorisés de partir en vacances en train.
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0: Il est 13h15, nous sommes en direct et je suis ravie dans Ma France d'approcher l'une de nos plus éminentes primatologues, de nos honorables frères de la forêt, ces chimpanzés avec lesquels nous partageons 99% de notre ADN. Notre invitée nous propose d'agir, de mieux les connaître, de mieux les reconnaître. Elle ne cesse de nous sensibiliser à la conservation de ces grands singes, notamment face au braconnage. Bonjour Sabrina Krief.
8: Bonjour Andy.
0: Je me sens très chanceuse de vous connaître parce que vous les connaissez, ces frères de la forêt. Je vous accueille avec beaucoup de chagrin parce que je sais que ce début d'année a été tragique pour vous. En avril, vous découvrez qu'un de vos protégés, ils ont tous un nom, vous l'avez baptisé Hugo, dans une forêt d'Ouganda, qui est une réserve avec ces animaux que vous auscultez de très près, au cœur de cette communauté que vous étudiez depuis 20 ans. Vous apprenez qu'Hugo a été massacré à coups de machette. Ça vous a bouleversé, évidemment, par la brutalité de l'acte, par son caractère gratuit aussi, Sabrina.
8: Oui, parce que en fait, on est habitué à être confronté à des actes de braconnage ou des activités illégales, mais dans la zone où on travaille, en fait, les pièges sont souvent posés pour attraper des petites antilopes et les chimpanzés qu'on étudie et qu'on suit sont mutilés, perdent des bras, des pieds, donc c'est tragique également. Mais là, cette fois-ci, c'était vraiment un acte volontaire, intentionnel, envers un chimpanzé qui, dans la communauté, avait une place tout à fait particulière, un chimpanzé extrêmement doux, pas du tout agressif. Dans un endroit où il n'était pas en train de gêner les villageois, puis on a retrouvé donc après l'autopsie dans son estomac des fruits sauvages. Donc toute la matinée, en fait, les premières heures de sa journée avaient consisté à manger des fruits de gingembre sauvage. Et oui, l'acte était extrêmement violent puisqu'il y avait des dizaines de coups de machette sur son corps.
0: Et ça, c'est très dur parce qu'ils font partie de votre famille. Ils font partie, j'allais extrapoler, de notre famille, Sabrina.
8: Oui, ce sont nos plus proches parents. Donc, ces émotions que eux vivent, on les comprend, on les perçoit, on les ressent, on les explique, on les étudie. Ce qui fait que, dans le livre que j'ai publié, vraiment, je décris des tempéraments, des caractères, des personnalités. Évidemment, chaque individu est extrêmement précieux. Aujourd'hui, où 70% des populations de grands singes ont disparu. Et si dans dans cette zone où nous, on se bat pour les protéger, où on a monté un projet avec les villageois, où notre projet emploie 35 personnes, donc fait vivre dans cette toute petite zone une grande partie des familles qui sont autour du parc, on s'imagine ce qui se passe dans les zones où ils ne sont pas protégés.
0: Bien sûr, Infiniment proche, c'est le livre que vous avez publié chez Grasset, qui nous raconte justement par le menu détail, qui approche cette communauté que vous observez depuis 20 ans. Je disais à nos auditeurs tout à l'heure que ça a beau être loin, l'Ouganda, et on n'a pas, nous, l'autorisation d'aller s'y promener, d'aller approcher les chimpanzés, parce qu'il y a des méthodes, il y a des protocoles sanitaires, évidemment, mais on peut soutenir l'action contre ce braconnage, l'action de sensibilisation. Comment on fait pour vous aider, Sabrina?
8: Alors, sur la plateforme Hello Asso, il y a une campagne de crowdfunding pour essayer de vraiment soutenir notre équipe de lutte anti-braconnage. Aujourd'hui, c'est 10 personnes qui, chaque jour, partent sur 5 parties du territoire des chimpanzés pour retirer les pièges et également pour faire de la sensibilisation, comprendre en fait quelles sont les solutions pour essayer de rendre l'harmonie dans cette zone.
0: Je peux faire une parenthèse, ce sont des Ougandais qui risquent aussi leur vie.
8: Oui, bien sûr, bien sûr. On a dans notre équipe uniquement des Ougandais, à part évidemment les chercheurs, les jeunes chercheurs, les étudiants. Et également, on a aussi bien sûr des chercheurs et des étudiants étrangers. Et oui, c'est vraiment important parce que aussi chaque individu, en fait, aujourd'hui, on s'en rencontre et d'ailleurs, on publie un article scientifique à ce sujet. Les communautés de chimpanzés sont toutes différentes les unes des autres et chaque individu est responsable d'un savoir, d'une tradition. On publie un article sur les utilisations d'outils que les chimpanzés de Sébitoli utilisent pour aller chercher du miel. Et les communautés voisines, qui sont étudiées depuis 30 ans, ne font pas usage de ces outils.
0: Donc, ça, c'est incroyable. C'est vraiment la communauté que vous observez, que vous avez vue à l'action. Il y a des vidéos d'ailleurs qu'on peut retrouver en bas de cet article. Et on voit ces chimpanzés avec une brindille, une baguette de bois, fouiller la terre. Alors, le miel, on l'a plutôt. Et ce sont des ruches souterraines, c'est ça?
8: Oui, c'est ça. C'est ça qui est extrêmement complexe, c'est que la ruche est sous terre et la galerie qui permet aux abeilles d'y accéder n'est pas à l'aplomb de la ruche.
0: Oui.
8: Donc il faut que les chimpanzés creusent tout autour de la galerie pour y trouver le miel, qui n'est pas mûr à toute saison. Donc il y a vraiment des moments où
0: ils ont cette science et cette connaissance-là
8: qui est transmise donc de génération en génération et ce qui fait en fait ce que l'on appelle les cultures animales et qui a permis à Jane Goodall la première d'expliquer que la barrière qu'on érigeait entre les humains et les autres animaux était finalement très poreuse et qu'en fait c'est un continuum et l'importance aussi donc de protéger chacun de ces individus un peu comme un ethnologue fait une étude des sociétés humaines et de la même façon qu'on essaye de préserver les savoirs locaux, c'est vraiment important de protéger les savoirs locaux des chimpanzés qui sont aussi les gardiens des forêts tropicales. Très importante pour notre régulation climatique si on veut ramener ça à l'être humain.
0: Alors ce qui est terrible, c'est qu'on résume ça la première en 10 secondes, mais c'est 10 ans d'observation, de travail à minima, Sabrina Krief.
8: Notre article est l'aboutissement de 15 années de collecte d'outils qui nous ont permis donc de rassembler plus de 400 outils, de les mesurer, de nous rendre compte que les mâles et les femelles n'utilisaient pas les mêmes et qu'en plus il semble qu'ils aient des comportements qui permettent de signaler l'entrée des galeries. Et donc ça aussi c'est tout à fait nouveau et passionnant et c'est une des raisons pour lesquelles il faut les protéger, mais bien évidemment tout simplement pour eux-mêmes et pour ce qu'ils représentent dans cette forêt comme maillon très important de la biodiversité.
0: C'est votre vie, c'est votre moteur et on vous voit et on continue à vous entendre passionné avec votre époux Jean-Michel Krief qui immortalise aussi les photographes, entre autres ces moments prodigieux avec ces grands singes. Je voudrais qu'on rende hommage, c'est pas très gai à ce moment-là, mais quand même, parce qu'ils nous écoutent de là-haut, à deux personnes qui ont été très importantes dans ce combat. D'abord, c'est Nathalie Baye. C'est un peu un jardin secret, mais on sait qu'elle aimait les animaux et elle aimait particulièrement ces grands singes. Et elle vous avait suivi, Sabrina Krief.
8: Oui, on a eu vraiment beaucoup de chance de l'avoir avec nous. Et depuis cette rencontre avec les chimpanzés, et même avant, en fait, quand elle avait visité l'exposition sur la piste des grands singes au muséum avec moi, elle a été toujours de tous les combats à nos côtés. Et voilà, oui, effectivement, sa disparition nous a beaucoup émus jusqu'au dernier moment, en fait. Elle était en contact avec nous et elle nous parlait tout le temps de ses souhaits, de son souhait de retourner en Ouganda.
0: C'était une grande ambassadrice de cette cause des grands singes et puis un grand artiste aussi est parti, mais alors lui il a laissé des œuvres qui lui survivent et c'est magnifique, c'est un grand sculpteur. Michel Bassompierre, que vous m'aviez le plaisir de rencontrer, tout en rondeur, son art animal, et il sublimait aussi ses grands singes, Sabrina Krief.
8: Oui, tout en rondeur, tout en douceur, il exprimait aussi les comportements des animaux par ses sculptures monumentales, ramenant en fait la nature en ville en quelque sorte, et les animaux au cœur de nos cités. Oui, c'est un grand artiste aussi qui nous a quittés, ses œuvres perdurent, et j'espère qu'on aura la chance de pouvoir continuer à les admirer, mais Michel, grâce à sa famille aussi, voilà, qui est extraordinaire.
0: La famille formidable, Michel Bassompierre et ses œuvres. Alors il y a ce livre infiniment proche et grâce à qu'il vous faut lire, cette pétition, enfin ce soutien, ce crowdfunding sur Hello Asso pour se mobiliser contre le braconnage, votre projet autour des chimpanzés dans cette communauté Sebitoli en Ouganda. On va parler foot dans quelques secondes. Est-ce qu'ils savent taper du pied et jouer quelque part un peu à la balle, les chimpanzés?
8: Alors, ils ont un incroyable répertoire de jeux, ouais, qui va effectivement du saut jusqu'à la chasse aux papillons. Ils jouent à la poupée et parfois les fruits leur servent de sorte de ballon.
0: Ah oui,
8: ouais. Et le jeu est vraiment capital pour les relations sociales, pour apprendre à se déplacer dans la forêt. Donc, c'est absolument fabuleux de les regarder aussi.
0: Ça. C'est génial. Bah, merci beaucoup de les observer pour nos chers Sabrina Krief et bravo pour l'ensemble de votre œuvre aujourd'hui, avec ces années justement de travail et de passion.
8: Merci Sabrina.
0: Et place au foot donc.
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0: C'est votre rendez-vous rituel donc sur ICI jusqu'au 19 juillet avec Clément Comte pour vous servir aujourd'hui. Bonjour Clément.
9: Bonjour Wendy.
0: Alors on vous le disait tout à l'heure, jour J pour l'équipe de France ce soir, mais d'abord on va faire le point sur les résultats de la soirée dernière et de la nuit.
9: Et oui, si vous dormiez, ce qui est à peu près normal hein, à 3h du matin, petite séance de rattrapage. L'Iran et la Nouvelle-Zélande ont fait match nul de partout, match nul aussi entre l'Arabie Saoudite et l'Uruguay, un partout. Et puis dans la soirée hier, pas de gagnant non plus sur les deux matchs, 0-0 entre l'Espagne et le Cap-Vert, c'est très étonnant. Les Espagnols font évidemment partie des favoris et nul aussi entre la Belgique et l'Égypte, un partout.
0: On entendait les pronostics en Haute-Savoie tout à l'heure pour les Bleus. On espère une victoire ce soir, en effet, pour l'équipe de France.
9: Oui, ce serait une très belle façon d'entrer dans cette compétition, c'est sûr, hein, face au Sénégal. Alors, depuis quelques jours, les Français affluent aux États-Unis, à New York précisément, lieu du premier match de l'équipe de France ce soir. Et forcément, les Français rassemblés à Times Square, ça fait un peu de bruit. Les supporters bouillants avant ce match. Alors, on n'a pas la confirmation, mais on imagine que Léa et sa petite sœur Camille étaient bien là, avec les autres. Léa et Camille, ce sont deux Rochelaises, membres de l'association des baroudeurs du sport. Elles ont atterri hier à New York, et pour Léa, ce mondial est incontournable. Écoutez, elle est au micro d'ici La Rochelle, bien entendu.
10: J'ai 33 ans, donc j'ai vécu 98. Je suis pas footballeuse, j'ai rien à voir, on va dire, avec le milieu directement. Mais depuis toute petite, j'ai toujours beaucoup aimé les compétitions comme ça, le fait que les gens se rassemblent autour de quelque chose. Je trouve que c'est beau et la joie dans les stades est top. Donc c'est vivre ça une fois dans sa vie et c'était le rêve avec ma petite sœur. J'avais déjà fait l'Euro, se retrouver deux sœurs pendant 15 jours en début de l'été à New York. On peut rien demander de mieux pour démarrer cet été et démarrer cette Coupe du Monde avant de revenir ici et fêter, on espère, la troisième étoile et les francopholies. Hâte de vivre ça, hâte de voir ce qui va se passer. Allez les Bleus!
0: Allez les Bleus, oui, Clément Comte, face à un adversaire assez coriace ce soir, on le répète.
9: Oui, finaliste de la dernière Coupe d'Afrique des Nations, d'abord vainqueur avant le retrait du titre au profit du Maroc. Alors les Sénégalais le savent, ils ont des atouts. On en a vu pas mal des Sénégalais dans le championnat de France et notamment au FC Lorient, Bamba Dieng. Personne n'aurait franchement misé une pièce sur sa sélection il y a 6 mois. Joueur donc en Bretagne, qu'il va d'ailleurs quitter cet été. Il est passé du pire au meilleur, Nicolas. La Blanza.
11: Depuis des mois, Bamba Dieng bredouille son jeu et traîne son spleen. Entre méformes, blessures et même passage en équipe réserve après avoir été écarté du groupe professionnel, quand il est finalement relancé et titularisé le 20 décembre. Ce sont les 32e de finale de Coupe de France. Lorient affronte les modestes Guadeloupéens du Gosier en Régional 1, la 6e division. Après 12 minutes de jeu, le Sénégalais marque un doublé, un triplé même au bout de 38. Et c'est alors le début d'une renaissance que certains en coulisses à Lorient prédisent depuis un mois. Après une explication de texte avec son entraîneur, l'attaquant travaille d'arrache-pied pour revenir physiquement, montre une implication totale à l'entraînement et surtout, il fait preuve d'un réalisme absolu face au but. Le vidéaste du FCL confie alors à ses collègues que l'attaquant va faire un malheur sous peu. Bamba Dieng se mue en poison, devient titulaire indiscutable et empile les buts, notamment dans les matchs qui comptent. 15 au total en à peine 5 mois qui lui permettent fin mars d'être rappelé en sélection et aujourd'hui de disputer sa deuxième Coupe du Monde avec le Sénégal.
0: Le Sénégal porté aussi par leurs propres fans à New York.
9: Une ambiance dingue que nous fait vivre notre reporter sur place pour ici, Nicolas Perronnet. Chaque jour, il nous envoie une petite note vocale pour nous donner des nouvelles. Mm-hmm.
12: Je vous emmène aujourd'hui au nord de Manhattan. Je suis à Harlem, croisement de la 116e et du boulevard Malcolm X. Alors pourquoi, vous allez me dire? Eh bien parce que ce petit quartier, ici, on l'appelle Little Sénégal et ça s'entend, écoutez. D'avant-match dans le local d'une association où les expatriés du quartier recréent l'ambiance, vous savez, du 12e Kaindé, ce collectif de supporters des Lions de la Teranga qui est connu dans le monde entier pour son maquillage, ses costumes, ses percussions dans les stades. Sauf que le 12e Kaindé, le 12e Lion en Wolof, eh ben, il ne sera pas là au match à cause des restrictions de l'administration Trump. Donc ce sont les Sénégalais de New York ici qui prennent le relais. Et ce quartier, alors c'est pas Dakar, mais il est génial quand même. Il y a des drapeaux, des répliques de la Coupe du Monde un peu partout, des maillots et puis le meilleur poulet yassa que j'ai jamais mangé. Voilà, allez les Bleus quand même.
9: Allez les Bleus,
0: bah oui. Fin gastronome.
9: Pas mal. 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
0: Et vous-même, Pierre Clément.
9: Et j'y serai aussi.
0: Sur ICI, 20h30, toutes vos antennes et ici.fr, je vous le disais, calendrier, portrait des joueurs, vous saurez tout sur le mondial. Je vous laisse avec l'info locale, la bonne humeur, la proximité. Chers amis, vous pouvez écouter cette émission en replay, la partager aussi sur notre application. Demain, 13h, on se retrouve pour Ma France. Merci encore de votre fidélité.
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13: Des idées sorties pour profiter du beau temps, du week-end dans l'Hérault, c'est maintenant. On part à Joncelles, à Husclas d'Hérault et à Sauvian. À Joncelles, il y a la fête ce samedi avec un marché d'artisanat et un marché gourmand aussi. Vous pourrez également manger des gaufres toute l'après-midi près de l'église. La fête de Joncelles, donc ça se passe ce samedi. À Husclas d'Hérault aussi, c'est la fête samedi. Créateurs, artisans locaux, animation toute l'après-midi, de la musique. Vous pourrez chiner, danser et manger plein de bonnes choses. Chose à Husclas d'Hérault ce samedi après-midi. Et puis à Sauvian, autre ambiance complète totale. Là, on vous propose de découvrir la natation artistique ce samedi. Vous pourrez vous initier à la discipline, donc pour tester, s'amuser. Et puis le soir, vous allez voir le gala de fin d'année des nageurs artistiques du Cercle des nageurs de Béziers Méditerranée. Rendez-vous à Sauvian ce samedi pour découvrir la natation artistique.
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0: Et bonjour, bon après-midi à l'écoute de votre radio locale, ici Héro. Je vous propose dans quelques instants d'écouter le nouveau titre de Gaëtan Roussel qui s'appelle « Tout s'en va ». Et après, on va préparer l'apéro à Grabelle pour grignoter du saucisson. Spoiler alerte, ce n'est pas exactement du saucisson. Bon après-midi à l'écoute de votre radio locale, ici Héro.
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0: Merci d'écouter ici Hero, votre radio locale avec plein de tubes, de titres cultes toute l'après-midi. C'est la saison des apéros le soir avec les copains, les voisins, la famille. Arthur Deplante nous a déniché un bon plan pour l'apéro à Gravel, le saucisson. C'est un peu un cousin du saucisson qui a été primé au mondial du saucisson en Ardèche, qui a reçu aussi des médailles d'or du concours Hero Gourmand plusieurs fois même.
1: Ici ça marche, le saucisson. Le saucisson. Fierté héroltaise, inventée par Sébastien Micolle en 2011 dans son épicerie de Grabel au nord de Montpellier.
2: Moi je suis issu des produits frais, plutôt fruits et légumes, produits de la mer, c'est plus intéressant que des boîtes de conserve, pour une supérette hein, je parle. J'ai un de mes anciens employés qui m'a fait connaître un peu la boucherie, et puis par la boucherie on est arrivé à la charcuterie, moi j'ai cuisiné de plus en plus, et puis je suis tombé dans la salaison en fait.
1: Et c'est comme ça qu'il a réinventé le saucisson par sa forme et son concept.
2: Alors je dis saucisson entre guillemets parce qu'en fait on peut pas l'appeler saucisson déjà parce qu'il n'y a pas de boyau, il n'est pas emboyauté. Alors on travaille 100% Occitanie, c'est que des produits d'Occitanie, on est plutôt sur des porcs du Tarn. C'est un steak haché de porc qu'on fait sécher.
1: Un saucisson qui ressemble à un camembert. Et ça cartonne notamment depuis qu'il a remporté la médaille d'or du championnat du monde du saucisson en Ardèche en 2011.
2: Ça a fait le buzz d'ailleurs sur internet avec le mondial du saucisson en tout cas. Et c'est là où on a été connu, reconnu et c'est là où ça a vraiment explosé quoi. Ouais.
1: Il s'en vend partout dans le monde avec des commandes qui ne cessent d'affluer. Qu'est-ce qui plaît selon vous Sébastien Micolle?
2: Alors ce qui plaît, je pense que c'est déjà le goût, j'imagine, puisqu'on est vraiment sur un produit dans ce qu'on appelle le maigre numéro 1. Donc c'est 90% de maigre et 10% de gras. La deuxième chose, je pense que c'est parce qu'il est tranché. On le met sous vide pour arriver à tenir le produit puisqu'il est tranché.
1: Parfait pour le transport. Mais alors ce que vous faites, c'est que vous mettez une des tranches sur le dessus du saucisson.
2: Quand vous achetez un saucisson par exemple, c'est à la maison quand vous l'avez payé que vous savez comment il est à l'intérieur. Et c'est là où on découvre s'il est gras ou pas gras. On a fait l'inverse, on l'a tranché, on vous a mis la tranche pour vous montrer qu'il était pas gras.
1: Pas bête! Et quand est-ce que vous en vendez le plus alors? Au beau jour?
2: Alors c'est l'été que ça marche, ben oui forcément, hein, c'est l'apéro. Ensuite ça marche bien pour les fêtes, ils font 200 grammes, ensuite on fait 500 grammes, et ensuite on fait des 1 kg.
1: Ouf!
2: On a des gens, quelques personnes qui nous l'achètent pour des gâteaux d'anniversaire.

0: Teddy Swims, Lose Control, à l'instant sur votre radio, ici Héros. On a reçu un mail d'Eric de Murle qui nous signale un concert à ne pas louper samedi, là, ce samedi à 18h sur l'amphithéâtre de Murle. C'est un concert d'harmonie, donc 50 musiciens tout de même, qui vont interpréter une grande variété de morceaux, des musiques de films, des musiques tirées de comédies musicales, du jazz, clairement une sortie à faire en famille ou entre amis. Les enfants, eux, ils seront pas du tout perdus normalement. Ça se passe ce samedi le 20 juin à 18h à l'amphithéâtre de Murle. Sur votre radio, c'est bientôt l'heure de l'actu en 90 secondes à 14h. Bon après-midi.
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1: Très bon début d'après-midi avec votre radio locale Ici Hérault. Il est 14h. L'info en français dans le monde en 90 secondes.
2: Près de 900 000 demandes déposées pour l'aide aux grands rouleurs. Chiffre communiqué par Bercy aujourd'hui. Le guichet va rester ouvert jusqu'à la fin du mois de juillet. Les virements apparaîtront sur les comptes à partir de demain. Depuis l'annonce d'un accord de paix au Moyen-Orient cette semaine, le prix du baril brut descend fortement. Donald Trump assure que le détroit d'Ormuz sera complètement ouvert vendredi, jour de la signature du cadre d'accord trouvé entre Téhéran et Washington. Au lendemain de nombreux rassemblements devant les tribunaux français, les personnels du tribunal de Paris dénoncent l'aveuglement persistant du ministère de la Justice. Dans leur motion, ils rappellent leur profonde émotion suscitée par le drame subi par la petite Liana, 11 ans, mais dénoncent aussi la mise en cause des magistrats. Il faut faire en sorte que l'IA, l'intelligence artificielle, profite aux Français. Sébastien Lecornu, le Premier ministre, annonce 665 millions d'euros d'investissements supplémentaires dans le domaine et le début de son usage par les services de l'État. On y est, l'équipe de France entre dans son mondial et affronte le Sénégal à 21h ce soir. Les Bleus favoris partent à la conquête d'un troisième sacre à suivre en direct avec notre émission spéciale sur ici et ici.fr. Et puis c'est une nouvelle vague de chaleur qui s'installe depuis hier et pour la semaine. Jeudi, le thermomètre va encore grimper sur une large partie du pays, entre 34 et 38 degrés attendus de l'intérieur du sud-ouest au centre-est et au nord-est, en passant par le centre-val de Loire et le bassin parisien. Des orages sont prévus en fin de semaine à l'ouest et au nord-ouest.
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4: Demain, le ciel sera un peu couvert le matin sur le littoral, mais partout ailleurs, on aura droit à un grand soleil et un ciel bleu totalement dégagé. Le vent du sud souffle légèrement aux alentours des 30 km à l'heure. Côté température, demain matin, on aura droit à 16 degrés à Montpellier, à Ganges, à Bédarieux, 18 degrés à Béziers, 21 degrés à Olonzac au lever du jour. L'après-midi, il fera 25 degrés à Palavas et à Béziers, 28 degrés à Montpellier demain maximum, 33 degrés à Bédarieux, à Lodève, à Saint-Pons-de-Thomières. Et puis le maximum, ce sera à Ganges et à Olonzac où on aura droit à 34 degrés demain après-midi. En ce qui concerne les journées de jeudi et vendredi, on devrait à nouveau avoir droit à des journées parfaitement ensoleillées.
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0: tester chaque jour aujourd'hui. Elle nous emmène en voyage.
1: Bonjour à tous, j'ai à nouveau un bon plan pour tous ceux qui aiment la musique du monde. Face au flot au Théâtre de la Mer à 7, lors du festival Fiesta 7, vous allez pouvoir faire un voyage. 6 voyages en réalité, avec 6 soirées thématiques, avec 2 concerts à chaque fois au programme. Je vous ai déjà parlé de la soirée consacrée au Brésil le 29 juillet. Penchons-nous donc maintenant, si vous voulez bien, sur la soirée du lendemain, celle du 30 juillet, qui met en avant la musique africaine. Avec tout d'abord le groupe Nana Benz du Togo, du digital vaudou, de l'électroféminisme et de la trance urbaine. Alors c'est pas moi qui le dis, mais le quintet lui-même qui se définit ainsi. Originaire de Lomé, le collectif est composé de 3 chanteuses et d'un duo de percussionnistes qui utilisent de la tôle et également un synthétiseur. Résultat, eh bien une folle envie de danser et de la bonne humeur en perfusion.

Après le Togo, direction le Mali, avec une chanteuse hors norme qui s'est déjà produite avec Indy Zara ou encore Roberto Fonseca, Fatoumatou Diawara s'est imposée sur les scènes du monde entier grâce à sa patte musicale unique qui mélange ses racines bien sûr, mais aussi le blues et l'électro. Elle porte aussi dans ses textes des messages politiques et sociétaux, mais toujours avec le sourire.

0: du Togo et Fatoumata Diawara. C'est une soirée exceptionnelle à vivre le 30 juillet au Théâtre de la Mer à 7 lors du festival Fiesta 7. Allez-y, la billetterie est ouverte.
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1: Des idées sorties dans l'Hérault, c'est maintenant. On a un créateur de jeux de société hyper connu, reconnu dans l'Hérault. Il s'appelle Florian Siriex. Il vient d'être récompensé par un As d'or. Donc c'est la plus haute récompense qui existe pour les jeux de société. C'est un jeu qui s'appelle l'île des Mookies qui a été récompensé. Un jeu rapide pour les enfants à partir de 4 ans. Eh bien, vous pouvez tester ce jeu et puis plein d'autres. Et puis rencontrer le jeu pour les enfants à partir de 4 ans. Eh bien, vous pouvez tester ce jeu et puis plein d'autres. Et puis rencontrer le créateur de jeu assez ce samedi à la médiathèque de Sérignan à partir de 15h30 et jusqu'à 17h. Une autre idée sortie à Bédarieux cette fois, et puis plein d'autres, et puis rencontrer le créateur. Une autre idée sortie à Bédarieux, cette fille est devenue un espace dédié à la musique, entre autres depuis l'automne dernier. Et là, samedi, la veille de la fête de la musique officielle, il vous propose un mini concert de l'école de musique, et la retransmission de l'opéra de Bastien et Bastienne par l'Académie de l'Opéra National de Paris. Et puis pendant qu'on y est aussi, il y a un goûter. Hop, ça se passe à l'espace Magic du Château Baldi à Bédarieux ce samedi. Attention, c'est sur réservation.
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0: Amor de mis amores, c'était Paco à l'instant sur votre radio ici, Héro, une chanson qui a occupé le top de l'année 1988. La merveilleuse Laure Calamy est au cinéma en ce moment avec son dernier film que vous pouvez aller voir ce soir à Gignac au Sonambule. C'est une comédie familiale avec Vincent McCain, l'histoire de Fred qui demande à son ex-femme de faire annuler leur mariage à l'église parce que lui il aimerait pouvoir s'y remarier. Donc ouais, pas de problème, Marguerite Laure Calamy est d'accord, sauf que c'est en fait beaucoup plus compliqué que ça. Et ils vont partir en road trip jusqu'à Rome pour essayer de faire annuler ce mariage. Comédie à voir donc ce soir au Sonambule à Gignac à 20h30. Ça s'appelle C'est quoi l'amour? Et c'est avec Laure Calamy. À 15h, toute l'actu revient en 90 secondes sur votre radio ici Héro. Passez une bonne après-midi.
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1: Merci de passer la journée sur votre radio locale. Ici Hérault, il est 15h. L'info en français dans le monde en 90 secondes.
2: La relaxe pour un animateur du périscolaire suspecté d'agression sexuelle. Il était jugé à Paris aujourd'hui par le tribunal correctionnel. Les juges ont estimé que l'infraction n'était pas suffisamment caractérisée. Les prix à la pompe vont-ils baisser? Oui, selon les professionnels. Si l'accord entre les États-Unis et l'Iran se concrétise, 3 mois après le début de la guerre, le baril de pétrole passe sous les 80 dollars pour la première fois. Le gasoil repasse aussi en dessous de la barre des 2 euros le litre. Tout ça pour ça, Shein va quitter le BHV, le grand magasin parisien, cède le fonds de commerce à une autre enseigne. L'ouverture de la première boutique physique du géant chinois avait provoqué, on s'en souvient, un tollé en novembre dernier et accéléré aussi la fuite de marques comme Dior, Sandro ou encore Guerlain. Cette mise en garde de l'application Yuka, elle prévient les consommateurs de la présence d'un colorant controversé dans 65% des sirops à la menthe commercialisés en France. Des fabricants ajoutent ce colorant artificiel appelé bleu brillant ou E133 pour donner une couleur verte au sirop. Tesser, Carrefour, Coopérative U ou encore Plein Sud Lidl sont des marques concernées. La canicule est de retour après l'épisode de chaleur de mai. Des records de température vont tomber cette semaine à partir de demain et le mercure pourra atteindre 38 degrés par endroit, voire 40 en toute fin de semaine avant l'arrivée des orages. Le thermomètre qui monte également à quelques heures de l'entrée en lice des Bleus dans la Coupe du Monde de foot. La France affronte le Sénégal à 21h. Ce sera bien sûr à suivre sur ICI et sur ICI.fr.
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4: Demain, le ciel sera un peu couvert le matin sur le littoral, mais partout ailleurs, on aura droit à un grand soleil et un ciel bleu totalement dégagé. Le vent du sud souffle légèrement aux alentours des 30 km à l'heure. Côté température, demain matin, on aura droit à 16 degrés à Montpellier, à Ganges, à Bédarieux, 18 degrés à Béziers, 21 degrés à Olonzac au lever du jour. L'après-midi, il fera 25 degrés à Palavas et à Béziers, 28 degrés à Montpellier demain maximum, 33 degrés à Bédarieux, à Lodève, à Saint-Pons-de-Thomières, et puis le maximum, ce sera à Ganges et à Olonzac où on aura droit à 34 degrés demain après-midi. En ce qui concerne les journées de jeudi et vendredi, on devrait à nouveau avoir droit à des journées parfaitement ensoleillées.
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0: Amy MacDonald, This is the Life, à l'instant sur votre radio ici. Jeudi, il y a une conférence gratuite à Pierre-Vive, aux archives départementales de Montpellier, sur le passé industriel du Lodévois. Draperies, fourrures, des industries qui ont pu atteindre les marchés internationaux au XVe siècle. Alors, pour vous plonger dans l'histoire de l'Odève au XVe siècle, rendez-vous à Pierre-Vive à Montpellier jeudi pour cette conférence gratuite à 18h30. À la demi, je vous donne plein d'autres bons plans et idées sorties sur votre radio ici, Héro. Passez une bonne après-midi.
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1: Il y a du nouveau pour contacter votre radio Ici Héros, c'est WhatsApp. Aïe, on est sur WhatsApp. Vous pouvez ajouter le numéro de la radio, toujours le même, 04 67 58 6000, et nous faire des vocaux pour nous parler des événements que vous organisez ou qui vous paraissent chouettes aussi, près de chez vous. Ça peut être de grands événements, de plus petits, partout dans le département. 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

0: Twist in My Sobriety, Tanita Tikaram, à l'instant sur votre radio, ici Héros. 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Et après, vous nous décrivez l'événement en quelques mots. 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Passez une bonne après-midi. À 16h, toute l'actu revient sur votre radio ici, Héros, en 90 secondes.
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1: Une belle après-midi sur votre radio locale, ici Hérault. Il est 16h. En 90 secondes, l'info en France et dans le monde.
2: Une nouvelle vague de chaleur s'installe toute cette semaine. Entre 34 et 38 degrés sont attendus de l'intérieur du sud-ouest au centre-est et au nord-est, en passant par le centre-val de Loire et le bassin parisien. Des orages sont prévus en fin de semaine, ainsi que des pointes à 40 degrés, indique Météo France. Près de 900 000 demandes déposées pour l'aide aux grands rouleurs. Chiffre communiqué par Bercy. Le guichet va rester ouvert jusqu'à la fin du mois de juillet. Les virements apparaîtront sur les comptes à partir de demain. Et puis, depuis l'annonce d'un accord de paix au Moyen-Orient cette semaine, le prix du baril brut descend fortement. Donald Trump assure que le détroit d'Ormuz sera complètement ouvert vendredi, jour de la signature du cadre d'accord trouvé entre Téhéran et Washington. Au lendemain de nombreux rassemblements devant les tribunaux, les personnels du tribunal de Paris dénoncent l'aveuglement persistant du ministère de la Justice. Dans leur motion, ils rappellent leur profonde émotion suscitée par le drame subi par la petite Liana, 11 ans, mais dénoncent donc la mise en cause des magistrats. On y est, l'équipe de France entre dans son mondial et affronte le Sénégal à 21h. Ce soir, les Bleus favoris partent à la conquête d'un troisième sacre à suivre en direct avec notre émission spéciale sur ici et ici.fr. Dès 20h30 pour l'avant-match. Et puis elle va faire son retour du 21 juin au 14 septembre. La vasque olympique et paralympique de Paris 2024 va enchanter à nouveau les Parisiens et les touristes de passage dans le jardin des Tuileries. Elle s'élèvera dans le ciel chaque soir au coucher du soleil.
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4: Demain, le ciel sera un peu couvert le matin sur le littoral, mais partout ailleurs, on aura droit à un grand soleil et un ciel bleu totalement dégagé. Le vent du sud souffle légèrement aux alentours des 30 km à l'heure. Côté température, demain matin, on aura droit à 16 degrés à Montpellier, à Ganges, à Bédarieux, 18 degrés à Béziers, 21 degrés à Olonzac au lever du jour. L'après-midi, il fera 25 degrés à Palavas et à Béziers, 28 degrés à Montpellier demain maximum, 33 degrés à Bédarieux, à Lodève, à Saint-Pons-de-Thomières. Et puis le maximum, ce sera à Ganges et à Olonzac où on aura droit à 34 degrés demain après-midi. En ce qui concerne les journées de jeudi et vendredi, on devrait à nouveau avoir droit à des journées parfaitement ensoleillées.
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0: Total, le tout nouveau titre de Benjamin Biolay, à l'instant sur votre radio ici. Maintenant, c'est l'heure de parler plutôt cinéma, télé, tournage avec Vivian Cuguillère.
1: Dans les écrans d'ici aujourd'hui, du vélo. On n'est pas dans les ronds, mais les programmes de France Télévisions sont bouleversés pendant 3 jours pour que vous puissiez suivre la route d'Occitanie. Fabrice Valéry est le responsable des programmes de France 3 Occitanie. Bonjour.
2: Bonjour.
3: Ok, ça tourne.
4: Action.
1: Bon, on s'installe bien confortablement dans le canapé. Cette semaine, on va voir du vélo alors.
2: Bah oui, parce que c'est maintenant un rendez-vous habituel. Hein. Ça fait plusieurs années qu'on est diffuseur officiel de la route d'Occitanie. La course pro de très haut niveau dans notre région qui utilise les routes et les beaux paysages de notre région avec des belles équipes et ça demande beaucoup de moyens. C'est compliqué de filmer le cyclisme, ça paraît tellement simple quand on regarde le Tour de France à la télé, mais en tout cas c'est toujours un beau rendez-vous et c'est un rendez-vous que suivent les téléspectateurs. On a toujours des très belles audiences sur cette course.
1: Et ce qui est cool avec le vélo, c'est qu'en plus on voit des paysages de la région.
2: Bah nous c'est exactement ce qui nous intéresse, c'est-à-dire qu'on est à la fois diffuseur d'une épreuve majeure qui se déroule entièrement en région Occitanie, mais en plus de ça effectivement on profite du fait que le cyclisme par définition est un sport qui se développe en extérieur et donc devant la télé les après-midi on a franchement pas que des amateurs de cyclisme, on a aussi des gens qui sont contents de voir les beautés de notre région, que ce soit en plaine ou en montagne, et ça joue beaucoup sur les audiences effectivement.
1: Bon, alors c'est quand et à quelle heure?
2: Alors toutes les étapes sont en direct pendant environ 1h45, donc on prend l'antenne vers 14h30. Les commentaires sont assurés par Benoît Durand, qui est un des meilleurs connaisseurs du vélo avec Alexandre Pasteur et qui est dans les équipes France Télé du Tour de France. Et on a évidemment comme consultant le régional de l'étape qui est Laurent Jalabert, le meilleur consultant du monde, en toute modestie, mais c'est tellement vrai. Et donc de 14h30 avec des arrivées qui sont prévues aux alentours de 16h15. Voilà, 14h30, 16h15, jeudi, vendredi et samedi.
1: Et alors, qui la gagne, cette route d'Occitanie, cette année?
2: Ah non, moi, je me risque jamais au pronostic. Jamais. On a eu souvent des surprises, d'ailleurs. Et cette course a toujours eu des très beaux vainqueurs, donc je ne me risquerai surtout pas au pronostic.
1: Bon, on verra bien, alors. On va regarder. La route d'Occitanie à partir de jeudi après-midi sur France 3. Merci, Fabrice Valéry.
2: Merci, Lilian.
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0: Phil Collins, Another Day in Paradise, à l'instant sur votre radio locale, ici Héro. J'ai une info utile, un rendez-vous solidaire pour vous, là, avec les grandes vacances qui approchent. C'est toujours une période de préoccupation pour les hôpitaux, pour le corps médical, à cause des réserves de sang. À chaque vacances, à chaque session de pont, hop, les réserves de sang baissent drastiquement. Et il y a des collectes assez importantes qui sont organisées dans le département de l'Hérault, notamment à Béziers, ce vendredi 19 et ce samedi 20 juin, sur les allées Paul Riquet.
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1: C'est l'heure des idées sorties dénichées par votre radio. Ici héros, l'été arrive et avec l'été, le retour des marchés nocturnes. À Grès-Sac, ce samedi à partir de 18h30, vous retrouvez le marché nocturne de producteurs sur le plateau de Sainte-Barbe. Et puis à Castries aussi tout le week-end, là c'est l'Italie qui est à l'honneur dans la cour du château de Castries. Vous pourrez déguster plein de spécialités italiennes, ravioli, charcuterie, fromage et notamment des agnolotti. Donc ça ce sont des raviolis, un type précis de ravioli de la région du Piémont. Il y a aussi des concerts qui sont prévus samedi et dimanche soir avec des chansons napolitaines, des chants siciliens. L'entrée est libre, le parking est gratuit. L'Italie à l'honneur, c'est à Castries, au château de Castries tout le week-end. Pour nous partager des idées sorties, ça se passe par mail icihero@radiofrance.com ou alors sur WhatsApp, un petit vocal, vous nous dites votre prénom, votre ville et vous nous racontez l'événement que vous organisez en précisant bien le lieu et la date.
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1: Zaoud Sagazan, la symphonie des éclairs, à l'instant sur votre radio, ici Hérault. Place à l'humour, maintenant avec Fred Ballard.
2: Je suis allé chez Body Perfect Club, j'ai pris un abonnement 6 mois et j'ai remarqué avec l'abonnement, mesdames et messieurs, t'es pas obligé d'aller au club tous les jours, mais t'es obligé d'être prélevé tous les mois.
3: Ah bah oui, on peut pas tout avoir, hein. Entre un corps d'Apollon et un compte en banque de trader, il faut choisir. Et à quelques semaines des vacances au bord de la mer, Célig a choisi de faire dégonfler sa brioche et son compte en banque.
2: Donc j'ai pris mon prélèvement 6 mois, j'y suis allé et j'ai fait la connaissance du coach, Bobby. Il vient des States. Bobby, le killer de kilo, il l'appelle là-bas. Il m'a vu arriver, il a fait comme ça. Oh là là ! Mais dis-moi, tu es gras comme un cheeseburger, toi !
3: Alors ça, c'est dur à avaler, hein, venant d'un Américain. De toute façon, en ce moment, tout est assez dur à avaler de la part des Américains. Donc, il vaut mieux être gras comme un jambon beurre qu'être gras comme un cheeseburger. Et côté régime estival, juste Inès s'y connaît pas mal.
4: J'ai commencé à faire plein de recherches sur les régimes. Il y en a que vous connaissez certainement, keto, du camp, jeûne intermittent du spectacle. J'ai découvert un mouvement récemment, le respirianisme. Le principe est simple, c'est se nourrir d'air et de soleil. C'est le Soudan.
3: Voilà, et la vie au Soudan, c'est pas hyper marrant. Donc n'ayons pas honte, hein, de nos kilos en trop. Gardons nos poignées d'humour. Les bouées, c'est la vie. Le gras, c'est la joie.
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0: Michel Jonas, joueur de blues à l'instant sur votre radio ici Hero. On passe l'après-midi en musique, mais aussi avec plein d'idées sorties. J'en ai une pour vous à Mont-Blanc ce jeudi. Le club Sans Souci vous invite à un super loto qui se passe donc à la salle des fêtes de Mont-Blanc jeudi à partir de 15h et jusqu'à 18h. Sur votre radio ici Hero, c'est bientôt l'heure de l'actu locale avec le journal de 17h. Bon après-midi.
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1: Vous écoutez Ici Hérault, passez une belle fin d'après-midi, 17h. J'espère que vous allez bien, passez une belle fin d'après-midi à nos côtés. On attend malheureusement notre journaliste. Voilà, il y a un petit problème visiblement dans la radio pour l'instant. Mais ça va arriver, vous inquiétez pas. On va dans tous les cas ensuite parler infotrafic, bien sûr. Et point météo dans les prochaines minutes. On aura des cadeaux évidemment, on va vous en parler. Ne bougez pas, vous êtes sur Ici Hérault. Est-ce qu'on a des nouvelles? Ça arrive, ça arrive. L'information, c'est maintenant à 17h. Depuis quelques jours, il y a un débat entre les habitués de la plage de Villeneuve-les-Maguelones.
2: C'est une plage qui est entre le parking du Prévost et la cathédrale de Maguelone. La question c'est, le naturisme doit-il être autorisé ou non? Aujourd'hui, les adeptes de la bronzette sans maillot se posent sur la partie droite de cette plage. Mais début juin, la nouvelle mairie de Villeneuve a pris un arrêté pour réduire considérablement l'espace où ils pouvaient continuer de le faire. Alors, ni une ni deux, les naturistes ont lancé une pétition qui a récolté près de 2000 signatures. La mairie les a reçues hier soir. Dominique Clément est le secrétaire du club Soleil Languedoc, un club affilié à la Fédération Française du Naturisme.
3: On a eu une proposition qui, moi, ne me satisfait pas complètement parce qu'on va perdre la moitié de la plage, mais qui reste totalement acceptable. C'est assez précis, c'est de l'entrée 18 à l'entrée 12. C'est donc juste après le poste de secours jusqu'à la zone de kitesurf, qui est à peu près, qui est donc à la moitié de la plage. Voilà, donc hors saison, ça pose aucun problème qu'on soit limité à ça. En pleine saison, si c'est vraiment respecté, ça va être très, très kiffé, quoi. Mais c'est toujours ça, quoi. C'est toujours ça. Et surtout, on aura des panneaux où il y aura, enfin, a priori, où il y aura marqué naturisme autorisé. Ça, c'est important, parce que justement, personne ne peut nous dire qu'est-ce que vous foutez là, les culs nus, pour parler vulgairement. Non, on est autorisé à être là, sachant que nous, la contrepartie, les naturistes, doivent donc créer une association de plage qui soit affiliée à la Fédération Française de Naturisme et qui sera référente auprès de la mairie pour tous les problèmes qu'il peut y avoir, pour qu'il y ait une communication entre la plage et la mairie.
2: La zone de fret autour de l'aéroport de Montpellier s'agrandit encore un peu plus. Il y a quelques années, un plan pour attirer les entreprises dans cette zone a été lancé. Il a commencé à porter ses fruits. 2000 emplois créés, selon la direction de Montpellier Méditerranée. Une vingtaine de sociétés implantées, de quoi rapporter tout de même 1 million d'euros pour l'aéroport en loyer, recettes domaniales, etc. L'argent permet entre autres de soutenir l'ouverture de nouvelles lignes aériennes. Pour les fans de foot en général et du MHSC en particulier, la campagne d'abonnement pour la saison prochaine a rouvert aujourd'hui. Soit vous allez à Gramont, soit vous faites ça sur Internet. Et puis on n'oublie pas évidemment ce soir le coup d'envoi de la Coupe du Monde pour les Français qui affrontent le Sénégal. Le coup d'envoi c'est à 21h. Soirée foot sur Ici dès 20h30. Mickaël, la météo.
1: Oui, alors déjà je tiens à vous dire ça là, on a changé d'heure, c'était fin mars, hein. Juste pour info, voilà, je vous dis ça comme ça. Comme l'impression qu'il fait chaud, en tout cas, nous ne sommes pas fin mars, ça c'est sûr, et comme l'impression que ça va durer encore un peu sur le département de l'Hérault, la soirée sera très calme en tout cas, avec un peu plus d'une vingtaine de degrés au mercure pour demain. Grand soleil généralisé du matin jusqu'au soir, avec des minimales de 17 degrés à Ganges, 19 pour Montpellier et Béziers, et un léger redout demain après-midi, surtout sur le littoral, à 7 Agde par exemple, où il faudra compter 25 à 27 degrés dans les terres, à Clermont-l'Hérault, Lodève, 35 degrés annoncé et enfin une trentaine de degrés dans le secteur de Montpellier. Le trafic maintenant, quelques ralentissements dans le Montpellierain en ce moment justement autour de Clapier et Vendargues sur la M65, ça commence à se charger également sur la M66 entre Boirargues et Montpellier juste avant l'échangeur de l'A709 et puis comme d'hab du monde sur l'avenue de la Liberté au centre-ville. Du côté du Biterrois, vous avez quelques complications sur la rocade ouest et enfin sur les grands axes dans l'Hérault. Globalement, ça roule plutôt bien pour l'instant. On vous signale cependant un véhicule en panne en ce moment juste avant Lodève sur l'A75 au kilomètre 260.
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1: Vous avez choisi Ici Hérault, soyez les bienvenus. On a des cadeaux pour vous, on va en parler. Ne vous inquiétez pas, vous êtes sur la route du retour à la maison. On vous accompagne en musique avec Gérard Blanc. Voici une autre histoire sur Ici Hérault.

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2: Merci à vous de nous rejoindre. C'est votre radio locale ici, Héros. J'espère que vous allez bien, que la journée s'est bien passée, que les Bleus vont gagner ce soir contre le Sénégal. On croise les doigts. C'est aujourd'hui l'entrée en lice de l'équipe de France dans cette Coupe du Monde. Donc, j'ai aucun doute sur le fait que vous serez devant la télé tout à l'heure ou alors à l'écoute d'ici, évidemment, puisque le match sera diffusé. D'ici là, on a 2 heures à passer ensemble sur ici, Héros. Actu locale, musique, bonne humeur. On a à nouveau des places à vous offrir pour le festival Quand je pense à Fernande à 7 dans les prochains jours au Théâtre de la Mer. Donc, restez proche de la radio. Et puis nous allons partir en escapade aussi dans l'Hérault avec Mathilde Julien dans les prochaines minutes, juste après cette nouveauté de Charlotte alias Vita. Voici Ça fait mal sur ICI Hérault.

0: l'info radio locale ici Héro, c'était Vita.
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0: L'escapade aujourd'hui vous emmène à flanc de colline entre les pins et les ateliers d'artistes pas loin de la mer et de l'étang de Thau, Mathilde Julien.
3: Sur l'île singulière, on part à la découverte d'un écrin végétal pas si connu. C'est le jardin de l'école des Beaux-Arts de Sète. Bonjour Miguel Georgieff.
4: Bonjour.
3: Vous êtes paysagiste et vous avez participé à la conception de ce jardin. Alors, quelle est l'histoire de ce jardin assez confidentiel ?
4: Elle remonte au 19e siècle avec une villa bourgeoise qui était dédiée à la femme du propriétaire et qui avait un jardin bien plus grand qu'aujourd'hui. Et il est devenu, après différentes histoires, le jardin de l'école des Beaux-Arts. Et c'est pour ça qu'on l'a conçu comme un espace de création, comme un espace d'inspiration pour les étudiants, mais aussi d'en faire un espace public pour les Sétois et pour les visiteurs. Il offre quelques vues rares sur la mer qu'il faut aller découvrir et tout un entrelac de petits cheminements qui permettent de déambuler sur les pentes du Mont-Saint-Clair.
3: Ça se mérite, hein, ce jardin. On est sur le Mont-Saint-Clair déjà et puis ça grimpe, hein, pour y accéder.
4: Il se mérite, mais ça en vaut la peine. Une fois qu'on est arrivé, on trouve un espace extrêmement accueillant avec différents types d'ambiances végétales. 4 ou 5 univers végétaux qui sont plus dans le sauvage, plus dans le romantique, qui offrent des teintes plus colorées, des évocations plus exotiques et qui permettent de changer beaucoup d'ambiance malgré que l'espace soit relativement petit. Et comme on le découvre jamais d'un seul coup d'œil, on a l'impression de déambuler dans une sorte de labyrinthe végétal qui permet de participer un peu à ce songe. Ce qui est très intéressant, c'est qu'on oublie un peu le contexte urbain. On est vraiment immergé dans cette nature très méditerranéenne et qui combine des euphorbes, des origans, des sauges, des cercis, des grenadiers par exemple. Et qui permettent aussi d'avoir beaucoup de variations au long de l'année, vu qu'il y a beaucoup de chemins qui s'entrelacent au long de ces pentes.
3: Et ce jardin, il est libre d'accès, hein, mais est-ce qu'il y a des recommandations quand même ?
4: S'équiper un peu avec des bonnes chaussures. Il y a de l'eau sur place, donc vous pouvez vous désaltérer sans problème, même s'il fait chaud. Il est pratiquement partout à l'ombre, donc il est assez accueillant même en été. Voilà ce qu'offre ce jardin aujourd'hui.
3: Alors attention, hein, les animaux n'y sont pas autorisés. En revanche, il est grandement recommandé aux artistes et aux personnes inspirées d'y venir avec leur carnet à dessin ou à minima un appareil photo.
0: Merci beaucoup Mathilde Julien. Et le 19 juin, le jardin accueille la fête des ateliers Beaux-Arts. Vous pourrez visiter les lieux de création des étudiants à partir de 16h et ensuite du 22 au 26 juin de 9h à 13h et de 14h à 17h. Et on va rester dans le secteur sétois, justement avec le festival Fernande. Quand je pense à Fernande qui aura lieu au Théâtre de la Mer à 7, vos places à gagner ici sur votre radio locale, ici Héro, après Toto. En classique, voici Africa.

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1: Oui, du 22 au 26 juin, dès lundi prochain, c'est le retour du festival Fernande, en hommage à l'icône locale, l'icône de l'étang de Thau, Georges Brassens. Évidemment, le lieu est mythique, magique. Le théâtre de la mer à 7. Plein d'artistes vont se succéder dans un cadre incroyable. Un festival dédié à la chanson française, bien sûr. Et pour ouvrir ce festival lundi prochain, vous allez avoir l'occasion d'applaudir Sam Sauvage et Solane à 21h. Je compte même.

Solane, révélation féminine de l'année aux victoires de la musique l'année passée. Et Sam Sauvage, lui, pour le coup, a gagné le trophée de la révélation masculine cette année. Donc, c'est du lourd. Les deux seront lundi soir au festival Fernande à 7. Vos places maintenant sur Ici Héro. En répondant à la question suivante. Attention, on n'a pas fait compliqué aujourd'hui. Hein. 7 a vu naître Georges Brassens. Oui, mais quel Paul, très célèbre, est né à 7. Est-ce que c'est Paul Valéry ou Paul Bocuse? 04 67 58 6000. Et voici Patrick Fiori.

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1: Merci à vous d'écouter. Ici Héro, vous avez appelé pour participer au festival Fernande à 7. Ça a lieu dès lundi prochain au Théâtre de la Mer. Nous sommes avec Sylvie. Bonjour Sylvie.
2: Bonjour,
1: vous
2: bonjour
1: à tous. Vous nous venez d'où Sylvie?
2: Une petite commune qui s'appelle Agel.
1: Agel, très bien. Alors, vous connaissez Solane et Sam Sauvage?
2: Oui.
1: Ouais, on a envie d'aller les voir à 7 lundi.
2: On a envie d'aller les voir, voilà.
1: Voilà, superbe. Alors, j'ai juste une question pour vous, Sylvie, très simple. 7 a vu naître Georges Brassens, mais quel Paul très célèbre est né à 7? Est-ce que c'est Paul Valéry ou Paul Bocuse?
2: Paul Valéry.
1: C'est Paul Valéry, bonne réponse, bravo.
2: Oui. Merci.
1: Voilà Sylvie, vos places pour aller au Théâtre de la Mer à 7, passer une belle soirée ce lundi prochain avec Solane, avec Sam Sauvage. Ça va être sympa?
2: Ouais, ça va être super. On va se régaler.
1: Quelle est votre radio préférée dans l'Hérault, Sylvie?
2: Ah, ici Hérault, bien sûr.
1: Merci beaucoup.
2: Évidemment.
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0: Vous écoutez, Siro, c'était Roberta Flack. On va faire un point trafic, ça se complique un peu en ce moment sur l'A709 à hauteur de l'échangeur 31 Montpellier-Ouest. Circulation pare-choc contre pare-choc à l'heure actuelle. Toujours du monde sur la M66 entre Latte et Montpellier, juste avant le secteur Odyssum. Il y a du monde après Darène, comme souvent, ainsi que sur l'avenue de la Liberté, par exemple, au centre-ville de Montpellier, à Béziers. C'est plutôt fluide actuellement, simplement un peu de monde sur la route de Narbonne, près de la Rocade Ouest. On a un bon plan que nous ont partagé nos auditeurs, auditrice, puisque maintenant vous pouvez le faire via notre numéro WhatsApp 04 67 58 6000. On écoute Sophie.
1: 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Merci. À bientôt.
0: Le message est passé. Merci beaucoup, Sophie. Vous aussi, vous pouvez nous en envoyer sur WhatsApp 04 67 58 6000.
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0: Le retour en musique avec Alain Souchon sur votre radio locale, ici, Héros.
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0: Alain Souchon, évidemment, sur ici. On va suivre sur votre radio locale vos places de ciné. Mais d'abord, on va parler actu musicale comme chaque fin de journée. C'est votre chronique Décibel avec Émilie Mazoyer.
1: Salut tout le monde. Émilie au rapport pour votre dose quotidienne d'actualité musicale. Si vous croisez Benabar, souhaitez-lui bon anniversaire de notre part, mais surtout n'organisez pas un dîner, il risque de ne pas se pointer.
2: On s'en

petit plateau télé pour ses 57 ans, pourquoi pas? Mais attention, dès demain, retour en répète pour Benabar, qui cartonne en ce moment avec son nouvel album Le Soleil des Absents et qui est annoncé sur une dizaine de festivals d'été et en tournée partout en France à partir du mois de novembre. La chanteuse américaine Taylor Swift est officiellement la musicienne la plus riche du monde. $2 milliards, c'est le montant de la fortune personnelle de Taylor Swift. À 36 ans, c'est pas mal, hein. Moi, à 36 ans, j'avais toujours pas rempli mon livret A. Des revenus stratosphériques, donc, qui viennent de ses méga tournées et aussi de ses chansons. Taylor Swift étant désormais propriétaire de tous ses enregistrements et elle a payé pour ça à contre-courant total de Bruce Springsteen, Justin Bieber, Sting, Bob Dylan ou Britney Spears, qui ont tous récemment vendu leur catalogue à de grosses sociétés spécialisées. Michael Goldman, le fils de Jean-Jacques, quitte son job de directeur de la Star Academy.

0: Il a pourtant un bilan ébouriffant, hein, Michael Goldman, après les succès de Pierre Garnier, Elena, Marine et Marguerite. Mais voilà, monsieur le directeur raccroche la Starac après 4 saisons. Et pour le remplacer, la rumeur parle de Quentin Mossiman, gagnant de l'émission en 2008, devenu DJ et producteur à succès. Le nom de Icar circule aussi pas mal en ce moment. Dossier à suivre. Elle s'apprête à sortir son 12e album et elle enchante notre printemps avec sa nouvelle chanson dansante et légère comme une bulle de savon. Peu importe, Zazie vient d'annoncer sa tournée qui commencera à Strasbourg en mars 2027 et qui va durer des mois et des mois de bonheur en perspective. Peu importe.
1: Merci beaucoup Émilie. Ce soir dans Décibel, une émission raccourcie, hein, car le foot prend le relais à 20h30 évidemment. Cela ne nous empêche pas de nous mettre en ambiance. Coupe du Monde dès 20h. Rendez-vous sur votre radio locale. Ici Hero, vos places de cinéma à gagner dans un instant. Après, en nouveauté, ici Hero, Charles Doré. Voici Famille ou pas famille.

0: Émilie Mazoyer nous parlait de la Starac dans la chronique Décibel. Lui a fait partie de la Star Academy. C'était Charles Doré sur Ici Héros.
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0: Comme chaque fin de journée sur Ici Héros, nous avons des places de ciné à vous offrir. Et aujourd'hui, c'est dans les cinémas Pathé que l'on vous envoie à Odysseum, sur la place de la Comédie également, bien sûr. Vous choisirez, vous êtes libre. D'ailleurs, vous êtes libre également pour le choix de la séance, pour le film et pour la personne qui vous accompagnera. Alors, je tiens à préciser que dans votre Pathé Odysseum, les salles standards sont désormais des salles confort. Pour s'allonger un petit peu, pour bien kiffer le moment. Si vous n'avez jamais testé, c'est l'occasion. Vous irez voir La Bataille de Gaulle, Scary Movie, Le Vertige aussi, pourquoi pas, le nouveau film avec des graphismes étonnants de Quentin Dupieux. Vos places pour les cinémas Pathé à Montpellier, Odysseum ou Comédie, c'est maintenant sur Ici Héros. Nous allons jouer au jeu où il faut se tromper dans les prochaines minutes. 04 67 58 6000. On vous attend au standard pendant cet immense classique de YouTube. Alors attention, il me faut un bon accent anglais quand même. 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C'est sur Ici Héros.

Bienvenue sur votre radio locale ici Rouen. On félicite Ludovic de Vandargues, qui remporte ses deux places pour aller profiter du cinéma Pathé Odyssée.

0: trop bizarre.
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3: Le matin, il fera 8 degrés au Kellar. À l'Odève, à Ganges, on attend 9 degrés au lever du jour.
4: Vous êtes à quel endroit, vous, Mireille?
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1: Bien chargé ce matin dans les deux sens de circulation, entre les Prés d'Arène et le Millénaire.
7: Ce matin, à Béziers, Lunel et Montpellier, on attend 12 degrés. À 7 et cet après-midi, ça va grimper.
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1: Juste après le retour de l'actu à 18h, l'invité du 17h-19h ce soir, Xavier Gérard, responsable du planétarium au Planète Océan de Montpellier. On parlera du programme du planétarium à l'aube des vacances et de l'actualité astronomique aussi du moment, parce que il y a pas mal de choses à dire. On s'envole dans les étoiles sur Ici Héros dans quelques instants. Le temps d'écouter Julien Clerc. Restez avec nous.

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1: Merci à vous de nous rejoindre sur Ici Hérault, il est 18h. Les infos, Salam Daoui. Il y a quelques années, un plan pour attirer les entreprises autour de l'aéroport a été lancé et il commence à porter ses fruits.
2: 2000 emplois créés selon la direction de Montpellier Méditerranée, une vingtaine de sociétés implantées, de quoi rapporter tout de même 1 million d'euros à l'aéroport en loyer, recettes domaniales, etc. Et cet argent permet entre autres de soutenir l'ouverture de nouvelles lignes aériennes. Alors aujourd'hui, l'aéroport de Montpellier continue d'agrandir la zone de fret pour accueillir de nouvelles entreprises. L'autre idée, c'est de rendre cet aéroport plus facile d'accès. D'ailleurs, une étude sera menée pour que le tram arrive jusque là-bas, nous confirme Stéphane Rossignol, le maire de la Grande Motte et président de la communauté d'agglomération du Pays de l'Or.
3: Il manque pas grand-chose, hein. Selon d'où l'on part, en effet, certains vont de la ligne de tramway à pied à l'aéroport. On peut pas continuer comme ça. Et donc, on a convenu avec Michael Delafosse qu'il fallait, et avec le nouveau maire de Mouguio-Cardon, qu'il fallait effectivement travailler pour faciliter cet accès par transport collectif. Aujourd'hui, on peut, et bien entendu, sortir le tram de la métropole de Montpellier sur une distance qui sera envisagée en fonction du montant du financement de l'opération, soit la ligne 1, soit la ligne 3, pour accéder à l'aéroport. En effet, je crois qu'il y a une volonté politique de part et d'autre. Après, c'est le financement, c'est toujours le nerf de la guerre, le financement à trouver, mais il y a cette volonté.
2: La librairie Soramps de Montpellier a demandé hier un placement en redressement judiciaire au tribunal de commerce, tribunal qui rendra sa décision le 3 juillet. Carole Delga, présidente de la région, et Michael Delafosse, le maire de Montpellier et président de la métropole, ont réagi. Nous sommes, disent-ils, dans un communiqué commun, nous sommes pleinement engagés pour que la librairie indépendante Soramps perdure, librairie qui célèbre ses 80 ans d'existence et qui donc fait face à de sérieuses difficultés financières. Depuis quelques jours, il y a un débat entre les habitués de la plage de Villeneuve-les-Maglones, la plage qui est entre le parking du Prévost et la cathédrale de Maglone. Et la question, c'est de savoir si le naturisme doit être autorisé ou non. Aujourd'hui, les adeptes de la bronzette sans maillot se posent sur la partie droite. Mais début juin, la nouvelle mairie de Villeneuve a pris un arrêté pour réduire considérablement l'espace où ils pouvaient continuer de le faire. Alors les naturistes ont lancé une pétition qui a récolté près de 2000 signatures. La mairie les a reçues hier soir. Finalement, un accord a été trouvé. La zone naturiste sera moins réduite que prévu, mais réduite quand même.
1: C'est bien sûr du foot qui est au programme de la soirée.
2: Et oui, le mondial commence pour la France qui joue contre le Sénégal. Le match est à suivre en direct sur ICI. Rendez-vous dès 20h30 sur notre antenne. Le coup d'envoi, c'est 21h heure de Paris. Mais décalage oblige, il ne sera que 15h à New York. Et c'est tout sauf un détail, Xavier Monferrand.
4: Les artistes du football sont souvent des oiseaux de nuit habitués au feu des projecteurs. Alors là, jouer à l'heure de la sieste, sous le soleil, avec des températures forcément moins clémentes, ça change tout pour le milieu de terrain des Bleus, N'Golo Kanté.
5: C'était un élément important dans notre préparation. Une fois qu'on arrive aux États-Unis, s'entraîner sous la chaleur, sous le soleil, on a vu la fatigue que ça procure, en fait, comment on est éprouvé. Les joueurs sur le banc auront leur importance, pourront apporter un gros impact. Et ça fait quelques jours qu'on se prépare à ça.
4: Un tel bouleversement, surtout à ce niveau de performance, ça s'anticipe. Il faut tout repenser, tout décaler, ne rien laisser au hasard. Le staff des Bleus y veille, car la routine du match n'est plus la même, explique Guillaume Vassou, l'un des kinés de l'équipe de France.
6: Nous, ce qu'on va surtout mettre en place, c'est un réveil musculaire, plutôt entre 9h et 10h. Puis on va vite arriver au déjeuner, qui devrait avoir lieu autour de 11h, puisque un match qui va commencer à 15h, l'équipe va certainement partir autour de 13h. Ça va arriver très très vite, d'où l'intérêt de se coucher quand même assez tôt la veille. Ça change fondamentalement la journée type.
4: En revanche, jouer plus tôt, c'est aussi rentrer plus tôt et gagner en récupération. D'ailleurs, les Bleus regagneront leur camp de base de Boston ce soir même après le match.
2: Et sachez pour la petite histoire qu'à l'heure du match à New York, il devrait faire 25 degrés, température finalement plus clémente que prévu. Pour les fans de foot en général et du MHSC en particulier, la campagne d'abonnement pour la saison prochaine a rouvert aujourd'hui. Soit vous allez à Gramont, soit vous faites ça sur Internet. Michael, les prévisions météo, mais pour chez nous ici, pas à New York.
1: Non, pour chez nous, effectivement. Alors, il fera un tout petit peu moins chaud demain qu'aujourd'hui, mais pas de quoi remettre un pull, hein, je vous rassure. On garde le t-shirt, on garde le short, les nu-pieds, pourquoi pas. Avec à nouveau un ciel dégagé tout au long de votre mercredi. Côté Mercure, les maximales seront de 25 degrés en moyenne autour de 7 Frontignan et Agde, 29 à Bayargues, Saint-Gély, 30 pour Béziers, jusqu'à 34 degrés annoncés autour de l'Odève. Demain, mercredi, sur les routes, toujours très compliqué actuellement sur l'A709 au passage de Montpellier avec un bouchon qui s'étend entre Montpellier Sud et Montpellier Ouest. C'est dû à un accident au kilomètre 17. Une voie est en ce moment neutralisée. Vous avez du mal à circuler également dans le secteur de Saint-Jean-de-Védas sur les différents embranchements de la M132 en direction de Lattes.
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1: Les Bleus jouent ce soir leur entrée en lice dans la Coupe du Monde 2026, évidemment, aux États-Unis. Ce sera à New York, on en a parlé dans l'actualité. Et forcément, Coupe du Monde et Bleu oblige. On écoute Hermès House Band avec I Will Survive, qui a accompagné les Bleus en 98, notamment. C'est sûr, ici, Héros.

0: Ça rappelle des bons souvenirs, ça. I Will Survive, Hermès House Band sur votre radio locale ici. On vous rappelle que le match France-Sénégal sera à suivre sur votre radio ici.
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0: Bon, d'ici là, on a quand même un petit peu de temps à passer ensemble, pas mal de choses à faire, notamment vous offrir des cadeaux, évidemment, sur Ici Héros. On va également recevoir un invité, comme chaque fin de journée, dans un instant. Ce sera Xavier Girard. Ouais, Xavier Girard qui est responsable du planétarium à Planète Océan, du côté d'Odysseum à Montpellier. Et pour se mettre déjà dans le bain, juste avant de parler peut-être un petit peu de la Lune, voici Christophe Maé. Son nouveau single s'appelle comment, Christophe Maé, selon vous ? Eh ben la Lune, c'est sur Ici Héros.

0: La Lune, nouveauté ici Hero, Christophe Maé.
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0: La Lune, les étoiles. Il connaît bien. Aujourd'hui, nous recevons Xavier Girard. Il est directeur du planétarium de Planète Océan. C'est à Montpellier, dans le centre Odysseum. Bonsoir. Ouais, on va se dire bonsoir maintenant. Bonsoir Xavier, ça va?
3: Bonsoir, très bien.
0: Ouais, très bien. Alors Xavier, première question pour se mettre dans le bain déjà. Est-ce que vous avez votre carte maintenant pour entrer dans le bâtiment ici Hero, parce qu'on vous voit très très souvent?
3: Oui, c'est vrai que j'ai l'occasion de discuter d'astronomie. C'est toujours un plaisir de parler des étoiles, des planètes, du ciel.
0: Plaisir partagé. Et il y a pas mal d'actualités en ce moment. On va y revenir. Juste avant, parlons un peu de la programmation des événements du planétarium à l'aube des vacances. À quoi on peut s'attendre cet été?
3: Alors cet été, côté astronomie, on aura des séances de planétarium. Il y en aura deux en juillet, deux en août, qui permettront de découvrir le ciel, de s'intéresser à l'actualité. Et puis de parler, bien évidemment, de cette fameuse éclipse qui aura lieu le 12 août. Pour préparer au maximum le public à cet événement qui n'a pas eu lieu depuis pas mal d'années maintenant.
0: Alors, c'est vrai qu'il y a souvent cette discussion, un peu sur les réseaux sociaux, souvent, quand on parle d'éclipses, on a l'impression qu'il y a des éclipses tout le temps, et en fait, pas tant, et ou alors c'est pas tout le temps les mêmes.
3: Alors, c'est pas simple. En fait, des éclipses, c'est un événement qui est pas rare du tout, contrairement à ce qu'on peut lire partout.
0: C'est ça.
3: Les éclipses de soleil comme de lune, il y en a tous les 6 mois. Mais tous les 6 mois à l'échelle de la Terre. Et en fait, dans ces éclipses, en Europe, on est relativement mal placé. Finalement, en France, on n'en voit pas très souvent. La dernière éclipse date du printemps l'année dernière, dernière éclipse de soleil, printemps 2025. Et donc la prochaine, là, aura lieu au mois d'août. Simplement, celle du mois d'août, elle a une saveur particulière parce que elle va atteindre un niveau qu'on n'a pas vu depuis fort longtemps.
0: Ok, ben justement, on va rester un petit peu dans le thème des observations du ciel. Apparemment, il y a des observations sympas à ne pas manquer ces prochains jours.
3: Oui, ça fait quelques semaines maintenant que tous les soirs, il y a un super spectacle après le coucher du soleil. Et là, tous les soirs, après le coucher du soleil, on peut voir la planète Vénus, on peut voir Jupiter et on peut même voir Mercure. Donc, il y a 3 planètes qui sont regroupées juste au-dessus de l'horizon nord-ouest. Après le coucher du soleil, on les voit vers 22h, 22h15. Et surtout, ce soir, alors je ne sais pas si le temps sera dégagé, mais il y aura ce mélange spectacle, un très fin croissant de lune. Et ce fin croissant de lune sera juste au-dessus de la planète Mercure. Mercure, c'est pas une planète qui est facile à voir parce que c'est la plus petite planète du système solaire.
0: Okay.
3: Elle est vraiment pas très brillante. Et là, il y aura la lune qui sera juste au-dessus. Donc ça donne un point de repère pour pouvoir la trouver. Et puis surtout, il y aura équidistance entre ces 3 planètes. Donc elles formeront un trait bien aligné. Et ça donne une perspective cosmique, je trouve, qui est extraordinaire, parce que la Lune est à peu près à 400 000 km, Mercure à 120 millions de km, Vénus 170 millions de km, et Jupiter plus de 900 millions de km. Et ces 4 astres vont être regroupés dans la même région du ciel. Donc pour ça, il faut se tourner vers 22h15, côté nord-ouest, vous verrez un point super brillant, c'est Vénus. Juste en dessous, il y a Jupiter, un peu moins brillante, et puis encore moins brillante en dessous, Mercure, juste à côté d'un très fin croissant de Lune.
0: Ça a l'air passionnant, on va essayer de suivre ça, mais évidemment, comme vous l'avez dit, il faut que le ciel soit dégagé.
3: Oui.
0: S'il y a des nuages, c'est compliqué.
3: Si vous ratez ce soir, vous pouvez recommencer demain soir, et demain soir, il y aura le même spectacle, les 3 planètes, sauf que cette fois-ci, le croissant de lune sera juste à côté de la planète Vénus. Donc là,
0: nouveau repère.
3: Spectacle, nouveau repère. Et puis, par rapport à la lune, il y a un phénomène qui est très joli à voir ce soir, demain soir. C'est ce qu'on appelle la lumière cendrée. Il y a un très fin croissant de lune tout blanc, et le reste de la lune, on arrive à le voir. Avec une teinte un peu grisâtre. Normalement, si on regardait le côté nuit de la Lune, ça devrait être tout noir. Pourquoi c'est gris? Et parce qu'en fait, on est dans une période où le croissant lunaire est directement éclairé par le Soleil, et la partie dans la nuit de la Lune est éclairée indirectement par la Terre. La Terre est éclairée par le Soleil, et la Terre renvoie la lumière du Soleil dans l'espace, notamment vers la Lune. Donc si on allait se poser sur la Lune ce soir, on aurait dans le ciel un magnifique clair de Terre.
0: Voilà. Ce serait la meilleure observation possible de pouvoir faire ça. Et on parlera justement de ces missions qui vont peut-être nous ramener sur la Lune dans les prochaines années. L'interview continue sur ICI Hero après Carlos Santana.

0: Ici Rouen et Santana.
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0: Discussion passionnante ce soir avec Xavier Girard, responsable du Planétarium Planète Océan à Montpellier. On a parlé de la programmation du Planétarium, on a parlé des observations que l'on va pouvoir faire ce soir et les prochains jours depuis chez nous, si on a un petit peu de chance, voilà, avec différents facteurs. Et dimanche, justement, dans quelques jours, c'est le solstice d'été. Alors qu'est-ce que ça veut dire concrètement d'un point de vue astronomique ?
3: Alors, d'un point de vue astronomique, pourquoi l'été c'est le 21 juin ? Il y a des raisons astronomiques à ça. Alors, on dit souvent que le 21 juin, et c'est vrai, c'est la journée la plus longue de l'année, donc la nuit la plus courte. Pour quelle raison ? Ben, en fait, parce que le soleil, le 21 juin, va atteindre sa hauteur maximale dans l'hémisphère nord. Il est au plus haut dans l'hémisphère nord. D'ailleurs, si on cherche dans un calendrier, vous verrez qu'il est écrit le mot solstice. Donc solstice, il faut faire du latin pour le comprendre, ouais. Sol ça vient de soleil et sti ça vient de starer. Donc le 21 juin, starer ça veut dire s'arrêter. Donc le 21 juin, le soleil s'arrête, c'est ce qu'on avait observé autrefois. Il s'arrête de faire quoi ? Il s'arrête de monter dans l'hémisphère nord. Donc pour nous en France, c'est la durée maximale des journées, comme dans tout l'hémisphère nord. Si vous allez faire un petit séjour sur le tropique du Cancer, au milieu du Sahara, eh bien ce jour-là, vous aurez le soleil qui sera au zénith, à 90 degrés. Si vous allez sur le cercle polaire arctique, le 21 juin, vous aurez droit au fameux soleil de minuit. Donc il y a tout un tas de phénomènes qui se passent sur ces lignes géographiques. On a tous appris ce qu'était le tropique du Cancer, le cercle polaire, mais on ne sait pas à quoi ça sert. Eh bien, en fait, c'est des définitions astronomiques qui expliquent la position de ces points de repère sur Terre.
0: Je sens que ça va agrémenter les discussions à la machine à café demain, ça, à mon avis, est dans la semaine avant le solstice, donc ce dimanche. Justement, est-ce qu'on vit même légèrement, un peu différemment, le solstice d'été quand on est dans le sud de la France ? Est-ce que ça change quelque chose ou pas vraiment, finalement ?
3: On a le soleil qui est un peu plus haut dans le sud de la France plutôt que dans le nord, mais il n'y a pas d'énormes différences, hein, c'est relativement marginal. Ce qu'il faut aussi rajouter, c'est que pour nous, c'est les journées maximales de l'année, et bon, c'est le début de l'été, il va faire chaud. Mais on peut rajouter une chose, c'est que la distance Terre-Soleil n'a rien à voir avec le phénomène des saisons, puisque la Terre est au plus loin du Soleil cette année, le 6 juillet. Donc aucun rapport, et la Terre est au plus près du Soleil cette année, le 3 janvier. Donc voilà, il n'y a pas de lien entre la distance Terre-Soleil et, okay, et la quantité de chaleur que l'on reçoit au sol. Cette chaleur, elle est liée à la hauteur du soleil dans le ciel, à la durée des journées. Et plus le soleil va être haut, plus on reçoit de chaleur au sol. C'est pour ça que dans le sud de la France, il fait aussi plus chaud que dans le nord, en général.
0: Oui. Alors,
3: c'est lié à la hauteur du soleil.
0: Sauf il y a quelques mois en Bretagne où ils avaient chaud comme pas possible. Nous sommes obligés de parler de l'immense actualité spatiale du moment, ça n'arrête pas. Et on salue Sophie Adnaud, notre Française qui est actuellement dans l'ISS. Elle revient quand ?
3: Oui, alors normalement, elle avait une mission qui est prévue de 8 ou 9 mois. Elle est partie au mois de février et son actualité est quand même super intéressante. Elle est en train de mener une série de 200 expériences dans le laboratoire européen Columbus, donc à bord de l'ISS, la Station Spatiale Internationale, qui se trouve à 400 km au-dessus de la Terre. C'est super intéressant de la suivre, en particulier de suivre tous les dimanches matins ces expériences scientifiques qu'elle propose au plus grand nombre. C'est pédagogique, c'est scientifique, c'est super intéressant ce qu'elle propose. Et puis, je trouve qu'on n'en parle pas assez. Parce que,
0: c'est vrai, voilà, je suis d'accord.
3: Elle a quand même un parcours qui est extraordinaire. Femme pilote d'essai d'hélicoptère, c'est quand même assez unique. Et puis c'est la deuxième Française seulement dans l'espace, après Claudie Aigneret. 11e Français général, tous sexes confondus. Mais c'est intéressant de la suivre. Elle est très très humble, très, j'allais dire assez effacée. Mais voilà, elle a des propos, des expériences qui sont très intéressantes.
0: On vous invite à aller suivre Sophie Adnaud, évidemment, sur ses réseaux sociaux, française actuellement dans l'ISS. Merci beaucoup, Xavier Girard.
3: Merci.
0: C'était un plaisir. De toute façon, vous allez revenir dans pas très longtemps, je pense. Hein.
3: Mais j'espère.
0: Voilà, ouais. Je vous ai dit, il a la carte du bâtiment, Xavier. Il est responsable, évidemment, du planétarium de Planète Océan à Montpellier. Vous pouvez aller y faire un tour en famille, évidemment, à l'approche des vacances.
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0: ici Héros, c'était Alex Warren. Soyez les bienvenus, vous êtes peut-être sur la route en ce moment, en train d'écouter votre radio locale ici Héros. On vous tient au courant de ce qu'il se passe avec toujours du monde sur l'A709, hein, ce soir entre Montpellier Sud et Montpellier Ouest, en direction de l'Espagne, suite à un accident survenu plus tôt. Une voie est toujours neutralisée, vous êtes donc quasiment à l'arrêt en ce moment. Patience et prudence dans le secteur. Pour le reste, des grands axes, ça roule plutôt bien dans l'Héros, sur l'A750 ou même sur l'A9 en ce moment autour de Béziers. Pas grand chose à dire dans le Biterrois du côté de Montpellier. En revanche, au centre-ville, toujours du monde sur l'avenue de la Liberté, sur l'avenue Pierre Mendès France. Du côté de Latte, c'est un petit peu aussi compliqué juste avant, près d'Arène. N'oubliez pas, on a un WhatsApp également depuis quelques jours. Ça vous permet de nous envoyer justement des infos sur la route. Voilà, si vous apercevez un accident dont on n'a pas parlé, si vous avez un bon plan, si vous organisez un événement. 04 67 58 6000 sur le WhatsApp ICI Héros.
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0: Ambiance taureau piscine dans un instant. On va vous offrir des places évidemment sur ICI Héros pour profiter mardi prochain d'une ambiance familiale. Le temps d'écouter Francis Cabrel avec C'est écrit sur ICI Héros.

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1: Ici CIRO dans la pure tradition camarguaise. Ce soir, nous partons dans les arènes de Lunel pour le fameux taureau piscine, évidemment. Alors c'est tous les mardis en ce moment, sauf ce soir. Bah ouais, match de l'équipe de France oblige. Match à suivre sur votre radio locale, ici CIRO d'ailleurs. Coup d'envoi contre le Sénégal à 21h. 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Donc si vous voulez vous marrer un petit peu avec nous et gagner vos places, eh bien vous nous appelez maintenant sur ici CIRO 04 67 58 6000 pendant 6 heures. Voici Gimilove.

Gimme Love, Sia sur Ici Héron. On félicite Géraldine qui habite Lunel. Géraldine, soir pas trop loin, c'est pratique pour profiter du Taureau Piscine mardi prochain à 21h dans les arènes de Lunel. C'est tous les mardis durant l'été. Bon, dommage, on a perdu Géraldine. On avait un jeu sympa à faire, mais bon, c'est comme ça. On jouera bien sûr dans la semaine pour d'autres places évidemment à vous offrir. J'en profite pour vous rappeler que si jamais ça marche pas bien par appel, vous pouvez aussi nous envoyer des messages textuels. Vous avez un événement, vous faites partie d'une association, vous avez vu quelque chose près de chez vous, vous pouvez nous envoyer des photos, des messages textuels via le WhatsApp Ici Héro 04 67 58 6000. C'est le même numéro que le standard. Et vous pouvez également nous envoyer des messages vocaux. Voilà, on les traite et on les diffuse ensuite à l'antenne pour traiter justement vos événements et vous faire un petit peu de publicité. Voici Joe Dassin sur Ici Héro pour Sur Musique, actu locale, musique, bonne humeur sur votre radio locale. C'est à toi.

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2: Et comme quoi ça marche, le WhatsApp ici Héros, vous nous avez envoyé des vocaux par le numéro 04 67 58 6000 sur le WhatsApp ici Héros. C'est Cilia qui nous parle d'un bon plan qui aura lieu à la fin du mois.
3: Bonjour, nous sommes l'association Amstramgram des écoles maternelles de Saint-André de Saint-Gonis. Nous organisons un vide-grenier nocturne le samedi 27 juin. Les inscriptions sont ouvertes au 07 49 21 22 61. Merci.
2: Et de rien, voilà, Cilia nous partage son bon plan. Vous aussi, vous pouvez le faire, 04 67 58 6000. Voici les écrans d'ici, l'actualité des acteurs des écrans de l'Hérault. C'est avec Vivian Cuguière.
4: Dans les écrans d'ici aujourd'hui, du vélo. On n'est pas dans l'Hérault, mais les programmes de France Télévisions sont bouleversés pendant 3 jours pour que vous puissiez suivre la route d'Occitanie. Fabrice Valéry est le responsable des programmes de France 3 Occitanie. Bonjour.
5: Bonjour.
6: Que ça tourne.
7: Action.
4: Bon, on s'installe bien confortablement dans le canapé. Cette semaine, on va voir du vélo alors.
5: Bah oui, parce que c'est maintenant un rendez-vous habituel. Hein. Ça fait plusieurs années qu'on est diffuseur officiel de la route d'Occitanie. La course pro de très haut niveau dans notre région qui utilise les routes et les beaux paysages de notre région avec des belles équipes et ça demande beaucoup de moyens. C'est compliqué de filmer le cyclisme, ça paraît tellement simple quand on regarde le Tour de France à la télé, mais en tout cas c'est toujours un beau rendez-vous et c'est un rendez-vous que suivent les téléspectateurs. On a toujours des très belles audiences sur cette course.
4: Et ce qui est cool avec le vélo, c'est qu'en plus on voit des paysages de la région.
5: Nous c'est exactement ce qui nous intéresse, c'est-à-dire qu'on est à la fois diffuseur d'une épreuve majeure qui se déroule entièrement en région Occitanie, mais en plus de ça effectivement on profite du fait que le cyclisme par définition est un sport qui se développe en extérieur et donc devant la télé les après-midi on a franchement pas que des amateurs de cyclisme, on a aussi des gens qui sont contents de voir les beautés de notre région, que ce soit en plaine ou en montagne, et ça joue beaucoup sur les audiences effectivement.
4: Bon, alors c'est quand et à quelle heure?
5: Alors toutes les étapes sont en direct pendant environ 1h45, donc on prend l'antenne vers 14h30. Les commentaires sont assurés par Benoît Durand, qui est un des meilleurs connaisseurs du vélo avec Alexandre Pasteur et qui est dans les équipes France Télé du Tour de France. Et on a évidemment comme consultant le régional de l'étape qui est Laurent Jalabert, le meilleur consultant du monde, en toute modestie, mais c'est tellement vrai. Et donc de 14h30 avec des arrivées qui sont prévues aux alentours de 16h15. Voilà, 14h30, 16h15, jeudi, vendredi et samedi.
4: Et alors, qui la gagne, cette route d'Occitanie, cette année?
5: Ah non, moi, je me risque jamais au pronostic. Jamais. On a eu souvent des surprises, d'ailleurs. Et cette course a toujours eu des très beaux vainqueurs, donc je ne me risquerai surtout pas au pronostic.
4: Bon, on verra bien, alors. On va regarder. La route d'Occitanie à partir de jeudi après-midi sur France 3. Merci, Fabrice Valéry.
5: Merci, Vivian.
2: Les écrans d'ici par Vivian Cuguière, à retrouver évidemment en podcast sur notre site ici.fr et sur l'application Ici Héros. Nous nous rapprochons tranquillement de 19h, on va le faire en tandem avec Vanessa Paradis qui a sorti d'ailleurs un nouvel album il y a très peu de temps et qui sera en concert au Zénith Sud à Montpellier. Ce sera le 16 octobre. La voici sur Ici Héros.

Il sortait en 1990, ce single de Vanessa Paradis sur Ici Héros, et on va remonter encore un petit peu le temps direction les années 80. Dans quelques minutes, hein, sur votre radio locale, c'est Laurent Petit-Guillaume qui va nous rejoindre dès 19h pour l'émission 100% années 80, pour faire la fête avant le match des Bleus et pour apprendre plein de petites choses.

0: du monde.
1: Le nouveau titre de Florent Pagny sur Ici Héro, la dernière chanson du monde issue de l'album Grandeur Nature qu'il aura l'occasion de défendre chez nous dans l'Héro. Florent Pagny pour deux dates à la fin de l'année. Alors oui, deux dates. Il n'y en avait qu'une à l'origine et face au succès, rendez-vous à la Sud de France Arena les 11 et 12 décembre.
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1: Alors, avant le mois de décembre, avant l'arrivée de l'hiver, on va déjà se rapprocher de l'été qui n'est pas encore là. C'est dans quelques jours et c'est aussi du coup la saison des festivals. On en parle maintenant sur Ici Héro avec Frédéric Le Ternier.
4: Bonjour à tous, j'ai à nouveau un bon plan pour tous ceux qui aiment la musique du monde. Face au flot, Théâtre de la Mer A7, lors du festival Fiesta 7, vous allez pouvoir faire un voyage, 6 voyages en réalité, avec 6 soirées thématiques, avec 2 concerts à chaque fois au programme. Je vous ai déjà parlé de la soirée consacrée au Brésil le 29 juillet. Penchons-nous donc maintenant, si vous voulez bien, sur la soirée du lendemain, celle du 30 juillet, qui met en avant la musique africaine. Avec tout d'abord le groupe Nana Benz du Togo, du digital vaudou, de l'électroféminisme et de la trance urbaine. Alors c'est pas moi qui le dis, mais le quintet lui-même qui se définit ainsi. Originaire de Lomé, le

Après le Togo, direction le Mali, avec une chanteuse hors norme qui s'est déjà produite avec Indy Zara ou encore Roberto Fonseca, Fatoumatou Diawara s'est imposée sur les scènes du monde entier grâce à sa patte musicale unique qui mélange ses racines bien sûr, mais aussi le blues et l'électro. Elle porte aussi dans ses textes des messages politiques et sociétaux, mais toujours avec le sourire.

0: du Togo et Fatoumata Diawara. C'est une soirée exceptionnelle à vivre le 30 juillet au Théâtre de la Mer à 7 lors du festival Fiesta 7. Allez-y, la billetterie est ouverte.
1: Merci beaucoup Frédéric. Et voilà, on va continuer de parler de tous ces festivals dans l'Hérault pour animer votre été sur votre radio locale ici Hérault. Le prochain journal des festivals, c'est donc demain. Sur ici Hérault, William Scheller, voici le carnet à spirale pour terminer cette journée en musique.

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1: Merci à vous d'écouter Ici Hérault. Il est maintenant 19h. Bienvenue. Et voici les infos.
2: Il fait chaud, il va faire chaud et même de plus en plus chaud. Voilà pour le tableau de la semaine. Les températures seront même plus élevées qu'au mois de mai et sa canicule précoce, on s'en souvient. Météo France prévoit localement des pics à 40 degrés. Alors, à quoi doit-on s'attendre exactement, Grégoire Lecalot ?
3: Eh bien, les températures vont passer la cote d'alerte pour une vague de chaleur entre demain et après-demain selon les régions. Météo France va étendre l'alerte jaune canicule de 3 départements aujourd'hui à environ la moitié demain. Une large bande de la région parisienne aux Pyrénées et du Bordelais Charente-Maritime aux Alpes. Il fera plus de 30 degrés avec des pointes parfois à 37. Les nuits seront chaudes aussi avec de nombreuses régions qui ne passeront pas sous les 20 degrés dès demain soir. Ça va ensuite empirer après une légère chute due aux orages. La chaleur roule vers le nord-est et l'Île-de-France. Le pic, a priori, est prévu pour ce week-end, dimanche surtout. Des alertes au moins orange, voire rouge en perspective, car c'est là que plusieurs régions vont monter à 40 degrés. Poitou-Charente, Vallée-du-Rhône, région parisienne notamment. La nuit de la fête de la musique sera peut-être bien la plus chaude. Météo France espère un rafraîchissement à partir de lundi, mais ça reste à confirmer et ce sera de toute façon modéré.
2: Et vous retrouvez toutes les cartes et prévisions sur ici.fr. Conséquence, la SNCF supprime 14 trains intercité de la ligne Paris-Limoges pour les journées de jeudi et de vendredi. Et à Paris, le maire Emmanuel Grégoire va autoriser la baignade dans le canal Saint-Martin dès demain de 16h à 20h. Le tueur en série Francis Holmes sera jugé devant la cour d'assises des Hauts-de-Seine pour le meurtre d'un réparateur en machines agricoles de 59 ans. C'était en août 1989 dans le Vaucluse. C'est l'avocat de sa fille qui l'annonce aujourd'hui. Francis Holmes est à ce jour condamné à perpétuité pour 11 meurtres commis entre 1984 et 1992. Tout ça pour ça, Shein va quitter le BHV, le grand magasin parisien, cède le fonds de commerce à une autre enseigne. L'ouverture de la première boutique physique du géant chinois avait provoqué un tollé en novembre dernier, on s'en souvient, et surtout accéléré la fuite de marques comme Dior, Sandro ou encore Guerlain. Chez les clients du BHV, Féline Leloir-Duhaut, la nouvelle est plutôt bien accueillie.
4: Cette nouvelle du départ de Chine est bien accueillie par Maëlle.
5: Bah, c'est une super bonne nouvelle, ça n'avait rien à faire ici en premier lieu, donc bon débarras.
4: Surtout que le corner Chine est une déception pour beaucoup. Chloé et ses copines préfèrent commander sur Internet.
6: Il n'y a pas tout ce qu'il y a sur le site dans la boutique. Par exemple, des bijoux, des sacs à main, des chaussures. Il n'y a pas beaucoup de choses, il n'y a que des vêtements. Et pas vraiment notre style et pas notre taille aussi. Donc bon, ça me change un petit peu rien.
4: Mais l'arrivée de Chine au BHV avait fait fuir de nombreux clients fidèles. C'est le cas de Françoise. Elle s'inquiète à présent pour l'avenir du magasin.
7: Je n'ai plus jamais remis les pieds du moment qu'il y a eu Chine. Mais j'ai peur que ça soit trop tard, que le BHV ait du coup perdu sa clientèle. Mais je suis allée visiter par curiosité, c'est affligeant de voir ce... Tout est vide. Est-ce que les marques vont revenir? Puisque le problème, c'est qu'elles n'étaient plus payées. Donc les unes après les autres, elles partaient. J'espère vraiment que ça va repartir.
4: Une inquiétude partagée par les salariés. Si aucun d'entre eux n'a voulu parler à notre micro, ils nous ont confié être soulagé par le départ de Chine. Mais dans un communiqué, il réclame à la nouvelle direction des garanties pour assurer la pérennité du magasin.
2: Et vous, qu'avez-vous prévu ce soir à 21h? Beaucoup d'entre vous seront évidemment devant leur télé, car dans moins de 2 heures, les Bleus vont fouler la pelouse du MetLife Stadium près de New York face au Sénégal pour leur premier match dans cette Coupe du Monde de foot 2026. Des Bleus qui vont devoir, Xavier Monferrand, s'habituer à la chaleur.
8: Les artistes du football sont souvent des oiseaux de nuit habitués au feu des projecteurs. Alors là, jouer à l'heure de la sieste, sous le soleil, avec des températures forcément moins clémentes, ça change tout pour le milieu de terrain des Bleus, N'Golo Kanté.
9: C'était un élément important dans notre préparation. Une fois qu'on arrive aux États-Unis, s'entraîner sous la chaleur, sous le soleil, on a vu la fatigue que ça procure, en fait, comment on est éprouvé. Les joueurs sur le banc auront leur importance, pourront apporter un gros impact, et ça fait quelques jours qu'on se prépare à ça.
8: Un tel bouleversement, surtout à ce niveau de performance, ça s'anticipe. Il faut tout repenser, tout décaler, ne rien laisser au hasard. Le staff des Bleus y veille car la routine du match n'est plus la même, explique Guillaume Vassou, l'un des kinés de l'équipe de France.
10: Nous, ce qu'on va surtout mettre en place, c'est un réveil musculaire plutôt entre 9h et 10h. Puis on va vite arriver au déjeuner qui devrait avoir lieu autour de 11h, puisque un match qui va commencer à 15h, l'équipe va certainement partir autour de 13h. Ça va arriver très très vite, d'où l'intérêt de se coucher quand même assez tôt la veille. Ça change fondamentalement la journée type.
8: En revanche, jouer plus tôt, c'est aussi rentrer plus tôt et gagner en récupération. D'ailleurs, les Bleus regagneront leur camp de base de Boston ce soir même après le match.
2: France-Sénégal, coup d'envoi 21h, à suivre dès 20h30 sur ici.fr pour l'avant-match.
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12: Demain, le ciel sera un peu couvert le matin sur le littoral, mais partout ailleurs, on aura droit à un grand soleil et un ciel bleu totalement dégagé. Le vent du sud souffle légèrement aux alentours des 30 km à l'heure. Côté température, demain matin, on aura droit à 16 degrés à Montpellier, à Ganges, à Bédarieux, 18 degrés à Béziers, 21 degrés à Olonzac au lever du jour. L'après-midi, il fera 25 degrés à Palavas et à Béziers, 28 degrés à Montpellier demain maximum, 33 degrés à Bédarieux, à Lodève, à Saint-Pons-de-Thomières. Et puis le maximum, ce sera à Ganges et à Olonzac où on aura droit à 34 degrés demain après-midi. En ce qui concerne les journées de jeudi et vendredi, on devrait à nouveau avoir droit à des journées parfaitement ensoleillées.
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13: Bonsoir à tous. Ok, il y a du foot ce soir, mais justement pour se détendre avant le suspense, rien de tel qu'une heure de tubes inoxydables qui marque des buts dans nos mémoires. 100% années 80, ça commence comme ça.

0: I'm Still Standing, c'était Elton John.
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0: En fait, on doit dire Sir Elton John, car il a été anobli en 1998 par la reine Elisabeth II pour service à la musique et œuvres caritatives. Et comme généralement l'épouse devient une lady, eh ben le mari d'Elton est lui devenu l'honorable David Furnish. Ah, on les aime ces Anglais, même si parfois on les a un petit peu énervés à cause, entre autres, d'une chanson de Renaud. En 85, Miss Maggie. Elle a pas aimé hein, Margaret Thatcher, première ministre à l'époque, mais nous on a aimé la chanson, bon, on l'aime toujours.
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0: Baby Jane, c'était Rod Stewart. Une icône du rock anglais, Rod Stewart a débuté sa carrière dans les années 60 et aujourd'hui encore à 81 ans, il est toujours sur les routes. Il sera en concert le 27 juin à Lisbonne pour le festival Rock in Rio. Baby Jane est un de ses plus grands succès, c'était en 83. La suite de 100% années 80, ce sera encore un anglais. Un multi-instrumentiste, auteur, compositeur, Michael Field arrive avec Tout France.
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0: Ici Hérault, 100% années 80. Ça continue, mais avant cela, quelques infos près de chez vous.
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2: Et c'est parti, on fait le plein d'idées sorties à la demi toute l'après-midi avec Ici Hérault. Je vous propose deux idées là, à Saint-Chinian et puis à Ganges. À Saint-Chinian samedi, il y a le vide-grenier organisé sous les platanes pour dénicher plein d'objets rares, insolites, rigolos, vintage. Ça se passe donc à Saint-Chinian ce samedi. Et pour les mélomanes, les curieux aussi, rendez-vous à Ganges, cette fois-ci à l'église Saint-Pierre, samedi également. Il y a un concert de violon et d'orgue. La violoniste, c'est la super soliste de l'orchestre de Montpellier. Le concert donc il a lieu à Ganges, à l'église Saint-Pierre ce samedi à partir de 20h. Vous allez pouvoir entendre du Bach, du Mozart ou encore du Handel. Pour nous partager des idées sorties, maintenant, vous pouvez aussi utiliser WhatsApp en nous envoyant un message vocal avec votre prénom, votre ville et après, hop hop hop, vous nous racontez ce que vous organisez. Le numéro de téléphone à ajouter dans votre téléphone, c'est 04 67 58 6000. 04 67 58 6000.
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0: Scorpions, c'était Still Loving You.
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0: Le single le plus vendu de l'année en France en 1984. Et c'est vrai que l'histoire d'amour entre le public français et les Allemands de Scorpion dure depuis bien longtemps. Le chanteur du groupe, Klaus Meine, raconte que cette balade rock a provoqué un baby-boom en France et que de nombreux parents, après 1984, ont prénommé leur fils Sly, qui sont les initiales du titre. Mais rien de vérifiable. Allez, on change de registre totalement avec encore un chanteur allemand, mais de l'italo-disco, Andrea, I'm a Lover.
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0: FR David, c'était Words. Un seul succès, mais quel succès international, voire mondial pour FR David, c'était en 1982. La suite de votre soirée, c'est encore et toujours de la musique. Hein. Décibel dès 20h avec Émilie Mazoyer, toute l'actu de toutes les musiques. Mais avant cela, un titre qui est devenu un hymne lors des grands événements sportifs depuis sa sortie en 84. Live is Life, le groupe Opus arrive dans un instant. Belle soirée à tous.
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0: Merci d'être fidèle à votre radio locale ici. Il est 20h.
1: Et à 20h, c'est Décibel avec ce soir une émission un peu raccourcie pour cause de rendez-vous sportif chaud bouillant.

0: premier match de l'équipe de France à la Coupe du Monde de foot contre le Sénégal à New York City. Allez les Bleus! Il sera à vivre dès 20h30 en direct sur votre radio ici avec notre experte Pia Clément et notre consultante Charlotte Lorgeret, ancienne footballeuse internationale qui partagera ses analyses et son expérience. Et d'ici à 20h30, de la musique évidemment, décibels en mode première mi-temps.
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0: Salut à toutes, salut à tous et allez les Bleus. Dans 29 minutes maintenant, vous allez vivre en direct sur votre radio ici le premier match de la France à la Coupe du Monde. On est super excités évidemment. D'ici à 20h30, donc de la musique, des petites anecdotes sur la musique et le foot. Il y en a un paquet, vous vous doutez bien. Et puis on va jouer au blind test aussi, un blind test consacré au tube de l'année 1998, la première année où on a été champion du monde. Et 2 et 3-0. Si les tubes de 1998 vous ont marqué, alors appelez dès maintenant le standard pour jouer avec nous. C'est Marian qui vous attend au 0810 055 056 0810 055 056. 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Et puisque ce soir, évidemment, les footballeurs sont à l'honneur, j'ai cherché dans mes archives les plus jolies chansons qui leur sont consacrées. Commençons par le footballeur brésilien Fio Maravilha, chanté par Nicoletta. Une chanson brésilienne de 72 adaptée en français en 73 pour la magnifique voix de Nicoletta. Allez, on quitte le Brésil et on va faire un tour en Hollande. Maintenant, retrouver Johnny Rep, un footballeur qui a fait les joies de l'AS Saint-Etienne entre 79 et 83. À l'époque, Michael Furnon, le chanteur de Mickey 3D, eh ben, il était fan de l'AS Saint-Etienne et de Johnny Rep. Il lui a consacré une chanson.
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1: Je vous spoil la fin de la chanson, mais il marque à la fin, et c'est une chanson, elle est tellement physique. À la fin, on est heureux quand Mickey 3D chante que Johnny Depp a marqué. C'est bon, et on est tellement heureux. On continue maintenant notre petit top avec des gens assez incroyables. C'est un groupe australien qui s'appelle Vaudeville Smash, et ils ont décidé avec le commentateur sportif Les Murray de rendre hommage à tous les footballeurs connus du monde dans une chanson qui s'appelle Zinedine Zidane. Vous allez comprendre, c'est pas pour rien.
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1: Zinedine Zidane. Voilà, il cite tout un tas de footballeurs extrêmement prestigieux de tous les pays, de toutes les époques, et au refrain ils disent, mais le plus fort d'entre tous c'est Zinedine Zidane. On adore cette chanson de Vaudeville Smash. En France, on a Julien Doré qui est très très fan de foot. Il a rendu hommage à Michel Platini en 2013 sur son album Love. Michel Platini, Michel ma belle.

voilà, Pio Maravilla, Johnny Rep, Zinedine Zidane, Michel Platini, Kylian Mbappé. Il nous manque le dieu du foot, Santa Maradona, chanté par la Mano Negra. Alors attention, on est en 1994, l'album de la Mano, c'est Casa Babylone, vraiment pas le plus calme de la Mano Negra. Alors cette chanson, elle part très vite, très fort. Évidemment, on est fan de Diego Maradona, on se moque aussi parfois un peu de la violence des supporters, mais qu'importe, c'est une chanson qui est faite pour chanter, crier très fort et faire la fête, et qui va, allez savoir, nous porter bonheur. Santa Maradona, priez pour moi.

0: Quelle merveille, cette chanson de la Mano Negra, Santa Maradona, l'Archuma Football Club, c'est sur Casa Babylon, sorti il y a, oh mon Dieu, 32 ans. Oh, le coup de pelle.
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0: Allez, on va jouer au blind test en se remettant dans une année footballistique particulièrement joyeuse pour la France, 1998, et 1, et 2, et 3-0, la première étoile sur le maillot. Nicolas et Thierry viennent jouer avec nous. Salut messieurs.
2: Bonsoir Émilie.
0: Coucou. Alors, tiens, je commence par Nicolas. T'as des souvenirs, Nicolas, de ce jour de 1998 où on est devenu champion du monde ?
2: J'étais en Allemagne, chez un correspondant.
0: Ah.
2: Et donc, lui, il s'en foutait parce que l'Allemagne n'était pas en finale. Et donc, donc j'étais quand même content quand même, mais je l'ai célébré modestement.
0: Oui, c'est ça.
2: Une tournée de bière avec modération.
0: Voilà. Hein, ouais. Mais c'est mieux que si tu avais été chez ton correspondant brésilien, où là, tout de suite, l'ambiance aurait été plus compliquée.
2: Voilà.
0: Oui, c'est ça, bien sûr. Et Thierry, alors, c'était comment 1998, notre première Coupe du Monde ?
3: Ah ben moi, j'ai le souvenir du 12 juillet, précisément, justement, victoire 3-0 à la finale.
0: Et c'est un bon souvenir
3: contre les Brésiliens. Ah ben oui, merveilleux, oui.
0: Alors voilà, on
3: et
0: va se...
3: Après,
0: oui, pardon.
3: Les Champs-Élysées à Paris, enfin tout ça. Enfin, j'y étais pas, mais...
0: La totale. Non, moi non plus, j'étais pas. Moi, j'ai fait les Champs-Élysées à Toulouse. À l'époque, c'était pas mal aussi. Moi, 90, c'était génial. C'est l'année où j'ai eu le permis, le bac en plus. Donc c'était tout dans un moment très court en juillet. Ah ouais, non, c'était vraiment fou. Thierry et Nicolas, donc on se replonge dans cette ambiance de 1998. Histoire aussi d'envoyer des bonnes ondes à notre équipe de France qui rentre dans la Coupe du Monde de foot ce soir. Des chansons donc qui ont cartonné cette année-là. 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
2: Merci, génial.
3: Merveilleux.
0: Vous allez être...
3: On n'a jamais regardé.
0: C'est ça. Bah, vous allez être les beaux gosses de l'éclipse avec vos belles lunettes ici. Et notez déjà dans vos agendas, ce sera le 12 août prochain. Donc, les amis.
2: Et juste, pardon, Amin, oui. tu remplis l'année prochaine?
0: Oui, Décibel revient l'année prochaine. Oui, c'est bon.
2: Oh. Voilà.
0: Le conseil de classe est passé, ça s'est bien passé. C'est bon.
2: Ça, c'est mieux que la victoire de l'air, mais bon, encore mieux.
0: Ah, c'est gentil. Allez, Thierry et Nicolas.
3: Je suis infidèle aussi. Je suis passé il n'y a pas longtemps, j'étais à Royan.
0: Ah, mais oui, bien sûr, Thierry, le fan de Mylène Farmer.
3: Eh oui, exactement.
0: Mais oui, bien sûr, on se connaît. Alors, dans les tubes de 1998, j'ai pas choisi une chanson de Mylène Farmer, mais on va en trouver d'autres qui, j'espère, vont vous inspirer. Nicolas et Thierry, on se remet dans l'ambiance musicale de cette année où on a été pour la première fois champion du monde, le football, et c'est parti avec une première chanson de cette année-là. Nicolas et Thierry, il faut retrouver le plus rapidement possible le nom de l'interprète de la chanson. Vous êtes prêts?
3: Oui, tout à fait.
0: Ok, vous n'oubliez pas de me donner votre prénom avant de donner la réponse. On y va. Première chanson, premier tube de 98. Qui chantait ça ?
2: Nico Farinacci.
0: Oui, bravo.
3: Je l'avais, oui.
0: Ah oui, mais Thierry, le problème, c'est que Nicolas, il est tellement rapide. Voilà, premier point pour Nico, c'était effectivement.
2: Ah, mais 98, ah ouais, ça fait. Je pensais que c'était plus récent.
0: Plus récent, ben non. 98, ce tube-là de Florent Pagny. Il y a un autre tube de cette année-là qui est resté dans cette année-là, et c'est pas mal, mais de temps en temps, il ressort du frigo, ça fait toujours plaisir. Dites-moi, qui chantait ça ?
2: Nico, Anne Tivol.
0: Alors, non ?
2: Non, Mano.
0: Mano !

0: Eh ben oui, Thierry, il se dit je l'avais, mais le temps de retrouver dans le cerveau l'info Mano, c'est quand même pas évident.
1: Allez, oui, ça me parle, mais après l'interprète, c'est compliqué.
0: Oui, la tribu de Dan.
2: Tu nous troubles.
0: Je sais, je suis désolé. Nicolas, ouais, deux points. Bon, Nico, t'as déjà deux points. Tu joues très bien, tu joues très vite. Mais ce soir, il faut aussi que Thierry marque son point. Parce que, voilà, on veut distribuer les points, tu vois. On est dans une idée de partage de points, de distribution.
2: Ah bah attends, il veut ses lunettes, hein, y a pas de raison. Hein.
0: Bah, tout le monde a ses lunettes. Alors, dernière chanson, dernier tube de l'année 98. Thierry, je suis désolé, c'est pas Mylène Farmer, mais enfin, c'est une grande chanteuse.
1: Oui. Ah bah, c'est Céline Pierret, oui. Céline Dion.
0: Oui.
1: Céline Dion.
0: Ceci dit, j'adorerais entendre Mylène Farmer chanter cette chanson. Ce serait fou, un truc un peu gothique et tout. Ce serait pas mal. Enfin bon, ça c'est une DA que Mylène n'a pas choisie. C'est pas grave. Thierry, Nicolas, bravo à tous les deux. Vous avez fort bien
1: joué. Merci beaucoup.
0: Merci à vous.
1: Et bonnes vacances si on se reparle pas. Et puis encore merci à toi et à toute l'équipe pour toute cette saison, tous ces cadeaux.
0: Merci Nico, trop sympa.
1: Aux invités aussi, parce que ça permet d'avoir des cadeaux. Mais voilà, bien, merci vraiment à tout le monde.
0: C'est génial. Merci à tous les deux, Thierry et Nico. On va se remettre dans l'ambiance 1998 aussi avec une chanson sur laquelle on a beaucoup dansé cette année-là, notamment en fêtant la victoire des Bleus. C'est Praise You de Fatboy Slim, un anglais. Mais là, on a le droit puisque la France ne joue pas contre l'Angleterre ce soir. Non, c'est France-Sénégal et ça commence dans pile 15 minutes sur votre radio ici. Allez les Bleus!

0: Fat Boy Slim, énorme tube de 1998, quand les Bleus ont gagné pour la première fois la Coupe du Monde 3-0 face au Brésil. Elle était où à l'époque, la petite Pia Clément, qui est devenue notre experte en football ici sur votre radio ici?
1: Elle était en vacances au fin fond de la Bretagne. Elle va avoir son bac.
0: Ça va, t'étais pas au Brésil, tout va bien.
1: Non, c'était pas trop le mood à l'époque, à 17 ans, non pas trop.
0: Alors, Pia, ce soir, avec notre consultante Charlotte Lorgeret, qui est une footballeuse internationale, qui va partager toutes ses analyses, son expérience et tout, vous allez nous faire vivre ce premier match des Bleus à la Coupe du Monde. Ça commence dans 12 minutes, on s'attend à quoi?
1: On prend l'antenne dans 12 minutes, déjà on s'attend à être un peu en famille avec tous les auditeurs, parce que c'est comme ça qu'on aime voir les matchs ici.
0: Toujours.
1: Tous ensemble, c'est comme si on avait un canapé géant et que tous les auditeurs étaient assis à côté de nous. Donc l'avant-match, ce sera ça, tous les auditeurs qui le veulent peuvent nous écrire, soit sur WhatsApp, soit nous appeler directement au 0810 055 056.
0: Vous appelez dès maintenant, le standard il est ouvert.
1: Vous pouvez même déjà déposer des vocaux sur WhatsApp, on les écoutera tous et on en passera certains à l'antenne. Et en plus, on sera en live vidéo sur YouTube, donc vous pourrez nous voir, on a décoré le studio, c'est trop bien, il y a des petites guirlandes,
0: allez
1: bleu et tout. Donc voilà, on lira aussi les messages des internautes qui seront sur YouTube, sur la chaîne YouTube, ici.
0: Et t'as ton maillot.
1: Alors,
0: pour le match.
1: J'ai un maillot de l'équipe de France féminine.
0: Ouais,
1: parce que
0: bravo,
1: on lâche jamais le steak. Elles ont une Coupe du Monde l'année prochaine aussi.
0: Exactement.
1: Voilà, il est floqué Elisa de Almeida, qui est ma joueuse préférée. Mais évidemment, ce soir, on est à fond derrière les garçons.
0: Allez, les
1: La
0: bleus.
1: Coupe vient de tomber. On va vous raconter tout ça dans 10 minutes.
0: 11.
1: On a hâte.
0: Allez, à
1: 11.
0: Tout de suite.
1: Oh là là, ça passe pas assez vite.
0: En attendant, pour faire débuter ce match, les amis, puisque tout à l'heure, on a fait un petit récap des chansons qui mettaient à l'honneur les footballeurs, je vous propose maintenant une petite sélection de footballeurs chanteurs. On a, par exemple, celui-là, il est hyper connu, notre Jean-Pierre François. Connu pour sa chanson que pour avoir fait des merveilles sur le terrain, mais enfin il a quand même joué à l'AS Saint-Etienne en 87-88. Remontons un petit peu dans le temps et retrouvons, oh là là, un international français qu'on adore, Marius Trésor. Il a chanté Marius Trésor, ouais. Il a débuté en équipe de France en 71 et il a fait la Coupe du Monde 78 et 82. Marius. Alors après, il y a des gardiens. Ah, les gardiens, mais ils ont besoin d'attention, les gardiens, évidemment. Alors ils font des belles chansons. Joël Batz a chanté Solitude, parce que la vie n'était pas facile tous les jours.
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0: Solitude, 50 sélections en équipe de France quand même. Voilà, il remporte le championnat d'Europe en 84 et la Coupe intercontinentale en 85. Et il a fait la Coupe du Monde en 86, Joël Batz. Allez, on reste avec les gardiens. Pascal Olmeta, lui c'est un rappeur de l'Olympique de Marseille. Tape dans un ballon.

un ballon dans un club, va te faire inscrire. J'ai toujours eu peur à l'époque, je dis va te faire quoi? Va te faire inscrire, tout va bien. Mes Marseillais préférés, Basile Boli et Chris Waddle, ont enregistré ensemble une chanson qui s'appelle We've Got a Feeling. On est en 1991, 2 ans après Je te survivrai de Jean-Pierre François. Donc les mecs se disent, on va peut-être faire un tube. Ils sont hyper populaires à ce moment-là, c'est la grande époque de l'OM. Le truc, c'est qu'ils n'ont pas l'oreille musicale.

Alors au départ ça marche, hein, ça fait le buzz. Ils vendent 100 000 exemplaires de leur duo We've Got a Feeling la première semaine. Mais arrive la Zoubida. La Zoubida de Lagaffe. Et là ça a enterré le tube de l'été de Basile Boli et Chris Waddle. Ça et aussi la défaite en finale de la Coupe des Champions qui sonnait un petit peu. Voilà la fin de cette aventure très très drôle. Ceci dit, We've Got a Feeling, Basile Boli et Chris Waddle. Le clip est toujours disponible sur YouTube et je vous le recommande. Allez, là par contre c'est pas une blague, il prend ça très au sérieux. Eric Cantona vient de sortir un album. Il y chante en anglais et en français. Voici un extrait. On se love.

0: D'avoir 60 ans, Eric Cantona, il sort cet album, bravo à lui, révélé à l'AJ Auxerre, hein, et puis évidemment une des idoles de l'OM. Eric Cantona est surnommé par les Anglais Eric the King, Eric le Roi, puisqu'il a brillé à Leeds et à Manchester United.
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0: Mais bon, après, on peut préférer tap tap dans un ballon. Le rap de Pascal Olmeta, ça ne pose aucun problème. Les amis, il est tout pile 20h25. Dans 5 minutes, vous allez pouvoir vivre le premier match de l'équipe de France à cette Coupe du Monde de football contre le Sénégal à New York City. En direct sur votre radio ici avec Pia Clément, avec Charlotte Lorgeret. Ça va être vraiment magnifique. Alors, histoire de se porter bonheur et de dire une dernière fois, allez les Bleus, je vous propose la chanson qui a accompagné leur victoire en 1998.

0: qu'on souhaite ce soir à l'équipe de France de foot pour son premier match d'entrée à la Coupe du Monde. C'est à New York, ça va se passer sur votre radio ici. Juste le temps pour moi de dire merci à l'équipe de l'émission. Il y avait Iris Guitoni, Iki, Elodie Bianca Maria, Marianne Gonzalez et Franck Moilier. Merci à vous les amis.
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0: Et il est 20h30, la Coupe du Monde de foot. Pierre Clément, Charlotte Lorgeret en direct sur votre radio. Ici, c'est parti.
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4: Bonsoir à tous, bienvenue sur ICI. Ça y est, la Coupe du Monde de la France commence ce soir dans une demi-heure. On est très heureux d'être avec vous, évidemment, dans toute la France et dans le monde entier, parce que maintenant la radio c'est aussi sur les internets, et si ça se trouve vous nous écoutez depuis le Mexique, on sait pas. En tout cas, on est heureux d'être avec vous. On est à la fois à la radio et à la fois sur YouTube en vidéo. On va tout vous expliquer ce soir, mais avant, je vous présente la dame qui est avec moi dans le studio, la daronne, la footballeuse, Charlotte Lorgeret. Salut Charlotte.
5: Bonsoir Pia, bonsoir à tous.
4: Charlotte, tu es celle qui va être la consultante ici pour tous les matchs de l'équipe de France.
5: Quel honneur.
4: sur ce mondial. On était franchement hyper contentes quand on a appris qu'on allait bosser ensemble, et je suis sûre que ça va diffuser du bonheur dans toute la France.
5: Mais enfin,
4: ça va se voir.
5: Enfin on va travailler ensemble, puis ça va être
4: exactement
5: incroyable.
4: Exactement. T'es une ancienne en plus d'ici, ouais. Hein. Aujourd'hui on te voit un peu partout à la télé parce que voilà, tu parles très bien de football, mais je le précise, t'as joué à Toulouse, à l'AS Saint-Etienne, à Guingamp, au FC Metz, au FC Nantes, au RC Lens, à Canet-en-Roussillon et au Stade Briochin au tout début. Charlotte, franchement, carrière de folie, quoi.
5: Carrière de folie, parce que football féminin, voilà, ça a fait un grand bond et j'ai commencé très très tôt, donc c'est pour ça que j'ai fait 15 ans de carrière. J'ai arrêté il y a 2 ans, donc très très jeune retraitée et ravie d'être avec vous. Donc je vais essayer de donner mon expertise au maximum et les meilleures analyses possibles.
4: Voilà, et c'est pour ça que tu parles si bien de foot, c'est parce que tu connais le foot de l'intérieur. T'as aussi été internationale dans quasiment tous les niveaux de jeunes et t'as fait un match avec les A, donc franchement well done, c'est beau.
5: Ouais, là je me suis dit c'est bon, là j'ai ma carrière, je peux m'arrêter là, c'est terminé.
4: Le Graal c'est fait.
5: Mais
4: pas de Coupe du Monde du coup, t'as pas joué de France-Sénégal?
5: Non, parce que je me suis blessée, on sait pas, je me suis blessée juste avant la Coupe du Monde 2019, mais voilà, Corinne Diacre m'avait rappelé en janvier 2019 et j'ai eu ligament croisé, ménisque,
4: oh
5: tout ça, ouais, j'ai eu ça.
4: C'est horrible,
5: j'ai
4: Charlotte.
5: Aucune originalité, mais
4: c'est
5: après,
4: horrible.
5: Ma carrière était terminado, je suis partie en D2 pour me relancer un petit peu, et puis voilà, aujourd'hui je suis dans les médias.
4: Mais c'est trop
5: j'ai
4: bien,
5: une nouvelle
4: trop
5: carrière,
4: content,
5: en fait.
4: Charlotte.
5: C'est une nouvelle carrière.
4: Exactement, c'est une nouvelle vie. On est trop contente de t'avoir avec nous, Charlotte. Ce qui est génial, c'est que comme toujours à ICI, c'est un peu dans notre ADN, l'idée de ce soir, c'est qu'on voit ce match en famille, tous ensemble, avec vous qui nous écoutez. C'est un peu comme si on s'incrustait sur votre canapé avec les chips et la sangria. On est là, on est avec vous, on est vos potes, on est votre oncle, votre tante, votre cousine, votre neveu. Et pour pouvoir être vraiment ensemble pour de vrai, il y a plusieurs façons de parler directement avec nous. D'abord, vous pouvez évidemment nous appeler au 0810 055 056. On est là, c'est Yanis qui vous accueille ce soir. On attend vos appels et on a envie de savoir comment vous allez vivre ce France-Sénégal. Où vous êtes assis? Est-ce que vous êtes debout? Qu'est-ce que vous buvez? Avec qui vous êtes? Comment vous sentez aussi ce match entre la France et le Sénégal? Il n'y en a pas eu depuis 2002, ni en match officiel, ni en match amico. C'est rare et on est tous heureux de voir cette affiche-là. Vous pouvez aussi nous joindre sur WhatsApp. Maintenant, vous avez l'habitude avec le numéro de votre local ICI. Vous pouvez aussi utiliser WhatsApp avec notre numéro national 0810 055 056. Et là, sur WhatsApp, vous pouvez nous envoyer des petits mots d'amour, vos avis sur la compo, des vocaux, des vidéos, des photos, on reçoit tout. Et on a par exemple reçu ce message du petit Paul de Saint-Étienne.
6: Bonjour Pia, je m'appelle Paul, j'ai 9 ans et je viens d'enfiler mon maillot de la Coupe du Monde.
7: de la France. Mais mes parents, ils veulent que je regarde que la première mi-temps. Et moi, je veux regarder la deuxième aussi. Est-ce que vous pouvez m'aider à négocier, s'il vous plaît ?
4: Alors, merci. Alors, Paul, je pense qu'on va être unanime dans le studio. S'il vous plaît, les parents, laissez-le regarder. C'est Charlotte.
5: Ouais, mais on l'a tous vécu pareil. Je bataillais avec mes parents. C'était catastrophique. Donc non, on espère. Là, les parents, c'est quand même la Coupe du Monde. Et le vivre comme ça, le regarder, il faut.
4: 9 ans, ça y est. C'est bon.
5: C'est
4: quoi.
5: Bon, on est grand à 9 ans.
4: Et alors, tu sais quoi, Paul, nous, en plus, on a un enfant aussi dans le studio. Il s'appelle Lucas. Il est assis juste en face de Charlotte. Tu l'avais vu venir, celle-là. Il s'appelle Lucas Vérag. Et Lucas, lui, il va aussi nous aider à ce qu'on vive ce match tous ensemble. Parce que toi, Lucas, ta mission, c'est quoi ce soir?
8: Exactement. Salut, Pia. Salut, Charlotte, ravi, franchement très très content d'être là. Alors moi ce soir je vais être le lien entre l'antenne et tous ceux qui nous suivent sur YouTube. Toute la soirée, je vais être devant le chat, récupérer vos réactions, vos pronostics, vos coups de cœur, vos coups de gueule aussi, et vous les mettre en avant. Je vais également vous proposer des sondages tout au long de la soirée sur les compositions, le match, l'effet de jeu, les performances des Bleus. Alors l'idée c'est quoi? L'idée c'est que les auditeurs et les viewers participent vraiment à cette soirée et qu'on vive ensemble ce premier match de l'équipe de France dans cette Coupe du Monde. Donc pour réagir, débattre et vous faire entendre, rejoignez-nous dès maintenant sur la chaîne YouTube ici.
4: Voilà, donc vous tapez ici dans le truc de recherche, la barre de recherche de YouTube.
8: Exactement, ICI et je serai aux manettes.
4: On s'est compris, nous on attend le foot en fait, hein. La barre de recherche c'est pas notre truc. Vous tapez ici, ICI, et vous pouvez parler directement avec Lucas. Si vous écrivez des bêtises et des insanités, il va les effacer.
8: Je vais les supprimer.
4: Évidemment, il va les supprimer. Mais si vous nous envoyez des messages d'amour, il va les lire à l'antenne évidemment. Et bien sûr, on va vous donner la compo dans quelques secondes. Et on attend bien sûr votre avis sur la compo. On va maintenant rejoindre celui. Nous, on est heureux, on est bien. On est là, on est en famille. On a décoré le studio. J'espère d'ailleurs que ceux qui nous verront sur YouTube vont apprécier la déco. Mais il y en a quand même un qui vit sa meilleure vie. Parce que lui, il est carrément aux States. Et en plus, il est dans le New Jersey, dans le pays
9: chanceux.
4: De Bruce Springsteen. C'est abusé, je comprends pas. Il s'appelle Nicolas Perronnet, il est journaliste évidemment sportif, il travaille pour le service des sports de Radio France et c'est Nico qui va nous commenter tous les matchs des Bleus sur l'antenne d'ici. Salut Nicolas Perronnet.
10: Salut Pia, salut Charlotte, welcome to New York. Et ça en jette, hein, quand même.
4: Ouais, tu m'étonnes.
10: Le welcome to New York, je l'ai préparé pendant 3 jours, tellement j'étais fier de pouvoir vous dire ça. Le welcome to New York, même si on est dans le New Jersey ici pour ce match. C'est vrai que dans la famille France Bleu, je vous entendais parler de famille, moi je suis un petit peu le cousin américain là qu'on aime pas trop. Celui qui a,
4: est-ce qu'on
10: celui
4: va hériter, Nicolas, voilà. Est-ce qu'on va hériter de toi quand tu vas mourir à la fin?
10: Non mais vous pouvez être sûr que je mesure la chance
4: évidemment
10: que j'ai d'être là et que je mesure la chance que j'ai de la partager avec vous cette expérience, parce que ouais, on va se régaler. Vraiment, on va se régaler. Alors, bienvenue en tout cas ici à New York. Alors, on va le dire une fois, le MetLife Stadium, parce qu'après on n'a plus le droit, vous savez, il n'y a plus de naming, puisque la FIFA n'aime pas trop avoir de la concurrence commerciale. Donc le vrai nom du stade c'est New York New Jersey Stadium. C'est quand même pas ouf, je trouve.
4: Tu peux dire donc, le NNY,
10: NNY,
4: NNJ. Ouais voilà, le stade. On va dire le stade, allez hop, c'est ça. Raconte-nous un peu comment il est ce stade en 30 secondes, Nico. Qu'est-ce que tu vois autour de toi? Est-ce que tu as une impression d'immensité dans ce stade?
10: Alors à l'intérieur, oui, il est immense carrément. C'est 80 000 personnes, c'est un stade de France en fait. Mais pas sur la même configuration. C'est-à-dire que c'est beaucoup plus proche du terrain finalement. En fait vous voyez un petit stade à l'anglaise et puis bah, vous le multipliez par 10. Voilà, c'est un petit peu ça, parce que les tribunes sont proches du terrain mais il est immense, il est quand même assez évasé, même s'il y a cette impression de verticalité. Et puis faut pas avoir le vertige, parce que là on est quand même super haut. Les joueurs ils sont tout petits là à l'échauffement devant moi. Ça c'est pour l'intérieur, parce que de l'extérieur franchement il est horrible. Il est à hyper loin de New York déjà. Pour venir ici c'est une tannée pas possible. Et puis franchement il est moche quoi. Il est vraiment ultra moche, avec des parkings immenses autour. Bref, c'est un bazar sans nom pour venir s'installer ici. Mais voilà, c'est quelque part un stade qui nous fait passer le Stade de France pour un super stade sympa. Voilà, pour,
4: ah oui, à ce point-là.
10: Ouais, ah ouais, c'est vraiment à ce point-là.
4: T'es pas amoureux, t'es pas in love du stade.
10: Ah non,
4: pas vraiment.
10: De l'intérieur, là, franchement, ça, si, ça a de la gueule. Mais de l'extérieur, il est franchement, non, il est franchement dégueulasse ce stade.
4: Il est incroyable.
5: Et franchement dégueulasse.
4: Il a tué le game. Oh, ok, donc le stade, on n'est pas fan. Par contre, la compo de Deschamps qu'on va vous donner dans un instant, là, pour le coup, ça, c'est bien ronronnant, c'est bien ronflant. Avant ça, on va faire ce qu'on adore faire sur notre antenne, sur ICI. On va faire un tour de France. Parce qu'en fait, on a disséminé des journalistes dans la France entière, évidemment. vraiment, c'est ça aussi, c'est notre ADN. Et on va commencer en partant dans la Manche, en Normandie, avec Sarah Saltiel-Rago, à Issy-Cotentin. Elle est journaliste. Et Sarah, on va lui demander où elle est. Salut Sarah!
9: Hello! Hello! Welcome to Normandie, hein. Désolée, moi je suis pas aux États-Unis.
4: C'est vachement bien aussi la Normandie, Sarah, quand même.
9: Bah, bien sûr, mais je suis à 40 ans les marées parce que y a un écran géant qui a été installé ici. Il y a assez peu de communes qui ont fait ça en France dès le début de la compétition, mais ici on vit toute une journée de foot puisque la ville a organisé des ateliers. Il y avait 300 enfants qui participaient un peu plus tôt dans la journée. Et là je suis entourée de maillots bleu, blanc, rouge. Alors c'est assez rigolo parce qu'on voit un petit peu les générations tricolores. Donc j'ai des Kylian Mbappé, Désiré Doué, Ousmane Dembélé. Ça généralement c'est des enfants. Et puis les parents, on a plutôt du Griezmann, du Giroud. Et puis j'ai vu deux maillots Zinedine Zidane. Voilà, ah. Donc ça vous donne un petit aperçu. Ouais.
4: Ça c'est toutes les générations, voilà. Ça, Zinedine Zidane.
9: Exactement.
4: Est-ce que
9: 98,
4: les
9: 2018 et peut-être 2026.
4: Ce serait trop bien. Ce serait la troisième étoile. On attend tout ça évidemment. Sarah, est-ce que les enfants qui ont des maillots floqués Mbappé se font rosser par les autres enfants ou ça va pour l'instant?
9: C'est bon esprit. D'ailleurs, il y en a qui jouent au ballon juste derrière moi. Justement, on se fait des petits dribbles, des petites passes. Très bon esprit. Je vous cache pas qu'en ce moment, c'est surtout le stand ravitaillement qui est assez fréquenté. Voilà, il y a des stands de boissons.
4: Il fait chaud.
5: Il fait très chaud. Bah oui, c'est normal.
9: Oui, en Normandie, il fait beau et il fait chaud. Alors pas autant qu'aux États-Unis, mais il fait très beau. On est en t-shirt et puis faut prendre des forces avant ce choc France-Sénégal. Vous l'entendez peut-être derrière moi, mais ça y est, l'écran géant a été allumé.
4: Et Sarah, on reviendra vous voir tout à l'heure. Donc Sarah Saltiel-Rago, ici Cotentin, à 40 ans, devant un écran géant. Maintenant, on va partir en Touraine, dans l'Indre-et-Loire, avec Adrien Bossard. Il est journaliste lui aussi. Salut Adrien.
11: Salut Pia, salut à tous.
4: Ah, tu nous dis pas un petit welcome to Touraine?
11: Ah, on peut faire un welcome à la Tourangelle, mais a priori, c'est dans notre région qu'on parle le français le plus parfait, le plus pur.
4: Excusez-nous, monsieur.
11: C'est ce qu'on dit souvent. Moi, je me trouve à... Eh oui, on a eu les rois, nous, les rois de France. Je me trouve donc à Saint-Cyr-sur-Loire communaux, au nord de Tours, où j'ai peut-être de tous les copains du réseau ici la soirée la plus étonnante, puisque j'ai eu droit, moi, à un petit spectacle de cirque, de danse, un petit stand-up aussi, du chant. On était en fait sur la soirée, Saint-Cyr a un incroyable talent, alors qu'il laisse place petit à petit, ça y est, l'ambiance commence à monter, à l'écran géant qui vient juste de s'allumer devant moi. En fait, on est dans la salle de l'escale. Ce sera tout à l'heure un peu plus rempli. On attend entre 300 et 400 personnes. Une ambiance très très familiale, mais il y a très très peu de maillots bleus, hein. Beaucoup moins qu'à 40 ans visiblement. Un petit peu de maquillage, mais on est sur une ambiance très familiale, très loin à mon avis de la ferveur un peu nerveuse des barres de Tours à une petite dizaine de kilomètres.
4: Mais c'est bien Adrien, tu vas vivre une soirée tranquille. Ne t'inquiète pas, nous en studio on a du maquillage. Et d'ailleurs on a dit à Lucas, notre jeune, qu'à chaque but des Bleus on allait lui peinturer le visage.
12: Ouais. Je me suis engagé.
4: Il s'est engagé. Donc on le fera, j'ai les armes dans les mains, les maquillages bleu, blanc, rouge, ça va être très sympa. Merci Adrien Bossard, à ici Touraine, on te retrouvera tout à l'heure. Et maintenant on va partir dans Paris, dans le 11e arrondissement de Paris, retrouver notre journaliste Marie Boéda. Salut Marie.
13: Salut Nagadef, comme on dit en sénégalais.
4: Ah, on adore ça.
12: C'est beau.
4: Alors raconte-nous Marie, où tu es?
13: Moi je suis au Bali Restaurant, donc c'est un restaurant sénégalais qui a décidé de créer donc une fan zone pour ce soir. C'est encore un peu calme, mais je ne sais pas si vous entendez les gens discuter. On entend plutôt pour l'instant le bruit des fourchettes sur les assiettes. La vingtaine de clients dégustent quelques entrées typiques. Ça s'appelle des pastels, comme des chaussons à la viande ou au poisson. Et une bonne moitié porte le maillot du Sénégal. Mais ça se mélange. Trois collègues viennent regarder le match ensemble ici. Deux soutiennent la France, un soutient le Sénégal. Alors en face de moi, donc, il y a plusieurs écrans. Un qui est accroché au mur. Et il y a même une salle au sous-sol qui sera dédiée au match. On a tout organisé. Me glisse une serveuse. Elle est vêtue aussi du maillot vert des Lions de la Teranga. On l'écoute.
14: On est prêt à mouiller le maillot comme les gens du sur le terrain. Un fervent supporter, on est dedans. Et on espère que, on va refaire ce qu'on avait fait en 2002. Un but, ou bien deux buts ou plus, mais que la victoire soit sénégalaise.
13: Voilà, même les serveurs sont vraiment à fond. Et ah oui. Devant moi, il y a une famille, le sac à dos du PSG et le maillot du Sénégal pour un petit garçon de 3 ans, donc ça promet. Et l'ambiance pour l'instant, c'est plutôt sourire. Ça va, on est confiant, mais on a un peu peur, me dit-on quand même.
4: Mais nous aussi, Marie, nous aussi. En fait, je pense que tout le monde est un petit peu tendax. D'ailleurs, merci beaucoup, Marie Boéda. On te retrouve évidemment tout à l'heure. On sera très heureux de savoir ce que les supporters sénégalais qui sont au Bali Restaurant dans le 11e arrondissement de Paris, comment ils voient ce match et comment ils auront vécu la première période. Je vous rappelle que vous pouvez nous rejoindre sur YouTube. On a un chat YouTube en ligne sur la chaîne YouTube ici. Est-ce qu'on a déjà un peu de monde, Lucas, sur la chaîne YouTube?
8: Ça se remplit petit à petit.
4: Comme le Bali Restaurant.
8: Voilà, c'est ça, exactement. Ça se remplit tout doucement. On a des petits messages de Sébastien Yao, V710. Salut, vous m'avez manqué. Salut tout le monde, vous m'avez manqué. On a Alex M6369. Bienvenue, Lucas. Merci. Bonne émission à vous. Allez les Bleus. On a encore Marco Almeida. Bonjour à tous et allez les Bleus.
4: C'est la base. C'est bien, il n'y a pas de fioritures, c'est la base.
8: Exactement.
4: Justement, on va repartir du côté du MetLife Stadium, on va dire le stade tout court, du coup, on a dit Charlotte. Retrouver Nicolas Perronet, il va nous donner la compo qui a été préparée par Didier Deschamps. Et Charlotte, tu vas nous dire ce que tu en penses de cette compo. Nicolas Perronet, qu'est-ce que nous a concocté Dédé?
10: Eh ben, il nous a concocté la recette qu'on attendait, exactement la composition qu'on attendait, absolument. Aucune surprise avec évidemment Mike Maignan dans les buts, la charnière centrale, Upamecano, Saliba, Koundé à droite, Théo à gauche, Théo Hernandez, le milieu à deux, Rabiot, Tchouaméni, et puis le quatuor offensif, magnifique, duquel on attend beaucoup évidemment, celui dont on compte pour aller, sur qui on compte plutôt pour parler français, pour aller chercher cette troisième étoile, Kylian Mbappé devant, Dembélé qui va tourner un petit peu autour, Olise à droite, Désiré Doué, le 4-2-3-1 à la Didier Deschamps avec ce quatuor offensif qui est clairement ce qui se fait de mieux au monde aujourd'hui. Voilà, donc on s'attendait exactement à cette compo, on l'a eu, vraiment aucune surprise. Il n'y a aucun nuage en fait sur cette approche de match de la part de l'équipe de France. On n'a pas eu la petite polémique, on n'a pas eu la petite blessure. On n'a rien eu, en fait, tout va bien, ça a été géré de manière magistrale jusqu'à cette compo absolument classique concoctée par Didier Deschamps.
4: Et c'est vrai, Charlotte, que cette compo, c'est celle qui était annoncée depuis des jours par la presse. Qu'est-ce que toi, t'en penses ?
5: Non, je pense que c'est la compo, on va dire, la moins risquée hein, pour Didier Deschamps. De mettre Désiré Doué qui survole un petit peu depuis cette fin de saison du côté du PSG. Ousmane Dembélé, c'est vrai, dans ce rôle qu'il a déjà un petit peu utilisé au PSG ou en équipe de France. Donc est-ce que c'est l'équipe la plus équilibrée ? On va voir. Mais là où je rejoins Nico, où Didier Deschamps et son staff a très bien géré, c'est William Saliba. C'est sa blessure, où vraiment c'était individualisé de la gestion de A à Z pendant cette prépa. Donc très heureuse de le voir sur terrain avec Upamecano. Donc ça reste sur du classique. C'est vrai qu'on change un peu de système, on le dit, sur un 4-3-3 que Didier Deschamps aime bien. Bah oui, un quatuor offensif, c'était l'obligation. Mettre Ousmane Dembélé, je pense que c'était le plus équilibré, on va dire.
4: Ouais, c'est vrai que c'était difficile, Nico, hein, de pas aligner ces quatre attaquants. Après, face au Sénégal, il va falloir voir ce que ça va donner au milieu de terrain, parce que c'est très costaud en face, Nico, hein.
10: Ben, c'est surtout en fait la gestion des transitions sénégalaises quoi, qui va être une des clés de ce match, parce que il y a deux milieux de terrain. Alors oui, on a une équipe qui est portée, et ça n'a pas toujours été le cas, on le sait, avec Didier Deschamps, vers l'offensive,
4: ouais,
10: avec ses quatre offensifs. Oui, plutôt carrément, même si voilà, on sait que des efforts défensifs ont été demandés à tout le monde. Suivez mon regard et on va voir si le message est passé ou pas. C'est évidemment à Kylian Mbappé qu'on pense. C'est une rupture en fait qui a eu lieu en Ligue des Nations la saison dernière, hein, la rupture entre l'ancien style Deschamps et le nouveau style Deschamps. En fait, il s'est adapté à son matériel, Didier Deschamps. Quand on a ce matériel-là offensif, bah oui, on l'aligne. Alors bah ouais, on passe à deux milieux de terrain et on a quand même des transitions qui sont la marque de fabrique du Sénégal, avec des joueurs qui peuvent aller très très vite. Donc voilà, en fonction du scénario du match, je pense que la tentation d'un petit Manu Koné ou de repasser peut-être à un milieu à trois, elle doit pas être très très loin dans l'esprit de Didier Deschamps. Et puis il a sûrement géré un petit peu tout ça en passant des messages à Ousmane Dembélé. Tu sais, Ousmane, peut-être qu'en fonction que du match, on pourra passer à... Voilà. Il a fait du Didier Deschamps et il faudra quand même jamais oublier que c'est Didier Deschamps et que c'est quand même sur une construction très défensive qu'il est allé chercher ses titres.
4: Charlotte, je t'ai vu réagir là.
5: Ouais, parce que forcément on attend de Kylian Mbappé qu'il défende plus, mais c'est... Alors oui, mais au final les grands joueurs, est-ce qu'ils défendaient vraiment énormément? Non. Cristiano Ronaldo, je suis désolée, mais c'était pas un grand attaquant qui défendait. Donc oui, il a eu des cartons rouges, il a peut-être un peu plus de grinta défensif, mais si, bon, on n'en parle même pas, c'est celui qui a moins défendu. Donc je pense que c'est plus en termes d'attitude que là, nous, on a envie de l'attendre, un peu plus voilà, de promptitude, de le fait, il n'a pas le droit à l'erreur, Kylian Mbappé. Donc qui défend plus quand on est attaquant de pointe, c'est le poste où on défend le moins. Donc oui, Ousmane Dembélé, quand il est au PSG, qu'il est devant, oui, il fait un pressing insoutenable, beaucoup d'intensité, mais il fait énormément de courses aussi, Kylian Mbappé, un peu dans le vent. Donc moi, j'attends beaucoup dans ses attitudes plutôt que dans ses replis défensifs où il va avoir toute une armada derrière avec Désiré Doué qui va faire les efforts, avec Ousmane Dembélé qui aime énormément défendre. Et puis après, oui, l'équilibre de Tchouaméni, de Rabiot, on change pas. C'est vrai que j'aurais peut-être aimé Manu Koné à la place de Tchouaméni.
15: Ousmane Dembélé qui aime défendre, ou plutôt qui s'y est mis parce qu'on lui a demandé de le faire, contrairement à Mbappé qui lui n'a toujours pas réussi à passer le cap. Mais peut-être que ce soir il va y avoir une révélation, il va enfin se mettre à défendre. Contrairement à ce que souhaite Charlotte, toute la France attend qu'on voit des replis défensifs de Kylian Mbappé. On va demander son avis à Cédric qui est en ligne avec nous. Salut Cédric, Cyril, pardon. Excuse-moi, bonsoir, Cyril. Mais t'as vu, non mais d'entrée, je fais carton jaune. Bon, Cyril, déjà comment ça va? Comment tu te sens avant ce match France-Sénégal?
16: Alors méfiant, bien sûr. On joue pas une équipe district, mais non, je suis. Honnêtement, je suis méfiant. Non, je suis confiant.
15: Ah, t'es méfiant, mais quand même confiant.
16: Oui, je suis confiant, bien sûr. On a les paris. Votre collègue vient de le dire. Les Parisiens de Désiré Doué, ils gagnent la Ligue des Champions deux fois. Saliba, il met trois stops en finale de Ligue des Champions. Oui, on va marquer des buts. En fait, je pense que Saliba et Upamecano doivent être au top. Et si ces deux-là, Mac Maignan, là je parle par la suite, au tir au but, il est bon. On a l'un des meilleurs gardiens au monde.
15: En fait, à tous les postes, on a des joueurs qui sont quasiment dans le top 5, peut-être à quasiment tous les postes, sauf peut-être les postes de latéraux, où c'est un peu moins brillant, avec Jules Koundé et Lucas Digne. C'est Lucas Digne, hein, qui a aligné ce soir. Non, c'était Hernandez. C'est pareil, il n'est pas dans le top 5 non plus. Merci Cyril. Merci. Juste Cyril, dis-moi juste oui ou non, est-ce que toi tu attends de Kylian Mbappé qu'il défende aujourd'hui?
16: Comme disait votre collègue
15: Charlotte.
16: Charlotte. Non, pas trop. J'ai pas fait partie de la polémique sur les réseaux sociaux, tout ça, que

0: Sur une fan zone à Saint-Cyr. On y était il y a 10 minutes, il n'y avait pas une ambiance de folie. Adrien, comment ça se passe?
1: Ça y est, ça commence à monter tout doucement. Encore un petit peu au stand, en train de se rafraîchir, de manger une petite barquette de frites. Mais là, je suis avec une famille, avec Ingrid, avec son fils Imran et le meilleur copain d'Imran avec Evan. Bonsoir à vous. Ça y est, la pression commence à monter. Ingrid, vous étiez obligée de venir là parce que je crois que le petit, oui, il était obligé.
2: J'avais pas le choix. C'était obligatoire. Je leur ai proposé et je pouvais plus dire non. Je pouvais plus refuser.
1: Bon, les garçons, comment vous le sentez ce match contre le Sénégal ce soir?
3: On va gagner.
4: On est serein. On est meilleur qu'eux.
1: Largement meilleur que le Sénégal ou pas? On va pas mettre le couteau dans la plaie. Est-ce que c'est les champions d'Afrique? C'est pas les champions d'Afrique sur le terrain en tapis vert? On va pas le dire. Mais bon, c'est quand même finaliste de la dernière Coupe d'Afrique des Nations.
4: Oui, c'est vrai. Nous, on a été finaliste de la dernière Coupe du Monde.
2: On a les deux étoiles, nous, quand même.
4: Voilà. Ils ont 0,
3: oui, quand même.
1: Quand même.
2: On a mis le t-shirt de Mbappé. Avec les deux étoiles, tout
1: va gagner. Et le t-shirt également de Griezmann. Bon, bah, bon match à vous, merci beaucoup. Et allez les Bleus, évidemment.
2: Allez les Bleus.
3: Allez les Bleus.
0: Merci Adrien Bossard, merci mille fois, journaliste à Issy Touraine, et merci à la petite famille qui était autour de vous, ils sont adorables. Les joueurs sont en train de rentrer dans le couloir, Nicolas Perronnet, au stade, dans le New Jersey à New York.
5: Exactement, avec les visages concentrés des joueurs français qui ont la petite veste de survêtement en bleu qui va bien, Ousmane Dembélé. C'est des moments importants, hein. Ils sont prêts, évidemment, on disait tout à l'heure qu'il n'y avait pas de nuages sur l'approche de ce match. L'un des enjeux, c'est la gestion des émotions, on le sait, c'est... ce qui se fait de mieux dans la carrière d'un joueur. On voit Kylian Mbappé également qui regarde droit devant, qui va emmener ses troupes derrière lui, le capitaine, derrière le trio arbitral. L'arbitre, ce sera un Iranien, Alireza Fagani, pour la petite histoire. C'est lui qui avait arbitré, qui était aussi fait de France-Argentine en 2018. Et les voilà qui rentrent ici dans cette immense arène.
0: Allez.
5: Pour ce match d'ouverture des Bleus, on y est les amis, ça y est, ça fait rond qu'on attend ça, le retour de la France en Coupe du Monde. Kylian Mbappé qui rentre en premier avec derrière lui toute sa troupe. On parlait des quatre fantastiques qui sont là, Ousmane Dembélé, Michael Olise, Désiré Doué. Évidemment, on a deux immenses drapeaux, vous savez, cette configuration désormais qu'on connaît ici sur cette Coupe du Monde aux États-Unis, avec les deux équipes qui vont aller se disposer de part et d'autre du rond central. À ma gauche, l'immense drapeau bleu, blanc, rouge. À ma droite, les couleurs rouge, jaune, vert du Sénégal. Tout est là pour qu'on se régale. Il manque juste le 12e Gaïndé. Vous savez, ce collectif incroyable de supporters sénégalais. On sait que les supporters sénégalais restés au pays n'ont pas pu faire le déplacement en raison des restrictions imposées par l'administration Trump. Ce sont donc les expatriés sénégalais qui vivent ici aux États-Unis et pour quelques-uns au Canada qui vont mettre l'ambiance. À ma droite, dans le virage dédié aux Sénégalais, et puis à ma gauche, un virage entièrement français, entièrement bleu, blanc, rouge. On a déjà eu des images formidables hier soir de l'arrivée des supporters français. Ils sont 5000 officiellement, mais beaucoup plus sans doute que si on compte les supporters qui sont allés récupérer, acheter leurs billets par des canaux qui ne sont pas ceux de la fédération. Il y avait des centaines de Français et une Marseillaise qui a déjà résonné hier du côté de Times Square, le lieu de rassemblement, l'épicentre touristique de New York. On y est, et tous ces Français, tous ces supporters nous ont dit croire, mais dur comme fer, à une troisième étoile tout à l'heure. J'allais dire tout à l'heure, à la fin de ce match, non, mais c'est un lapsus presque révélateur, parce que c'est dans ce match que se jouera le 19 juillet la finale de cette Coupe du Monde. Les deux équipes sont en train de se disposer là de part et d'autre, donc de ce rond central, et on va partir sur les hymnes, à commencer par l'hymne sénégalais, puisque c'est France-Sénégal aujourd'hui l'affiche de cette rencontre. On rappelle les 11 bleus qui sont venus prendre part sur la pelouse: Mike Maignan, Upamecano Saliba pour la charnière centrale, Théo Hernandez et Jules Koundé pour les latéraux, Rabiot Chouameni au milieu, Dembélé, Olise, Mbappé et Désiré Doué pour la formation française. On s'intéressera aux Sénégalais,
0: évidemment,
5: juste après avoir entendu le Lion Rouge, l'hymne sénégalais, le nom de l'hymne sénégalais qui résonne ici à New York.
0: On dirait plutôt la Marseillaise.
5: Ouais, c'est la Marseillaise qui va commencer.
0: From France.

0: la Marseillaise qui résonne ici à New York et désormais l'hymne
1: de Sénégal. Anthem of Senegal.

0: Magnifique.
1: C'est beau, Charlotte. Hein.
2: C'est beau, ça donne les frissons. Là. Ça y est, ça commence. Là,
1: ah, ça y est, ça commence. Nicolas Perronnet, on n'a pas encore donné la compo du Sénégal. C'est du très, très lourd hein, du côté du Sénégal. C'est une sacrée équipe.
3: Edouard Mendy dans les buts, Koulibaly et Niakate, qu'on connaît bien, évidemment, en Ligue 1, le défenseur central de l'Olympique Lyonnais. Il aura à sa gauche Eladji Diouf, face à droite, Crépin Diatta, deux noms qui résonnent également en Ligue 1, actuellement surtout pour Crépin Diatta, hein, qui est titulaire à l'AS Monaco, tout comme Lamine Camara, super joueur qu'on retrouvera dans l'entrejeu du Sénégal, associé à Gana Gueye et Pape Gueye, Everton et Villarreal, hein, le club de ces deux joueurs-là. C'est pour vous dire effectivement qu'il y a du très lourd en face. Et puis devant, Ismaïla Sarr, l'attaquant de Crystal Palace sur le côté droit, Nicolas Jackson, l'attaquant du Bayern Munich en pointe. Et puis à gauche, faut-il encore le présenter, Sadio Mané, qui était blessé il y a 4 ans au Qatar, qui va donc vivre seulement, j'ai envie de dire seulement, tellement il est une légende, sa deuxième Coupe du Monde, le meilleur buteur de l'histoire du Sénégal. Ce sont des presque champions d'Afrique, ce sont des finalistes de la Coupe d'Afrique des Nations. On ne va pas revenir évidemment sur l'imbroglio qui est né de cette finale de la CAN face au Maroc, puisque tout cela n'est pas encore totalement tranché. Mais c'est oui, une super équipe le Sénégal, et quelque part, bah, tant mieux pour l'équipe de France de débuter contre une équipe qui est sans doute aujourd'hui, avec le Maroc, la meilleure équipe d'Afrique. Donc on aura tout de suite un rapport de force assez intéressant. Attention quand même, parce que les nations africaines sont particulièrement en vue, en forme depuis le début de cette Coupe du Monde. Et puis un premier match, même si particularité incroyable de Didier Deschamps, le sélectionneur des Bleus a toujours remporté ses premiers matchs dans une grande compétition. Et bien attention quand même à la gestion des émotions, on le disait tout à l'heure, parce que voilà, même si la France est favorite, fait partie des grandes favorites de cette Coupe du Monde, même si la France est évidemment favorite de ce premier match face au Sénégal, bah voilà, on n'est pas à l'abri d'émotions mal gérées, on n'est pas à l'abri d'une appréhension de l'événement qui est totalement différente d'un match classique, même si ce sont tous des joueurs de très très haut niveau. On est ici à la Coupe du Monde, c'est l'objectif d'une carrière, et puis on n'est pas à l'abri non plus aller d'un carton rouge, d'une décision arbitrale, d'une erreur, d'un but casquette, quelque chose qui pourrait faire tourner la rencontre. Vraiment, il faut continuer ce que Didier Deschamps a parfaitement fait, vraiment, je me répète, hein, mais pour amener l'équipe de France jusqu'à ce coup d'envoi ici dans quelques secondes. Il n'y a eu aucune fausse note, aucun faux nuage sur l'appréhension de ce match, sur vraiment la gestion de tous les paramètres. Même Kylian Mbappé a été privé de conférence de presse hier, le capitaine. Il nous a dit, oh ben j'ai amené N'Golo Kanté parce qu'il était debout plus tôt. Oui, oui, bien sûr, il a tout fait ce qu'il fallait, tout fait bien, Didier Deschamps. Et maintenant, eh ben, il n'y a plus qu'à aller chercher les premiers points de cette compétition. On voit les Bleus là qui sont autour de Mike Maignan, qui forme un petit cercle dans le rond central. On va changer de côté, les Bleus vont finalement attaquer de droite à gauche, c'est-à-dire que la première période, ce sera face au virage tricolore. Des Bleus avec la tenue classique, hein, pour débuter cette compétition. Le maillot bleu, le short blanc, les bas rouges face à des Sénégalais. Maillot blanc, short vert et bas blanc. Et ben on y est, les amis. Le rêve américain commence ici pour les Bleus. Près de New York, une troisième étoile le 19 juillet, s'il vous plaît, messieurs. Et surtout, on respire un grand coup, on souffle et on entre dans ce match de la meilleure manière des manières possibles.
1: De la meilleure manière des manières.
3: La gestion des émotions, elle vaut pour nous aussi.
1: Exactement. Hein,
3: parce que franchement...
1: Et Charlotte, c'est une énorme clé, ça, d'arriver à pas être à 130%, mais juste à 100%, juste ce qu'il faut pour être bon, sans avoir les genoux qui tremblent.
2: Bah, c'est toute l'expérience et tout le staff de Didier Deschamps, Guy Stéphane, le préparateur physique, tout ça, tous les gens un peu de l'ombre, les intendants, tous les kinés, le staff médical, ça c'est vraiment une équipe. Et j'ai hâte de voir un petit peu comment le Sénégal va être à sa hauteur de bloc. C'est pour ça que la France va devoir mettre beaucoup de pression, donc beaucoup d'attentes évidemment.
1: C'est parti
3: avec le coup d'envoi de départ, l'équipe de France, et le ballon directement envoyé en touche par Aurélien Tchouaméni pour aller mettre la pression dans le camp sénégalais. Et la touche va être négociée par Crépin Diatta pour remettre ce ballon en jeu. Ben voilà, les Bleus sont dans leur Coupe du Monde. Le premier ballon peut-être là-bas devant déjà pour Kylian Mbappé, le dégagement des Sénégalais. Ben voilà, on parlait de la gestion des émotions. Jules Koundé qui sera totalement là sur sa première patte de ce mondial. C'est récupéré dans l'entrejeu par le Sénégal avec Gana Gueye, Pape Gueye, et derrière Moussa Niakate pour toucher son premier ballon. C'est vrai que, et Charlotte le confirmera sans doute, il pèse un peu lourd, hein, dans ces cas-là, le ballon dans les premières secondes d'un match comme celui-là.
2: Oui, c'est des conditions qui sont particulières. Hein. C'est des matchs qui sont très tôt dans une journée. Là, les températures, on a vu hein, toutes les équipes hein, qui se cassent un petit peu la figure ou au bout de 20 minutes, on pioche un petit peu. Donc la gestion va être importante.
3: Attention, le premier centre, là, il est dangereux. Il est pour le Sénégal. Il venait de la gauche vers la droite et il faut une tête française pour mettre ce ballon en corner. Et ce sera déjà le premier corner de cette rencontre. 1 minute et 15 secondes seulement de jeu et première situation à l'actif du Sénégal. Le corner à venir de la droite vers la gauche. Ça a déjà fait lever une partie des supporters sénégalais là, qui sont juste à ma droite. Il y en a quelques dizaines disséminés un petit peu partout vers le stade. Mais ils ont célébré ce corner déjà comme une moitié de but. Il y a beaucoup d'ambition hein, du côté du Sénégal.
1: Oui, c'est ce qu'on voit tout de suite, Charlotte. Là, on a tout de suite vu l'ambition du Sénégal. Ils sont là pour gagner.
2: Oui, c'est d'utiliser cette largeur, de trouver ce second poteau. Là, on a vu la prise d'info de Théo Hernandez, très intéressante pour voir ce qui se passait derrière lui, justement. Et
1: c'est lui qui fait la tête.
2: C'est lui qui fait la tête alors qu'il n'est pas forcément bien orienté, mais il sait qu'il va la mettre en corner.
3: Allez, attention, le corner là à venir. On va peut-être le jouer à deux. Qu'est-ce qu'il attend, l'arbitre là, que la police soit faite dans la surface de réparation. Allez, c'est parti, jouer à deux effectivement. Et le centre, ouais, qui est dégagé cette fois-ci par Adrien Rabiot. Il y aura une faute sur Mike Maignan. Ouais, il y a de la volonté évidemment d'entrer du côté du Sénégal. On était d'aller mettre la pression là dans la surface de réparation. En fait, il y a eu un petit choc entre Tchouaméni et son adversaire direct et je crois que c'est même Tchouaméni lui-même qui marche sur Mike Maignan qui s'effondre du coup et bref, tout ça a quand même été sifflé en faveur de l'équipe de France qui va pouvoir repartir sans dommage de ce premier corner après seulement 2 minutes de jeu. Allez, les premiers ballons touchés par certains joueurs dans cette Coupe du Monde comme Aurélien Tchouaméni là derrière avec ses coéquipiers. Ce ballon qui est monté par Upamecano avec Jules Koundé. On va tenter vraiment de rentrer tranquillement hein, dans cette rencontre du côté des Bleus. Dayou Upamecano qui n'est pas attaqué dans sa moitié de terrain avec William Saliba. Désormais, il va sans doute écarter là-bas sur Théo Hernandez. Non, il n'est pas attaqué du tout. Il n'y a pas de pressing ni de la part de Ismail Assar ni de la part de Nicolas Jackson. Donc on va vraiment attendre et venir faire sortir cette équipe. Il y a un décrochage jusqu'à quasiment ses 30 mètres de la part de Michael Olise. Ça, c'est intéressant aussi de voir le rôle immédiatement de Michael Olise derrière. Ah ben oui, ça crée des décalages. Oh, l'ouverture pour Kylian Mbappé, le mauvais contrôle de Kylian Mbappé qui n'arrive pas à s'emmener ce ballon. Il était un petit peu compliqué, ça venait de l'arrière, mais directement on a créé le décalage avec déjà un petit rôle de Michael Olise qui est descendu vraiment très très bas, bien au-delà de la ligne médiane dans le propre camp des Bleus pour aller donner un petit peu d'inspiration à tout ça. Derrière, trouver un coéquipier et lancer Kylian Mbappé devant, c'était intéressant.
2: Charlotte, ce qui était intéressant, c'est que Michael Olise, c'est lui qui est venu faire ce décrochage et Kylian Mbappé, au lieu d'essayer d'être plus proche de Michael Olise, il est venu vraiment opposer pour laisser cet espace où justement Adrien Rabiot, juste hop, la prise d'information se retourne, on voit l'espace libre en profondeur, compliqué pour Kylian Mbappé de maîtriser ce ballon.
1: Et à la perte de balle, il a pressé hein, Kylian. Je le dis comme ça.
2: C'est la réaction. Non mais il a une bonne réaction à la perte, juste qu'en fait il fait que très rarement, donc je te rejoins Pia, mais la réaction à la perte, il le fait. Voilà. On est qu'à 4 minutes, donc ça va.
1: Nicolas Perronnet.
3: Ouais, c'est dommage qu'il s'emmène mal ce ballon hein, parce que il était quand même hyper intéressant. S'il se le met bien, le contrôle, alors il est compliqué. C'est vrai que ça vient de derrière.
1: Ouais, ça arrivait vraiment
3: assez
1: derrière,
3: fort.
1: Ouais.
3: Mais s'il arrive à se la mettre, derrière, c'est premier face à face avec Edouard Mendy. Bref, ça n'a pas été le cas. 4 minutes de jeu, 0-0, et on est clairement dans une phase d'observation, en tout cas au niveau du rythme. Ce qui est intéressant, c'est qu'on cherche vraiment à aspirer cette équipe du Sénégal. Là derrière, vraiment, on cherche à construire de manière assez calme, sans beaucoup de pressing. Effectivement, on regarde beaucoup Michael Olise parce que là-bas, sur son côté droit, il va réclamer des ballons et on sait que c'est à la fois un ailier absolument incroyable, mais c'est aussi un meneur de jeu incroyable. Il n'y a pas vraiment de vrai numéro 10 finalement dans cette équipe de France, en tout cas au niveau de la composition d'équipe. On a vraiment un quatuor offensif, on le rappelle, Désiré Doué, Kylian Mbappé, Ousmane Dembélé et donc Michael Olise et surtout hyper dangereux en termes d'animation plus que de poste. Donc on va ça veut pas dire grand chose de dire que Dembélé est en 10, que Olise est à droite, enfin voilà, ça va quand même beaucoup
1: ils vont
3: bouger.
1: Permuter
3: même le débat sur Kylian Mbappé, il va on a beaucoup de débats sur le rôle de numéro 9 d'attaquant de pointe de Kylian Mbappé, et pourquoi pas laisser Dembélé le mettre lui sur le côté gauche. Mais Kylian Mbappé, il va passer une partie de son match sur le côté gauche aussi. Tout ça, une histoire d'animation qui veut pas dire grand chose. Et pour l'instant, on est en train de mettre en place ce petit puzzle ici sur la pelouse de New York assez tranquillement, sans qu'il y ait beaucoup de rythme ni d'un côté ni de l'autre.
1: Et à la perte de balle, Charlotte, on récupère le ballon très très vite pour l'instant.
2: C'est là que les Français sont très très forts. Ils veulent vite récupérer le ballon et avoir une position très haute et utiliser justement ce jeu de transition où on est très très rapide devant. Donc, mais j'attends de voir. Je pense que le Sénégal, là, ils ont un bloc un peu médian bas. J'ai vu Lamine Camara notamment être très proche de Jackson dans un faux 4-4-2 et après en position de balle, ils sont en 4-3-3. Donc ça évolue pas mal. Mais oui, il y a pas mal d'observations. C'est normal. C'est les premières minutes, c'est les premiers matchs d'une Coupe du Monde. C'est jamais évident.
1: Nicolas.
3: 6 minutes de jeu, 0-0 dans ce match inaugural des Bleus. Ici à la Coupe du Monde, attention, parce que là, ça combine bien avec justement Nicolas Jackson qui va rentrer dans la surface de réparation. La première frappe, peut-être, elle est contrée et derrière, c'est récupéré par. C'est Sadio Mané, pardon, excusez-moi, qui est allé mettre un petit peu le feu là sur le côté droit et l'accélération sénégalaise, la première accélération sénégalaise de cette rencontre. Ça va continuer à être développé côté droit avec Lamine Camara là le long de la ligne de touche pour le Sénégal. On est dans la moitié de terrain des Bleus et c'est très très bien récupéré ça de manière autoritaire par Adrien Rabiot qui est allé mettre l'épaule dans le bon tempo. Ça s'anime. Allez, la période d'observation, elle est peut-être terminée du côté du Sénégal en tout cas, parce que là, eh bien, à plusieurs reprises par l'intermédiaire d'Ismaïla Sarr notamment sur le côté droit, eh bien on est allé percuter la défense des Bleus. On s'y est un petit peu cassé les dents, ça c'est la bonne nouvelle de cette première accélération sénégalaise, mais le danger est clairement porté côté droit du côté d'Ismaïla Sarr. Pour le moment, 7 minutes de jeu, toujours 0-0 sur ce match que vous viviez en intégralité sur votre radio ici. Et ce sont encore les Sénégalais qui sont à l'attaque avec cette frappe, mais qui n'ira pas créer de danger quelconque, puisque position de hors-jeu est également signalée. Les Bleus vont pouvoir se relancer, mais voilà, le premier coup de pression, même si pour l'instant il est assez inoffensif, et il est sénégalais.
1: Et il y a des très beaux duels, Charlotte, et la défense française est vraiment très concentrée pour l'instant.
2: Oui, très concentrée, très, très compacte, même si on voit pas mal d'espace entre les lignes, parce que aussi ça va être le rôle d'Aurélien Tchouaméni et de Rabiot d'attention avec le ballon, de pas trop s'exposer, de pas laisser vraiment les quatre défenseurs un petit peu livrés à eux-mêmes, mais beaucoup de capacités physiques, hein, Saliba ou Pamecano, ce sont des joueurs qui sont très
1: rapides.
2: Rabiot,
1: il a mis un stop aussi.
2: Ouais, mais Rabiot, c'est son rôle. Rabiot, c'est vraiment son rôle, c'est de mettre les tacles au bon moment, c'est de mettre de l'intensité. Où c'est un joueur qui aime avoir le ballon, mais là il sait qu'en équipe de France c'est pas forcément le joueur qui touche le plus de ballons, mais en tout cas voilà, tout le monde est concentré. On voit aussi Michael Olisée bouger pas mal, essayer de toucher des ballons notamment.
1: Nicolas Perronnet à New York
3: avec les Bleus qui sont en possession du ballon. Michael Olisée justement qui descend à nouveau très bas. Oh, attention, cette passe mal ajustée là, heureusement qu'il veillait Mike Maignan. Il y a quand même 2-3 petites passes qui nous font un petit peu peur, hein, du côté de la défense des Bleus. Là pour l'instant ça a été sans conséquence, mais heureusement que Mike Maignan, il était attentif là pour être le premier sur ce ballon et permettre aux Bleus de se remettre dans le sens de la marche. Allez, Michael Olisée, on a besoin d'une petite étincelle là, ce sera pas sur ce coup-là parce qu'on paraît de pas se rater. Eh bien, en voilà une, c'est rare de la part de Michael Olisée, c'est récupéré par les Sénégalais là-bas sur le côté gauche avec Eladji Diouf qui va trouver du soutien derrière Ganagay pour porter le ballon. Il va écarter jusqu'à Crépin Diata, peut-être le voilà servi, le joueur de l'AS Monaco sur le côté droit, et les Sénégalais qui partent en phase de possession à leur tour avec Koulibaly qui est peut-être la seule petite surprise, hein, Khalidou Koulibaly, le joueur d'Al Hilal en Arabie Saoudite. Il y a beaucoup de joueurs qui jouent en Arabie Saoudite du côté de cette sélection sénégalaise, que ce soit le cas c'est le cas également d'Edouard Mendy, de Sadio Mané également du côté d'Al Nasser, et Khalidou Koulibaly, et ben lui aussi c'est le cas, et c'est vrai qu'il a été titularisé. On attendait pas forcément qu'il le soit du côté du sélectionneur Pape Thiot. Toujours dans les pieds sénégalais ce ballon, et cette fois-ci le long dégagement justement qui est passé par le gardien, qui va être récupéré par les Bleus et par Mike Maignan. Et on parlait de passe ratée, là c'est le dégagement qui est totalement raté de la part de Mike Maignan. On est peut-être quand même dans cette petite appréhension de l'événement, gestion des émotions qui crée quelques petits déchets techniques. Je sais pas ce que vous en pensez, mais ça fait quand même 2-3 passes ratées de suite. Le dégagement là de Mike Maignan qui va directement en touche. On a connu des bleus un petit peu plus précis que ça.
1: Charlotte.
2: Oui, parce qu'il y a pas mal de pressing. Ils sont malins, hein, les Sénégalais. Ils font mine, il n'y a pas forcément de pression. Et au final, ils attendent que les joueurs français soient dos au jeu pour là mettre de l'intensité, mettre dans le pressing. Mais c'est parce qu'après, on n'a pas l'habitude que Michael Olise, Kylian Mbappé touchent très très peu de ballons. Là, ils n'ont pas du tout de ballons. On n'arrive pas du tout à les trouver. Donc c'est vrai que pour l'instant, les Sénégalais bloquent bien les points forts, notamment des bleus.
3: Allez, Koulibaly, toujours hein, le ballon dans le pot les pieds sénégalais. Allez, il faut le récupérer. Voilà qui est fait. C'est bien joué de la part d'Ousmane Dembélé, là, qui est à nouveau servi lui aussi. Hein, Ousmane Dembélé, il doit en fait redescendre comme Michael Olise. C'est vrai que on arrive bien à les bloquer dans leur zone de prédilection parce que là, bah, justement, Dembélé qui joue avec Olise, ça se passe dans le rond central. Il faut qu'il descende très très bas les bleus pour essayer de trouver des décalages. Tout à l'heure, ça avait marché avec un énorme décrochage de Michael Olise. Là, c'est Ousmane Dembélé qui est obligé de dépasser un petit peu sa fonction et de venir trouver son coéquipier Désiré Doué qui est en train de toucher un de ses premiers ballons de ce match. Là, Désiré Doué qu'en profite justement pour mettre le pied sur le ballon. Les bleus sont en attaque placée dans la surface de réparation et Kylian Mbappé qui est encore trouvé dans la surface de réparation et ça fait un deuxième contrôle raté de suite de la part de Kylian Mbappé qui avait été trouvé là dans le décalage, dans le trafic par cette magnifique passe. Il va falloir qu'il règle un petit peu le curseur technique Kylian Mbappé parce que là, il avait quand même deux fois l'occasion de s'emmener par ce ballon et d'aller se créer un duel avec Edouard Mendy. Ce contrôle-là, il était un petit peu moins compliqué quand même à réaliser que le précédent.
1: Ouais, il était bien placé. Hein,
2: il avait surtout déjà anticipé l'après-contrôle. Donc c'est vrai que le ballon, j'ai l'impression que le terrain ne fuse pas forcément, peut-être pas assez à arroser. Mais en tout cas, c'était bien parce qu'on essaie de se positionner. Koundé qui rentre un petit peu intérieur, Dembélé qui vient aussi se proposer, essayer d'être trouvé face au jeu. Mais il reste un peu d'approximation technique, c'est des petites choses qui vont se mettre dans l'ordre.
3: Ouais. Allez, Rabiot justement là qui est trouvé dans le décalage, c'est bien un petit peu de champ enfin pour Adrien Rabiot avec l'appel de Théo Hernandez. Ouais, c'est dommage, il n'a pas pu trouver son coéquipier là sur le côté gauche directement et derrière. Et ben encore une fois un petit peu d'approximation technique pour cette passe derrière de Rabiot qui va directement en touche.
1: Oui, on est à 55-45 en possession, 55% pour la France, donc c'est quand même hyper équilibré. Seulement un tir à zéro et le tir est sénégalais. Pour l'instant, les Français se sont très peu approchés de la cage sénégalaise.
3: C'est timide hein, comme début de match effectivement la part de l'équipe de France, mais c'est on va dire relativement maîtrisé quand même, hormis ces petits déchets techniques dont on a parlé. Il n'y a pas non plus de mise en danger particulière, mais c'est vrai que c'est plutôt timide. Allez, là par contre l'erreur technique, elle est sénégalaise pour Kylian Mbappé qui est lancé après 1-2 avec Ousmane Dembélé, le petit contrôle de la poitrine et derrière cette fois-ci c'est l'ouverture d'Ousmane Dembélé pour son ex-coéquipier au Paris Saint-Germain qui est pas assez précise. Ouais, on sent que quand même on essaye de jouer un petit peu plus vertical du côté de l'équipe de France et c'est dommage qu'on n'insiste pas plus parce qu'on les a les situations. Allez, le ballon encore dans les pieds français avec William Saliba qui va franchir la ligne médiane avec Désiré Doué désormais sur le côté gauche. Désiré Doué qui est pris très très rapidement par 1, 2, voire 3 joueurs. C'est vrai qu'on a identifié forcément les dangers offensifs dans la préparation du match du côté du Sénégal. Jules Koundé qui va aller faire un appel là-bas tel un ailier droit mais qui n'a pas été vu et derrière le contrôle orienté. Ouais, il y a faute là me semble-t-il sur Désiré Doué. Oui, il est allé rapidement le jouer ce coup franc et Désiré Doué qui trouve son coéquipier Ousmane Dembélé. Ouais, c'est dommage, ils ont essayé de combiner là les deux parisiens avec la passe pied gauche aux 20 mètres pour Désiré Doué qui a finalement été intercepté par un pied sénégalais. Ben, un petit peu comme Michael Olise tout à l'heure, on a l'impression que le danger peut venir de la part de l'équipe de France, justement avec ces permutations dont on parlait. Désiré Doué, là, il est allé apporter le danger côté droit alors qu'il a commencé le match côté gauche.
1: Ouais, c'est très axial, Charlotte, les attaques pour l'instant. Ça passe vraiment par là, que c'est par Kylian Mbappé.
2: Oui, parce que les Sénégalais, ils défendent en 4-4-2, donc ils essayent de vraiment d'utiliser la largeur défensivement avec Sadio Mané et Ismaïla Assar notamment, qui font un gros travail sur les côtés pour aider les latéraux. Donc forcément, il y a une supériorité à trouver au milieu de terrain, entre les milieux de terrain et les défenseurs. Donc c'est pour ça qu'on voit Dembélé, on voit Désiré Doué qui ont l'habitude, notamment au Paris Saint-Germain, de jouer dans des positions très très libres. Donc après, il faut rester quand même organisé. C'est pour ça que je le répète, mais Tchouaméni et Rabiot ont un vrai rôle par rapport à ça.
3: Le quart d'heure de jeu ici prennent New York pour ce premier match des Bleus dans cette Coupe du Monde américaine. Toujours 0-0 et le ballon dans les pieds de Jules Koundé avec Désiré Doué qui a décidé d'aller effectivement là-bas prêter main forte. Encore une fois, c'est récupéré par Michael Olise derrière pour Dayo Upamecano. Les Bleus sont dans le camp des Sénégalais avec Jules Koundé, ouais, qui tente de jouer en première intention avec son capitaine Kylian Mbappé. Mésentente entre les deux joueurs. Il y avait Adrien Rabiot qui traînait également dans le coin, mais ça part directement non pas en sortie de but parce que Edouard Mendy, le gardien sénégalais, est allé récupérer ce ballon et va gagner quelques petites secondes sous le tout petit pressing de Kylian Mbappé pour aller dégager son camp. Il cherche une solution pour jouer court, je pense. Ouais, voilà qui est fait sur sa droite avec Koulibaly qui lui allonge. Koulibaly, ouais, il a bien été couvert là défensivement ce ballon par William Saliba et ça permet aux Bleus de le récupérer. Mike Maignan désormais avec Jules Koundé à sa relance pour Adrien Rabiot. Les Bleus ont tout le terrain à remonter. William Saliba qui lève la tête, qui va passer la ligne médiane et qui préfère jouer dans un petit périmètre avec Adrien Rabiot. C'est vrai que le pressing sénégalais, il n'est pas excessivement haut, mais il est quand même assez vif. Dès que les Bleus franchissent justement cette ligne médiane, ils sont quand même bien organisés. On sent que l'équipe de France n'arrive pas trop à s'en défaire. Il va falloir passer par des petites inspirations. Michael Olise peut-être, non, il va préférer jouer derrière avec Dayo Upamecano. Mais comme c'est compliqué côté droit, eh bien on va peut-être aller tenter côté gauche. Voilà, l'appel, mais il est timide là de Désiré Doué. On sent qu'il a hésité, William Saliba, à aller allonger sur le côté gauche. Et on sent surtout, Pierre Charlotte, que les Bleus sont un petit peu sans solution pour l'instant après 17 minutes de jeu.
1: Charlotte, mais en même temps, les Sénégalais ne sont pas très proches des Français. Ils leur laissent quand même la balle.
2: Parce qu'ils ont peur parce qu'on sait que le jeu de possession est très intéressant, qu'ils arrivent à se trouver, ils se connaissent par cœur, hein. Quasiment tous les joueurs de l'équipe de France ont joué depuis plusieurs années, notamment Dembélé et Kylian Mbappé se connaissent par cœur. Donc c'est vrai que c'est un peu timide le pressing, mais beaucoup de densité très très proche entre les lignes. Les Sénégalais, ils jouent très très bien le coup, donc là il faut vraiment prendre tous les choix doivent être beaucoup plus rapides de la part des Français. Et voilà, on va avoir la magie qui va reprendre petit à petit, mais c'est vrai que les Sénégalais pour le moment défensivement font vraiment un très très gros travail, mais offensivement pour l'instant on les a vus qu'une fois à peine.
1: Et c'est vrai, Nicolas, qu'on voit les joueurs qui font plusieurs touches de balle à chaque fois avant de passer le ballon.
3: Exactement, côté français, ça manque un petit peu de vitesse et de percussion et puis d'imagination, peut-être frapper directement. Voilà qui est fait de la part d'Ousmane Dembélé, mais ça ne donnera rien, mais au moins ça prenait la direction du cadre. C'est vrai que ça peut être une solution aussi d'aller peut-être chercher ces frappes de loin pour faire sortir un petit peu. Mais oui, il y a toujours 2-3 touches de balle. Alors quand derrière ça donne crochet et qu'on élimine 3 joueurs, pourquoi pas. Mais pour l'instant c'est pas la direction que ça prend. Peut-être avec Désiré Doué qui est un des joueurs justement qui peut éliminer du côté de l'équipe de France. Et ballon, lui aussi va perdre le ballon et sous ce pressing qui est pas, c'est vrai qu'il n'est pas impressionnant, le pressing des Sénégalais, mais en fait il est hyper efficace parce qu'il récupère beaucoup de ballons et on sent qu'ils obligent aussi quelque part les Français à avoir justement ces touches de balle un petit peu trop nombreuses pour pouvoir créer du danger. Et eux-mêmes, eh ben, vont jouer et créer de la verticalité avec l'ouverture là pour Ismaïla Sarr sur le côté droit. Heureusement qu'il rate totalement son centre, le joueur de Crystal Palace, parce qu'encore une fois, eh bien, c'est de son côté qui est venu le danger. Ben voilà, on a la configuration de ce match avec des Français qui vont devoir déjà techniquement faire un petit peu moins d'erreurs, même si ça va mieux depuis 5-10 minutes, mettre de la créativité, mettre de la vitesse et puis aller chercher des solutions face à cette équipe qui a clairement décidé de jouer les transitions.
1: C'est logique contre la France, Charlotte, de jouer les transitions. Et c'est vrai qu'Ismaïla Sarr, on savait que c'était un peu l'arme numéro 1 pour les transitions rapides sur l'aile droite.
2: Oui, il est très très proche de sa ligne. Il fait un petit appel contre appel justement pour que Théo Hernandez s'endorme un petit peu. Mais après, Nico, il a raison. L'objectif des Français, c'est quand on a en face à des joueurs qui ne viennent pas forcément presser, il y a beaucoup de touches de balle justement pour qu'ils sortent, pour ensuite trouver un espace. Donc c'est pour ça que ça peut nous agacer, parce qu'on a l'impression, ça va pas vite, il n'y a pas assez de fluidité, mais parce qu'en fait, il n'y a pas de décalage qui est encore créé. Donc on attend, en faisant quelques touches supplémentaires, on attend un petit peu que les joueurs viennent, parce qu'à un moment donné, ils en ont marre de courir après le ballon. Là, après, peut-être il y a des espaces, mais même si on fait beaucoup plus de touches de balle, il faut quand même, dans les transmissions, aller un petit peu plus vite.
1: Nico.
3: centre de Joukoudé, ouais, le centre, bon, ce sera un corner pour l'équipe de France. Oui, ce sera un premier corner pour l'équipe de France. On a la possibilité d'aller porter le danger dans la surface de réparation sénégalaise. Et comme on s'ennuie un petit peu, il faut bien le dire, après 20 minutes de jeu, ben on fait une hola ici dans ce stade de New York, non pas pour célébrer le but ou la victoire qui se profile d'une ou d'autre équipe, mais peut-être pour passer le temps. Simplement, le corner tiré de la gauche vers la droite donc par Michael Olise. Il y en aura un deuxième, bah non, parce que ce ballon finalement a été touché par un pied français. Et ça va donner un dégagement à suivre pour le Sénégal. Pas très bien tiré hein, ce corner de la part de Michael Olise. On fait tout pas trop mal, mais rien très bien. Voilà, c'est un petit peu le résumé de ces 21 premières minutes. Il n'y a pas de soucis, il n'y a pas d'énormes problèmes, mais bah, ça manque d'étincelles, quoi, tout simplement. Et là, là qui s'était arrêtée, bah, elle est en train de prendre. Donc, vous avez 80 000 personnes qui sont en train de faire une hola après 80 minutes, après 20 minutes de jeu seulement d'un match où il s'est absolument rien passé. Ça veut tout dire. Sous le soleil là, de New York, 24 degrés seulement pour cette rencontre. C'est vrai qu'on a beaucoup parlé de la chaleur et de la problématique de jouer à 15h pour l'équipe de France dans un coin des États-Unis qui est certes pas le plus exposé aux fortes chaleurs de cette Coupe du Monde, mais quand même il peut faire très chaud ici du côté de la côte Est. Et bah, franchement, ce sont des conditions idéales pour un match de foot qui a fait chaud ces derniers jours. On a perdu 4-5 degrés depuis hier, et là 25 degrés au coup d'envoi à 15h, franchement il n'y a aucun souci. En plus, il y a un petit vent, c'est hyper agréable, il fait beau, il n'y a quasiment aucun nuage. Donc franchement, côté conditions météo, ça se passe plutôt bien. Mais quand on parle de météo pendant un match de foot, c'est qu'il ne se passe pas grand chose sur la pelouse, il faut bien le dire. Allez, la récupération quand même sénégalaise désormais dans la moitié de terrain du Sénégal avec El Hadji Diouf. Passé par le milieu de terrain, ouais, la mauvaise passe là, et c'est dommage parce que ça n'a pas été récupéré par Désiré Doué. Finalement, en deux temps salé avec Adrien Rabiot qui trouve son capitaine. Allez, la vitesse de Kylian Mbappé peut-être, qui retrouve encore Adrien Rabiot, le bon repli défensif et le dégagement en catastrophe, parce que là oui, il y avait danger, là oui, il y avait décalage, et là oui, enfin la défense sénégalaise avait un temps de retard sur cette action verticale entre Rabiot et Kylian Mbappé. Avec de la vitesse, ça change un petit peu tout. On le joue à deux, ce corner rapidement avec Désiré Doué qui est trouvé dans l'axe, là, qui tente de se mettre en position de frappe mais qui n'y arrive pas. Désiré Doué, c'est donc Pape Gueye qui va tenter le contre avec encore une fois Ismaïla Sarr là-bas sur son côté droit. Attention, parce qu'effectivement à chaque fois qu'il est lancé, même quand il est un petit peu en retard, Ismaïla Sarr, il arrive à être pénible comme ça, à s'accrocher au maillot, à nous faire penser qu'il peut quand même prendre le dessus sur son adversaire direct. Et là il faut le retour, enfin l'aide défensive de Michael Olise pour aller seconder un petit peu, aider Dayoub Pamecano et éviter sur cette transition de prendre l'eau du côté gauche de la défense des Bleus. 23 minutes ici à New York, on va pas tarder à approcher la pause fraîcheur, est toujours 0-0. Le pressing, il est bon de la part d'Ousmane Dembélé, ça oblige les Sénégalais à improviser un petit peu dans la relance, mais ça passe pour Moussa Niakate avec Pape Gueye qui passe la ligne médiane. Pressing tranquillou de la part des Bleus. Donc on retrouve Pape Gueye derrière et on va aller chercher Crépin Diatta là-bas qui a un petit peu d'espace. La transversale de la gauche vers la droite. Crépin Diatta face à Théo Hernandez. Ce sera un duel gagné par les Français et un ballon récupéré par Théo Hernandez. Pas de solution devant. Michael Olise et Kylian Mbappé n'ont pas fait les appels. Donc on va récupérer le ballon, repasser plutôt par derrière avec Aurélien Tchouaméni qui n'est pas attaqué, qui va décider de trouver Michael Olise. Ouais, sur le côté droit, il s'excuse Michael Olise parce qu'il n'a pas vu l'appel de Théo Hernandez là, qui est en train d'aller se faufiler entre les lignes. Il l'a vu trop tard, il s'en est excusé. Ouais, le contrôle encore une fois de Kylian Mbappé qui est trop long. Il a un problème avec les contrôles ce soir, Kylian Mbappé. Et derrière, ça donne un ballon pour Sadio Mané qui va peut-être aller dans la surface de réparation pour la première fois. La frappe, oh, le poteau et Mike Maignan qui est sauvé par cette frappe de Nicolas Jackson et non pas Sadio Mané qui a été lancé plein axe légèrement sur le côté gauche. Et bien voilà la première très très grosse occasion de cette rencontre après 24 minutes de jeu. La perte de balle de Kylian Mbappé, Nicolas Jackson lancé en transition, la frappe et le poteau, le premier poteau qui vient sauver Mike Maignan et les Bleus. En fait, le ballon a touché le poteau, Mike Maignan a été battu et derrière il a rebondi sur le dos de Mike Maignan pour repartir en corner, non, sur le pied plutôt jeu de Mike Maignan. Ben voilà, le premier gros frisson, même si derrière il n'y avait pas de Sénégalais pour récupérer le ballon. En revanche, on est passé à deux doigts du but contre son camp avec ce ballon qui, après avoir touché le poteau, est allé toucher le pied de Mike Maignan. Énorme alerte et corner à suivre pour le Sénégal après 25 minutes de jeu. On va le suivre hein, parce que là c'est chaud quand même dans la surface de réparation. Ça s'accélère, la déviation, ça va aller et on va pouvoir respirer. Ouh. Avec ce ballon qui va sortir en touche de l'autre côté. Et ben voilà, on n'est pas passé loin, mesdames.
1: Charlotte, ça t'inspire quoi?
2: Ça m'inspire que en essayant de trouver des solutions, on met trop de déséquilibre. À Koundé, il avait encore une position très intérieure. On a laissé Michael Olise et Kylian Mbappé, ils étaient tous alignés. Du coup, gros décalage justement avec Jackson, sa vitesse. Et Upamecano, j'ai l'impression qu'il voulait jouer peut-être un petit peu leur jeu, donc il s'est pas mis en course assez rapidement. Mais heureusement qu'il est très rapide. Mais déjà, là, Jackson, Ismaïla Sarr, sur offensivement côté sénégalais, c'est très très fort.
1: Et c'est l'heure de la pause fraîcheur à New York, au stade dont on n'a pas le droit de dire le nom, c'est comme Voldemort. On arrive tout de suite.
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1: Charlotte Lorgeret, ancienne joueuse de foot, retraitée depuis 2 ans, mais ça va, elle porte beau encore, est avec nous. Lucas Ferrag est avec nous aussi en studio. Lucas, lis vos messages sur la chaîne YouTube ici. Vous pouvez discuter en direct avec nous sur cette chaîne YouTube. Vous pouvez voir aussi ce qui se passe dans le studio, notre belle déco. Nicolas Perronnet nous fait vivre le match depuis le stade à New York entre la France et le Sénégal. Toujours 0-0. Charlotte, Ton point de vue sur ce premier carton, parce que maintenant on peut parler de carton, malheureusement, merci à la FIFA. Ce premier carton des Bleus, comment tu les as trouvés?
2: Bah, je les ai trouvés un petit peu timides, on va dire, dans le jeu. On a l'impression qu'ils essayent de trouver un peu des connexions, alors que normalement ils sont archi méga connectés. Mais je le rappelle, les premiers matchs de Coupe du Monde, c'est jamais évident. Et par contre, le Sénégal, je les trouve très très bons. Ils ont très bien travaillé cette rencontre, où voilà, le bloc est très compact. On utilise les forces un petit peu de puissance de Jackson et d'Ismaïla Sarr sur le côté notamment. Donc en tout cas, ils sont très très concentrés, les Sénégalais. Et les Français, je pense que techniquement ils doivent faire mieux. Peut-être les jambes sont un petit peu lourdes d'appréhender ce premier match, peu importe son statut hein, peu importe si on est ballon d'or etc. C'est un premier match de Coupe du Monde, c'est jamais évident, on représente son pays,
1: surtout quand on porte une telle pression sur les épaules. Lucas, qu'est-ce que ça dit sur le chat YouTube de la chaîne ici?
5: Eh ben écoute, j'ai posé la question sur le chat, qui marquera le premier but après ce premier carton plutôt compliqué pour l'équipe de France. Mais le chat est assez optimiste. 83% des gens voient la France.
1: Ah, 83% pour le premier but.
5: Des votants voient l'équipe de France.
1: Ils ont voté avant le poteau de Jackson, ouais. Je pense. Parce qu'il y a eu un petit frisson quand même. On embrasse Isabelle qui est sur le chat et qui nous écoute depuis Châtellerault. N'hésitez pas à nous dire où vous êtes pour nous écouter. Ça nous fait super plaisir. On remercie Marie.
5: On a un petit message de Marie. Dit, ouais. L'équipe est au top.
1: Ah, en plus, elle a dit magnifique déco. Et tu vois ça, Marie?
5: Elle est gentille, Marie.
1: Ça me fait plaisir.
5: Elle fait attention aux détails.
1: Ouais, ça me fait vraiment plaisir. Nicolas Perronnet est à New York pour nous faire vivre ce match France-Sénégal, le premier France-Sénégal depuis 2002. Nicolas, on est en pleine pause fraîcheur. Que fait Didier Deschamps pendant la pause fraîcheur?
3: Eh ben, il a donné ses consignes de carton comme un coach de basket. Il a parlé à ses joueurs. On a eu droit à une petite fanfare new-yorkaise. Voilà, il y a ça aussi ici pour faire passer le temps pendant les pauses fraîcheurs. Parce que pendant qu'on passe des pubs à la télé, bah, il faut aussi occuper les 80 000 personnes. Donc, c'est le foot d'aujourd'hui. Donc, la petite fanfare de New York qui est venue jouer, quoi. Allez, peut-être 2 minutes 30. Et Didier Deschamps qui a dit des choses. Hein. Il a vraiment utilisé ce temps pour passer des consignes à ses joueurs. On s'est assez peu hydraté. On a fait le strict minimum parce qu'ils doivent faire un petit peu le même constat que nous, j'imagine. C'est-à-dire que l'équipe de France aurait pu beaucoup mieux entrer dans sa Coupe du Monde que ça n'est le cas, puisqu'à la demi-heure de jeu, certes, toujours 0-0 entre les Bleus et le Sénégal, mais première grosse frayeur pour le Sénégal avec à la 25e la frappe de Nicolas Jackson sur le poteau de Mike Maignan. Les Bleus sauvés par leur poteau, et des Bleus un petit peu empêtrés dans la disposition tactique sénégalaise. Et on va repartir sur une touche sénégalaise justement sur le côté droit, une touche qui va être jouée longue, j'imagine, ouais, voilà, qui est fait jusqu'au point de pénalty ou presque. Et ça, c'est tout cuit pour Adrien Rabiot et Kylian Mbappé qui essaie de partir en compte tout seul et de s'emmener ce ballon, mais qui a été bien pris là par Kalidou Koulibaly. Alors, on va être rendu au bleu derrière, mais parce qu'il y a eu une faute, mais ouais, c'est dommage qu'il n'ait pas pu s'emmener ce ballon. Kylian Mbappé, on sent qu'il est en train de s'agacer déjà de ce début de match. On le voit faire des grands gestes, on le voit râler.
1: Parce qu'il a vu un pied près du visage d'Ousmane Dembélé, un pied sénégalais.
3: Il a serré la frappe d'Ismail Assar qui va passer à côté parce que le ballon a été perdu.
1: Oui, parce que donc il y a un joueur sénégalais qui avait le pied très très haut et qui a touché le visage d'Ousmane Dembélé. C'est pour ça qu'il a râlé Kylian Mbappé.
3: Allez, le ballon encore perdu là par les bleus et Lamine Camara le long de sa ligne de touche derrière.
1: On a Nathanaël sur le chat qui nous dit: je suis stupéfait et admiratif à quel point la France est minable pour le moment. Charlotte, Nathanaël, il exagère un peu, non?
5: Il est dur, Nathanaël.
2: Bah, il exagère parce que la France sur ce match est ultra favorite, mais c'est vrai que techniquement, je suis un peu déçue. Ils doivent faire mieux. Kylian Mbappé, notamment, il a fait 3-4 pertes de balles, là, des petites passes assez faciles. Donc, c'est juste de la concentration. Essayer de retrouver un petit peu des automatismes. Mais techniquement, ouais, je suis un petit peu déçu pour l'instant côté français.
1: Nicolas.
3: Non, mais c'est vrai qu'on a passé des semaines et des jours à parler de l'attaque de feu, du trio magique, du quatuor offensif, ce qui se fait de mieux au monde, etc. Oui, alors effectivement, c'est pas du tout l'heure des bilans, mais c'est leur commande du bilan de la première demi-heure. Et bah, pour l'instant, c'est décevant. Je veux dire ce qui est.
2: Ouais, Nico, je te rejoins, mais c'est pas. Mais même si c'est des offensivement, ils sont très très forts. Même limite, je pense l'équipe la plus forte sur le papier contre tout le monde, mais ils jouent pas contre des peintres non plus. Hein, c'est des joueurs professionnels. Ah oui, ouais. Ils sont très très forts, et puis c'est surtout qu'ils sont toujours en prise à deux, prise à trois. Donc là, je pense que c'est juste techniquement qu'il faut faire beaucoup mieux du côté des Français. Mais après, il y a la qualité, mais ils jouent contre des joueurs vraiment d'expérience. Hein. Niakate notamment, qu'on connaît très très bien. Il y a Kalidou Koulibaly aussi, même s'il revient de blessure. Mais
1: le
2: voilà,
1: capitaine.
2: Il y a quand même du beau monde côté Sénégal.
3: C'est hyper fort, c'est sûr. Mais c'est vrai que je pense à ces 2-3 ballons là, qu'aurait pu s'emmener Kylian Mbappé. Voilà, il y a moyen de faire un petit peu mieux quand même de la part de. Je parle que du secteur offensif des bleus. Alors évidemment, on tire beaucoup de conclusions et la France est dans son match. Il y a 0-0, tout va bien. Mais ce que je veux dire, c'est que par rapport à ce à quoi on pouvait s'attendre, on est forcément un petit peu déçu. Mais c'est le foot, c'est le premier match de compétition, c'est une Coupe du Monde. Et effectivement, on a la meilleure Afrique, ou la meilleure équipe d'Afrique, ou l'une des toutes meilleures équipes d'Afrique avec le Maroc. Donc, oui, pour l'instant, il n'y a pas de souci. Et de toute façon, j'imagine que s'il y a un plus grand match, on verra un tout autre match derrière, quoi qu'il arrive.
1: Oui, c'est sûr.
3: Sur cette configuration-là.
1: Mais là, c'est une possession française, mais quand même, globalement, depuis le début du match, on voit beaucoup de ballons échanger, duel autour de la ligne médiane. En fait, il n'y a pas encore une équipe qui a réussi à prendre l'ascendant sur l'autre. Ça se joue en fait au milieu de terrain, quoi.
2: Ouais, il y a beaucoup d'approximations. Je trouve que ils se cherchent un petit peu. Les automatismes sont pas revenus. Donc peut-être qu'un peu de pression de la part des joueurs français. Forcément, Pia, t'en as parlé. Il y a beaucoup de pression autour de cette Coupe du Monde pour les Bleus, et c'est normal. Mais même si c'est des joueurs professionnels, voilà, ça reste quand même des humains. Mais je pense que voilà, les Sénégalais, au fur et à mesure, ils vont baisser un petit peu de pied, puis ils vont vouloir aussi se découvrir, essayer de marquer, même s'ils ont une opportunité tout à l'heure avec Ismaïl Assar, ouais.
1: Et Jackson. Ça peut être fatal tout de suite,
2: oui,
1: contre la France.
2: Et ça peut être très bien pour les Français.
1: Voilà, 0-0 entre la France et le Sénégal, Nicolas Perronnet.
3: La 33e avec le dégagement du gamin sénégalais Edouard Mendy, les têtes là qui se succèdent pour mettre ce ballon au sol et aller le récupérer. Ben non, ce sera une touche, elle sera en faveur du Sénégal au niveau de la ligne médiane. La tête du Pamecano qui est allé gagner son duel aérien, et derrière le ballon qui est récupéré donc par le Sénégal, toujours effectivement dans cet entrejeu, dans ce secteur de la ligne médiane, vraiment où il se passe beaucoup de choses, à peu près tout depuis le début de cette rencontre. Là, on ne voit pas énormément, je trouve, côté sénégalais. C'est Sadio Mané là-bas sur son côté gauche qui touche assez peu de ballon et qui pour l'instant est assez absent de ce match. Et effectivement, Ismaïl Assar qu'on voit beaucoup plus, même si là il va perdre le ballon, en tout cas mal assurer sa passe. Il peut une mésentente avec Nicolas Jackson sur son côté droit. Ça va permettre à Mike Maignan de récupérer ce ballon, de le placer sur sa ligne des 5m50 et de dégager juste à côté de lui pour relancer le coup avec William Saliba, avec son gardien à nouveau. Mike Maignan, est-ce qu'il va faire le choix d'allonger un petit peu? Je pense pas. Non, voilà qui est fait avec Saliba encore. Vraiment, on essaie d'aspirer cette équipe du Sénégal qui reste bien en place là. Mike Maignan encore, qui n'est pas attaqué, qui va sortir jeu complètement arrêté. Et donc, vu que Saliba c'est pas passé, on va tenter avec Upamecano. Allez, la ligne médiane qui est franchie avec cette ouverture de Koundé. C'était bien joué là, l'appel, même s'il était couvert de Kylian Mbappé. Derrière, le deuxième ballon aurait pu être intéressant pour les Français, ça n'a pas été le cas, mais celui-ci est récupéré dans le rond central avec Tchouaméni, Désiré Doué. Allez, Théo Hernandez, un petit peu de champ là pour Théo Hernandez, peut-être la possibilité de déborder. Non, on va repasser derrière avec Désiré Doué, la technique du Parisien pour récupérer ce ballon, le conserver plutôt sous la pression d'Ismaïl Assar. On repasse de gauche à droite, de droite à gauche, et cette fois-ci on est côté droit avec Jules Koundé qui est monté, qui se fait déposséder du ballon. Attention derrière, parce que là voilà peut-être la phase de transition avec Sadio Mané pour réclamer une faute, mais non, c'est Jules Koundé qui est magnifiquement revenu. Allez, ça s'agite un petit peu et ça se déséquilibre un petit peu, il faut en profiter. Non, les Français vont le perdre à nouveau, ce ballon à la 35e, et Lamine Camara va le sécuriser bien au chaud au niveau de la ligne médiane. Ça, il sait faire, le joueur de l'AS Monaco, pour servir des ballons.
1: Il y a Charlotte qui s'énerve. Elle croise les bras, je sens qu'elle fume des oreilles.
2: Quand je croise les bras, c'est pas un bon signe. Non, mais il y a trop de pertes de balles. Ah Rabiot, ouais.
1: Des deux côtés.
2: Mais oui, mais en fait, c'est pas dans le sens du jeu. Là, pour l'instant, on a la tête dans les chaussettes. On n'arrive pas vraiment à avoir un peu le jeu qu'on aime bien un peu combiné. Après, faut pas se mentir, hein, Pia, l'équipe de France n'a jamais produit un jeu vraiment très alléchant en termes de possession. Oui,
1: c'est pas le Maroc contre le Brésil.
2: Non. Ah bah non, pas du tout. Ouais. Mais après, le Sénégal, pour l'instant, à part des individualités, il y a collectif offensivement, il n'est pas bon, parce que les Français sont bons aussi défensivement.
3: Et voilà, Sadio Mané, justement, on en parlait, en possession du ballon, pas de solution sur les Sénégalais, vous l'aurez compris, qui sont toujours en possession de ce ballon dans la moitié de terrain française. Allez, Jules Koundé là au duel, ça bouge pas, mais c'est pas dangereux. Passer par derrière avec Koulibaly. Prudence aussi du côté sénégalais, l'ouverture là de Pape Gueye, cherchait justement son capitaine Sadio Mané. Mésentente et ballon à nouveau français pour un dégagement à nouveau de Mike Maignan, qui va sans doute à nouveau aller chercher William Saliba pour sans doute à nouveau tenter de construire depuis tout en bas là dans la surface de réparation française. Et c'est vrai que ça montre qu'on n'a pas beaucoup de solutions de part et d'autre, et que pour l'instant, si vous nous joignez sur votre radio ici, après 37 minutes de jeu, toujours 0-0, mais une situation dangereuse, pour ne pas dire très très chaude, elle est active du Sénégal. Elle a eu lieu à la 25e minute de jeu, la frappe de Nicolas Jackson, qui a trouvé le poteau des Bleus et de Mike Maignan. Elle est macronisée là peut-être, il faut aller un petit peu plus que ça sur le pressing, parce que là il est devancé et ils en veulent un petit peu plus, les Sénégalais, et du coup ils obtiennent ce qu'ils sont allés chercher, c'est-à-dire le ballon. Et même si ça passe derrière avec Edouard Mendy, et le dégagement, il trouve une tête française, et le ballon il est quand même récupéré par les Sénégalais, qui vont trouver le décalage là avec Edouard Mendy. Ça s'est pas très bien joué, heureusement, de la part des Sénégalais, parce que c'est couvert par Saliba. Cette montée de Lamine Camara, je crois, qui a essayé de chercher Ismaïl Assar. Décidément, vraiment, on insiste, hein, côté droit du côté du Sénégal. Alors, est-ce que c'est parce que peut-être la meilleure arme offensive, Ismaïl Assar, se trouve là, ou est-ce que c'est parce que la plus grande faiblesse, on va dire, défensive du côté des Bleus, Théo Hernandez, se trouve là aussi? C'est sans doute un petit peu des deux.
2: Je pense surtout, Nico, que comme on est très attiré côté droit avec Michael Olysee et Dembélé, du coup quand on récupère le ballon à cet endroit-là des Sénégalais, l'espace libre il est côté opposé, donc c'est peut-être ça aussi. Mais là il y a une grosse différence entre les deux, entre le Sénégal qui eux ont pas assez de choix offensifs, et les Français, eux, offensivement ils ont des choix, mais c'est techniquement qu'il n'y a pas la réalisation. Donc voilà cette grosse différence des deux équipes pour le moment.
3: Sous les yeux d'Arsène Wenger, qui est présent ici, Ismaïl Assar, on en parle beaucoup depuis le coup d'envoi, qui est justement en position de ballon. C'est magnifiquement joué ça de la part d'Ismaïl Assar, qui se crée le déséquilibre là, et il va se faire faucher, il va réclamer. ça met la faute, il n'y aura rien du tout. Il y aura une frappe sénégalaise derrière, inoffensive, parce que qu'a facilement capté par Mac Mélian. Mais Ismaïla Sall est resté au sol et il se plaint, c'est pas grave, c'est ce que ça permet à Michael Olise de lancer Jules Koundé. On est déjà reparti de l'autre côté. Allez, les Bleus dans la surface de réparation, la frappe, la passe plutôt de Jules Koundé pour Kylian Mbappé, mal assuré, mais là ils ne sont pas tous repliés, les Sénégalais. Mais je vais être arrêté parce que Ismaïla Sall est resté au sol, se plaint d'avoir été touché. Et là, ouais, des cartouches comme ça, il n'y en a pas beaucoup. Et je pense qu'il y a des fautes d'ailleurs sur Ismaïla Sarr.
2: Bref, ouais, je pense aussi.
3: À la faute. Et le jeu, quand même, a été déployé. Il a fait long tout de suite, hein, l'arbitre, avec le doigt. Donc, bah, derrière, on est parti en contre, en transition sur le côté.
2: Comment il peut dire non, Nico? Comment il peut dire non? Il est devant. En plus, on voit avec la ref cam. Il est devant. Donc, après, il y a peut-être qu'il laisse l'avantage, mais il a le temps de revenir. Parce qu'on rappelle que les arbitres, ils ont 7 secondes à peu près pour revenir à un avantage. Donc, après, derrière, Koundé, il tergiverse un peu, il met pas assez d'intensité, l'appel en retrait de Kylian Mbappé, mais c'est vrai que la grosse faute, trop tard, il y avait le décalage, je pense que Mbappé il fait pas le bon appel non plus.
3: Okay. Il y a contact sur le pied de Star, je l'ai pas revu.
1: Il lui écrase le pied avec ses crampons, ouais. Et en plus le pied tourne.
2: Grosse semelle.
3: Il est fort, hein, Ismaïla Sarr, sur cette première période, parce que le petit coup de rein qu'il met là, justement, juste avant la faute, là, pour passer entre les deux défenseurs français, franchement, il a de la puissance, il a de la vitesse. C'est quand même.
2: C'est un poison. Nico, c'est un poison, parce qu'en fait, c'est un joueur où, offensivement, dès qu'il fait un pas avec de l'intensité, il touche pas le ballon. En fait, le ballon il est assez loin à chaque fois quand il accélère, mais il a tellement une puissance qui se dégage. On a l'impression que voilà, tout ce qui est autour de lui, on n'arrive pas à récupérer le ballon. C'est un calvaire, hein, quand on est défenseur, quand on est face à des joueurs comme ça qui dégagent une telle puissance comme ça avec leur conduite de balle, alors qu'il a une conduite de balle assez longue, mais tellement de puissance. Vraiment le poison numéro un du côté du Sénégal pour le moment.
3: Il est encore en train de se plaindre, hein. Il est sorti du terrain parce que il s'est fait soigner, donc il va falloir qu'il ait l'autorisation de rentrer. Il est encore en train de se plaindre auprès des arbitres assistants. Et le jeu a repris avec Désiré Doué. Là on est dans la moitié de terrain sénégalaise, derrière avec Théo. Désiré Doué encore, allez, il faut aller provoquer là. Désiré Doué qui se met sur son pied droit avec un petit coup de rein et qui va aller chercher et trouver Kylian Mbappé, mais bien pris. Franchement, ça défend bien, hein. Ça défend bien du côté du Sénégal. On a parlé de la maladresse française, des petites imprécisions techniques, mais ça défend quand même pas mal quand on est en place également du côté du Sénégal. Et là ça conteste sur la pelouse côté sénégalais et dans les tribunes côté sénégalais, parce qu'on n'a pas totalement digéré qu'il n'y ait pas faute sur Ismaïla Sarr et que derrière on accorde ce coup franc à l'équipe de France. Mais c'est tant mieux, à une trentaine de mètres. Début de Edouard Mendy. On a du Ousmane Dembélé autour du ballon, on a du Michael Olise, évidemment ce sera soit le pied droit d'Ousmane Dembélé, soit le pied gauche de Michael Olise. Alors pour frapper directement, on est un petit peu loin parce qu'on est vraiment excentré quoi, sur le côté gauche, mais c'est un vrai ballon à mettre plongeant au niveau du point de pénalty avec certains des défenseurs des Bleus qui sont montés, et notamment les milieux, hein, qui sont costauds, les Tchouaméni, les Rabiot, qui peuvent aller marquer de la tête. Il y a Saliba et Upamecano également, deuxième poteau. Ce sera justement deuxième poteau et c'est une tête sénégalaise pour écarter le danger. Il a presque été trop bien tiré ce coup franc là, en tout cas dans la zone, parce que les Rabiot et Tchouaméni avaient plongé vers l'intérieur, et Upamecano et Saliba avaient un petit peu allés chercher l'extérieur, et finalement il n'y avait personne au niveau du point de pénalty, si ce n'est le défenseur sénégalais, pour écarter le danger. C'est récupéré par Tchouaméni, ce ballon avec Michael Olise qui va aller chercher Jules Koundé là-bas sur le côté droit. Il y avait un petit peu d'espace, mais encore une fois ces passes supplémentaires, ce contrôle, on ne joue pas assez peut-être en première intention. Michael Olise encore qui patiente, mais qui trouve Ousmane Dembélé. Allez, Ousmane Dembélé, lui, qui va les provoquer et centrer, ça c'est bien. Mettre ce ballon et créer la panique dans la surface de réparation sénégalaise. Et oui, parce que Koulibaly, là, il savait pas trop quoi faire de ce ballon qui arrivait sur lui. On lui a pas donné l'information. Est-ce que il y avait danger derrière? Et du coup, il a dégagé un petit peu comme il a pu, c'est-à-dire en corner. Et ça a permis à l'équipe de France d'aller quand même mettre un petit peu de pression dans cette surface de réparation. Et puis surtout de se procurer un corner, alors que les supporters des Bleus, là, redouble d'encouragement. Le corner de Michael Olise, encore mal tiré, ça fait deux pour Michael Olise. Deux corners mal négociés, beaucoup trop près d'Edouard Mendy dans la zone où il y avait tout sauf des maillots bleus. Et Edouard Mendy qui a même pas qu'à se baisser, mais vraiment qui a récupéré ce corner.
1: Charlotte, pas contente, Charlotte.
2: Non, mais je l'avais dit sur les coups de pied arrêtés, offensivement ou défensivement, je pense que c'est le point à améliorer du côté des Bleus. Bon, on a quand même des joueurs comme Saliba ou Pamecano, même Jules Koundé, hein, qui sont très très bons au niveau du jeu aérien. Mais c'est vrai que là, Michael Olise doit faire mieux. Ça fait deux fois, Nico l'a très bien dit. Surtout, c'est des zones où c'est très facile à défendre. Donc, faut vraiment essayer de trouver un peu plus en retrait, éviter les grandes tours de contrôle du côté du Sénégal notamment.
1: Et on a Marie sur le chat qui nous dit positivité la team. Donc on essaye, hein, Marie, de pas trop râler, mais bon, c'est pas nous qui perdons le ballon non plus. Hein. Et Nicolas Perronnet à New York.
3: Allez, Théo Hernandez, on approche, on est entré, ça y est, dans le temps additionnel. 6 minutes de temps additionnel pour cette première période. Et les Bleus sont toujours dans le coup, évidemment. Marie a raison, 0-0 face au Sénégal. Mais c'est vrai qu'on est un petit peu frustré par le manque d'occasion, tout simplement, parce que pour l'instant, si on fait le bilan des occasions, eh ben, il n'y en a pas pour l'équipe de France. Il y en a eu une très très grosse. Incroyable. Pour le Sénégal. Si on était mené 1-0, il n'y aurait pas scandale, très franchement, au terme de cette première période. Allez, le dégagement qui est contré, un petit peu de mésentente dans la surface de réparation sénégalaise pour dégager ce ballon, pardon. J'ai l'impression de Kylian Mbappé.
1: Nico, il y a 4 tirs à 1, 4 tirs pour le Sénégal, 1 pour la France. C'est famélique au bout de 45 minutes de jeu.
3: Ben oui. Il n'y a pour l'instant rien du tout du côté de l'équipe de France. Et il n'y a surtout pas ce qui fait notre force habituellement. La créativité, la vitesse. On n'a rien ce soir, pour l'instant, en tout cas, au terme ou presque de cette première période.
1: 6 minutes d'arrêt de jeu.
3: Ouais, 6 minutes, ouais, on a déjà joué pendant quasiment 2 minutes, 1 minute 20 très précisément. Donc il reste 4 grosses minutes avant le retour au vestiaire et des réglages qui vont être nécessaires quand même de la part de Didier Deschamps, avec Sadio Mané là, ouais, qui lui aussi, bah, décidément, entre Sadio Mané et Kylian Mbappé, c'est un petit peu concours de contrôle raté. Et tant mieux pour les Bleus, parce que Ousmane Dembélé, il a enfin un petit peu de champ. Allez, Ousmane Dembélé sur la gauche, oh, il a encore la passe ratée, c'est pas possible pour Désiré Doué, c'est des passes trop molles. Il faut pas les gâcher, ces occasions là. Ousmane Dembélé, on a l'impression que c'est une épidémie, parce qu'on parle beaucoup de Kylian Mbappé et de Michael Olise, mais là ils sont tous les quatre devant en train de rater ces petites passes. Il y a un petit peu trop de facilité et ça commence à être un petit peu énervant quand même, cette histoire-là. Allez, derrière, Koulibaly pour Edouard Mendy, le gardien du Sénégal. Il n'y a pas de pression et pas de pressing de la part de l'équipe de France, qui attend le dégagement court peut-être vers Moussa Niakate, ou long, et ce sera long de la part d'Edouard Mendy pour aller chercher Ismaïla Assar, qui est pour l'instant clairement le joueur de cette première période et de ce match côté sénégalais et côté du match tout court. Théo Hernandez qui le récupère derrière pour Mike Maignan, le dégagement pour personne vraiment dans la zone là, qui est récupéré par les Sénégalais. Et à force, faudrait pas quand même le regretter, même avant le retour des vestiaires. Ouais, Désiré Doué, la talonnade, trop de facilité encore, et le ballon perdu. Et derrière, Ismaïla Assar, le petit pont, c'est festival, mais derrière il va être trop long, évidemment. Il va réclamer encore une fois une faute. Là, pour le coup, je pense qu'il n'y avait rien sur Ismaïla Assar, mais ça part encore une fois d'un ballon perdu suite à une talonnade un petit peu trop facile de la part de Désiré Doué. Et de l'espace, il y en aura peut-être pour Théo Hernandez. Allez, là, le long de la ligne de touche est loin devant pour n'importe qui, c'est-à-dire personne. Kylian Mbappé qui se retourne, qui s'énerve, qui demande le ballon dans les pieds et non pas en profondeur. Ça, c'est des signes, hein, quand on voit. Alors Kylian Mbappé, il parle beaucoup, il est très expressif sur un terrain, mais c'est quand même des signes d'agacement, d'énervement. J'ai l'impression qu'il n'y a pas que nous qui sommes agacés par la configuration de ces 45 premières minutes. Il y a aussi l'équipe de France qui se rend bien compte que pour l'instant, ça marche quand même pas comme était prévu le plan, on va dire, même s'il y a toujours 0-0 et même si tout va bien à l'approche de la mi-temps de ce match.
1: C'est quand la dernière fois qu'on a eu l'impression qu'il y avait un plan en équipe de France?
2: C'est ce que j'allais dire.
1: C'est ce que t'allais dire, mais attends.
2: Je te jure, c'est ce que j'allais dire. Je me dis, mais depuis quand il y a un plan?
1: Ouais. C'est un peu le problème, hein. C'est qu'on a dû

0: reste 2 minutes, 1 minute 30 à jouer dans cette première période. Et on a presque le sentiment que l'équipe de France s'en sort bien avec ce 0-0, même s'il n'y a pas eu 36 000 occasions en face. Il y a eu une grosse en tout cas. Et on a surtout beaucoup de frustration et quelques petites interrogations qui commencent à poindre du côté de l'animation de l'équipe de France. Allez, Tchouaméni dans le rond central pour Désiré Doué avec Rabiot. Là c'est bien, ça circule bien, mais il y a toujours hein, encore ces 2, 3, 4, des fois 5 contrôles avant de trouver un partenaire. Tchouaméni qui lève la tête, qui va chercher et trouver Michael Olise en première intention, pour une fois Michael Olise, et en première intention également pour une fois Jules Koundé là-bas sur le côté droit. Mais quand on cherche à jouer en première intention, il y a la précision technique, un petit peu trop de déchets et le ballon est à nouveau perdu. Ouh, si ça passait, c'était intéressant ça pour Jules Koundé qui était resté là-bas en position très offensive, mais qui finalement n'aura pas le ballon parce qu'il y a un pied bien tendu sénégalais qui est allé le récupérer. Les 30 dernières secondes avant la pause. Et Niakate pour Koulibaly avec Crépin Diata qui va passer la ligne médiane face à Désiré Doué et Adrien Rabiot. Ça passe entre les deux Français. Lamine Camara à l'entrejeu aux 30 mètres, c'est latéral tout ça avec Sadio Mané sur sa gauche. La Djidjouf désormais, Sadio Mané dans la surface de réparation. Attention, Sadio Mané dans la surface de réparation. Attention, la frappe de Sadio Mané. Attention, la frappe d'Ismaïla Sarr derrière. Et ça passe au-dessus. C'est pas possible de se faire avoir comme ça, de se faire peur comme ça. 0-0 toujours. Mais c'est un petit miracle. À l'issue de cette première période, il a fait ce qu'il voulait, Sadio Mané, de Jules Koundé, me semble-t-il, là-bas. Et derrière, non, de Michael Olise, et derrière le centre. Voilà. Ça passe devant tout le monde et derrière Ismaïla Sarr qui récupère le ballon. Il a fait une super période, mais il fait une frappe absolument mal assurée qui s'envole dans les tribunes du stade New York, New Jersey. Ça fait 0-0, c'est la mi-temps ici, mais ça fait deux très grosses occasions pour le Sénégal. Et c'est quand même une première mi-temps, on va dire, raté de la part de l'équipe de France. On va faire beaucoup mieux en tout cas en deuxième.
1: C'est une première mi-temps ratée, mais la tienne était très réussie, Nico Perronnet. Tu vas faire une petite pause pendant la mi-temps. On reste avec Charlotte Lorgeret, avec Lucas qui lit vos messages sur le chat et il apprécie vos vannes qui sont toutes tournées vers Lucas. C'est ça qui est sympa. On arrive dans quelques secondes. On va vivre évidemment cette pause et puis cette seconde période entre la France et le Sénégal tous ensemble. On attend vos appels au 0810 055 056, vos messages aussi sur WhatsApp. N'hésitez pas à nous envoyer des petits vocaux, ça nous fait plaisir et on les passera à l'antenne. Et puis dans un instant, on fera un point sur vos messages sur le chat. 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
1: On était déjà en train de s'énerver avec Charlotte. Il nous a fallu un jingle et une pub. Qu'est-ce que tu étais en train de dire, Charlotte, sur les occasions?
6: J'étais en train de dire, ce qui est inquiétant, c'est qu'il n'y a pas d'occasion, en fait. Il y a zéro occasion. On a l'impression qu'ils se regardent un petit peu jouer. Peut-être finalement, en fait, se dire, bon, les gars, collectivement, on n'arrive pas. Mais en fait, on joue sur nos forces. C'est quoi les forces de l'équipe de France aujourd'hui? C'est de jouer en profondeur. C'est des joueurs comme Kylian Mbappé, comme Désiré Doué, comme Ousmane Dembélé, qui aiment ce jeu un peu en profondeur et faire reculer ses défenses, faire des efforts à haute intensité par les Sénégalais pour le moment, qui sont très très bons, que ce soit cette charnière centrale et surtout les milieux de terrain, le milieu de terrain à 3 avec Monégasque Lamine Camara, avec Pape Gueye, avec Gana Gueye, c'est très intéressant. Donc ils posent des problèmes à l'équipe de France.
1: Mais et là, ils sont 3.
6: Mais quand même s'ils sont 3, 12, 800, ils doivent avoir des occasions du côté des Français. C'est inadmissible ce qui se passe pour le moment.
1: Inadmissible. Est-ce que vous aussi, vous trouvez ça inadmissible? Je me tourne vers toi, Lucas. C'est toi qui lis et qui modère les messages sur notre chaîne YouTube ICI. Pour nous trouver, c'est très facile. Vous allez sur la chaîne YouTube ICI, ICI, et vous cherchez le live. C'est dans les onglets, c'est très facile à trouver. Vous pouvez voir en vidéo ce qui se passe dans ce studio. C'est foufou, je vous préviens, on fait des dingueries dans le studio. Lucas, qu'est-ce que ça dit sur le chat?
7: Écoute, j'ai envie de dire tout le monde rejoint.

0: Charlotte. Hein, les avis sont plutôt négatifs ou en tout cas mitigés. On a Thomas Desnains qui utilise des mots assez forts, qui définit cette première mi-temps comme honteuse de la part de l'équipe de France. Bon. On a Maxence 1 qui lui par contre dit c'est normal, oui les premiers matchs sont souvent bloqués dans une Coupe du Monde pour les équipes qui voient loin. Et en face, le Sénégal est un sacré client qui sait que c'est aujourd'hui que la France est prenable.
1: Et on sent qu'on n'est pas devant une équipe de France, enfin une équipe tout court qui n'a rien à perdre. On est vraiment face à une équipe qui se dit tout peut se casser la figure. Et ils ont peur en fait, Charlotte. C'est ça qu'on sent.
2: Bah je trouve qu'au fur et à mesure, il y a un peu plus d'attitude un peu négative où voilà on râle un peu plus. Après c'est normal, mais faut le rappeler que pour l'instant depuis ce début de la Coupe du Monde, voilà, la Belgique c'était compliqué, l'Espagne c'était compliqué, le Canada ouais. c'était compliqué. Donc non, c'est ces premiers matchs qui sont très durs à aborder, mais je préfère rencontrer le Sénégal tout de suite que rencontrer le Sénégal au troisième match de groupe pour ouais donc il y a
1: sachant
2: peut-être
1: un peu, que ouais. sachant qu'Irak et Norvège c'est pas non plus facile.
2: Irak moi aussi j'ai un peu peur, bah là ce que c'est en train de montrer là, moi tous les matchs j'ai peur, ça y est,
1: et la Norvège meilleure attaque des qualifs, voilà. Bon, on a Thomas qui nous dit Nathalie est super sympa.
0: Alors on sait pas
1: c'est
0: qui
1: Louis.
0: Est Nathalie.
1: Nathalie est trop sympa. On ne
2: c'est
1: sait
2: qui,
1: pas
2: Nathalie
1: qui est. Who is Nathalie? Ça va être le mystère de la soirée. On a Ticia aussi sur le chat de la chaîne YouTube ici qui nous dit c'est passé trop vite. Ticia, on n'a pas vu la même mi-temps, ouais, je pense. Ce n'est pas possible. On va partir du côté du Cotentin pour voir si ça passe vite ce match de football avec Sarah Saltiel-Rago qui est au pied d'un écran géant sur la commune de 40 ans. Pour ici Cotentin, Sarah, alors, qu'est-ce qui se dit autour de vous sur ce match qu'on est en train de voir ?
3: Qu'est-ce qui se dit ? Il y a un peu de frustration. Hein. On l'a senti sur les différentes tentatives, effectivement. Quelques tentatives françaises, quelques tentatives sénégalaises aussi. Je suis avec deux supporters, Laurent et Eric, alors qu'ils regardaient l'écran, bras croisés et
1: comme Charlotte. Ça veut dire fâché.
3: Alors, messieurs, comment est-ce que vous la trouvez un petit peu cette première mi-temps ? Pas évident quand même ce match. Hein.
4: Mais la première mi-temps, elle est fade, hein, parce que l'équipe de France, elle n'est pas au rendez-vous, puisque les Sénégalais ont tiré plus au but que les Français. Donc on est surpris, on attend de voir la deuxième mi-temps, si toutefois on est capable de se réveiller et de marquer au moins un but, même si l'équipe du Sénégal résiste bien.
3: Ouais, pour vous aussi Eric, vous avez l'impression qu'on est encore un peu endormi dans cette première mi-temps ?
5: Tout à fait, oui. Ce que je peux constater, c'est que l'équipe de France est un peu... on a l'impression qu'ils sont à l'entraînement et un peu mou, alors que les Sénégalais sont beaucoup plus actifs et beaucoup plus présents sur le ballon, tout simplement. Et ça se révèle tout simplement quand on voit le nombre de tirs au but de chaque équipe.
3: Bon, il y a quand même 90 minutes dans un match, il reste une seconde période. Vous avez bon espoir que ça se réveille un petit peu ou vous sentez que ça va être compliqué jusqu'à la fin finalement ?
4: Je pense que ça va être compliqué jusqu'à la fin. Peut-être une opportunité sur un coup de pied arrêté ou une faute d'un Sénégalais avec un pénalty pour l'équipe de France. Mais ça, c'est mon pronostic.
1: Ah ouais, on est désespéré là. On espère un pénalty, on est désespéré.
3: Ben voilà, ouais, là, vous sentez un petit peu. On a eu un petit peu l'enthousiasme du début, premier match de Coupe du Monde, un petit peu refroidi par ce peu d'occasions et ce peu de réussite de l'équipe de France. Mais bon, l'ambiance reste bonne quand même ici. On fait une petite pause avant de reprendre les hostilités, si je puis dire, sur la seconde période.
1: Merci beaucoup Sarah Saltiel-Rago d'ici Cotentin, au pied donc de l'écran géant sur la commune de 40 ans, c'est dans la Manche, en Normandie. On va maintenant partir à Paris, dans le 11e arrondissement, au Bali Restaurant, qui est un restaurant sénégalais, avec notre journaliste Marie Boéda, qui est donc entourée de fans à la fois français et sénégalais. Marie, est-ce que les fans sénégalais sont contents de cette première mi-temps de leur équipe nationale ?
6: En tout cas, ils sont un petit peu moins inquiets qu'au début. Là, je peux vous dire qu'on est très très concentrés. Les chaises tournées en direction de l'écran, les assiettes, on les laisse tranquilles. Et il y en a une petite trentaine, ça s'est vachement rempli depuis tout à l'heure, dans un tout petit restaurant qui a un peu poussé les murs pour faire entrer tout le monde. Et oui, c'est plutôt des supporters sénégalais qui sont présents. Je suis à côté de Rassou, qui est, je crois, grand supporter de l'équipe du Sénégal. Et avec son petit garçon qui était à côté de lui tout à l'heure. Et alors, comment ça va, Rassou ? Comment comment vous le vivez ce match?
7: Ça va, ça se passe super bien. En vrai, on est content de voir l'équipe du Sénégal, comme on le pensait, faire du mano-mano avec la France. Il reste seulement à nos attaquants d'être plus cliniques devant, afin de convertir les occasions, parce qu'on n'en aura pas mille. Et on sait que devant, en face, au niveau de l'équipe de France, eux, quand ils l'auront, ils vont le concrétiser. Donc du coup, on est content. Il nous suffit juste d'être encore plus concentrés et cliniques devant, afin de marquer pour qu'on puisse ramener la victoire au Sénégal.
6: Vous y croyez quoi?
7: Ouais, on y croit. Ouais, on y croit à 100%.
6: Bon ben voilà, je vais laisser discuter avec sa femme et son enfant. Et puis on a aussi autour de nous les serveurs qui courent partout et qui s'arrêtent dès que les cris les préviennent, avec des plats et des carafes dans les mains. Donc je peux vous dire que là, dans ce tout petit restaurant, le bruit commence à monter, l'attention aussi. Et pour le moment, on se dit pas trop stressé, mais je sens que tout le monde reste assez vigilant.
1: En tout cas, Rassou, on lui dit Nagadef, si j'ai bien retenu. Ouais, ça veut dire ça. Bonjour en sénégalais. Merci beaucoup Marie Boéda au Bali Restaurant dans le 11e arrondissement de Paris. On va faire un dernier petit tour en France, en Touraine, avec Adrien Bossard qui est sur une fan zone à Saint-Cyr. C'est dans l'Indre-et-Loire. Et Adrien est journaliste pour Ici Touraine. Adrien, quelle est l'ambiance autour de toi?
8: Alors, une ambiance tranquille là pour l'instant, parce que tout le monde est un petit peu sorti pour aller faire la petite pause à la mi-temps. Et je suis avec Théo qui est dépité, assis sur sa chaise. Bon, Théo, c'était pas la première mi-temps de rêve. Hein.
9: Non, mais bon, c'est le début, c'est la première mi-temps, il faut que tout le monde rentre dans le jeu, mais ça va le faire, ça va le faire.
8: Toi, tu pronostiquais 3-1, c'est ça?
9: 3-1, j'y crois toujours.
8: J'ai toujours le 3-1.
9: Oui, oui, suffit d'un but et ça va se libérer.
8: On a quand même plus applaudi les actions défensives, notamment Doupa Mécano qui récupérait le ballon, que les actions offensives, les rares actions offensives des Bleus.
9: Oui, c'est vrai. Mais bon, c'est une technique. On se cache pour mieux sortir là.
8: Ouais. Ça veut dire que le deuxième mi-temps, ce sera bien mieux. Didier, il a poussé un coup de gueule à la mi-temps.
9: Je pense 50e minute. Didier, là, il a fait un petit coup de gueule. 50e minute, premier but, ça libère tout. Et c'est bon, ça enchaîne.
8: Et c'est le feu ici.
9: Et c'est le feu.
8: Super. Voilà, Pia, une ambiance pour l'instant un petit peu morose, un peu groggy là. On peut dire par cette première mi-temps qui n'était pas très très emballante, mais évidemment on espère une deuxième mi-temps de bien meilleure qualité.
1: Eh ben, on espère, parce que moi je gère la mauvaise humeur de Charlotte Lorgeret sur le plateau.
2: Ça va encore. Pour l'instant, ça va.
1: Merci beaucoup Adrien Bossard d'ici Touraine. Merci Adrien qui était donc sur une fan zone à Saint-Cyr en Indre-et-Loire. Charlotte, Adrien l'a évoqué à l'instant, Didier a peut-être poussé une gueulante dans les vestiaires. Qu'est-ce que t'en penses? Est-ce que toi, si t'étais le coach de cette équipe de France, tu pousserais une gueulante, ou au contraire, tu les encouragerais, tu les rassurerais?
2: Bah, c'est un peu un mélange des deux. C'est là où Didier Deschamps est très très fort. Mais pour moi, il y a deux gros soucis. Le souci numéro un, c'est techniquement, ils sont pas au niveau. Personne n'est au niveau. Et le deuxième problème, c'est qu'en fait, il y a, à part qu'il y a Mbappé qui fait des courses vers l'avant, il y a personne d'autre.
1: Voilà.
2: Ils sont attirés par le ballon.
1: Ils s'approchent jamais de la cage.
2: Non, parce qu'en fait, ils se regardent, ils lèvent la tête. Donc Ousmane Dembélé, Désiré Doué, Michael Olise qui cherche les ballons. Mais après, il y a plus personne devant. Donc le quatuor offensif, c'est bien, mais en fait, il faut qu'il y ait un qui soit au niveau du ballon. Et après, il y a d'autres choses qui se passent derrière. Donc il n'y a pas que Kylian Mbappé qui doit faire des courses offensivement. Donc là, à mon avis, il doit y avoir des changements au bout de 10 minutes s'il n'y a pas techniquement déjà mieux, et s'il n'y a pas plus de courses vers l'avant.
1: Bah, Barcola pour des courses vers l'avant, ça pourrait être une option.
2: Je pense aussi à Warren Zaïre-Emery aussi, revenir à un milieu à 3.
1: Tu mets Warren. Alors là, je te le dis tout de suite, Charlotte, ça casse la baraque. Hein.
2: Bah,
1: mais ça,
2: sûr.
1: On savait dès le début, en fait. J'aurais pu le dire à Didier Deschamps.
2: C'est des choix de luxe. Ça, on avait trop de choix là.
1: Avant de retrouver Nicolas Perronnet dans une seconde, Lucas, déjà, j'aimerais que tu me dises d'où nous écoutent les gens qui sont sur le chat de la chaîne YouTube ici, parce que j'ai vu passer plein de messages sur on vous écoute d'ici, de là. Alors c'est où?
0: Complètement. Alors on a Terranies qui est stéphanois et qui nous écoute en direct de Munich. On a Clément KWK qui nous écoute à côté du Stade Bollard. Donc
1: Et il a gagné la Coupe de France alors.
0: On a Pauline David qui nous écoute en direct du Pérou.
1: Excellent.
0: Le Pérou. On a encore Louis Sox de Bachy, ou Marie FRDG en direct de Versailles.
1: Enfin, Louis vient de nous écrire aussi un message en disant en direct du jet privé, les filles. Oui. On a aussi quand même Aimé qui nous dit je suis à Kinshasa. Donc ça c'est énorme. Ça nous fait super plaisir de savoir d'où vous nous écoutez. Je sais que vous êtes aussi nombreux, bien sûr, à nous écouter des régions de France, bien entendu, puisque on est sur ici. On va retrouver Nicolas Perronnet qui est avec nous. C'est lui qui commente ce match France-Sénégal depuis les États-Unis, depuis le stade. Et Nicolas, c'était pas foufou. Qu'est-ce qu'on change pour la seconde mi-temps?
10: Un petit Ryan Cherki, est-ce que ça pourrait pas faire du bien? En même temps, on va rester peut-être un petit peu dans un registre qui est le nôtre. Honnêtement, c'est quand même assez inquiétant. J'ai un collègue qui est connu pour sa petite capacité d'exagération qui vient de me dire « ça fait 15 ans que je suis les Bleus, c'est le pire match que j'ai jamais vu. »
1: Oh non, non, non, non,
0: parler de Cherki, effectivement, on a Laurent Christol qui nous dit Cherki va débloquer la situation. Donc lui, il l'affirme. Hein. C'est Cherki qui va bouger tout ça. On a Alexovic qui nous dit Didier, t'es relou, fais rentrer Cherki. Ou encore Miss SR qui nous dit faites rentrer Cherki, c'est le moment.
1: Et on a Marie qui nous dit qu'on est trop dur aussi. Mais oui, mais Marie, excuse-nous, hein, c'est quand même pas fou le spectacle. Nico, qu'est-ce que tu voulais ajouter ?
10: On est assez gentil hein, quand même. Hein, ouais. Je pense qu'on est un peu gentil. Mais oui, oui. Non, mais Ariane Cherki, en plus, c'est son rôle. Après, oui. De toute façon, ça manque de folie, ça manque de créativité, ça manque de justesse technique.
1: Ouais. C'est ce que disait Charlotte. Donc, et tu sais, Nico, Charlotte nous disait.
10: Il coche les cases, quoi.
1: Oui, c'est vrai qu'effectivement, il coche toutes les cases. Charlotte nous disait aussi que. Peut-être que la rentrée de Warren Zaïre-Emery en troisième milieu.
2: Ah mais du coup, il faut faire sortir qui ? En fait, c'est que ouais, là, ouais. C'est le problème. Bah, moi, là, je suis d'accord, il faut faire rentrer Cherki, il faut faire rentrer Warren, mais on enlève qui ?
1: Froidement, franchement, froidement. Hein. Pourtant, Dembélé.
2: Ah, je suis d'accord avec toi.
1: Voilà. C'est... Bah,
10: De toute façon, dans les réorganisations tactiques de Didier Deschamps, Ousmane Dembélé, c'est celui qui va être le plus souvent. Sacrifier, c'est pas le mot, je veux dire, mais ça va être le travail de Didier Deschamps, c'est-à-dire d'aller dire au Ballon d'Or, on va jouer comme ça, et donc dans mon organisation, bah, je suis désolé, mais c'est à toi de sortir. C'est souvent comme ça que ça pourrait se passer si on passe effectivement à un milieu à trois.
1: Ou alors, Nico,
10: où on apporte du 109 dans le quatuor. Ouais.
1: Tu sors Désiré Doué, qui est peut-être plus facile à sortir au niveau du statut, tu mets Olysé. Ah non, ça marche pas.
2: Non, mais en fait, tant que Kylian Mbappé restera devant,
1: ouais.
2: Il y aura très peu de changements, très peu de possibilités.
1: Ah, parce que tu aurais pu remettre Dembélé ailier droit et Olysé dans l'axe, peut-être.
2: Ouais, mais bon. Ça n'a pas forcément bien fonctionné.
1: Ça va reprendre, en tout cas, Nico, ça y est. Hein.
10: Et il n'y aura pas de changement, en tout cas, pour l'instant. À la mi-temps, ouais. Évidemment.
1: C'est logique.
10: On repart avec les 11 mêmes, même les 22 mêmes, et c'est reparti. Allez. Il reste 45 minutes. Évidemment, la première période a été ratée par l'équipe de France. Mais vous savez quoi ? L'équipe de France va gagner 1-0.
1: Ça ne veut pas dire que le mondial sera raté. Ouais, c'est ça. Ça ne veut pas dire que le mondial sera raté. On est dur sur cette mi-temps, mais on sait que voilà, c'est dur d'entrer dans un mondial. Donc voilà.
10: Allez, avec ce ballon qui est récupéré, on va voir si. Par ses mots ou par ses choix, peut-être, Didier Deschamps est allé. S'approcher un petit peu de la solution pour faire sauter ce verrou sénégalais et puis surtout voilà, mettre cette équipe de France dans la configuration qui est celle qu'on aimerait voir, de la confiance, de la vitesse, de la technique, des buts, de la domination, tout ce qu'on n'a pas eu en tout cas en première période. Allez, Upamecano, la verticalité qui a été cherchée là par Upamecano, peut-être d'ailleurs que c'était donc une petite consigne de Didier Deschamps, même si le ballon a été dévié et récupéré pas pour longtemps par les Sénégalais. Upamecano va le récupérer à nouveau, ce ballon avec Tchouaméni dans la moitié de terrain des Bleus. Adrien Rabiot là-bas côté gauche pour aller toucher Kylian Mbappé qui va Désiré Doué, pardon. Tchouaméni encore derrière. Allez, mettre de l'impact et mettre un petit peu de folie dans ce match. Ousmane Dembélé derrière, et non, on reste toujours au niveau de la ligne médiane. Allez, de droite à gauche, de gauche à droite, à jouer un petit peu au handball avec cette défense du Sénégal. Et Jules Koundé qui allait apporter une solution. Upamecano, allez, qui allonge devant, ça c'est bien avec Désiré Doué. Oui, Désiré Doué, peut-être dans l'axe. Désiré Doué, la frappe de Désiré Doué, ben là voilà. La première situation, elle est venue de la verticalité. La passe d'Upamecano qui va aller chercher loin devant et trouver pour une fois Désiré Doué qui fait le travail tout seul derrière en rentrant sur son pied gauche, en allant chercher la frappe. Il y avait,
0: c'est bien ça, bah,
10: c'est ça qu'il fallait faire exactement. Ça passe pas très très loin. Début d'Edouard Mendy et immédiatement derrière Désiré Doué s'est retourné. Vers son coéquipier, vers Upamecano, avec le pouce levé pour lui dire, bah voilà, c'est comme ça qu'on doit me trouver. Et ben c'est quand même la situation quelque part peut-être la plus dangereuse des Bleus depuis le début de ce match à la 47e.
1: Et Charlotte, un tir de loin quand on n'arrive pas à approcher de la cage, ça peut être une solution.
2: Oui, c'est très bien, et surtout qu'il y a de la qualité. Mais là où Upamecano et Saliba, ils doivent un peu trouver les zones juste derrière les milieux de terrain où justement on va avoir notamment Michael Olise, Ousmane Dembélé, Mbappé et Désiré Doué qui aime bien aussi rentrer à l'intérieur, pouvoir frapper un peu de loin, ça peut être une possibilité.
1: Nico,
10: on a un petit aux armes là. Alors c'est timide, j'ai enlevé une oreille du casque là pour l'entendre parce que le stade est tellement grand. Et même s'il y a beaucoup de Français, on voit beaucoup de maillots bleus, en fait c'est un peu disséminé, donc on n'a pas le sentiment d'un COP tricolore, mais il y a eu un petit aux armes quand même qui a été lancé, et pour lancer les bleus et les aider à entrer mieux dans cette seconde période qu'ils n'ont terminé la première. Le dégagement sénégalais, c'est
1: Nico,
10: récupéré par Saliba. Oui.
1: Charlotte a repéré quelque chose d'intéressant.
2: Oui, c'est ce que tu disais, Pia. Michael Olise qui a un rôle un peu plus de numéro 10, et Ousmane Dembélé côté droit. Donc,
1: qui colle sa ligne, hein, comme il le faisait avant.
2: Qui colle sa ligne et qui oblige justement soit Koundé à être très très bas pour laisser justement cet espace entre les deux lignes pour Ousmane Dembélé, ou soit une position intérieure pour lui, soit encore qui trouve cette large. Donc voilà, essayer de d'épurer un petit peu ces lignes du Sénégal qui est très compact.
1: Donc il y a eu un vrai changement à la mi-temps. Les deux joueurs ont pour l'instant échangé leur rôle, Nico.
10: Ouais, c'est ça. On sait que de toute façon, Michael Olise, il peut faire les deux. C'est-à-dire qu'il peut être vraiment pur ailier, rentrer sur son pied gauche, faire des différences sur des petits mouvements de hanche. Enfin, il est capable de déstabiliser son défenseur direct et d'être dans un vrai rôle d'ailier. Mais il est aussi capable d'être dans le vrai cœur du jeu. Il a toujours un petit coup d'avance avec le petit coup de tête à droite à gauche pour essayer d'aller voir les coups. Donc on sait qu'il a vraiment ces deux palettes là. Donc effectivement, il va rester dans un vrai poste de numéro 10 juste derrière Kylian Mbappé, et là on va pas bouger une oreille du côté de Dembélé qui va rester à droite, et de Doué sur son côté gauche, en tout cas pour débuter cette première période. Situation de hors-jeu et ballon rendu au Sénégal.
1: En tout cas, Nico, on se fait quand même bâcher sur le chat de la chaîne ici, parce qu'on a un panneau d'affichage dans le studio qui reste désespérément à 0-0 depuis tout à l'heure. Et donc on a Titia qui dit le pauvre panneau d'affichage sur le bureau qui reste à 0-0 depuis tout à l'heure et qui est mort de rire. Oui, bah écoute, on espère tous pouvoir le faire bouger, changer de numéro. Hein.
10: Mais non, mais ça va être moche, on va gagner 1-0 et puis on va rentrer dans notre mondial comme ça, c'est écrit.
1: Yeah, c'est bon, Nico, il a déjà écrit le scénario, voilà. Et voilà. Tout va bien, vous inquiétez pas.
10: Allez, les Sénégalais, on est reparti quand même un petit peu comme en première période, hein, avec en tout cas au niveau du rythme, très clairement. Et les Sénégalais là qui sont dans le rond central avec Moussa Niakate sur sa gauche, avec Pape Gueye désormais joueur de Villarreal qui va aller chercher son coéquipier collé à sa ligne de touche également, un nouveau Diakaté. Kana Gueye désormais, et la Djidouf là qui réclamait le ballon. Oh, ça joue à deux alors, hein. Franchement. Allez, la transversale là, de Moussa Niakate, pied gauche, elle est précise là pour le coup de la part du défenseur lyonnais pour aller changer un petit peu le jeu et créer de la vitesse là-bas côté droit. Ça marche pour l'instant pour les Sénégalais, mais Lamine Camara s'est fait piquer le ballon. Il n'y a pas faute et il y a situation de contre pour l'équipe de France avec Désiré Doué sur sa gauche désormais. Il va pouvoir peut-être rentrer. Kylian Mbappé se mettre sur son pied droit, il se fait chipper le ballon. Kylian Mbappé, c'est pas assez tranchant là, le petit crochet extérieur de la part du capitaine de l'équipe de France. Et derrière le contre, il est à nouveau sénégalais. Oh, l'intervention magnifique de William Saliba sur Ismaïla Assar. Et ben voilà, ça s'est un petit peu énervé sur cette séquence box to box de chaque côté. D'abord le contre mal négocié à la fin par Kylian Mbappé, et derrière eh bien le contre-contre, on va dire, de la part du Sénégal, et l'énorme intervention de William Saliba qui était un petit peu en retard. Alors je pense que c'était compliqué quand même pour Ismaïla Assar d'aller s'emmener ce ballon, mais il a quand même essayé de tacler et d'aller vraiment totalement assurer le repli défensif alors qu'il était dans une zone un petit peu dangereuse. En tout cas, le duel, il a été gagné face à Ismaïla Assar. On en parlait tout à l'heure avec Charlotte, c'est quand même un énorme client. Et, ouais. Et William Saliba là on voit que vraiment en un claquement de doigts quand même ce match peut se débloquer quand même, hein.
2: Il a été très très malin, Saliba, parce que là il a vu qu'il était tout seul, donc le 1 contre 1 quand on est défenseur central, il faut très très bien le gérer, il faut bien manipuler l'adversaire, et là il lui a dit mets la balle à Ismaïla Assar. Lui, il a réduit un petit peu la distance, donc il était quand même très proche de lui, et c'est surtout qu'il s'est mis en
11: course Olysée dans l'axe. Michael Olysée qui va frapper. Michael Olysée qui va marquer. Michael Olysée, l'arrêt d'Edouard Mendy. Et ben la voilà, la première très très très grosse occasion de la part de l'équipe de France. Le premier déséquilibre, Michael Olysée qui a pris le plein axe, qui se l'est emmené pied gauche, et l'arrêt d'Edouard Mendy magnifique sur cette frappe qui est écrasée, cadrée de la part de Michael Olysée. Il y aura un corner à suivre pour l'équipe de France. Allez, ça s'anime un peu.
2: Ouais, forcément, il y a ce petit ballon là de Jules Koundé pour Michael Olysée qui savait, hein, avec sa vitesse, Koulibaly, il allait entrer en difficulté. Mais Edouard Mendy, il sort bien au bon moment, il fait les pas d'ajustement, il sort très très bien, il réduit un petit peu l'espace pour que Michael Olysée ait plus de difficultés à cadrer ce ballon. Quel arrêt du gardien sénégalais, Edouard Mendy.
11: C'est lui sur le corner et ça donnera rien. Ouais, bah il a mieux négocié son 1 contre 1 et sa frappe, Michael Olysée, que son corner. Ça fait un troisième corner assez mal tiré de la part du français, mais celui-ci on lui en veut pas parce que c'est quand même lui là qui a été le plus dangereux et de loin depuis le début de cette rencontre avec ce ballon qui s'est amené un petit peu tout seul. On voit que dès qu'il y a un petit peu de déséquilibre, enfin c'est une lapalissade de dire ça en football, mais bah oui, on se crée quand même beaucoup plus d'occasions, mais de part et d'autre, quoi. Parce que ce qui était intéressant tout à l'heure, c'est de voir que le compte de Kylian Mbappé, bon, est pas allé au bout, mais pour cette petite prise de risque derrière. Eh ben on s'est pris un compte de la part du Sénégal qui n'est pas allé au bout non plus, mais qui était dangereux. Donc on est vraiment dans cette partie-là d'équilibre, de bloc contre bloc, où on a deux équipes qui se regardent quand même dans les yeux, hein, quelque part. Et le Sénégal fait un super match, faut le dire aussi, hein, même tactiquement, quoi. On est mis en danger par cette équipe du Sénégal.
1: C'est vrai, c'était attendu, Charlotte. Hein. Oui, ils sont très costauds, le Sénégal.
2: Ce scénario-là, il était plus qu'attendu, forcément un peu plus ouvert en seconde période, parce que les deux équipes veulent encore plus marquer. C'est pour ça qu'il va falloir être encore plus vigilant de la part des Bleus. Il y aura de la fatigue aussi qui va s'accumuler. Donc, au milieu de terrain, il va falloir faire les efforts, mais pour l'instant, ils le font très bien.
1: Mais ce qui est criant, Nico et Charlotte, c'est quand même le manque de liant qu'on voit dans le jeu de l'équipe de France, même par rapport à l'équipe sénégalaise. On a un jeu collectif qui est vraiment, quand même, vraiment faiblard, quoi.
11: Ouais, on est plus arrêté. C'est vrai que oui, c'est compliqué parce que cette action finalement de Michael Olysée, ça se fait sur une séquence où le déséquilibre est installé. On va pas la chercher en fait. Il y a pas 15 passes
2: C'est peut-être comme ça qu'il faut jouer en fait. Quand on n'arrive pas à trouver les solutions parce qu'on a des profils de joueurs qui sont tellement forts, qui veulent avoir le ballon, qui veulent faire des déséquilibres tout seuls, peut-être que collectivement, justement, ils n'arrivent pas à faire de différence. Donc jouer en transition comme les Sénégalais, ou là depuis quelques minutes qu'ils arrivent un peu plus à avoir le ballon, ouais. Mais
1: surtout qu'on a des armes fatales, hein, pour jouer en transition, évidemment, avec tous les joueurs offensifs qu'on a, voilà. Bon, alors Nicolas, 0-0 entre la France et le Sénégal. On n'a toujours pas peinturluré le visage de notre jeune Lucas avec notre maquillage parce on attend le premier but. Qu'est-ce qui se passe, Nico?
11: Non, c'est le Sénégal qui était dans la surface de réparation. Le Sénégal qui est en train de prendre le contrôle, hein, des opérations petit à petit dans cette partie, et qui voit bien qu'il y a un coup à jouer. Heureusement, la passe là pour Nicolas Jackson, elle était un petit peu trop profonde, mais ça fait par petite touche comme ça, le Sénégal qui se rapproche de notre surface de réparation. Mais tout va bien, toujours 0-0, la 55e ici à New York.
1: Ouais. Il y a des messages qui trouvent quand même que la France va mieux, Lucas, sur le chat de la chaîne YouTube ici.
12: Non, complètement. Là, on est au niveau des sondages. Il y a 71% des personnes qui ont voté pour le fait justement d'affirmer que cette équipe de France va mieux. On est sur 10 minutes de reprise qui sont quand même bien, bien mieux du côté des Bleus. Je ne sais pas ce que Didier Deschamps a dit à ses joueurs, mais il y a du mieux quand même.
11: Kylian Mbappé dans la surface. Kylian Mbappé, il l'arrête encore. Oh, l'arrêt encore d'Edouard Mendy. Mais oui, ça va mieux pour les Bleus. Bien sûr que ça va mieux pour les Bleus. Mais ça va très bien également pour Edouard Mendy, le gardien du Sénégal, qui, après avoir sauvé son pays face à Michael Olysée, vient de faire pareil face à Kylian Mbappé. C'est pas terminé. Il est à nouveau en possession du ballon. Kylian Mbappé sur sa gauche désormais. Il va rentrer dans la surface de réparation. Il est face à deux Sénégalais. Ce sera corner à suivre pour l'équipe de France. Et Kylian Mbappé, oui, qui fait la grimace. Mi sourire, mi grimace, parce qu'il sait bien qu'il avait l'ouverture du score au bout des crampons. Alors il est gêné, hein, sur un bon repli défensif de la part de Crépin Diatta, mais l'arrêt, alors il est moins spectaculaire que tout à l'heure sur Olysée, mais il est quand même très très costaud de la part de d'Edouard Mendy.
2: C'est Diatta, hein, qui gêne énormément, le contrôle qui lui reste un petit peu dans les pieds à Kylian Mbappé. C'est compliqué à haute intensité, un petit peu de pas s'en mêler les pinceaux, mais l'enchaînement était quand même juste. Mais très bon retour du Monégasque.
11: Allez, ce corner qui est joué à deux, parce que c'est vrai que quand on les joue en première intention, bah, on ne crée pas le danger pour l'instant du côté de l'équipe de France, c'est pas là non plus. Et peut-être que les Sénégalais vont pouvoir exploiter le contre. Non, il dit non, Nicolas Jackson, c'est trop compliqué pour lui, ce ballon qui est récupéré par William Saliba avec Jules Koundé pile poil sur la ligne médiane. Saliba encore avec sur sa gauche Lucas Théo pardon, Hernandez avec Adrien Rabiot.
1: En tout cas, la remise dans l'axe d'Olise change tout, je trouve, au niveau du jeu de l'équipe de France.
11: Il est passé, le penalty pour l'équipe de France. Non, il n'y aura pas penalty pour l'équipe de France sur ce débordement de Kylian Mbappé. Ça va être revu. Hein. C'est chaud. Ça se passe côté droit. Il rentre dans la surface de réparation. Il y a un tacle qui me semble en retard, à vitesse réelle. On va regarder ça.
12: J'ai l'impression qu'il le découpe, hein, Nicolas.
11: Ah, c'est Sadio Mané, hein, je crois, hein, qui est. Est-ce qu'il y a faute? Je suis pas certain qu'il y ait faute. Je suis pas certain qu'il y ait contact.
2: Il touche le ballon. En fait, il saute avant. Il y a la petite touche. Il sent, hein, que ça va, non, ça non, va oui. venir. Non,
1: il touche pas le ballon.
11: Ouais. Mais
2: non, mais il saute avant. En fait, c'est ça le problème. Ouais. C'est qu'il n'y a pas de contact. Et il prend pas le pied. Ouais. Il saute juste avant. Donc.
11: L'arbitrage vidéo, oui, non. Oui, effectivement, il est en cours. Hein. Monsieur Fagani, l'arbitre iranien de cette rencontre qui attend les consignes. Ouais, c'est checké pour un possible pénalty en faveur de l'équipe de France.
12: Bon, en tout cas, Nicolas, pour le chat, il y a pénalty. Hein. Ça, c'est sûr et certain.
11: Ben, alors, c'est incroyable. Hein, ce duel, c'est Sadio Mané là, qui vient attaquer. Il est en retard, Sadio Mané, c'est sûr. Il tacle pas bien Sadio Mané, c'est sûr, mais derrière je suis pas sûr que Kylian Mbappé tombe en raison du tacle de Sadio Mané et je crois qu'il y aura pas pénalty. C'est encore en train d'être checké, hein. Ouais, c'est encore en train d'être checké, mais j'ai l'impression.
2: C'est compliqué, c'est compliqué à analyser parce que.
11: C'est dur de siffler quand même. Hein.
2: Bah, c'est dur de siffler et en même temps, c'est un tac non maîtrisé. Il ne touche pas du tout le ballon, mais sauf que Kylian Mbappé, il saute avant. Donc en fait, on sait quoi le truc. C'est on attend qu'il se fasse vraiment mal pour siffler. Il faut qu'il ait vraiment
11: regarder,
2: contact.
11: Il va regarder. Et ça sent bon
2: déjà, c'est bien.
11: Pour l'équipe de France. Il va aller regarder, effectivement, après plusieurs secondes d'hésitation. Il a fait le petit carré avec les mains et il va aller regarder la situation. Alors dans ces cas-là. Ça ne veut pas dire pénalty pour l'équipe de France, mais ça veut dire quand même une tendance assez favorable pour les Bleus. Ouais, c'est vrai qu'il est en retard, il est trois quarts d'eau, Sadio Mané. Et il y a peut-être même un contact au niveau de la cheville, je pense.
2: Non, c'est en retombant.
1: Si, regarde, il y a un contact au niveau de Kylian, au niveau de la hanche.
11: Mais en fait, il tacle dans la surface de réparation.
2: Ça se siffle largement.
1: Il touche pas le ballon et il fait tomber Kylian quand même.
2: Oui, non, mais ça se siffle largement.
1: Ouais.
11: Il revient à l'arbitre.
1: Mais est-ce que c'est une erreur manifeste de l'arbitre? C'est ça la question.
11: On va être fixé rapidement. Et il y a pénalty. Pénalty pour l'équipe de France. Et ben voilà.
2: Allez, Kiki.
1: Kiki ou Ousmane, non?
2: Ouais, ça va être Kylian.
12: Tu crois? Oui,
11: Kylian. Non, attendez, qu'est-ce qui. Eh ben, il n'y a pas. Qu'est-ce qui siffle? Ah non, non, non, il n'y aura pas de pénalty. Et non, pas de pénalty.
1: Ah non, pénalty refusé.
11: Et non, tout le monde y a cru. Tout le monde y a cru, même les Français, le public, vous l'entendez, qui est en train de protester. Et en fait, il a fait le signe en rentrant sur la pelouse du point de pénalty. Mais non, en fait, il a désigné une remise à 6-50. Il n'y aura même pas corner du coup pour le Sénégal, donc non, il n'y a pas de pénalty du tout, alors que tout le stade y a cru et que les Bleus y ont cru parce qu'ils l'ont fêté, ce pénalty sur le premier signe de l'arbitre. Ouais, on n'a pas compris grand chose. Il aurait pu faire quand même un signe un peu plus explicite. Il n'y a pas de pénalty, ben voilà.
2: C'est très très litigieux à pouvoir pas siffler, à pouvoir siffler. Il n'y a pas vraiment de règles par rapport à ça. C'est à l'interprétation de l'arbitre, donc pour moi. Il peut y avoir pénalty comme pas pénalty en fait, parce que finalement il saute avant, il anticipe. Sadio Mané, il touche pas dans un premier temps le ballon, mais il n'y a pas énormément d'intensité dans ce geste là non plus, donc il y a contact après, parce que Kylian Mbappé en même temps il se laisse tomber, donc il retouche derrière Sadio Mané.
11: Mais les Français,
2: ça peut se siffler, hein, ça peut largement se siffler, hein. Ah oui, pour moi, il n'y a pas, gros scandale.
1: C'est pas un scandale,
2: c'est un scandale de la Coupe du Monde, ça pas sifflé. Non. Donc, c'est très, c'est
1: de toute façon, il faut qu'on marque dans le jeu, les gars. Hein. Avec l'équipe qu'on a, à un moment, il faut assumer. Hein.
11: Oui, oui. Mais
2: c'est, ah, mais déjà, il y a du mieux. Non, mais il y a du mieux.
1: Il y a clairement du mieux.
2: Déjà, on tire au but. Déjà, c'est bien pour marquer des buts. On essaie de tirer. Déjà, c'est bien.
11: Mais le ballon était dans les mains d'un Français. Les Français l'ont fêté. Le public français l'a fêté, ce pénalty. Et en fait, il y a eu 2-3 secondes d'incompréhension totale où finalement les Sénégalais sont allés chercher le ballon dans les mains du joueur français qu'il avait. Et tout le monde s'est demandé un petit peu ce qui se passait. Il y a même eu du mal à un petit peu du temps à se replier pour l'équipe de France. Donc il aurait pu quand même soigner sa... non pas sa prise de décision, mais sa communication sur la décision, l'arbitre de cette rencontre, parce que tout le stade franchement a cru qu'il y avait un pénalty. C'est vrai que quand on tend le bras depuis la ligne médiane jusqu'à la surface, on peut quand même peut-être se dire que tiens, il désigne le point de pénalty. Bah, c'était pas le cas. Allez, il faut passer à autre chose pour l'équipe de France. 63e minute de jeu, toujours 0-0 donc dans ce match inaugural des Bleus face au Sénégal, qui ressemble quand même à un bon petit bourbier
1: en tout cas.
11: Le 11 de l'équipe de France.
1: Ouais, en tout cas, Nico, il y avait 5 tirs à 1 en faveur du Sénégal en première mi-temps. Et là, au bout de 10 minutes en deuxième mi-temps, on est à 3 tirs à 0 pour la France.
11: Bah, il y a eu les deux énormes occasions, hein, Bélisé et Mbappé. Donc, c'est vrai que maintenant,
1: Et le tir de Doué aussi.
11: Et le revoilà. Oh, la passe! Oh, la passe magnifique! Oh, le bijou! C'est pas possible! Kylian! Kylian, il faut la récupérer, celle-là! Le bijou de Michael Olysée! La passe fantastique de Michael Olysée! Et le ratage derrière sur la récupération du ballon de Kylian Mbappé qui avait. Oh, il était un petit peu profond ce ballon, mais franchement, il peut se l'emmener.
1: C'était Kylian dur Mbappé. De l'avoir
11: mais
1: même,
11: le bijou! Le bijou de passe de Michael Olysée, c'est pas possible. Attention, c'est reparti de l'autre côté dans la surface de réparation avec Ismaïl Assar qui va s'écrouler. Mais il y a un bon duel là qui est gagné par l'équipe de France. Ah, il est un poil trop profond le ballon. Franchement, il manque quoi, 50 cm à Kylian Mbappé. Mais alors là, l'appel est magnifique et la passe, c'est du Michael Olysée tout craché. Franchement, c'est un chef-d'œuvre.
2: Ouais, parce que surtout, il prend cette prise d'initiative qui est très rapide. Il voit l'espace justement que Koulibaly laisse parce qu'il sort sur Kylian Mbappé. Mais derrière, je pense qu'il rentre un chou trop tôt, Kylian Mbappé, pour rentrer à l'intérieur. Je pense que s'il était, il avait une position un peu plus extérieure et au dernier moment, je pense qu'il y manque un peu de patience. Mais là, vitesse réelle, tout était parfait. Vraiment, il manquait vraiment pas grand-chose.
11: Bon, on l'a quand même, hein, notre quatuor offensif sur cette seconde période.
2: Oui,
11: ça va mieux, c'est vrai.
2: Et puis merci Didier Deschamps d'avoir pris une initiative tactique, d'avoir mis Olysée qui aussi a pu avoir ce poste, ce positionnement-là à l'intérieur du jeu.
11: Désiré Doué derrière la passe. Elvetmer, oh là là, la frappe. C'est Théo, semble-t-il, qui est servi. Ouais, là derrière, il y a encore danger. Ça s'accentue quand même pour l'équipe de France. Ça se précise. Désiré Doué encore là-bas sur son côté gauche. Derrière, il a le soutien d'Adrien Rabiot. Voilà qui est, il est servi, Adrien Rabiot. Et il va combiner avec Kylian Mbappé. Ça va mieux pour les Bleus. On s'approche des zones de vérité. On va créer du danger dans la surface de réparation. On crée le doute dans les esprits avec des pénaltys, pas pénaltys. Ça va beaucoup mieux cette seconde période. Et le rythme est là avec Michael Olysée encore, qui insiste avec Jules Koundé désormais sur le côté droit, la patte gauche peut-être de Michael Olysée. La passe, elle est magnifique encore. Et le but, cette fois-ci, de Kylian Mbappé. La passe magique, signé Michael Olysée. Et la récupération en pivot magnifique de Kylian Mbappé en première intention. Le tir croisé, 1-0 pour l'équipe de France. 65e minute de jeu. Mais oui, ça va mieux pour les Bleus qui rentrent dans leur mondial. Et Kylian Mbappé devient le co-meilleur buteur de l'histoire de l'équipe de France avec Olivier Giroud. Mais ça, c'est pour l'anecdote, parce que ce qui compte, c'est qu'enfin l'équipe de France entre dans sa compétition. France 1, Sénégal 0, la 65e. Et encore une fois la passe, mesdames, c'est un bijou signé Michael Olysée.
2: Ouais, mais il est récompensé, hein, Kylian Mbappé, clairement, parce qu'il fait des courses à très très haute intensité. Oui, il y a des gestes de frustration, mais là, à partir du moment où on a des joueurs comme Michael Olysée avec cette prise d'information, l'appel au premier poteau de Kylian Mbappé notamment, et là c'est le sens, c'est la créativité, c'est la spontanéité en même pas en une touche de balle, pas besoin de contrôler, il sait où se situer. Et dans Mendy qui bloque bien son premier poteau, mais après tout est ouvert. Koulibaly qui est en retard, tout est parfait, la passe, la conclusion, le jeu en première intention, beaucoup plus de prise d'initiative de la part des Bleus depuis le retour de cette mi-temps.
1: Et Kylian Mbappé.
11: On connaît le poste de Michael Olise en bleu, hein, ça y est. Hein.
1: Ouais, c'est hallucinant la différence. C'est vraiment impressionnant. Ouais, c'est vraiment pas en la faveur de Dembélé, hein, parce que même au poste d'ailier, on l'a pas vu du tout depuis le début de la deuxième mi-temps. Juste pour vous dire sur la célébration de Kylian Mbappé qui célèbre en faisant genre et joue de la flûte traversière. C'était une promesse qu'il avait fait à James Corden, celui qui fait sur Fox Sports, le fameux format voiture karaoké là. Et il lui avait dit, comme James Corden lui avait sorti une flûte traversière.
13: Michael Jackson dans la surface de réparation, le but. Oh, le but. Connexion, mais il y a hors-jeu, me semble-t-il. Oui. Wouhou. Il y a hors-jeu pour Jackson là, qui semblait assez évidente. Oh, à vitesse réelle, qui va être confirmée, je pense. De manière assez évidente aussi quand on aura la ralenti, mais la frappe derrière.
12: Une réponse rapide, quand même.
1: Mais en fait, elle on peut pas tourner le dos deux secondes pour faire de la flûte traversière et direct ils mettent un but. Désolé, c'est quoi ça?
12: Il a même pas pu nous expliquer.
11: C'est bon, reste à 1-0.
1: Le match a changé de visage. Hein.
2: Heureusement qu'Upamecano joue vraiment très très bien le hors-jeu. Hein, parce que c'est lui, Nicolas Jackson, c'est son vis-à-vis, donc c'est lui qui prend l'information sur ça. Et McMignon, il ne peut rien faire.
11: On peut parler flûte travestière, Pierre, il n'y a pas de souci.
2: Ouais.
11: On va se remettre nos émotions, mais ça va mieux. 68e, 1-0 pour les Bleus, on respire.
1: Merci Nicolas, t'as tout donné et tu vois, ça a marché. Donc je te dis merci à toi parce qu'on t'avait demandé de faire quelque chose et t'as fait quelque chose. Pause fraîcheur, on fait une minuscule pause, on revient avec Charlotte Lorgeret, Nicolas Perronnet qui est à New York, Lucas Vérag qui lit vos messages sur le chat YouTube et vous évidemment au 0810 055 056. Vous venez quand vous voulez, vous êtes ici chez vous.
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1: Alors Charlotte, le jeu a complètement changé, le visage de l'équipe de France a changé. Est-ce que ça peut être seulement dû au remplacement de Michael Olise dans l'axe par Didier Deschamps ?
2: Non, c'est pas seulement dû parce que je pense que là, il y a une prise de conscience collective hein, et ça avait très bien, il n'y en a pas un qui mettait le pied devant l'autre. Techniquement, c'était très très faible parce que le Sénégal, sans être hyper vraiment fort collectivement, oui, ils ont bien défendu en 4-4-2, bien avec beaucoup de densité, mais non, je pense que c'est juste à un moment donné, ils se sont regardés dans les yeux, ils ont dit les mots justes. La mi-temps a fait du bien dans les têtes et forcément le Sénégal allait aussi un petit peu prendre des initiatives, prendre plus de risques. Donc non, Michael Olise, il a cette capacité de jouer à ces deux postes-là, comme Ousmane Dembélé qui peut jouer devant en 10 ou 6 sur le côté droit. Mais c'est vrai que là, Ousmane Dembélé est en grosse difficulté.
1: Lucas, sur le chat de la chaîne YouTube ici, qu'est-ce qui se dit sur ce but de la France et ce retournement de situation et d'énergie ?
12: Bah écoute, on est content. Hein. On est content. Clément KWK qui nous dit « Je suis en foufelle totale ».
1: Ah bah c'est bien. Ah non, mais...
12: Ticia B qui nous dit « Goal ». Non voilà, on est content, mais il y en a beaucoup qui sont encore quand même... Ils sont encore dubitatifs avec Thomas Desnin. C'était un beau but, mais restez humble.
1: Ouais, mais Thomas, il est bien parce qu'il dit aussi merci Charlotte pour les analyses. Et c'est vrai qu'avec Charlotte, on comprend mieux le foot. C'est trop bien. Non, mais vraiment, c'est incroyable. Merci, chaque fois que je t'entends, j'apprends des trucs. C'est génial. Nicolas Perronnet est donc à New York pour nous. C'est la pause fraîcheur. Est-ce que tu vois Didier Deschamps, Nico, qui est encore en train de donner des instructions aux joueurs français?
11: On est surtout allé s'hydrater parce qu'en fait le stade est repassé en mode full chaleur en fait. Le soleil est passé au-dessus du stade, donc c'est vrai qu'il fait un petit peu chaud. Et puis pour tout vous dire, tout le monde a les yeux rivés vers les écrans géants. Et je peux vous dire qu'en termes d'écran géant, on sait faire ici aux côtés des États-Unis parce qu'il y a trois joueurs des Knicks qui sont là. Qui sont présents pour ce choc France-Sénégal. C'est avec la ville.
1: Viennent de gagner la bague.
11: Champion NBA.
1: Bah oui.
11: Depuis le titre de champion NBA, c'était quoi, il y a 2-3 jours. Ça fait 50 ans que New York attendait ça. Il y a Karl Anthony Towns qui est là. Il y a plusieurs joueurs qui sont en train d'être célébrés là, par les Américains très nombreux présents dans ce stade. Et c'est vrai qu'on ne peut pas dire que la Coupe du Monde est un non-événement ici, mais quand on est en ville. Par rapport à un titre d'Enix, je peux vous dire que ça n'existe pas. C'est reparti. 71e minute de jeu et c'est déjà reparti dans la zone de vérité française, c'est-à-dire que les Bleus sont allés mettre la pression tout de suite là, à proximité de la surface de réparation, même s'ils s'en sortent les Sénégalais. Avec ce dégagement, 71e, donc les Bleus qui, si vous leur rejoignez sur votre radio, ici mènent 1-0. Enfin dans ce premier match de leur Coupe du Monde américaine. Kylian Mbappé à la 66e minute de jeu, magnifiquement servi par Michael Olise. Kylian Mbappé pour son 57e but en équipe de France, qui égale le record du nombre de buts détenus jusqu'à présent par Olivier Giroud. Il y a quand même de grandes chances qu'il le batte au cours de cette compétition et qu'il devienne tout seul le meilleur buteur de l'histoire des Bleus.
1: Et Nico, je vais changer le score sur notre machin en plastique, je ne sais plus comment ça s'appelle, et je vais peinturlurer le visage du jeune Lucas. Je reviens, c'est Charlotte qui prend le micro.
11: Allez, les Sénégalais qui vont se procurer un corner là-bas, qui va être tiré de la droite vers la gauche. Troisième corner pour les Sénégalais. Il y en a eu 5 pour l'équipe de France depuis le début de cette partie. Didier Deschamps qui a trouvé la clé en repositionnant en partie Michael Olise dans l'entrejeu vraiment de l'équipe de France. Ça a payé avec plusieurs actions très très très chaudes. D'abord Michael Olise lui-même, puis Kylian Mbappé qui a un face-à-face avec Edouard Mendy. Et puis la troisième a été la bonne pour Kylian Mbappé, qui est allé donc marquer ce but à la 66e. Allez, de la droite vers la gauche, ce corner, il faut être là présent en défense pour les Bleus. Il n'y aura pas besoin, parce que ça va filer de l'autre côté, carrément en touche, très mal tiré. Franchement, c'est pas une soirée où on voit des coups de pied arrêtés bien tirés d'un côté comme de l'autre. Et c'est tant mieux, Jules Koundé qui va aller dans le seul petit coin du terrain où il y a encore un petit peu d'ombre là-bas, en bas à gauche, récupérer ce ballon. Et Upamecano lui fait signe d'allonger loin devant. Voilà qui est fait pour la tête d'Ousmane Dembélé, et c'était le bon choix à faire, parce que derrière ça libère Adrien Rabiot. Il y a du champ là-bas pour Désiré Doué. Il y a beaucoup de champ pour Désiré Doué qui s'approche de la surface de réparation. Désiré Doué dans la surface de réparation face à deux joueurs. La frappe de Désiré Doué, c'est cadré, et Edouard Mendy qui encore s'emploie pour écarter le danger. Troisième gros arrêt de la part d'Edouard Mendy. Il est allé tout seul se la créer, celle-ci, Désiré Doué. Voilà, dès qu'on a un petit peu de champ, dès qu'on a un petit peu d'espace, et il y en aura de plus en plus dans cette partie en raison de la fatigue, et puis en raison également du score qui va obliger désormais les Sénégalais et peut-être à s'ouvrir un petit peu plus. Et dès que on a un petit peu de terrain à avaler du côté de l'équipe de France, franchement ça va quand même beaucoup mieux. La Désiré Doué sur cette belle inspiration, c'est parti d'une touche de l'autre côté, hein. Vraiment, ça a fait toute la diagonale et qui est allé encore créer le danger dans la surface. On la joue rapidement, on le joue rapidement ce corner avec Michael Olise. Derrière pour Théo Hernandez avec Jules Koundé. Tous les joueurs sont dans les 30 mètres désormais de l'attaque des Bleus, dans proximité de la surface de réparation sénégalaise. Kylian Mbappé là qui sait pas trop quoi faire avec ses petits sauts comme on a l'habitude de le voir pour essayer de créer le danger, mais non, le ballon sera perdu cette fois-ci de la part du capitaine de l'équipe de France. Il faut se replier les amis, parce que derrière ça peut aller vite avec Sadio Mané notamment, qui est bien bloqué là. Les basketteurs des Knicks ont dû apprécier, parce que ça faisait mini bloc de basket magnifiquement réalisé par Jules Koundé là, qui est revenu se mettre dans la course de Sadio Mané. Et on va procéder au premier changement de cette partie. Il me semble que c'est Ismaïl Assar.
1: Ibrahim Baye va rentrer.
11: Ouais.
1: Je crois que c'est Ibrahim Baye, le Parisien.
11: En tout cas, Ismaïl Assar qui sort, c'est une certitude. Et effectivement, je vais te confirmer ça tout de suite.
1: Oui, c'est ça, c'est le numéro 20, Ibrahim Baye.
11: Ouais, le Parisien Ibrahim Baye. Un deuxième changement également.
1: Ismaïl Assar sort, dis donc.
2: C'est très étonnant.
1: Après, Ibrahim Baye, pendant la CAN, il a montré un pouvoir de super sub avec le Sénégal qui était assez impressionnant. À chaque fois qu'il est rentré, il a été décisif, soit passe dé, soit but.
11: Ouais, c'est Ibrahim Baye effectivement qui remplace Ismaïl Assar, et c'est Habib Diarra qui remplace Lamine Camara. Voilà pour les deux premiers changements au milieu de terrain, exactement. Deux premiers changements de cette partie opérée donc du côté du Sénégal. Toujours rien du côté de Didier Deschamps, mais ça on le sait. Hein. On va rentrer avec Didier Deschamps dans la période coaching un petit peu plus tard. Surtout avec un scénario désormais qui est redevenu favorable pour l'équipe de France. Allez, justement, Ndiaye là-bas, sur son côté droit, qui a de la fraîcheur. Ouais, il faut aller le prendre, peut-être à deux, il est dans la surface de réparation. Mais oui, c'est laborieux, mais c'est quand même récupéré par les Bleus. Et Kylian Mbappé, allez, Kylian Mbappé qui a un petit peu de champ là. Il faut y aller au duel, Kylian. Voilà qui est fait. Mais oui, il a un petit peu tardé peut-être à se mettre dans le sens de la marche, comme s'il avait trois Sénégalais sur le dos. En tout cas, sur ce genre de petites actions là, on voit qu'il a du feu dans les jambes, hein, quand même, Kylian Mbappé, même s'il grimace, 76e. Il y a quand même de la vitesse pour aller sur un pas et sur un petit coup de rein là, déposer son adversaire direct. Il en avait beaucoup encore une fois sur le dos, mais il avait quand même pris l'avantage Donc on a quand même un Kylian Mbappé qui est en forme et au niveau de la vitesse sur son côté gauche qui fait quand même
1: il est très actif quand même. Il a tenté beaucoup de choses depuis le début du match.
2: Il fait beaucoup.
11: Oui. En fait, il était maladroit en première quoi, mais il tentait quand même, il est là.
2: Ouais, mais tant qu'il court, qu'il fait les efforts, qu'il essaie de mettre du rythme dans ce qu'il fait pour donner un peu d'idées aussi à ses partenaires.
11: Vous savez quoi, on parlait des stats tout à l'heure, j'en profite parce qu'il y a un petit coup franc à venir, un petit arrêt de jeu pour l'équipe de France. Donc ça y est, hein, Kylian Mbappé, co-meilleur buteur de l'histoire de l'équipe de France, co-meilleur buteur de l'histoire des Bleus en Coupe du Monde aussi. Hein. Il égale Jules Fontaine, alors il en a mis 13, Jules Fontaine en une Coupe du Monde. Ok, il en aura fallu 3 pour Kylian Mbappé, mais il est quand même à 13 buts en Coupe du Monde. Hein. Je parle des stats parce que c'est Monsieur Stats, Kylian Mbappé, on le sait, il vit pour ça. Il en a mis 4 à sa première, 8 souliers d'or. Au Qatar, on s'en souvient, il y a 4 ans. Et là, il commence premier match, premier but. C'est quand même, on est sur de la valeur sûre, hein, sur les tournois, Kylian Mbappé. Malgré tout ce qu'on dit, malgré le fait qu'il puisse être critiqué pour ses saisons, pour ses choix, pour sa communication, parfois, c'est quand même un sacré joueur de tournoi. Et quand la Coupe du Monde résonne et quand on respire les hauteurs des sommets, il est là, Kylian Mbappé, il l'a encore prouvé sur ce premier match. Et je suis assez d'accord avec vous, malgré un petit peu de maladresse, il fait quand même un très bon match, le capitaine des Bleus, très clairement.
1: Ousmane Dembélé qui demandait le ballon à grand cri là, il y a quelques secondes.
2: Parce qu'il n'est pas beaucoup servi. Ouais. Il a montré quelques dans son langage corporel beaucoup de frustration parce que Désiré Doué a pris un peu plus le lead. Michael Olise, comme si c'était une révélation de l'avoir mis là, alors que c'est des choses qu'Ousmane Dembélé peut très très bien faire aussi. Hein. Donc là, c'est juste que c'est pas forcément un non-match, mais c'est vrai qu'il est beaucoup moins disponible que d'habitude.
11: Allez, il reste 12 minutes dans le temps réglementaire. L'équipe de France qui, pour l'instant, a ses 3 premiers points en poche. Il ne faudrait pas les laisser échapper. Hein. On sait qu'il n'y a pas grand danger pour la plupart des nations sur la qualification. Mais attention, ce centre quand même, sénégalais, pas grand danger peut-être sur les espoirs de qualification dans ce genre de groupe. Quoique, c'est peut-être le groupe le plus difficile, on le rappelle, pour l'équipe de France. Mais danger en tout cas sur la cage des Bleus, parce que là, ce centre qui vient de la gauche, même s'il y avait possibilité et sans doute position de hors-jeu de la part de Nicolas Jackson, ça va vite, c'est précis. Et derrière, Nicolas Jackson, vraiment plein dans le trafic, là, entre Upamecano et Saliba, c'est lui qui arrive à mettre le pied droit et ça passe juste au-dessus en première intention, en prise de volée, là, juste pour dévier le ballon, au-dessus des buts de Mike Maignan. Donc ils n'ont pas dit leur dernier mot. Les Sénégalais, et là, qu'est-ce qui se passait sur la... Ah oui, non, j'ai cru qu'il allait y avoir une intervention de l'arbitre sur...
1: Dembélé sort. Dembélé vient de sortir, c'est Barcola qui l'a remplacé.
11: Là, tu sais quoi, tu vois, j'avais même pas vu, effectivement, on est tellement...
1: On est là pour ça, Nico, t'inquiète.
11: On voit pas les deux bandes, mais effectivement, ouais, Dembélé, enfin Barcola pour Dembélé, ça confirme ce que vous disiez à l'instant. Ouais. Hein. Clairement.
1: Compliqué, hein.
11: Compliqué ce match, effectivement, pour Ousmane Dembélé, on l'a pas vu, en fait.
2: Non, on l'a pas vu, il n'a pas réussi à trouver vraiment sa place au sein de l'équipe. On a de la vitesse, Désiré Doué qui va retrouver son côté droit et Barcola son côté gauche, notamment du côté du PSG. Beaucoup de vitesse, de percussion pour de la part de Bradley Barcola, on l'attend beaucoup.
11: Ouais, il a failli toucher son premier ballon là-bas, mais finalement Théo Hernandez a décidé de jouer sur sa droite avec William Saliba. Oh, attention, là il y a faute quand même sur Upamecano. Il n'y a pas faute, il est resté au sol et le ballon sera sénégalais sur la ligne médiane. Voilà, belle l'intervention de Désiré Doué, la magnifique, qui est allé mettre le pied. C'est pour Michael Olise, c'était un 4 contre 4, mais ça s'est replié quand même du côté du Sénégal. Le voilà, le premier ballon pour Bradley Barcola. Allez Bradley, le premier duel, il est perdu de la part de l'attaquant parisien. Il n'y a pas beaucoup de chance, c'est vrai, là, pour mettre en action. Attention à Dembélé, ouais, non, ça va, il se relève, il m'a fait un petit peu peur, il est resté quelques secondes au sol. C'est juste le temps de se relever. Tout va bien pour Michael Olise. Ouais, ça commence à non pas s'animer parce que cette deuxième période est beaucoup plus plaisante, évidemment, que la première, mais il commence à y avoir quand même de sacrés espaces. Hein. D'un côté comme de l'autre, notamment dans la défense sénégalaise. Franchement, pas qu'ils perdent de ballon, là, les Sénégalais, dans la moitié de terrain française, parce que derrière, ça peut être punition immédiate, mais ils n'ont pas trop le choix quand même. Les hommes de Pape Thiot, s'ils veulent revenir dans cette rencontre, pas d'autre choix que de prendre des risques et de s'approcher en tout cas un peu plus qu'ils ne l'ont fait jusqu'à présent, et pas que sur des phases de transition. Début d'Edouard de Mike Maignan. Elle est, voilà, la phase de transition. Elle est pour l'équipe de France avec peut-être le 2-0. Et le voilà. Le voilà, le 2-0. Et il est signé Bradley Barcola. Le voilà. 2 minutes seulement sur la pelouse. Ça fait 2-0 pour l'équipe de France. Et Bradley Barcola qui est lancé en profondeur et qui montre son maillot, qui va célébrer. On le disait, ils étaient en danger, les Sénégalais, sur les phases de transition désormais des Français. Et c'est punition immédiate. Il vient de rentrer sur la pelouse. Il marque pour ce premier match des Bleus en Coupe du Monde. Bradley Barcola, le but du break pour l'équipe de France, la 82e. Et bien ça sent bon pour la France. Bravo Bradley Barcola. La franchement, les débuts magnifiques du joueur parisien qui a souvent été moqué pour sa maladresse dans le dernier geste. Bah là, il était précis, lancé dans la surface de réparation, l'appel croisé parce qu'il est rentré, vous l'avez dit, côté gauche, mais c'est côté droit qu'il vient terminer cette action et piquer ce petit ballon juste au-dessus d'Edouard Mendy qui avait gagné pas mal de duels là, jusqu'à présent avec des joueurs français, Olise Mbappé notamment. Bah là, franchement, le petit ballon piqué qui va mourir ensuite dans les buts sénégalais, il est magnifique. France Sénégal 0, ça va beaucoup mieux.
1: Magnifique ce but, Charles.
2: Non, mais là, c'est dans le sens du jeu, c'est les bons choix. Je ne sais pas si vous avez vu là, le dédoublement entre Barcola et Kylian Mbappé. Kylian Mbappé a vu que Barcola avait plus de vitesse pour rentrer intérieur, donc il s'est complètement effacé, le capitaine des Bleus. Et après, à partir du moment où on a un Bradley Barcola qui part tout seul au but, là, le bon choix de faire le piqué, notamment, c'est magnifique.
1: Et c'est Rabiot qui fait la passe. Elle est fantastique, la passe. Hein. C'est Rabiot.
2: Oui, parce que lui, c'est son rôle. Et là, il est vraiment l'homme de l'ombre. On le voit très, très peu. Mais il a fait quelques bonnes récupérations. Et avec le ballon, il est assez très précis. Mais là, c'est Kylian Mbappé, Barcola. C'était dans le sens du jeu.
1: Je crois que Lucas va se faire peinturlurer le visage. Malheureusement, Lucas, mais on est tous contents. J'arrive.
12: Allez, on part pour le deuxième. Non, un deuxième but qui fait plaisir et qui fait plaisir aussi au chat. On a Ticia B qui nous dit il vient de rentrer. Bien joué, Barcola. Marie, FRDG. Je l'avais dit, positivité.
1: Et Clément, elle avait raison, Marie.
12: Clément KWK, Daft Punk pour célébrer ça. Super DJ en tout cas, on espère retomber au slalom ce soir pour mettre fire.
1: On n'a rien compris. Mais en tout cas, si vous voulez voir comment Lucas est bien peint, et ben vous allez sur YouTube, sur la chaîne YouTube ici, sur le live.
2: Ça lui va bien en plus. Hein.
1: Ça lui va trop bien.
12: Ouais, j'adore. C'est pas mal en vrai. Hein.
1: Il paye le fait qu'il a oublié de mettre un maillot de l'équipe de France. Ouais. Je vais changer le score, les amis. Je vous laisse.
11: La 84e. On respire beaucoup, beaucoup mieux pour cette équipe de France qui a raté sa première période, mais qui nous a offert un récital en deuxième parce que, oui, il y a les deux buts, effectivement, Mbappé, Barcola, mais ça a été beaucoup mieux dans tous les secteurs du jeu. Puis surtout, il y a eu d'autres occasions, et des très, très grosses occasions, hein, des duels Olise et Mbappé. Le score, il pourrait presque être plus lourd. Attention à la réaction quand même sénégalaise qui désormais va se jeter, évidemment, dans la bataille. Mais franchement, en fait, on l'a vu venir. Quelque part ce but en transition, elle est terrible cette équipe de France. Elle va vous punir dès que vous prenez des risques et dès qu'il y a un petit peu de champ et dès qu'elle est dans son registre, c'est-à-dire offensif, avec la vitesse, avec les ailiers, avec du champ, comme là encore avec Bradley Barcola qui va rentrer dans la surface de réparation. Elle est terrible, elle fait mal avec Kylian Mbappé. Ça manque de puissance, cette frappe, mais oui, voilà, c'est ça le registre de l'équipe de France. Face au bloc bas, c'est un petit peu compliqué, mais alors dès qu'il y a de l'espace dans le dos de la défense adverse, là encore Barcola qui va aller chercher Olise en une passe, on va chercher Mbappé. Il y a la frappe plein axe à la limite de la surface de réparation. Ça manque clairement de puissance, mais c'est encore une fois danger dans la surface de réparation sénégalaise. Donc il faut arriver à marquer, à débloquer les situations. Et derrière, franchement, l'équipe de France est clairement il résiste, parce que là elle est intouchable désormais. On voit bien que les Sénégalais, ils savent pas quoi faire. Dès qu'ils prennent un risque, dès qu'ils pressent haut, ils peuvent se faire avoir en contre. Et puis en plus, il y a quand même plus de qualité désormais, même si ça en a manqué en début de match, de qualité technique et peut-être même physique pour terminer la rencontre côté français, parce qu'on les sent émoussés aussi, les Sénégalais. Je sais pas si c'est l'impression que vous avez également.
2: Ah, parce qu'on fait moins les efforts sur les côtés notamment. C'est là qu'on trouve beaucoup d'espace, où on tente des prises de profondeur de la part des Bleus sur les côtés, parce que Sadio Mané et Ismaïla Sarr notamment faisaient énormément d'efforts en première période, ce qui bloquait pas mal les Bleus. C'est ça qu'on a rebasculé Olise un petit peu dans cet axe pour trouver cette créativité qui manquait en première période. Mais on attendait hein, ça, hein, que les Sénégalais prenaient un peu plus de risques, fassent moins les efforts aussi collectivement. Mais c'est vrai qu'on attend des Bleus, notamment, de prendre des initiatives. C'est eux qui doivent prendre, avoir les clés, c'est eux qui doivent mettre en difficulté. Mais c'est quand les équipes adverses, notamment, en font un petit peu moins, ben c'est là qu'ils trouvent souvent la solution. Ah, voilà, un homme qu'on voulait voir.
11: Ouais. Désiré Doué qui va laisser sa place à Ryan Cherki.
1: Alors,
11: pour l'équipe de France, il aura quoi? Allez, 4 minutes dans le temps réglementaire. Allez, une bonne grosse dizaine de minutes. Ryan Cherki pour faire apprécier tout le talent qui est en lui.
1: Quel évidemment. Banc quand même. Quel banc on a en équipe de France. Incroyable, c'est incroyable.
11: C'est la première minute en Coupe du Monde, Ryan Cherki. Hein.
0: On est content dans le chat. Hein. On l'a réclamé.
11: Oui, oui. Grosse cote évidemment pour le milieu de terrain de Manchester City. Qui vit ses toutes premières minutes en Coupe du Monde, qui est un peu le symbole avec Michael Olise de la régénération par rapport à la génération Qatar 2022. Pour l'instant, ça se passe de l'autre côté de Ryan Cherki. La situation, alors Barcola à l'entrée, franchement, il est en train de faire les différences là-bas sur son côté gauche. Là, c'est un petit peu long, ça sort en corner dans le style vraiment très qu'on lui connaît hein, tout simplement avec ses mettre le ballon loin devant, pareil un petit peu sur un coup de rein, essayer avec la vitesse de prendre les devants par rapport à son adversaire direct. Et là c'était un petit peu long, mais il fait vraiment des différences, il fait mal hein. Franchement il fait mal. Et Ryan Cherki est allé se positionner sur le côté droit de l'attaque des Bleus. Pour l'instant il est au pressing, Ryan Cherki.
1: On est à la 88e minute, hein, les amis.
11: 88e, ouais. Ouais, ça. Bon. On va dire que. On va beaucoup mieux.

0: enfin une situation qui aurait pu donner corner, puis finalement William Saliba a gagné son duel, les Bleus ont récupéré le ballon dans la zone défensive et est allé voir le virage des supporters français avec les bras levés d'Ayoub Upamecano. Donc voilà, on sent que tout le poids de la première période aussi est en train de se libérer aussi sur la pelouse, hein, avec ce scénario désormais en deuxième. Et après c'est tout qui s'enchaîne, évidemment les réajustements tactiques, et là Michael Olise est repositionné en pur numéro 10 par Didier Deschamps. Bah, c'était la première très bonne idée pour rentrer dans ce match, et puis derrière bah oui, il y a la fraîcheur, puis à force ça plie, et derrière quand ça plie l'équipe de France elle est dans son jardin. Donc on sent que oui, il y a eu une mi-temps pour rentrer dans cette Coupe du Monde. C'est pas grave, on l'aura très rapidement oublié cette première mi-temps des Bleus, même si c'est pas terminé, il faut rester concentré jusqu'au bout, notamment sur ce corner qui va être récupéré. Et là derrière ça peut aller vite encore une fois pour l'équipe de France. Allez, faut se l'emmener, mais ça a été un petit peu compliqué, il n'avait pas la vitesse de Upamecano, et le coup de rein nécessaire pour aller accompagner Ryan Cherki sur ce coup là et les Sénégalais qui prennent quand même pas mal de risques au niveau de leur ligne là, leur bloc, bah, savent que moindre perte de balle derrière ça peut quand même encore piquer. Le temps réglementaire qui est terminé, il y aura quoi, 8 minutes, c'est ça. On est tellement loin qu'on voit à peine le tableau d'affichage. 8 minutes de temps additionnel pour l'équipe de France. 8 minutes à tenir pour aller chercher les premiers points de cette Coupe du Monde. On sait à quel point dans ce groupe relevé avec la Norvège, avec l'Irak, ces points seront précieux pour la suite de la compétition, certes, mais aussi et surtout pour la lutte pour la première place du groupe qui n'augure pas de la suite en termes de tableau. Mais en revanche, la première place du groupe, elle est ultra précieuse pour éviter de passer sa vie dans l'avion et d'être en permanence sur des déplacements, parce que la première place du groupe, elle fait quasiment jouer l'équipe de France tous ses matchs sur la côte est, à part une potentielle demi-finale à Dallas. On n'en est pas là, évidemment, mais c'est important évidemment d'aller se qualifier en étant premier, et ces trois points seraient importants s'ils sont confirmés. Le voilà Ryan Cherki qui a un petit peu d'espace sur son côté droit. Que va-t-il nous inventer? Ryan Cherki va se mettre sur son pied gauche. Ah, et ben, il va nous inventer rien du tout, parce que ça passe qui était à destination de Michael Olise, là elle est totalement ratée. Il y avait mieux à faire pour Ryan.
1: C'est dommage, parce que l'action avec Jules Koundé qui se sort du pressing, qui arrive à faire une passe magnifique à Olise qui fait une petite talonnade et qui la passe à Cherki, c'était beau, Charlotte.
2: Ouais, mais sauf que Cherki là, il voulait juste trouver un partenaire, il s'est pas mis dans la tête qui pouvait essayer de faire la différence tout seul, retourner sur son pied droit.
0: Il pouvait, hein, je pense, rien de Cherki.
2: Bien sûr qu'il pouvait, mais il est tellement altruiste. Il s'est dit, je vais régaler les copains.
0: Ouais, voilà. C'est lui, je vais peut-être pas aller chercher le petit pont sur ma quatrième minute en équipe de France. Ça sera peut-être mal vu. Mais c'est vrai qu'on a senti qu'il s'est posé la question, et puis finalement il a fait un bon choix. Quoi. Allez, c'est pas très grave évidemment pour l'équipe de France. Il reste 6 minutes à jouer dans ce temps additionnel. On a l'impression vraiment que les Sénégalais ont rendu les armes. Et Bradley Barcola est servi par son capitaine Kylian Mbappé là-bas sur le côté gauche. Conservation du ballon. Ben oui, les secondes qui défilent sont évidemment pour l'équipe de France désormais. Donc on va le conserver ce ballon, on va repasser même derrière avec William Saliba, Dayo Upamecano. Il n'y a plus du tout le pressing qu'il y a pu y avoir dans cette zone du terrain là, on va dire très entre-jeu pendant une petite heure de jeu. Il y a de la fatigue du côté sénégalais, il y a de la résignation. Et c'est vrai qu'on se met aussi à leur place quand on est mené 2-0, qu'on entre dans les 5-10 dernières minutes et qu'on voit un Cherki sortir du banc, un Barcola qui vient mettre le deuxième et tout. Donc c'est vrai qu'il y a quand même, côté équipe de France, un réservoir qui est assez incroyable et qui s'est clairement exprimé ce soir un petit peu partout. Allez,
3: et on a Barcola. 64% du chat qui voit un troisième but, hein, Nicolas, avant la fin du match.
0: Ouais, bah là pour l'instant, si les Sénégalais se disent qu'ils ont encore un petit peu d'espoir et vont chercher, oui, je pense qu'ils vont se faire piquer une troisième fois. Après, j'ai quand même l'impression qu'on va peut-être avoir 5 dernières minutes de passe à 10 et de résignation. Mais oui, on est clairement plus proche d'un 3-0 que d'un 2-1. Pour ce premier match des Bleus, les Sénégalais, les voilà. Ouais, y a, franchement, en termes de vitesse, il n'y a plus rien. Et c'est vrai que là, ils sont dans un registre où ils sont obligés de faire le jeu, d'aller créer des différences. L'équipe de France est bien regroupée. Et on tente de centrer. Voilà, là, c'est vraiment un petit peu le centre du désespoir qui est contré par Théo Hernandez. Et le pressing qui est bon également de Bradley Barcola. Donc, on fait un petit peu comme on peut.

0: Donc on va chercher une transversale et derrière le ballon il est perdu et la transition elle est française. Et Cherki, ouais, c'était bien emmené ce ballon de Ryan Cherki. S'il trouvait qu'il y avait Mbappé, il y avait danger. Mais la passe de Ryan Cherki qui ne trouve pas preneur non plus et pris un petit peu de temps. Il a mis un petit peu de temps pour se débarrasser des trois Sénégalais qu'il avait sur le dos. Allez, Adrien Rabiot avec Jules Koundé. Petit ballon là, c'est bien joué pour Michael Olise, mais qui va faire l'effort sans trop chercher à récupérer ce ballon non plus, mais pour mettre la pression sur son adversaire direct et récupérer le ballon en seconde intention. Ils sont là, les Bleus. Franchement, Jules Koundé, là, il l'a récupéré avec autorité. Un petit coup d'épaule dans le dos sans faire faute, mais ils s'en sortent les Sénégalais. Et cette fois-ci, ils vont pouvoir déployer d'un côté droit avec Ndiaye. Attention, parce que lui, il a du jus. Oh, le petit crochet dans la surface, il est magnifique. Oh, le centre de but. Aïe, aïe, aïe, Ndiaye, la réduction d'écart. Signé Liman Ndiaye. Alors là, franchement, le petit crochet extérieur pour entrer dans la surface de réparation, alors qu'on est pensé enterrer les Sénégalais. Il est allé se le chercher tout seul, ce but.
1: C'est Ibrahim Baye.
0: C'est Mbaye.
1: C'est incroyable. Non, mais c'est hallucinant. Il y a chaque fois qu'il rentre en jeu avec le Sénégal, il marque ou il fait un assist. C'est hallucinant.
2: C'est ce que tu disais il y a même pas 5 minutes, hein, Pia, le super sub du Sénégal.
1: Ouais. C'est incroyable.
3: C'est très mal défendu de la part de Théo Hernandez qui est resté sur les talons, qui lui a justement offert la possibilité de faire ce crochet-là. La prise d'info aussi d'Mbaye juste avant. Il frappe très très fort. Il se pose pas de questions, Ibrahim Mbaye. Mike Maignan qui s'est décalé, qui n'est pas resté assez fort sur ses appuis.
1: Il n'est pas content, Didier Deschamps. Ah. Il a jeté sa bouteille d'eau par terre.
0: Ben alors, oui, parce qu'on pensait vraiment que les Bleus avaient totalement contrôle de la situation.
1: Ouais, ouais. Et pour donner un peu le contexte, Ibrahim Mbaye, pour ceux qui ne le savent pas, est un joueur qui a été formé au Paris Saint-Germain. Il est extrêmement jeune, il a 10. Mais non,
4: Mister Kylian Mbappé, 30 mètres, la frappe, elle est énorme. Et ben voilà, cette fois, c'est fait. Oh, le but énorme. Quelle frappe de Kylian Mbappé, sèche, 30 mètres. On l'a vu venir, on l'a vu voler, le temps suspendu pour suivre ce ballon qui est allé transpercer les filets d'Edouard Mendy. Le troisième but de l'équipe de France. Et Kylian Mbappé qui se retourne vers son banc, l'air de dire, et quoi ? Magnifique. Qu'est-ce qu'il y a ? Monsieur Recordman, deux buts en bleu, désormais le meilleur buteur de l'histoire des Bleus. Quel but de Kylian Mbappé qui récupère le ballon. Ouais, franchement, on est à 25 très très bons mètres. Ah, voilà, la frappe, elle est croisée, elle est sèche, incroyable. Elle part comme un boulet de canon. Et Edouard Mendy, là, qui est un petit peu court. Énorme but de Kylian Mbappé. Ben voilà, l'espoir sénégalais qui aura duré quelques secondes. 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
3: Ouais, mais là, Edouard Mendy, il se trouve complètement. On voit le pied d'appui de Kylian Mbappé. Il se dit qu'elle est un petit peu loin. Son pied d'appui est un petit peu loin. Donc, bien travaillé, intérieur du pied. Beaucoup de force. Essayer de trouver la lucarne opposée. Mais Edouard Mendy, je trouve qu'il fait une grosse erreur. Il met sa main, mais il se loupe complètement. Et un gros travail de Michael Olise aussi à la récupération du ballon. C'est lui qui gagne ses duels alors qu'il était en prise à deux. Magnifique.
1: C'est bon.
2: Ouais. On a Bézito dans le chat
0: quelque chose quand même en seconde période, hein, les amis.
1: Attends, tu disais quoi, Lucas?
2: Non, je disais, on a Bézito dans le chat qui nous dit il est dopé ce mec, en parlant de Mbappé.
1: Évidemment que non. Mais là, maintenant, c'est le meilleur buteur de l'histoire de l'équipe de France devant Olivier Giroud.
2: Et on a Akira Midori qui nous dit Mbappé a vraiment dit non, pas cette fois, nous menons le match.
0: C'est vrai que l'espoir, est-ce qu'il y avait vraiment beaucoup d'espoir après la réduction de l'écart d'Mbaye? Sans doute que oui, mais alors là, franchement, derrière le but d'Mbappé, premier match en Coupe du Monde, doublé d'Mbappé. Il est au rendez-vous. Il est
1: en
0: au sol.
1: Cas,
0: par contre, Kylian Mbappé,
1: il est au sol.
0: Qu'est-ce qu'il... Ouais,
3: il s'est pris un ballon dans la tête.
0: Je pense que c'est pas bien méchant, je pense que c'est un coup.
3: Peut-être dans son nez encore. Hein.
0: Ce sera l'histoire qui se répète de l'Euro. Il est toujours à terre. Hein. Alors que le temps additionnel est terminé. Il ne va pas aller siffler, monsieur l'arbitre. Non, c'est pas le nez, c'est la. Je pense que c'est la lèvre.
1: La lèvre.
0: Non, je pense que c'est la lèvre, la mâchoire, les dents.
3: Ah ouais.
0: Non, ça va aller. C'est vrai qu'il a déjà perdu un nez à l'Euro, alors s'il nous perd une dent sur la pelouse de New York. C'est bon, en tout cas, c'est un coup, ça c'est sûr, je vous rassure. Il n'y a pas de grosses blessures pour Kylian Mbappé. Il est debout déjà. Il va sortir des limites du terrain, peut-être parce qu'effectivement, il a pris le coup dans le visage. et qui a fait un petit saignement au niveau de la, voilà, sous la lèvre. En tout cas, je pense que c'est la lèvre. Hein.
1: Ah ouais, il a mis ses doigts sur sa gencive.
0: Et est allé sortir dans sa valle. Il est déjà prêt à rentrer. Kylian Mbappé, il y aura un entre-deux. Ballon au sol pour remettre ce ballon dans le jeu. Et d'ici quelques secondes, on va pouvoir savourer cette entrée réussie de l'équipe de France dans son mondial, parce que c'en est déjà terminé du temps additionnel.
1: En tout cas, la tendance des buts est quand même très parisienne. Hein. Mbappé, Barcola, Mbaye.
0: Ouais, et Mbaye justement là il va centrer. Attention, le but, il est rentré, me semble-t-il. Est-ce que la montre a vibré? Non, la montre n'a pas vibré. Ben, on est passé à deux doigts d'un but contre son camp de la part de l'équipe de France. Mais c'est quoi cette deuxième période où il se passe absolument tout et surtout parfois n'importe quoi? Tchouaméni là qui est à deux doigts d'aller tromper son propre gardien. Non, il n'a pas franchi entièrement la ligne. Ce ballon, il a été récupéré in extremis par Maignan. La montre n'a pas vibré et c'est là-dessus que ça se termine. Victoire de l'équipe de France, 3 buts à 1. Première période insipide, deuxième période géniale, un doublé signé Kylian Mbappé qui devient le meilleur buteur de l'histoire des Bleus, un but de Bradley Barcola, tout cela en seconde période, et puis la réduction de l'écart de Mbaye qui n'aura malheureusement pour le Sénégal pas suffi. Mais nous on va savourer cette entrée en lice réussie de la part de l'équipe de France. On attendait un bourbier, on a annoncé un match piège. Les Bleus sont sortis, ça fait 3 points déjà dans la poche pour cette équipe de France qui lance parfaitement son mondial.
1: 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Ça a été difficile au début de déverrouiller un peu tout ça. Mais ça y est, c'est fait, on est tous hyper soulagés. Rejoignez-nous au 0810 055 056. On vous attend pour débriefer ce match. On a 25 minutes ensemble pour débriefer. 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
1: Et Charlotte, on est un peu passé par toutes les émotions. Attention, tu recroises les bras, Charlotte, mais tu n'es plus fâchée comme en première mi-temps.
3: Je ne suis plus fâchée.
1: Alors, ce match.
3: C'était dingue, mais c'était tellement prévisible ce premier match. Ce premier match qui est très compliqué contre le Sénégal. On le rappelle, une des meilleures équipes africaines. Donc, compact, un 4-4-2 bien huilé. Mais moi, je vais mettre en lumière cet état d'esprit des Bleus. Cette mi-temps, je pense qu'ils ont dû se dire certaines vérités, ces Français. Tactiquement aussi, Didier Deschamps qui a pris cette initiative de mettre Michael Olise en numéro 10. Donc Ousmane Dembélé un peu en difficulté aujourd'hui, mais vraiment je trouve que cet état d'esprit, ce collectif, oui, ils ont eu des grosses difficultés en première période, mais deuxième mi-temps ils ont vraiment fait le job. Kylian Mbappé, voilà, il a fait taire pas mal de bouches, où offensivement il a montré toute son envergure et ses capacités. Désiré Doué, très très très très gros match. Michael Olise, Barcola, très belle rentrée. J'aime beaucoup ce joueur, quand il rentre il fait toujours des différences. Et voilà, derrière on a été costaud, on s'est fait peur un petit peu avec l'ancien parisien Brahim Diaye qui a mis ce but là. Mais bravo aux Français, et vraiment ils sont enfin rentrés dans cette compétition en seconde période notamment.
1: On respire, hein. On sent que le second match va pas du tout être abordé de la même façon que le premier. Ça y est, les jambes elles tremblent plus là.
3: Là, je pense qu'en fait ils se sont dit, ok les gars, là on a fait plein d'erreurs en première période, c'est bon, là on est de rentrer dans cette compétition, on a presque grillé un joker,
1: une vie
3: là. Ouais, clairement ils nous ont fait peur. J'avais les bras croisés toute cette première période, donc c'est un mauvais signe. Mais non, ça a été très très bien huilé en deuxième période, et Ryan Cherki très très heureuse pour cette première Coupe du Monde qui rentre qu'il y ait quelques minutes.
1: Ouais, c'est vrai que ça aussi ça fait partie des bonnes nouvelles de ce soir. Finalement il y a pas mal de bonnes nouvelles, il y a juste peut-être l'ombre au tableau avec Ousmane Dembélé qui ne fait pas le match de sa vie. Nicolas Perronnet, qu'est-ce que tu retiens au global sur ce match de l'équipe de France?
0: Moi je retiens Kylian Mbappé en fait, parce que c'est vrai qu'il focalise tellement l'attention, il a tellement cette pression en permanence autour de lui, alors qu'il va parfois chercher aussi pour de mauvaises raisons. On ne va pas refaire la vie et l'œuvre de Kylian Mbappé. Voilà, on sait que c'est un joueur qui peut cliver aussi. On voit au Real Madrid, mais quand même, quel joueur et quel joueur d'histoire du foot. On sait qu'il veut marquer l'histoire du foot. Il devient ce soir meilleur buteur de l'histoire des Bleus, meilleur buteur de l'histoire des Bleus en Coupe du Monde. Il met un doublé pour son premier but du Mondial. Il ne doit pas être loin de prendre le classement des buteurs. Je ne sais pas s'il y a eu un doublé déjà, peut-être avec l'Allemagne, je ne sais pas trop, mais bon, peu importe. Bref, ça va être un nom de cette équipe de France. Et l'équipe de France peut être championne du monde uniquement avec un bon Kylian Mbappé. Je pense que tout dépend de Kylian Mbappé. Pas mal de choses dépendent évidemment de ce qu'on a analysé au cours de ce premier match, l'organisation tactique, le positionnement d'un tel ou d'un autre, de Michael Olise. On a vu qu'effectivement ces petits ajustements et des déficients a su les faire.
3: Ouais, mais Nico,
0: mais un Kylian Mbappé, pour moi, c'est lui qui va nous emmener décrocher cette troisième étoile et qui démarre son tournoi comme ça, statistiquement parlant, même si tout n'a pas été parfait. Je trouve que c'est ce qu'il faut retenir et c'est ce qui est important.
3: Ouais, mais Nico, je te rejoins et aussi on peut mettre le débat où oui, quatuor offensif, on veut plus que ce soit Kylian Mbappé qui fasse tout. Voilà, il est peut-être plus en mesure de faire aujourd'hui certaines différences parce que Real Madrid c'est très compliqué. Il y a tellement des joueurs offensivement dans cette équipe qui peuvent faire des différences, mais finalement, qu'est-ce qui fait des différences? C'est Kylian Mbappé, c'est Michael Olise. Donc en fait, c'est pas encore un collectif. On a tellement encore de travail dans cette équipe, d'équilibre, de faire des différences. Mais aujourd'hui, on il faut se dire qu'on s'appuie sur des individualités.
1: C'est vrai. Oui. Mais quand l'équipe de France joue comme elle a joué dans les 20 dernières minutes, elle est tout simplement irrésistible. Et toutes les questions, tous les doutes qu'on peut avoir sur le plan tactique, tout à coup disparaissent. En fait, on a une machine de guerre, Nico, devant nos yeux ébahis.
0: Ce qu'il y a de sûr, c'est que, enfin, je pense qu'on va avoir des bus hein, à chaque match devant des buts. On va avoir des verrous à forcer. Voilà, on s'y attendait, mais c'est ce qui va se passer. Et à partir du moment où l'équipe de France arrive à forcer le verrou d'une manière ou d'une autre, derrière, c'est injouable en fait.
1: Ouais.
0: Donc ouais, c'est en tout cas, il fallait gagner ce soir. Il fallait rentrer dans sa compétition. Il fallait gagner
3: aujourd'hui.
0: Quoi qu'il arrive, on a eu une demi-victoire en termes, une demi-satisfaction en termes de ressenti de niveau de jeu. Puis en fait, ce qu'on va retenir, c'est la deuxième période, parce qu'on a déjà oublié en fait la première, quoi. Ça y est, on a une équipe de France qui est lancée, qui a fait plier une équipe du Sénégal.
3: Ouais, mais donc nous on va l'oublier rapidement parce qu'on est des amoureux de football, mais je peux te dire que chaque membre de l'équipe ne va jamais oublier pendant jusqu'à la fin de cette compétition cette première période qui était franchement mais illisible. On se disait qu'ils étaient encore en match de préparation, et encore je trouve qu'un match de préparation c'était plus intéressant. Donc je pense que voilà, c'était une non première mi-temps. Ça arrive collectivement, c'est pas juste un ou deux joueurs, c'est collectivement où ils étaient tous en difficulté. Donc là ils sont enfin rentrés dans cette compétition. On va avoir beaucoup de gestion à faire et Didier Deschamps et Guy Stéphane et tout son staff va pouvoir remettre les pendules à l'heure. Rester humble, c'est l'objectif.
1: Évidemment, il y en a un qui va être obligé de rester humble parce que je vais encore aller lui peinturer, lui le visage. Puis, vu qu'on a mis un troisième but, Lucas,
3: lui mettre où, là ?
1: J'arrive sur le front,
3: ouais, bah oui.
1: Ou sur le nez, je sais pas. Lucas, qu'est-ce qui se passe sur le
7: en
1: chat
7: parlant, justement,
1: je peins pendant ce temps.
7: Je rebondis sur ce que tu disais, Pierre, en parlant de humble. On a Louis Sox qui nous dit c'est bien, mais attention à ne pas trop prendre la confiance. En un mot.
1: Casse pas l'ambiance, Louis, s'il te plaît. Là, on vient de gagner 3-0 en match d'ouverture pour nous, du Sénégal. Ouais, j'ai dit 3-0. Excusez-moi. Je suis une daronne de 98. 3-1, évidemment, contre le Sénégal. Lucas, vas-y.
7: Non, évidemment, on a beaucoup plus de positifs. On a Marie qui nous dit, en un seul mot, positivité. Clément KWK, libéré. Et Cocotong, bravo les Bleus, on avait raison de croire en vous.
1: Et on a Bézito aussi qui dit, merci à toi, Marie, d'être aussi sympa. Donc ça c'est bien quand les gens s'envoient des
7: c'est le mot de la soirée pour Marie, positivité.
1: Ouais. Alors là tu disais Charlotte que tu étais contente que Cherki ait pu jouer quelques minutes. Justement Louis lui écrit dans le chat la rentrée de Cherki, je suis déçu. Est-ce que tu as eu une petite déception de ce côté-là ou pas trop?
3: Non parce qu'il y a eu des pertes de balles, mais en fait c'est lui, il trouve des passes, il arrive à trouver des espaces, à mettre dans de bonnes conditions ses partenaires. Là, il a juste été bien ceinturé. On a vu qu'il pouvait évoluer à droite, il est rentré aussi un petit peu à l'intérieur. Moi c'est tout ça, c'est cette équipe de France où ils doivent vraiment progresser, c'est poser des problèmes constamment à leur adversaire dans le fait de dézoner, de trouver ce déséquilibre face à une équipe du Sénégal où en deuxième mi-temps, clairement, à part une ou deux opportunités et le but notamment, ils n'étaient pas là parce que physiquement trop fort, parce que techniquement ils ont élevé le curseur. Donc non, Ryan Cherki, j'espère qu'il va avoir encore de plus en plus de minutes, il va vraiment faire des différences. Mais non, c'est juste qu'il a fait quelques pertes de balles, donc on a envie qu'il soit un peu plus efficace, mais on voit tout son talent.
1: En tout cas, il y en a un qui a réussi son match, c'est Didier Deschamps. Nicolas, il a fait plusieurs choix assez forts et ils ont tous été payants.
0: Ouais, et Michael Olise, clairement, il y en a sans doute.
1: Donc Michael Olise, juste je rappelle pour ceux qui n'auraient pas suivi, Michael Olise a été réaxé au début de la deuxième mi-temps et donc Dembélé a été mis sur le côté droit, sur l'aile droite, et ça a tout changé. Et ensuite il fait rentrer Barcola à la 80e et Barcola marque 2 minutes après.
0: Ouais, c'est ça. Exactement. Et c'est quoi, Didier Deschamps, c'était son 180e match aujourd'hui. Vous savez que il va rendre son tablier à la fin de cette Coupe du Monde et il restera dans l'histoire comme le sélectionneur des Bleus qui a gagné tous ses matchs d'ouverture des grands tournois sur 14 ans.
1: C'est
0: quand même c'est énorme. Hein.
1: C'est
0: franchement, je crois que c'est le seul. Je crois que c'est un cas unique au monde. Didier Deschamps, déjà avant ce match, c'était un cas unique au monde. Et là, il est sûr de terminer avec cette mini statistique dans l'histoire de ces grandes statistiques. Mais c'est quand même un sélectionneur de fou. Et moi, je trouve que l'une de ses réussites, au-delà de tout ce qui a été tactique, effectivement, à la mi-temps aujourd'hui, encore une fois, même si ça ne s'est pas vu du tout dans la première période, c'est d'avoir, mais alors, éteint tous les petits débuts d'incendie qu'il aurait pu y avoir sur un début de grande compète. Autour de Mbappé, on en parlait, ça n'a pas bougé une oreille. Il a été très bon en conférence de presse. Il a protégé Kylian Mbappé. Il a emmené N'Golo Kanté. La petite phrase de Dembélé peut-être que tout le monde devrait défendre, etc. Ça n'a pas fait une vague ici. Il a vraiment protégé son groupe de toute une nuisance un petit peu extérieure, plus ou moins justifiée. Parfois c'est justifié, parfois un petit peu moins. Et ça, c'est vraiment l'expérience d'un sélectionneur qui arrive à amener un groupe avec très peu de préparation, avec forcément des gros égos, parce qu'on a là des joueurs qui jouent dans les plus gros clubs du monde, mais qui font bloc, qui le suivent. Et même si effectivement les 45 premières minutes pourraient nous faire mentir, parce qu'on a senti de la pression, on a senti que le ballon il brûlait les pieds des joueurs et que c'était un petit peu compliqué, mine de rien, encore une fois, il a réussi son entrée dans un grand tournoi. Donc c'est quand même un très grand sélectionneur, on le sait. Et je trouve que toute la mise en orbite en fait vers ce premier match ici aux États-Unis en fait était réussie par Didier Deschamps, et ça a continué avec les choix tactiques au cours de ce premier match. Très clairement, c'est pour moi, avec Kylian Mbappé, l'autre homme du match, clairement.
1: Oui, c'est ça. Il y en aurait peut-être un troisième, un homme du match. Je ne sais pas ce que vous en penserez. Juste avant, je vais vous lire un message de Claude sur le chat qui nous dit: remerciements à toute la team ici, prestation XXL, bravo. Donc merci beaucoup Claude.
3: Merci Claude.
1: Ça fait plaisir. Juste, il faut quand même qu'on se dise un mot sur Michael Olise, parce que Charlotte, bon, déjà il met 2 passes décisives sur ce match, mais tout simplement il éblouit en fait. Ouais, il illumine le jeu de l'équipe de France.
3: Parce qu'il est hors norme. Il est hors norme, Pierre. Techniquement, il voit avant tout le monde, mais on l'a vu tout au début du match redescendre beaucoup, essayer de toucher des ballons. Parce qu'avec Koundé, ils n'arrivaient pas trop à se connecter. On ne trouvait pas Michael Olise. C'est pour ça qu'au Bayern, au tout début qu'il arrive au Bayern, il jouait un peu plus dans ce rôle-là, parce que Musiala il était blessé. Mais quand Musiala est revenu, il a rebasculé côté droit. Moi, je le préfère. Je le préfère à droite. Mais c'est vrai que Pierre, il y aura une question à se poser. Est-ce qu'aujourd'hui, dans ce système-là, dans ces animations, dans ce jeu-là, dans le plan ou non-plan de l'équipe de France, est-ce que Michael Olise, en poste de numéro 10, a éclairci un petit peu plus le jeu, avoir un peu plus de fulgurance ou de des fois il joue très très simplement, mais c'est tellement, on a l'impression qu'il danse en fait, Michael Olise. Donc c'est vrai qu'Ousmane Dembélé, pour moi c'est assez triste, parce que c'est pas un non-match de sa part, c'est juste que ses coéquipiers et lui n'ont pas réussi à trouver le mélange, à faire la mayonnaise qu'il fallait pour lui être dans le meilleur disposition. Mais c'est vrai que Michael Olise, cette deuxième période, pour moi, avec Kylian Mbappé, c'est le facteur X.
1: Nicolas, toi qui étais au stade, est-ce que tu as ressenti ça? Est-ce que ça t'a imprimé les rétines, la danse de Michael Olise sur le terrain?
0: Ouais, en fait en seconde période, quand il fait parce qu'il fait ses 2 passes D, mais il fait une passe qui est géniale aussi juste avant sur Mbappé, je crois.
1: Ouais.
0: C'est ça en fait, il voit le jeu avant tout le monde, c'est ce que tu dis Charlotte, et
3: mais surtout qu'il prend ce risque en fait, il prend ce risque à faire des passes que normalement il y a des joueurs, beaucoup de joueurs créatifs le voient, mais ils osent pas parce qu'ils ont pas forcément peut-être la finesse technique pour le faire, mais lui il le fait parce qu'il se pose pas de questions, il s'en fiche en fait. C'est ça qui fait la différence aujourd'hui avec un joueur qui est beaucoup de créativité comme Michael Olise.
1: Lucas,
0: sur lui, c'est horrible en fait.
3: Ah oui.
0: Défendre sur Michael Olise, c'est affreux, enfin on sait jamais ce qu'il va faire.
3: On prend un Doliprane avant, pendant, après
1: C'est comme arrêter le pinceau d'un artiste, quoi. Tu t'en veux un peu. Tu te dis, oh non, c'est pas bien ce que je fais. Lucas, est-ce qu'il y a des réactions sur Michael Olise dans le chat, sur la chaîne ici?
7: Complètement. On a Claude Durand qui nous dit Olise exceptionnel, la mentalité munichoise va lui faire du bien en équipe de France. Ou encore on a Louis qui nous dit je suis amoureux du jeu de Olise, avec le Bayern excellent, avec l'équipe de France encore meilleure, je suis juste époustouflé.
1: C'est vrai que c'est juste un bonheur de voir jouer ce joueur. Il y a d'autres joueurs, on n'a pas du tout parlé des autres lignes que les lignes d'attaquants. Mike Maignan, il n'a pas eu énormément de travail. En défense, est-ce qu'il y a un joueur, Charlotte, qui t'a plus plu? J'ai l'impression que Dayot Upamecano a fait quand même un bon match,
3: ouais,
1: globalement.
3: Avec Saliba, où voilà, ils étaient souvent du 1 contre 1. Et c'est vrai qu'ils ont cette capacité à aller très très vite. Donc en fait, ils arrivent à se sortir de certaines situations. Mais je les ai trouvés très concentrés. Ils ont joué leur jeu à des bons moments. Après, on n'a pas du tout vu Koundé. On n'a pas du tout vu de l'autre côté Théo Hernandez.
1: Koundé, c'était mieux sur la fin.
3: On n'a pas du tout vu. On n'a pas du tout vu Tchouaméni et un peu plus Rabiot. Mais Tchouaméni, on l'a pas vu. Mais ça, c'est pas pour autant qu'il a pas fait un bon match.
7: Il a même failli mettre un CSC à un moment donné. Il nous a fait peur.
3: Là, tu dors pas. Ouais. En fait, c'est pour dire que l'équipe de France offensivement est tellement impactante, on passe tout de suite vers eux, on donne les clés à Michael Olise ou Ousmane Dembélé, et puis après voilà, c'est ça le jeu de l'équipe de France aujourd'hui.
1: On va écouter une réaction d'Anthony de Toulouse qui a fait ce qu'on avait proposé tout à l'heure, c'est-à-dire de laisser un vocal sur le WhatsApp d'ici. Il vous suffit d'entrer le numéro 0810 055 056 et de nous laisser un vocal sur le groupe. Vous pouvez aussi évidemment le faire avec les numéros de vos locales, ici Armorique, ici Cotentin, ici et tout ce que vous voulez, ici Le Bonheur, etc. On écoute Anthony de Toulouse.
8: Ben moi, je pense que la France a très très bien joué après la mi-temps et a fait un beau match. J'ai cru que ça allait être chaud pour la France et j'ai cru qu'il y aurait un match nul, mais là je suis très très content que la France ait gagné son premier match face au Sénégal. Et voilà, et en tant qu'auditeur de l'issue Occitane à Toulouse, je peux vous dire que je suis très très heureux de voir que la France a gagné, et j'espère que la France montre enfin ce résultat pour les prochaines équipes et ira loin. J'espère que j'ai très envie que la France aille en finale et gagne la troisième étoile. Ben voilà, allez les Bleus.
1: Ben voilà, Anthony, c'est la base. Allez les Bleus. Merci beaucoup à Anthony de Toulouse de nous avoir laissé ce message. Ça fait plaisir de vous entendre. C'est génial aussi de pouvoir vous lire sur le chat de la chaîne YouTube ici. Vous pouvez encore nous rejoindre. Il nous reste 10 minutes à passer ensemble. On a Thomas qui nous écrit « Je dois aller coucher les gosses. La mère dort déjà. » J'adore. Clément qui nous dit « Je ne sais plus où me situer entre cette soirée et mon travail qui me prend la vie. Heureusement que la Coupe du Monde existe. Je m'évade un moment seulement. » Charlotte, il y a un joueur qu'on a évoqué évidemment à plusieurs reprises pendant le match et qui pour le coup n'a pas vécu, je pense, la meilleure soirée de foot de sa vie, c'est Ousmane Dembélé. Qu'est-ce qui s'est passé selon toi aujourd'hui?
3: Je pense que le trio Michael Olise, Koundé et Ousmane Dembélé n'a pas du tout bien fonctionné. Ils ont fait pas coordonné, ils ont pris énormément de risques dans le positionnement. Koundé, en fait, il voulait bien faire aussi, mais il a beaucoup trop dézonné. Donc je pense qu'en fait, c'est juste tactiquement, ils n'étaient pas assez bons sur ce côté droit. Forcément, Dembélé, même quand il est au PSG, qu'il est devant, il est très attiré sur ce côté droit pour rentrer aussi sur son pied gauche. Mais il y avait déjà Michael Olise, donc en fait, ils étaient un peu les uns sur les autres, et malheureusement c'est Ousmane Dembélé qui en a fait un petit peu les frais. En demi-temps aussi, Koundé, qui avait un rôle un peu plus latéral, un peu plus simple, laissait vraiment les clés à Michael Olise, ou Ousmane Dembélé qui était un petit peu plus esselé sur ce côté droit. Mais pour moi, c'est pas un hommage Ousmane Dembélé, c'est juste le fait de petits détails qui fait que en fait ça, c'est lui le perdant dans cette histoire.
1: Ouais, et c'est vrai qu'on a l'impression que le type de jeu qu'il a réussi à mettre en place avec le Paris Saint-Germain de Luis Enrique est très difficile à transposer. Impossible. Quand t'as pas la même équipe autour de toi. Impossible. Donc en fait, il doit retrouver son jeu d'avant avec l'instinct, les dribbles, etc. Et en fait, c'est compliqué, j'imagine.
3: Là, il est obligé de s'adapter. Il est obligé de s'adapter continuellement. Déjà, il est pas à son poste. Kylian Mbappé, jouer avec lui, c'est assez particulier parce que c'est un joueur qui est très très imprévisible, qui dézone beaucoup. Mais Ousmane Dembélé, pour moi aujourd'hui, il doit être numéro 9. Mais Didier Deschamps n'est pas prêt à mettre Kylian Mbappé côté gauche. Ça ferait sortir Désiré Doué qui est très très fort. Moi franchement, mon équipe type offensivement, tu veux que je te la donne, Pierre?
1: Vas-y, je pense qu'on a la même.
3: C'est mettre Cherki, c'est de mettre donc en 10, c'est de mettre à droite Olise, Dembélé devant et Mbappé. Je l'ai dit depuis très très longtemps. que ce système-là de mettre Mbappé, il va faire les efforts, de mettre un Rabiot et un Hernandez ou même un Lucas Digne faire le travail de Sap un peu à la Matuidi en 2018 sur ce côté gauche qui va faire les efforts défensivement, et puis laisser Dembélé, laisser Cherki vraiment dépositaire du jeu, et puis Michael Olise sur ce côté droit qui est très très bien du côté du Bayern. Donc, mais malheureusement il le fera pas.
7: C'est compliqué pour Didier Deschamps, mais le fait de mettre un ballon d'or pas dans son poste de prédilection, c'est...
3: Oui, parce qu'il y a Kylian Mbappé au-dessus de lui, en fait.
7: C'est ça.
1: Son poste de prédilection, même
7: dans le système
1: PSG,
7: de Luis Enrique.
1: Ouais. On va partir du côté de 40 ans avec Sarah Saltiel-Rago d'ICI Cotentin, journaliste à ICI Cotentin, qui donc a suivi la retransmission devant l'écran géant qui était mis en place par la commune de 40 ans. Sarah, comment ça s'est passé? Est-ce que vous avez senti un gros ouf de soulagement autour de vous?
9: Ah ben ça vous pouvez le dire, comme quoi la deuxième mi-temps, nouveau match quelque part. On se disait quand on s'est quitté tout à l'heure entre les deux périodes, un peu désespéré, on en était presque avec deux supporters à espérer un pénalty. C'est finalement un tout autre visage de l'équipe de France qu'on a vu. Ça a vibré ici à 40 ans dans la Manche devant l'écran géant. L'ambiance n'avait vraiment rien à voir. Je discutais avec des supporters complètement transformés. Ils me disaient, ça y est, on y croit. Certains me disaient, c'est sûr, on va finir premier de la poule. D'autres étaient même déjà prêts, c'est pour vous dire, à mettre la troisième étoile sur le maillot rien qu'après cette deuxième mi-temps. On va
1: se calme. On se calme à 40 ans.
9: On a quitté un peu notre réserve naturelle de Normand, là, ce soir. Voilà. On a ouvert la soupape.
1: Mais c'est ça qu'on aime avec le foot, c'est magique. Merci beaucoup, Sarah, de nous avoir fait vivre cette soirée. Bonne fin de soirée, ça va continuer à charbonner évidemment pour les journalistes d'ici qui sont sur tout le territoire. On va retrouver Marie Boéda qui est journaliste à ICI Paris-Île-de-France et qui est dans le 11e arrondissement de Paris dans un restaurant sénégalais qui s'appelle le Bali Restaurant. Alors Marie, comment est l'ambiance? Est-ce que les Sénégalais sont vraiment très déçus ou est-ce qu'ils sont quand même fiers du match de leur équipe?
10: Bon, écoutez, c'est partagé, hein. Il y a quand même beaucoup de déceptions, je vous l'avoue, surtout que là les clients sont en train de partir petit à petit, mais ça va, ils ont quand même le sourire. Une cliente du restaurant me disait que ça fera un électrochoc aux joueurs sénégalais pour les prochains matchs. On reconnaît quand même que les joueurs des deux camps ont bien joué, et je suis à côté de Abba qui est venu, lui il est joueur, hein. Il est venu entouré de deux soutiens, un supporter français, ce sont deux de ses collègues, et donc Abba lui soutenait l'équipe sénégalaise. Et ça va, comment ça se passe pour vous? Vous êtes au dessert là, vous gardez quand même un petit peu le sourire, j'ai l'impression.
11: Oui, bien sûr, en fait, parce que moi je suis beaucoup plus dans une logique de dialogue des cultures. Bon, bien vrai qu'on était venu pour regarder le match, mais c'était aussi en même temps vivre des moments de convivialité, de partage, faire découvrir à mes collègues la nourriture sénégalaise et la culture sénégalaise.
10: Donc, oui, ce match, vous y croyez pour la suite quand même, ça va, vous n'êtes pas trop déçu?
11: Oui, bien sûr. Vu comment on a joué la première période, j'ai vraiment bien espoir pour la suite.
10: Très bien, vous allez revenir, vous allez le regarder où ce match, les prochains matchs?
11: Pour le moment, j'ai pas encore de plan, comme j'aime bien faire les choses à l'improviste, mais on verra bien. Il y a beaucoup de fan zones en Île-de-France, on verra bien.
10: Et voilà, et donc je ne sais pas si vous entendez la porte qui n'arrête pas de se fermer, mais ça part un petit peu dans le restaurant. Il ne reste plus que quelques clients qui sont certains au plat, ils ont attendu que le match finisse tellement ils étaient concentrés, et d'autres au dessert. Mais on me dit aussi que pour les Français ont mieux joué. Certains me disent alors du coup c'est normal qu'ils aient gagné, on reste assez fair play. Et il y a encore deux matchs pour se rattraper. Alors tous ceux avec qui j'ai parlé, en tout cas, y croient.
1: Merci beaucoup Marie Boéda, et merci à votre invité au micro qui est un poète et qui parlait de réunion des cultures et de célébration des cultures. Et c'est vraiment tout ce que tout le monde voulait pour ce match France-Sénégal. Merci Marie Boéda. Charlotte et Nico, il nous reste 1 minute 30 pour dire si oui ou non on doit avoir peur de l'Irak. Marie-Charlotte, ou qui tu sois.
3: Oui, tous les matchs, il faut avoir cette appréhension. Ils ont grillé leur joker en première période où ils ont fait une non-première mi-temps. Donc oui, il faudra se méfier parce que l'Irak a fait un très bon match contre l'Espagne. Ils ont montré des choses collectivement où il y a cette grinta. Donc se méfier jusqu'au bout, et après il y aura la Norvège. Mais en tout cas, le plus important, c'était de gagner aujourd'hui, de rassurer un petit peu tout le monde, de se rassurer un petit peu eux-mêmes. Il y aura encore des casse-têtes pour Didier Deschamps en termes de compo, je pense.
1: Oui, ça c'est sûr, et on ne va pas le lâcher, Dédé, hein, parce qu'on est comme ça, on est relou. Nico, qu'est-ce que toi tu attends de ce prochain match de l'équipe de France contre l'Irak ?
0: Bah, prendre des points, parce qu'en fait, effectivement, ça fait un peu baisser la pression sur l'objectif prioritaire d'un tournoi qui est de se qualifier pour le tour principal, et avec 4 points, clairement, un tournoi à 48 équipes. Avec des 16e de finale désormais, on est en 16e. Donc voilà, faire le boulot avec les 6 points, ce qui nous permettrait d'avoir un troisième match peut-être de coiffeur dans cette quête-là de 16e de finale, mais au moins prendre un point pour voilà dégager totalement la pression. Et il y en a quand même beaucoup moins qu'en début de rencontre, parce que c'est quand même le groupe le plus compliqué. Perdre ce soir, on aurait été quand même pas bien du tout, quoi, avec une obligation de résultat contre l'Irak, même si encore une fois, avec 4 points tu passes, 3 faut voir, il y a quand même 8 des 12 meilleurs 3e qui vont passer. Alors je suis désolé d'être si pragmatique, mais il y a un moment sur des tours de qualif, l'essentiel c'est de se qualifier. Et du coup, contre l'Irak, sans méfier, oui, évidemment, parce qu'il n'y a pas de petit match dans une Coupe du Monde. On peut demander ça à l'Espagne, qui a fait un 0-0 contre le Cap-Vert. Et le pays en parle, encore. C'est assez moche, et tout le pays en parle encore. Donc évidemment qu'on n'est pas à l'abri d'un petit accident. Mais bon, voilà, prendre des points. Même si c'est un point, à la limite, contre l'Irak, pourquoi pas. Mais il faut prendre des points, voilà, tout simplement. Après, une analyse poussée et détaillée de l'effectif irakien, je te donne rendez-vous à Philadelphie.
1: Ouais, je bosse un peu quand même. Ouais, non, mais c'est parce que faut quand même reconnaître qu'on n'est pas nombreux à regarder les matchs de l'Irak, Charlotte.
3: Voilà. Non, on va pas mentir. Hein.
1: Je peux juste vous dire que le coach s'appelle Graham Arnold, il est australien et il est rigoureux dans le style dans les systèmes défensifs, mais il laisse beaucoup de liberté à ses attaquants. Et voilà, c'est pas une équipe qui sera facile à jouer.
3: Donc ça sera le but.
0: Moi, je peux te dire que c'est leur deuxième Coupe du Monde après 86. Voilà, donc on va essayer de bosser un peu quand même d'ici Philadelphie.
1: À nous deux, et leur surnom, ce sont les Lions de la Mésopotamie. Ils ont quand même gagné une Coupe d'Asie en 2017, hein, voilà. Et voilà, ils ont un joueur qui joue à Cracovie. Voilà, je m'arrête là pour l'Irak. On va s'écouter un petit message de Régis qui nous a envoyé un message sur WhatsApp, et puis ensuite on fera le tour de la régie du studio pour remercier tout le monde et vous remercier vous de nous avoir suivis. C'est Régis qui nous a envoyé un message depuis Paris. Depuis Paris, Régis. On écoute Régis.
12: Alors, le match extrêmement stressant en première période où on arrive à la mi-temps à 0-0 avec beaucoup de chance. Si on était mené à 0, je pense qu'il n'y avait rien à dire. En seconde période, et le remplacement de Michael Olise aurait été, à mon avis, une excellente chose. On a vu enfin en seconde période Kylian Mbappé faire quelque chose et marquer 2 buts et faire de belles actions, alors qu'en première période, c'était un petit peu poussif. C'est très bien. Je pense qu'on a bien entamé cette compétition. On a eu un moment de relâchement, on a pris un but et ça a bien agacé Didier Deschamps. Mais je pense que nous sommes sur la bonne voie. Voilà, bonne soirée.
1: Eh ben, bonne soirée, Régis. Merci beaucoup. Ça nous fait super plaisir d'entendre vos messages. Merci à Lucas Vérag, qui nous a fait vivre le chat de la chaîne YouTube ici. Lucas, j'ai une mauvaise nouvelle. J'ai pas de démaquillant sur moi. Je sais pas comment tu rentres chez toi.
2: On va rentrer avec.
1: Mais voilà, on remercie évidemment Charlotte. Merci mille fois, Charlotte Lorgeret, d'avoir été avec nous. C'était trop bien. On a appris trop de trucs sur le foot, sur la tactique, sur la technique. J'ai kiffé. Merci.
3: Merci à toi.
1: Merci à Nicolas Perronnet de nous avoir fait suivre ce match depuis New York, t'as trop de chance, Nico, et merci parce qu'on a vraiment vécu le match avec toi, c'était trop cool.
3: Merci, Nico.
1: Il est parti, il s'en fout de nous.
3: Il s'en fout.
1: Il est à New York, il a pas le time, Nico. Merci à Jérôme Pivette en régie, à Clément Comte, à Mathilde Mallet. Merci pour tout, à tous pour votre aide. Merci à Antoine qui était à la technique ce soir. Merci à Yanis qui était au standard. Merci à Maxence pour les pizzas et tout le reste. Merci aussi à notre Bruno Salomon, une petite pensée pour lui ce soir. Merci à vous tous de nous avoir suivis. Et c'est le Zap Foot, on réécoute les buts. Ciao, ciao.
13: Est sauvé par cette frappe de Nicolas Jackson et non pas Sadio Mané qui a été lancé plein axe légèrement sur le côté gauche. Et bien voilà la première très très grosse occasion de cette rencontre après 24 minutes de jeu.
0: Jules Koundé désormais sur le côté droit, la patte gauche peut-être de Michael Olise, la passe, elle est magnifique encore, et le but cette fois-ci de Kylian Mbappé, la passe magique signée Michael Olise et la récupération en pivot magnifique de Kylian Mbappé en première intention.
13: le tir croisé, 1-0 pour l'équipe de France, 65e minute de jeu, mais oui, ça va mieux pour les Bleus qui rentrent dans leur mondial. Et Kylian Mbappé devient le co-meilleur buteur de l'histoire de l'équipe de France avec Olivier Giroud, mais ça, c'est pour l'anecdote. Ah, voilà, la fin de transition, elle est pour l'équipe de France avec peut-être le 2-0, et le voilà, le 2-0, et il est signé Bradley Barcola, le voilà, 2 minutes seulement sur la pelouse, ça fait 2-0 pour l'équipe de France.
0: Le côté droit avec Ndiaye, attention parce que lui il a du jus. Oh, le petit crochet dans la surface, c'est magnifique. Oh, le centre de but. Aïe, aïe, aïe, la réduction de l'écart, signé Liman Ndiaye. Alors là, franchement, le petit crochet extérieur pour rentrer dans la surface de réparation alors qu'on les pensait enterrer, les Sénégalais, il est allé se chercher tout seul ce but.
1: C'est Ibrahim Baye.
0: Ouais.
1: Là, c'est Mbaye.
0: C'est Mbaye, ouais.
1: C'est incroyable. Non mais c'est hallucinant. Il y a chaque fois qu'il rentre en jeu avec le Sénégal, il marque ou il fait un assist. Pour donner un peu le contexte, Ibrahim Baye, pour ceux qui ne le savent pas, est un joueur qui a été formé au Paris Saint-Germain. Il est extrêmement jeune, il a 10. Mais non,
13: Mister Kylian Mbappé, 30 mètres, la frappe, elle est énorme. Et ben voilà, cette fois, c'est fait. Oh, le but énorme. Quelle frappe de Kylian Mbappé, sèche, 30 mètres. On l'a vu venir, on l'a vu voler, le temps suspendu pour suivre ce ballon qui est allé transpercer les filets d'Edouard Mendy. Le troisième but de l'équipe de France. Et Kylian Mbappé qui se retourne vers son banc en l'air de dire, et quoi ?
2: Magnifique.
13: Qu'est-ce qu'il y a ? Monsieur Recordman, 2 buts en bleu, désormais le meilleur buteur de l'histoire des Bleus. Quel but de Kylian Mbappé qui récupère le ballon. Ouais, franchement, on est à 25 très très bons mètres.
2: Ah ouais,
13: la
2: c'est...
13: frappe, elle est croisée, elle est sèche,
2: incroyable.
13: Elle part comme un boulet de canon. Énorme but de Kylian Mbappé. Ben voilà, l'espoir sénégalais qui aura duré quelques secondes. France 3, Sénégal 1.

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2: La Côte de Lumière en Vendée, Côte de Jade au sud de l'estuaire. Pourquoi ces jolis noms pour parler de nos côtes? La réponse avec Lucie Miossec et son pourquoi des choses.
3: Et oui, on connaît la Côte d'Azur dans le sud, qu'on appelle comme ça pour le bleu azur de ses eaux. On connaît la Côte de Granit Rose, qu'on appelle comme ça... Je vous fais pas de dessin parce qu'il y a du granit rose, voilà. Mais alors, la Côte de Jade, vu qu'on n'y trouve pas de jade, d'où peut venir ce nom? Eh bien, apparemment, d'une paire de chaussettes. Je vous explique ça juste après. Mais déjà, il faut savoir pourquoi on donne des noms aux côtes. Pour ça, retour au début des années 1900.
2: Les lignes de chemin de fer se développent en France, Lucie, et avec elles arrivent les touristes.
3: La France est bordée de côtes qui font rêver, alors chaque région cherche à faire rêver encore plus les touristes pour les faire venir. C'est pour ça qu'on se retrouve avec des côtes qui s'appellent comme des pierres précieuses ou des métaux précieux. Argent, émeraude, améthyste et jade. Allez, chose promise, chose due, vous allez rigoler, c'est à cause ou grâce à des chaussettes que la Côte de Jade s'appelle la Côte de Jade. Parce qu'au moment où toutes les côtes alentour avaient déjà un nom, il a fallu trouver un nom à celle qui s'appelle aujourd'hui la Côte de Jade. Ça, c'était dans les années 30. Le maire de la Bernerie, Louis Gauthier, avant d'aller au conseil pour voter justement sur le fait d'avoir un nouveau nom pour cette côte, eh bien, il aurait regardé ses chaussettes et il aurait eu une illumination. Mes chaussettes sont de la même couleur que l'eau de la côte. Et là, à ce moment-là, il aurait demandé à sa femme, mais de quelle couleur sont mes chaussettes? Et là, sa femme aurait répondu, bah, c'est couleur jade. Bim, bam, boum. Voilà comment la côte de Jade est née. Jade, parce que l'eau de cette côte est caractérisée par ses nuances de vert. Vert clair, vert foncé, selon le temps, selon les saisons. C'est quand même très joli comme nom. Alors on peut se réjouir que le maire de la Bernerie ait eu des chaussettes vertes ce jour-là.
2: Oui, vous avez raison, Lucie Miossec, et des fois, voilà, ça tient pas à grand-chose.
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4: Gérard, c'est quoi votre métier ?
5: Moi, mon métier, c'est conducteur de tram et conducteur de bus. Je fais les deux, je conduis les deux et c'est un vrai plaisir de conduire les deux.
4: Ouais.
5: Mais le tram, c'est vrai que j'ai ma préférence pour le tram. Quoi.
4: Alors là, je suis assis à votre place ?
5: Oui, vous avez de la chance parce que c'est faut être privilégié parce que c'est une zone où normalement il n'y a que moi qui ai le droit d'accès là-dedans.
4: Vous me dites ce qu'il y a autour de nous là ?
5: Plein de boutons, des gongs, c'est pour annoncer aux gens qu'on arrive ou qu'on repart pour attirer leur attention.
4: Oulala, ça il faut pas, on l'entend souvent ça.
5: Non, ça on évite, ça c'est oula, ça c'est quand il y a un danger qui s'approche pour éviter justement, pour faire partir les gens qui sont pas très attentifs.
4: Et vous avez toujours fait ça, conducteur de bus et de tram?
5: Ah non, je livrais du carburant pour une société sur Toulouse. Et ça, c'était beaucoup la région. Et le tram, ça a permis de découvrir Toulouse et les gens, les Toulousains. Et du coup, je me régale, je m'éclate.
4: Et oui, alors surtout que quand vous étiez petit, que faisait votre grand-père avec vous ?
5: Oh, mon grand-père était sur Toulouse, il m'a adoré quand je venais. Il m'a mené voir les chauffeurs de bus, on montait dans un bus, il me faisait traverser Toulouse. On allait jusqu'à Matabio, on parcourait la ville. Et mon grand-père me disait, peut-être un jour, tu seras chauffeur de bus. Et je pense que c'est resté un peu tout ça, ouais.
4: Gérard, on sent bien que vous avez un cœur gros comme ça. Parlez-moi de la relation que vous avez avec les passagers.
5: Ils nous connaissent, ils viennent frapper contre la vitre,
4: ah ouais.
5: Ils viennent nous voir et ils tapent.
4: Ah ouais.
5: Ils nous font un petit coucou. On fait partie de leur vie, on les accompagne.
4: Il y a un endroit devant lequel vous passez qui vous marque plus que notre, c'est Purpan. Dites-nous pourquoi.
5: Il y a l'hôpital des enfants, là, juste à côté. Il y a beaucoup de malades qui sortent, qui prennent l'air avec les beaux jours. Là, ils vont arriver les beaux jours. Ils sont sur les pelouses et ils sont fascinés par le tram. Donc, quand j'arrive, et j'abuse un peu plus du gong, du fameux gong, et ça les attire. Ils sont contents, ils font de grands signes. Alors, après, je fais très attention parce que qu'ils viendraient vers moi. Mais du coup, il faut éviter qu'ils galopent tous vers moi. Mais c'est un petit moment où, magique qui les sort un peu de leur quotidien difficile. Quoi.
4: Alors, vous faites quelle ligne?
5: C'est la ligne de tram qui va jusqu'au palais de justice. Et aussi, moi, je suis sur une ligne de bus. Je suis un chauffeur mixte. Hein. Donc, je peux faire les deux à la fois. Je peux faire du bus et du tram. Et la ligne du bus, c'est la ligne 70 qui passe dans Blagnac, dans tous les arrêts de Blagnac, Marly, tout ça.
4: Merci Gérard.
5: Avec plaisir, c'est une joie.
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6: Si le pantalon fait fureur de nos jours chez les filles comme chez les garçons, qu'en est-il de la braie ? B-R-A-I-E. Son ancêtre, le pantalon de l'Antiquité, qui pouvait être serré au niveau des chevilles, serré au bouffon au niveau des cuisses. La braie a été inventée par les Gaulois. C'est grâce aux Gaulois que les Romains apprirent à connaître la braie. Le mot s'est répandu après dans toutes les langues romanes avant que le personnage de Pantalone de la Commedia dell'arte, le costume du riche Vénitien qui porte un pantalon, ne fasse sensation et répande le mot pantalon sur tout le territoire français. Enfin, sauf un territoire qui résiste toujours à l'envahisseur, les pays occitans, où le pantalon se dit toujours comme les Gaulois, l'obraio ou l'obraso. Ne dit-on pas que ce gouya est toujours débraillé ? Cela vient de la même origine, mal pantalonné, mal fagoté. Tu pouvais pas tourner à monter ta braguette, t'es prise ? Tu ne peux pas remonter ta braguette, je te prie. Même origine. Oups, pardon. Année à Diou.
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1: Bonjour à toutes et tous, bienvenue dans Affaires classées, le podcast. Nous sommes en 1875, au cœur de la Bigorre, dans le petit village de Montousset, pas loin de Bagnères. Un fermier du village est assassiné avec sa fille. La veille, trois inconnus leur avaient rendu visite. Question, qui sont ces étranges visiteurs? La suite, dans un instant.
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1: Nous sommes en l'an 1877. Les gazettes judiciaires de l'époque regorgent de faits divers, de vols, de meurtres. Pour quelques sous, certains n'hésitent guère à frapper, à tuer. Souvent, hélas, ces drames sordides impliquent des ressortissants espagnols sans ressources, des sans domicile fixe, errant de ville en ville, profitant de la quiétude des campagnes pour commettre leurs méfaits. En cette fin de 19e siècle, la France accueille nombre d'immigrés fuyant leur patrie après l'invasion de Napoléon, comme en atteste le procès qui va suivre. Ce matin du 12 mars, une imposante foule de curieux s'est amassée des deux côtés de la petite rue qui conduit de la prison au palais de justice de Tarbes. Tous guettent le passage, dans un instant, du convoi à cheval qui transportera les accusés du crime de Montousset. Voilà plusieurs jours que la presse régionale annonce ce qui sera le procès criminel de l'année dans le coin. Il est 11h. Le président de la cour d'assises, M. Léniel, vêtu de son imposante robe rouge et noire, ordonne aux gardes qu'on introduise les accusés, deux hommes et une femme, dans le box. Ils sont jeunes, une trentaine d'années, de taille moyenne. Les deux hommes sont originaires de la province voisine de l'Aragon, tandis que leur voisine de galère est certes née à Tarbes, mais de parents espagnols. L'affaire a débuté deux ans plus tôt. Dans la soirée du 25 novembre 1875, le trio arrive d'Auch en diligence à la gare de Lannemezan. Ils vont marcher, à pied, toute la nuit, en direction du petit village de Montousset, dans le canton de Bagnères-de-Bigorre, qu'ils atteignent enfin au matin suivant.
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1: Leur traversée ne passe pas inaperçue. Des paysans, déjà au champ, scrutent ces inconnus. Qui sait s'ils ne sont pas là pour voler? Un petit garçon les voit, aiguisant leur couteau au bord d'un sentier. C'est à lui que le trio réclame son chemin.
3: La ferme des Campistrous, tu sais où c'est?
1: Arrivé à destination, il toque à la porte et tombe sur Philippe, le chef de famille. C'est Louise, sa fille, que la dame du trio demande à voir. Elle dit être une ancienne amie. Direction, un champ proche où Louise est à pied d'œuvre. Quand elle aperçoit sa visiteuse, elle se jette dans ses bras, l'embrasse avec effusion et propose au trio de passer la nuit à la maison. Dimanche 27 novembre, Rosalie, une voisine des Campistrous, s'étonne de voir les volets fermés. Elle frappe à la porte, personne. Louise, silence. Un sombre pressentiment envahit Rosalie qui part alerter Monsieur le maire, lequel se transporte sur place, accompagné de quelques hommes. Un épouvantable spectacle les attend. Philippe, le chef de famille, gît inanimé dans son lit. Une mare de sang s'écoule à travers le matelas. Un double bâillon noué derrière la tête et fortement serré a été posé sur sa bouche pour l'étouffer ou l'empêcher de crier. Des plaies béantes sur sa poitrine, son cou, sa tête lui ont été infligées par une arme blanche. Et Louise, elle, c'est dans l'écurie que son cadavre mutilé sera découvert, lardé de coups de couteau. Pour les gendarmes de Bagnères, Il n'y a pas à chercher bien loin. Le vol est le mobile de ce double meurtre. Les meubles ont été fouillés, le linge des armoires jeté au sol. Un objet va pourtant retenir leur attention.
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1: C'est un cache-nez, noir et blanc. Rosalie, la voisine, est formelle. Il appartient à l'un des deux hommes arrivés la veille. Elle a croisé le trio quand ils se dirigeaient vers la ferme en début de soirée. Et bizarrement, tout ce beau monde a disparu. Nul ne sait à ce stade qui sont les deux hommes à l'accent espagnol qui accompagnaient la visiteuse qui se disait amie de Louise Campistrous. Elle, en revanche, est très vite identifiée. Elle se nomme Marie Viaud. Née à Tarbes, elle s'adonne depuis longtemps à la prostitution dans les rues du chef-lieu de la Bigorre. Selon les policiers, Marie s'est mise en ménage avec un certain Francis Badel, un homme fort dangereux, condamné par trois fois et fraîchement sorti de prison après avoir failli assassiner un compatriote. Sa spécialité, c'est le vol d'argent et malheur à la victime qui lui résiste. Un voleur patenté, capable de tuer sa proie, voilà qui dessine le portrait idéal du suspect numéro 1 dans l'enquête ouverte sur le crime survenu le 26 novembre à la ferme de Montousset. Reste une question. Comment Marie Viaud a-t-elle fait connaissance avec Louise ? La réponse ne tarde pas. Quelques mois avant son assassinat, la jeune paysanne avait fait un petit séjour derrière les barreaux à la prison de Tarbes à cause d'un menu larcin. Et c'est là que Louise et Marie s'étaient liées d'amitié, à tel point que Louise lui fit promettre qu'il faudrait passer la visiter une fois dehors à la ferme familiale. Immature, Louise avait glissé une imprudente confidence. Philippe, son père, avait longtemps vécu aux Amériques. Il en était revenu riche, très riche, et pour preuve, il cachait sous son matelas des lingots d'or et 30 000 francs en espèces.
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1: Une confidence qui ne tomba pas dans l'oreille d'une sourde. Marie en parla aussitôt à son amant, lui aussi en prison. C'est pour s'emparer de ce joli magot que Marie Viaud conçut le projet de rendre visite à son ex-voisine de cellule, aidée des deux hommes que les policiers ne tardent pas à identifier comme étant les deux frères Badel, Francis et Valentin. Mais où sont-ils passés ? Le lendemain du crime, le trio sanguinaire a déjà traversé la frontière afin de se planquer en Espagne. Grâce à l'entraide entre les deux pays, les trois suspects seront malgré tout interpellés vite après. Face au juge, Marie Viaud se met à table et elle raconte. Profitant de l'hospitalité du vieux Campistrous, le trio assassin entamait la soirée en savourant les spécialités culinaires de la ferme de Montousset avant de tuer le père et sa fille. Selon ses deux compères, c'est Marie Viaud qui a décidé d'achever le vieil homme.
4: Il faut en finir, et vite, sinon les gendarmes vont arriver.
1: Joignant le geste à la parole, elle s'empare d'un couteau de cuisine posé sur la table et elle le tend à son compagnon.
4: Vas-y, achève-le.
1: Détail sordide, une fois les deux meurtres commis, la jeune femme s'est mise à danser, ivre de joie, à l'idée du magot qu'elle imaginait découvrir dans les armoires de la ferme. Mais sa joie sera de courte durée. Malgré une fouille approfondie, les trois compères ne trouvent pas une seule trace du butin dont Louise avait parlé à sa copine de cellule en prison. Ni lingots d'or, ni billets, ni pièces de monnaie. Le butin se résumera à quelques vêtements. Deux robes, un parapluie, des boucles d'oreilles, des chemises, des draps et une montre.
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1: Un butin bien dérisoire face à la guillotine que les trois assassins encourent à présent. Inculpés du crime de vol suivi de meurtre, commis avec préméditation, ils retournent à la prison de Tarbes et pour longtemps, la même où naquit leur sanglant projet criminel. Le procès aux assises s'ouvre au printemps 1877. La presse locale et nationale est là. L'affaire passionne l'opinion publique car, aux yeux de tous, les frères Badel ne sont que des exécutants. Le cerveau du drame, l'instigatrice, c'est Marie, la diabolique. Dans l'inconscient populaire, la femme donne la vie, pas la mort. Et comme chaque fois lorsqu'une femme est accusée d'un crime horrible, la foule accourt. Face aux magistrats et aux jurés, les frères Badel semblent résignés, convaincus que leur sort est déjà scellé et qu'ils finiront coupés en deux par la lame du bourreau. Marie, jeune et belle, joue la comédie jusqu'au bout. En pleine audience, elle tombe à terre, en proie à des attaques nerveuses. Simule-t-elle la folie pour échapper à la peine capitale ? Un médecin court, il lui fait respirer des sels. Marie se calme, repose sa tête sur l'épaule d'un gendarme et l'audience reprend. Au nom de la société, l'avocat général, M. Dumoulin, requiert la peine de mort. Contre les trois accusés, unis dans le crime, unis dans le châtiment. Une heure suffira à la cour pour rendre son verdict. Peine de mort pour Marie Viaud, peine de mort pour Francis Badel et prison à vie pour le jeune frère Valentin. C'est le 12 mai suivant que Francis sera guillotiné. Marie aura plus de chance. Elle est graciée par le chef de l'État. Devenue une détenue modèle, elle sera libérée 25 ans plus tard, en 1902.
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1: D'or et de sang, c'était ce nouvel épisode du podcast. Je vous propose de nous retrouver dans un prochain rendez-vous avec cette fois-ci un petit voyage dans le temps en juillet 1992. Un curé d'origine basque est découvert dans les toilettes d'une aire d'autoroute en Charente-Maritime. Que s'est-il passé ? Réponse dans un prochain numéro. À bientôt.
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5: Avec la toute nouvelle voie de la salle Climb Up au Mans, imaginez être en fauteuil roulant, mais pouvoir grimper à 10 mètres de haut. C'est l'objectif de cette voie en phase de test pour toute la semaine, avec un système qui défend l'escalade pour tous. C'est appelé le footing vertical. C'est développé par MBS Industrie, l'entreprise de Bassa et Michael Mawem, deux frères champions de la discipline. Bassa est donc venu dans la salle Climb Up au Mans présenter son dispositif, et je l'ai testé pour vous. Direction donc l'avenue du Panorama au Mans, dans la salle. Un groupe de personnes en fauteuil roulant sont donc devant la voie et attendent de pouvoir y grimper. Une prouesse rendue possible par Bassa qui présente son projet, certifié il y a tout juste quelques jours et fruit de nombreuses années de recherche. Rodolphe, encadrant d'escalade depuis 15 ans et membre lui aussi de MBS, se charge des démonstrations. Alors comment ça se présente ? En fait, c'est assez moderne puisque vous avez un boîtier tout en haut et un petit boîtier tout en bas. Tous les deux accrochés au mur et connectés en Wi-Fi, on s'approche de la voie. Et là, deux possibilités. Si vous êtes par exemple en fauteuil et que vous ne pouvez pas bouger vos jambes, on vous place un harnais dorsal. Si vous pouvez bouger vos jambes, on vous équipe d'un baudrier classique. Dans les deux cas, on vous accroche ensuite au système d'enrouleur à moteur. La grosse corde vous soulève d'abord légèrement de manière à pouvoir calculer votre poids pour adapter ensuite l'assistance.
6: En fait, c'est exactement comme un vélo électrique. On peut vraiment dire que c'est le vélo électrique de l'escalade. Hein. C'est-à-dire que si vous ne mettez pas d'action musculaire, la machine ne va pas vous aider. Elle ne vous aidera que si vous mettez une action musculaire. Donc, on a bien les muscles qui fonctionnent, la motricité qui fonctionne. On parle bien d'assistance et on n'est pas treuillé. C'est vraiment la grosse différence qu'il faut noter, et c'est très important de la faire.
5: Et Rodolphe, que vous entendez, peut ensuite contrôler la descente ou la montée directement sur le logiciel de son téléphone. Alors chacun leur tour, des membres d'associations du handicap viennent tester le dispositif. C'est le cas de Louis, 31 ans, atteint d'infirmité motrice cérébrale qui lui rend l'usage difficile de ses muscles et donc de ses jambes. Il redécouvre la discipline qu'il a pratiquée une seule fois dans sa vie.
7: J'ai vraiment senti les sensations comme si, comme normalement en fait, enfin quasiment comme normalement, parce que je suis quand même tracté par le mécanisme
8: l'archaïsme.
5: Et à chaque fois, c'est la même chose, des sourires, la sensation d'une liberté retrouvée et la possibilité de prendre de la hauteur bien loin du fauteuil de tous les jours. C'est hyper impressionnant. Je l'ai testé moi aussi en exclusivité mondiale et évidemment, je suis le seul sur qui ça n'a pas marché tout de suite.
6: Pas de chance, faut que ça tombe avec toi. Alors, est-ce que tu peux monter un peu?
5: Ouais.
6: Vas-y, monte
5: okay.
6: Un petit peu.
5: Allez.
6: Et laisse-toi redescendre.
5: Ouais, les sensations sont quand même impressionnantes. J'ai réussi finalement à pouvoir le faire. On a l'impression en fait d'une escalade sans risque, en douceur. Parfait d'ailleurs si vous avez peur du vide, par exemple. Alors toute la semaine, des groupes ont été invités pour le tester. Mais si vous voulez vous aussi essayer individuellement, c'est possible chaque soir à partir de 18h. Et franchement, ça vaut le détour. C'est novateur, inclusif, testé et à 200% approuvé par Icymène.
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9: Bonjour Adichat, je suis Béatrice Duchin, je vis à Saint-Martin-de-Seignanx. Je suis native des Hautes-Pyrénées, de l'Anne-Mezan plus exactement. Je suis donc présidente de l'association Esquirote. Cette association a été créée en 2012 suite à la création, à l'ouverture de la filière bilingue français-gascon à Saint-Martin-de-Seignanx. Et c'est une association qui a pour vocation de promouvoir la langue et la culture gasconne et de la rendre visible. Merci de me passer le micro.
10: Parlez-moi un petit peu de votre première liaison à la culture occitane.
9: Ma première liaison avec la langue et la culture gasconne, elle a commencé dès mon plus jeune âge, à l'occasion de réunions de famille chez mes grands-parents, puisque nous étions une famille nombreuse et que mes parents, mes oncles, mes tantes, mes grands-parents parlaient gascon. L'ouverture aux autres, elle est arrivée très tôt chez moi. J'étais membre du comité des fêtes de la Neumeuse. Moi, je viens de Bigorre et j'ai énormément de connaissances autour de moi. Je me souviens quand j'étais jeune et quand j'étais au lycée, et j'ai présenté l'option occitan au lycée. Nous étions nombreux en cours d'occitan et beaucoup la comprenaient parfaitement parce qu'ils habitaient dans des villages, dans des communes rurales ou à la maison, et ben, ils vivaient encore avec les grands-parents et ils ne parlaient que gascon à la maison. Moi, c'était difficile parce que je commençais déjà à la perdre. Mes grands-parents n'étaient plus là. On ne la parlait pas trop à la maison, mais ceux qui vivaient encore proches de leurs grands-parents, c'était la langue de la maison. C'est une langue qui est très très proche de l'espagnol. Les concordances des temps se construisent comme en espagnol. Pour apprendre l'espagnol, c'est un plus. Et moi, j'ai toujours été très attentive à cette langue parce que je la trouvais belle. Et même si je ne la comprenais pas, je la trouvais jolie parce que souvent, à travers cette langue, ils racontaient des histoires, des légendes et tout le monde riait. C'est une langue qui a ravivé beaucoup d'émotions parce que justement, quand nous avons créé cette filière et que j'ai commencé à entendre les enseignants parler cette langue, elle m'a projeté chez mes grands-parents, dans mon enfance en fait. L'enseignement bilingue à Saint-Martin-de-Seignanx se fait à l'école publique. C'est une offre de l'éducation nationale.
10: Est-ce qu'il y a beaucoup d'élèves?
9: Oui, à Saint-Martin-de-Seignanx, l'enseignement bilingue commence dès la petite section jusqu'au CM2. Et on a la chance à Saint-Martin qu'elle soit suivie au collège. L'histoire géo s'enseigne en gascon. Et il y a également le cours de langue en gascon. Très vite, nous avons mis en place les cours d'enseignement pour les parents, les cours adultes. Et donc, nous avons, dès la première année, eu beaucoup de parents.
10: Puisque vous êtes présidente de l'association Esquirote, quels actes concrets proposez-vous pour promouvoir cette langue gasconne?
9: Nous avons commencé par les cours de langue. Ensuite, nous avons proposé des cours de chant en polyphonie. Je chante au Conservatoire des Landes, au département Trad. Et puis, nous avons mis en place des événements. Ça fonctionne de plus en plus. Les collectivités territoriales ici nous soutiennent.
10: Béatrice Duchin, présidente de l'association Esquirote à Saint-Martin-de-Seignanx.
9: Oui.
10: Avant de vous dire adieu, allez-vous me donner le nom de la radio qui vous a tendu le micro aujourd'hui?
9: Je crois que c'est ici Gascogne.
10: Et comment ça se dit en gascon?
9: Ici Gascogne.
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1: Tous les jeudis, vous partagez avec nous un lieu de Provence. Et ce matin, vous allez nous faire découvrir une source.
2: Eh ben non.
1: Ah bon?
2: Non.
1: Mais qu'est-ce que vous m'avez écrit alors?
2: Ben, c'est faux ce que non, vous... mais sur le coup, je voulais, puis après je me suis dit non, une source, ça se dit bon, pas.
1: Vous faites un peu comme vous voulez.
2: Exactement. Non, ça se dit pas une source. Alors c'est pas moi qui le dis, c'est l'île des Bellons dans le château de ma mère. Voilà. Mais je vais quand même vous parler de source à travers
1: ces gens de
2: Manon. Oui. Hier, vous vous rappelez, je vous ai parlé de l'expression patin couffin.
1: Oui.
2: Hein, qu'on emploie dans le sens de etc. Et j'ai mentionné l'expression et le con de Manon. Et pour n'offenser personne, j'ai dit ne le prenez pas pour vous les Manon, c'est juste une expression. J'ai ajouté on vous aime d'amour. Ok. Problème, c'est qu'à peine ma chronique finie, ma chérie m'a demandé c'est qui cette Manon que tu aimes d'amour? Alors, c'est vrai. Alors je lui ai dit mais personne, c'est une expression. Et elle me dit mais pourquoi tu me dis que tu l'aimes d'amour? J'ai dit mais non, mais t'as pas la ref, c'est Pagnol, c'est Manon des Sources, c'est Hugo Leng, hein. Vous savez, Manon, je t'aime d'amour.
1: Oui, oui. En fait, ça n'a rien à voir.
2: Manon, je t'aime d'amour.
1: Je t'aime, Manon.
2: Voilà, on est d'accord. Voilà. Mais désolé, on va quitter la poésie bucolique et romantique de Manon des Sources et les collines pour que je vous explique cette expression, le conte de Manon. Alors pour tout vous dire, on ne sait pas trop d'où elle vient, elle ne semble pas typiquement provençale, en tout cas on la connaît dans le sud-ouest, chez Francis Cabrel, même si elle est très attachée à la Provence, notamment à travers l'œuvre de Pagnol, bien sûr. Comme je vous l'ai dit, on l'emploie pour exprimer là aussi une suite que l'on n'énumérera pas, comme pour dire etc. Exemple dans un roman de Jean-Paul Delfino, et tout le conte de Manon et tout le tremblement. Ou encore chez Maurice Gouirand, il regrettait la prospérité de Marseille, mais aussi le respect de la religion, de la morale, de la discipline, du patin couffin et du conte de Manon. Oui, le conte de Manon, c'est l'équivalent de patin couffin et tutti quanti. Autre subtilité décrite par Rivonora dans son dictionnaire des parlers régionaux, l'expression serait utilisée pour couper court aux exigences de son interlocuteur. Exemple, et le conte de Manon, non, pendant que tu es, leur dire, allez, c'est bon, hein, arrête-toi, tu m'as gonflé. Dans la lignée des fâcheux de, fan de chichoulo, fan de pute, ou même, autre expression avec d'autres prénoms, je suis désolé, la putain d'Adèle ou la putain de la Caroline, c'est, on va avoir des problèmes.
1: Je pense, oui.
2: Cette interjection est aussi utilisée pour marquer la surprise. En voici un exemple sous la plume de Maurice Gouirand, cette fois dans le théorème de Langambi, le con de Manon, mais c'est mon riri. Et on la trouve aussi chez Gilles Del Papas, sous la variante la con de Manon. Selon Robert Bouvier, dans le Parler Marseillais, l'expression exprime aussi le dépit ou l'irritation, hein, et il donnait cet exemple, le con de Manon, ça a encore foiré. On trouve aussi des variantes avec le con de Madon, et on vous aime aussi d'amour, les Madons. Non, je vais rien dire, parce que je vais avoir des problèmes avec Magaté. Magaté, c'est toi que j'aime d'amour. En tout cas, tous les auteurs s'accordent à dire que Manon est sûrement là juste pour la rime, sans aucun lien avec une quelconque Manon qui aurait existé.
1: Ben bien sûr.
2: Et je vous le confirme parce que j'ai vérifié toutes mes sources.
1: Parfait. Un petit bonjour à votre gâté qui nous écoute ce matin.
3: Il avait Manon des Sources.
1: Oui, non, mais c'est pardon.
3: Il avait Manon des Sources.
2: Non, j'ai vérifié mes sources maintenant. Je ne sais pas s'il l'a vérifié.
1: Oui, non, mais bien sûr. Bien sûr. Mais vous me prenez.
2: On vérifie. Hein, on vérifie.
1: C'est possible, ça.
2: C'est comme ça.
1: Non, mais si vous voulez, je vous laisse.
2: Mais non, t'as pas d'amour, Eric.
1: Bon, donc un petit bonjour à votre gâté. Oui. Je le confirme, mais Eric est sage comme une image.
2: Mais exactement.
1: Enfin, chérie, je t'aime.
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5: Il a pour le coup des histoires qui nous restent bien dans la tête, c'est Arnaud Fromage qui est avec nous. Bonjour Arnaud.
6: Bonjour, bonjour à tous.
5: Arnaud, ça faisait longtemps que vous ne nous aviez pas déterré une vieille loi de l'époque révolutionnaire.
6: Oui, mais cette fois j'en ai trouvé une qui sert vraiment à quelque chose. Je dirais même que c'est une loi qui a tout changé. Il s'agit de celle qui, en 1799, a instauré en France le système métrique. Ou plutôt, le système MKPS pour mètre kilogramme poids seconde. Trois unités de base pour les unir toutes et en finir enfin avec les toises, les perches, les pouces, les lieux, les livres et les boisseaux. Il faut dire que chaque région et parfois même chaque ville possédait sa propre unité de mesure. À Besançon, c'était l'Aune, par exemple, qui mesurait un peu plus de 81 cm. Alors pour éviter les embrouilles, eh bien une tige en métal, une aune étalon, avait été scellée dans la pierre au XVIe siècle à l'extrémité gauche de la façade de l'hôtel de ville. Et elle y est toujours, d'ailleurs, elle est toujours en place. Mais voilà, à la demande des commerçants de l'époque, un système identique était nécessaire et ce fut donc le système métrique.
5: Le système métrique qui a depuis été adopté par presque tous les pays du monde, on peut le dire.
6: Oui, en gros, il n'y a que les États-Unis, le Liberia et la Birmanie qui refusent toujours le système métrique, et c'est vrai que le Royaume-Uni l'utilise en traînant des pieds. Le système métrique, qui a évolué d'ailleurs depuis, il a intégré le système SI, le système international, qui rassemble toutes les unités de mesure de base, desquelles on peut calculer toutes les autres. Et elles ne sont que 7 le kilogramme, la seconde et le mètre, donc, auquel s'ajoute le kelvin pour la température, l'ampère pour l'intensité électrique, la mole pour la quantité de matière et le candela pour l'intensité lumineuse.
5: Et avec ça, on peut tout calculer ?
6: En grande partie, oui, les autres unités se déduisent de ces sept-là, mais il y a malgré tout un monde qui résiste encore et toujours au système métrique et, je dirais même, à la logique humaine, celui des pointures de chaussures. Personne n'y comprend rien, alors j'ai mené des petites recherches. Tout part du point de Paris, inspiré du quart de pouce britannique. La pointure d'une chaussure est calculée en divisant la longueur de l'intérieur de la chaussure en centimètres par le point de Paris. En gros, une pointure 40, ça fait environ un pied de 26 cm de long. Pour les Italiens, c'est le même calcul, mais avec une pointure en moins. Les Américains commencent à compter à partir de la taille 1, qui correspond à notre 31. Les Anglais, c'est pareil, mais eux, ils commencent à 0. Les seuls qui ont un système à peu près compréhensible, ce sont les Japonais. En gros, un pied de 26 cm correspond à la taille 26, et ensuite on décale, mais toujours en fonction du fameux point de Paris. En résumé, il serait peut-être temps de mettre un bon coup de botte là-dedans, parce que, rayon chaussure, moi, je ne sais plus sur quel pied danser.
5: Ah, c'est le cas de le dire, oui. C'est vrai qu'on a un petit peu perdu avec tout ça. Merci beaucoup notre cher Arnaud Fromage avec ses nécessaires minutes comptoises et puis à très bientôt.
6: À demain.
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3: Bonjour Johan.
7: Salut Manu.
3: Merci de nous accueillir à Issoudun pour parler d'un jeu. Un jeu d'arcade comme on en trouve de temps en temps et ça nous émerveille.
7: Ça, c'est super parce que ça nous rappelle notre jeunesse quand on allait dans les bistrots et qu'on jouait aux bornes arcade. Donc là, tu vois, ça vient d'arriver. On a un copain qui est très talentueux et qui reconditionne et restaure entièrement des bornes arcade typiques du début des années 80. C'est la référence. Il les reconditionne entièrement, il les restaure entièrement. Elle est dans son aspect d'origine, vintage, tu vois, toute la déco et la caisse sont vintage. Et puis, lui, ce qu'il propose, c'est d'intégrer une nouvelle carte et puis de nous proposer tous les jeux d'arcade qui existent dedans. Donc là, je crois qu'on a on doit avoir une borne où il y a plus de 600 jeux avec tous les, évidemment, les Pac-Man, les Space Invaders et tout ça. Et elle est complètement dans son état d'origine, mais avec un nouveau processeur où on peut accéder à tous les jeux qu'on a aimés quand on était plus jeune. Donc ça, c'est vraiment une pièce de collecte, mais qui marche, qui est révisée et qui est très, très, très, très plaisante et très déco surtout.
3: Hein. Remis en état, ça coûte combien ça ?
7: Elle est proposée dans les 1 400 € et c'est vraiment un prix très raisonnable parce que, encore une fois, on a accès dedans à plus de 600 jeux avec tous les jeux de l'époque. Et puis, on a un vrai look vintage. C'est déco pour quelqu'un qui a envie de se faire une pièce à la maison, une pièce de jeu ou un bar, etc. Enfin, ça s'intègre évidemment partout.
3: Johan, je t'arrête, je vais lâcher le micro puis je vais m'installer.
7: Bah oui,
3: oh là là, c'est parti.
7: Voilà,
3: et je le valide. Hein.
7: Tu le valides, celui-là. Oui. Bah évidemment, mais ça c'est super, c'est notre jeunesse et puis ça revient beaucoup à la mode, c'est très tendance.
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1: Ici dans le Nord, vous le savez, on aime le ballon. Mais parfois, le ballon a une forme qu'on n'attendait pas.
2: Je m'appelle Perrine Aberstich et je suis directrice générale de la Ligue des Hauts-de-France de rugby.
1: Et vous avez découvert le rugby comment ?
2: C'était à l'Olympique Marquois Rugby quand j'étais en master à l'Université de Lille. Et je cherchais une alternance et je l'ai trouvée à l'OMR. Je pense que ça a été accentué quand même par le fait que, en même temps que dans le rugby, je suis tombée dans le Nord. Le film avait raison, hein, quand on vient, on n'a plus envie de partir.
1: Alors c'est d'autant plus fort qu'on dit que le Nord n'est pas forcément une terre de rugby. C'est vrai ?
2: Bah, c'est en train de le devenir. Aujourd'hui, on le voit sur la métropole lilloise, on a de plus en plus de clubs. Leurs écoles de rugby sont pleines, les sections baby rugby ne désemplissent pas. C'est également le cas dans le Nord et dans l'ensemble des Hauts-de-France où on a beaucoup de nouvelles sections. Aujourd'hui, le rugby se développe aussi parce qu'on a une pratique pour tous et partout. Du rugby adapté, du rugby santé, du rugby à 5. On invite tout le monde, c'est mixte, c'est intergénérationnel et je pense que c'est ça qui fait que ça marche dans les Hauts-de-France.
1: Est-ce qu'il faut avoir joué au rugby pour être directrice du rugby ?
2: Pas du tout, je suis basketteuse de formation. Maintenant, malheureusement, j'entends encore parfois dans les tribunes des gens dire « j'aime pas voir des femmes jouer au rugby » ou « c'est un sport d'hommes ». Donc on est aussi là pour faire changer les mentalités. Aujourd'hui, je gère surtout les équipes. À la Ligue, on est 17 salariés au service du rugby, donc 11 plutôt sur le côté sportif et 6 sur l'administratif.
1: On entend souvent les joueuses et les joueurs de rugby parler de valeurs, mais quelles sont ces valeurs ?
2: Bah, les grandes valeurs du rugby, c'est le respect, la solidarité, l'engagement. C'est ce qu'on essaie de transmettre tous les jours et c'est à nous aussi les adultes, encadrement, la ligue, les éducateurs, de les transmettre. Aujourd'hui, nous, on parle toujours d'éducateurs et pas d'entraîneurs parce qu'on n'est pas seulement là pour faire des joueurs et des joueuses, mais aussi les hommes et les femmes de demain. Moi, c'est ici, au service des clubs, au service du développement du rugby, que je m'épanouis.
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3: Adi Oubalen et Adicias à toutes. Est-ce que vous connaissez le mot fenestrou ? Ben, une fenestrou est une fenestre. Pichotto, c'est une petite fenêtre. Peut-être une couple obésie m'a bien contacté qu'il n'y a pas d'intra dans l'hostal. Un jour, mon voisin m'avait raconté qu'il n'avait pu rentrer chez lui. J'avais expliqué, vous savez pourquoi ? Ben, sa femme avait clavé la porte d'entrée. Clavé, qui vient de l'occitan clava. Alors, à votre avis, qu'est-ce que ça veut dire ?
4: Eh bien, je dirais fermé à clé, verrouillé.
3: Et en effet, je m'explique, mon voisin était sans clé et sa femme, eh bien, elle était parti faire une course en ville. Comme il n'avait pas les clés, eh ben, Chabez de Kefaget, vous savez ce qu'il a fait? Eh ben, t'es passé par le fenestro del garage. Il est donc passé par le fenestro du garage. Le fenestro est lingo nostro. C'est la lucarne, le vasistas, une précisionnette, je papla et je pèse l'obésier, et teugne et je magre, mon voisin est maigre. C'est bien pour ça qu'il a pu passer par le fenestro du garage.
4: Et le fenestro, ça peut être autre chose ?
3: Eh bien oui, le fenestro bremonde estabe l'autre mot pel parla de la télévision. Ce mot fenestro s'utilise également pour parler de la télévision. Bon, c'est tout une copère, surtout autrefois, car les téléviseurs étaient pitchous, ils étaient petits. D'ailleurs, quand les premiers postes sont arrivés, certaines personnes appelaient cet objet ben, le fenestro. Mais depuis, eh bien, les choses ont bien changé avec ces grands écrans de télévision.
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5: Laissez passer.
6: Sébel vit dans le Vézélien quand elle n'est pas aux quatre coins du monde pour inventer des univers au cinéma ou à la télévision.
7: Montez, la tourne.
6: Celle qui connaît d'adoption est chef décoratrice et elle est devenue la référence quand Hollywood veut filmer Paris. Un Paris plus vrai que nature, un Paris recréé, un Paris d'atmosphère. Anne Sebel a travaillé avec les plus grands, Spielberg, Clint Eastwood, Sofia Coppola ou encore Damien Chazelle. Et depuis 5 saisons, elle est aussi la directrice artistique de la série Emily in Paris, dont elle façonne l'univers visuel. Elle a inventé pour la série un Paris fantasmé, celui que les Américains adorent, les immeubles haussmanniens, les chambres de bonne, les placettes charmantes, les bistrots typiques. Une création qui part du scénario, puis elle imagine les lieux, les volumes, les couleurs, la lumière. Derrière chaque décor, il y a des croquis, des maquettes et des artisans qui reproduisent en 3D cet univers.
7: C'est du travail bien fait.
6: Pour une saison d'Emily in Paris, ce sont près de 180 décors créés, démontés, remontés. Un travail colossal qui a aussi un impact très concret. Certains lieux de tournage sont devenus de véritables attractions touristiques. Anne Sebel revendique un cinéma fait à la main, loin du tout numérique. Elle transmet d'ailleurs son savoir-faire à la Fémis, où elle forme la nouvelle génération qui, à son tour, saisira le réel pour bâtir image après image d'autres rêves de cinéma.
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8: Nous sommes avec Joaquin Cordero dans le centre historique de Montferrand. Joaquin, vous avez un parcours assez atypique. Papa était déjà là, le grand frère, la grande sœur, déjà bien installée. Et vous, finalement, vous êtes resté quasiment une dizaine d'années au Portugal avec maman et les autres frères et sœurs avant de venir.
9: C'est ça.
8: Vous voilà, êtes de Guarda, que l'on dit feia, farta et formosa.
9: C'est ça. Alors, farta, généreuse, fria, parce qu'elle est à 1000 mètres d'altitude.
8: Voilà, fria, c'est la ville la
9: plus haute du Portugal. Après, les mauvaises langues disaient qu'elle était vilaine. Et moi, je dirais plutôt qu'elle est formose, qu'elle est charmeuse, quelque chose un petit peu dans ce genre.
8: Bon, en tout cas, c'est là où vous êtes né, c'est là où vous avez passé vos premières années, enfin, à proximité, dans un petit village, Montsoito.
9: C'est ça.
8: Un beau jour, donc, vous décidez de partir. Votre papa est venu vous chercher avec votre sœur. Racontez-nous.
9: On part. À l'époque, on était mal informés.
8: Oui, les gens disaient que, attention, vous n'avez pas de papier, il faut se cacher, etc.
9: Alors, moi, j'ai passé la frontière donc, d'Espagne, d'abord.
8: Villa Formosa,
9: par les petits chemins. Je me suis retrouvé de l'autre côté. Donc, on a pris le train Fontes du Nord, donc côté Espagne. J'étais accompagné de ma soeur, mon beau-frère, mon papa. On arrive à la frontière donc, de France. Et là, bon, à la douane, ils m'arrêtent, ils me disent, bon, papier. Donc, j'ai montré ma pièce d'identité. On m'avait dit qu'il fallait que je dise que j'étais seul, parce que sinon, ils pouvaient accuser le papa qu'il n'était pas sœur. Enfin, c'était un truc qui ne tenait pas debout. Mais bon, à l'époque, c'était comme ça.
8: Là, ça a été un vrai problème.
9: Eh bien, ça a été un vrai problème parce qu'il m'envoie dans une salle et au bout d'un petit moment, un gendarme me prend, il me ramène. Donc, on était deux. Marche arrière, direction la douane espagnole. J'étais pas majeur, j'avais pas le droit de voyager. Il me laisse donc à la douane, il prend l'autre gars, il l'amène ailleurs. Et moi, j'étais là tout seul.
8: Oh, seul ? Qu'est-ce que vous avez ressenti, la joie à ce moment-là ?
9: Là, je voyais. Là, j'ai dit, je sais pas comment ça va se passer, mais.
8: Vous n'aviez pas un sou en poche ?
9: Pas un sou en poche, c'était mon père qui avait tout. Je sors de la gare et je prends la route en direction d'Andaï, donc de la frontière française. Je vais essayer de voir si je trouvais mes parents. Au bout d'un petit moment, qui sait que je vois un taxi qui s'arrête à côté de moi. Ma sœur à l'intérieur, je peux vous dire que ce jour-là, j'ai dit, bon voilà, ça y est, je suis sauvé. Elle a été très courageuse parce qu'elle a dit, arrive ce qui arrivera. Mon frère, je ne vais pas le laisser comme ça. Ça, c'est quelque chose que je lui dois, ce geste qu'elle a fait.
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10: Juan Manuel Fangio a débuté et terminé sa carrière de pilote de F1 sur le circuit de Gueux. Et en 1958, c'est le Grand Prix de Cuba, un pays secoué par l'insurrection menée par Fidel Castro contre le dictateur en place. La veille de la course, le 23 février, Fangio fait les derniers essais sur le circuit. Il a 47 ans, la retraite sportive est proche, mais il est très attendu. C'est la star. Le soir, il est à son hôtel quand il est enlevé par des membres du mouvement révolutionnaire cubain. Une manière d'embarrasser le régime et d'attirer l'attention sur la misère du peuple. La course est finalement lancée dans un climat tendu. Fangio, lui, qui sera retenu 26 heures, sera bien traité. Il sera libéré sain et sauf. L'enlèvement fait la une des journaux du monde et sert la cause révolutionnaire. Après la révolution de 1959, la F1 disparaît de Cuba, jugée incompatible avec le nouveau régime communiste. Fangio est né au début du XXe siècle en Argentine. Il arrive tard en Europe. Il approche des 40 ans quand il se lance dans le premier championnat de F1 en 1950. Il va rapidement impressionner par son talent exceptionnel. Il se distingue par son intelligence de course, sa régularité, sa maîtrise de la mécanique, capable de préserver une voiture tout en restant incroyablement rapide. Fangio court pour les plus grandes écuries de l'époque, Alfa Romeo, Maserati, Mercedes-Benz et Ferrari. À une époque où les voitures sont extrêmement dangereuses et les circuits bordés d'arbres, de bottes de paille ou de simples barrières, sa constance force le respect. Parmi les circuits marquants de sa carrière figure notre légendaire tracé de Gueux à côté de Reims. Un circuit ultra rapide, composé de longues

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6: À Dichat Zoé.
7: À Dichat Cynthia.
6: Alors avec toi, des histoires de clés, des histoires de clous, moi je sais plus, je te laisse raconter.
7: Aujourd'hui, je vais vous raconter l'expression « ne pas valoir un clou ». Que je luxu verbial courant n'abe nat mérite nad balou d'estad aucune utilitat donc endus mots est annulé.
8: Ah, c'est vrai que c'est joli.
9: C'est nul! Zéro!
7: C'est une locution verbale courante d'avoir presque aucun mérite, n'être presque d'aucune valeur, d'aucune utilité, donc en deux mots être nul. Par exemple, que collectionne le Skyhouse n'est bon pas sur Cloud, mais que vous avez mis tout dessus. Par exemple, je collectionne les cailloux, mais n'est bon pas sur Cloud, mais je les aime quand même.
10: La vie ne vaut rien, rien. La vie ne vaut rien.
6: Il y a tellement de choses qui valent pas un clou, mais qu'on aime quand même. Merci Zoé.
7: Merci, ça dit chat.
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1: L'artiste toulousain Rudy Dez, c'est toi.
2: 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J'ai la caboche endurcie par les brunes passées.
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2: Ma tata, elle est petite. Quand elle a un truc qui est haut, elle n'arrive pas à l'attraper.
3: Vous préférez être grand ou petit ?
2: Moi, j'ai envie d'avoir 15 ans comme ma cousine Olivia qui a un appareil dentaire. Parce que j'ai envie d'être grande comme elle et j'ai envie de sortir avec mes copines quand il fait beau. Ma mère, elle est très grande. Mais elle y arrive quand même à rentrer. Elle n'est pas obligée de baisser la tête. Mon papa, elle est grand, mais a des grands doigts. Elle ne peut pas lâcher les chouchous de ma petite sœur Lisa.
3: T'as envie d'être grande ou de petite ?
2: Comme ma maman. Ma maman, elle est moyenne. J'ai envie d'être pas trop petite, mais pas trop grande. Ma tata, ouais, elle est petite. Et du coup, quand elle a un truc qui est haut, elle n'arrive pas à l'attraper. Et mon père, il est plus petit que ma mère. Je préfère être grande, mais être petite, c'est aussi bien parce que, enfin, on peut passer partout, c'est un peu plus pratique, c'est tout ça. Je suis peut-être un peu plus grand, mais pas beaucoup. Je rêve que je sors avec mes copines, que j'ai 15 ans et que j'ai mon portable.
3: Donc, en fait, quand on est grande, on a...
2: un portable, et mon père, il m'avait donné son portable qu'il avait cassé quand il était grand. J'ai envie d'avoir un portable parce que, comme ça, je pourrais appeler mes copines, je pourrais envoyer des messages et je pourrais envoyer des photos. Moi, en fait, j'ai envie d'avoir un portable pour faire des jeux, pour faire plein de choses. Bah, moi, j'ai un téléphone rose, mais il est pour enfants. Il y a des jeux, des vidéos, de la musique... pour envoyer des messages, on peut envoyer des photos et je peux jouer à mes jeux. Et même, j'ai envie d'avoir un portable pour de vrai, comme ma mère, vu que ma mère, elle a un jeu de Disney et un jeu pour construire des manèges. Moi, j'ai trop envie d'en avoir un.
3: Pour faire quoi ?
2: Je sais pas.
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4: Caroline Oscari, cadre de production audiovisuelle et accessoirement présidente de l'association Le Vrac, café de Champnétrie.
5: Les Limousins sont formidables. Stéphane Pigateau.
4: Une enfance plutôt classique, mais avec un bagage d'immigration, d'un côté l'Italie et de l'autre la Croatie.
6: Votre première envie dans la vie, c'était d'être traductrice internationale. Est-ce que c'est ce côté fille d'immigré qui vous a donné cette envie d'être traductrice ?
4: C'est effectivement ce bagage fait d'immigration qui m'a ouvert les yeux sur le monde. Et puis, en bonne belge que je suis, j'ai évidemment lu Tintin. Et ça m'a confirmé dans l'idée d'ailleurs, de voyage.
6: Premier voyage, entre guillemets, premier départ aux États-Unis pour apprendre l'anglais.
4: Voilà, donc à 17 ans. Un regard à la fois critique et admiratif de ce que sont les États-Unis. J'ai fait le tour des États-Unis. Voilà.
6: Et comme ça ne vous suffisait pas et que vous êtes pour le rapprochement des peuples, Caroline, vous avez décidé de faire la même chose cette fois-ci, mais en Russie.
4: J'ai entamé des études de philologie slavistique à Université libre de Bruxelles à l'époque, à l'issue desquelles j'aurais dû me rendre effectivement à Moscou. Et puis ben, l'histoire en a décidé autrement, puisqu'en 1991, je ne peux pas partir en URSS et donc je suis obligée de revoir mes plans.